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0: À la une de cette édition, le président chinois Xi Jinping s'est entretenu mardi à Beijing avec le président du Myanmar, Min Aung Hlaing.
1: Au cours de leur rencontre, le président Xi Jinping a déclaré que la Chine adhérait au principe de l'amitié, de la sincérité, du bénéfice mutuel et de l'inclusivité, et qu'elle accordait une grande importance aux relations Chine-Myanmar dans le cadre de sa diplomatie de voisinage. Notant que cette année marquait le début du 15e plan quinquennal chinois, il a déclaré que la Chine était disposée à partager son expérience en matière de développement avec le Myanmar et à construire conjointement une communauté d'avenir partagé Chine-Myanmar, caractérisée par l'amitié et la confiance mutuelle sur le plan politique, une coopération gagnant-gagnant en matière de développement, une coordination et un renforcement mutuel en matière de sécurité, ainsi que des échanges entre les peuples axés sur l'apprentissage mutuel. Ces efforts apporteront de plus grands bénéfices aux deux peuples et ils donneront un élan plus fort à la paix et au développement régionaux. Le président du Myanmar a noté que le lancement par la Chine de son 15e plan quinquennal avait créé des opportunités majeures pour les pays voisins en Asie, y compris le Myanmar. Il a ajouté que le Myanmar se réjouissait de renforcer sa coopération globale avec la Chine, de faire avancer le développement conjoint du corridor économique Myanmar-Chine et d'accroître les volumes des échanges commerciaux et des investissements bilatéraux. À l'issue de l'entretien, les deux chefs d'État ont assisté conjointement à la signature de plusieurs documents de coopération couvrant les transports, le bien-être du peuple et d'autres secteurs.
0: Les États-Unis et l'Iran ont signé par voie électronique un mémorandum d'entente visant à mettre fin à la guerre. La signature officielle est prévue vendredi en Suisse. L'accord rouvre le détroit d'Ormuz et prolonge le cessez-le-feu pour une période de négociation de 60 jours. Un reportage depuis Washington.
1: Les États-Unis et l'Iran n'ont pas publié le texte officiel. Cependant, le président des États-Unis, Donald Trump, affirme que les deux pays ont signé un mémorandum d'entente et que cet accord sera source de nombreux succès pour le monde. Cette annonce majeure a été faite alors que M. Trump arrivait en France lundi pour le sommet du G7. Il a entamé son voyage en Europe par une rencontre bilatérale avec le président français Emmanuel Macron. Avant le début de leur discussion, M. Trump a mis en avant l'accord préliminaire conclu entre les États-Unis et l'Iran pour mettre fin à la guerre. Selon certaines sources, cet accord fournirait un cadre définissant le fonctionnement futur des relations entre les deux pays. Cela inclut la réouverture du détroit d'Ormuz et la prolongation du cessez-le-feu de 60 jours afin de permettre la négociation de questions plus sensibles telles que le programme nucléaire iranien. Selon la Maison-Blanche, outre la levée du blocus naval et la réouverture du détroit, le mémorandum d'entente prévoit un certain allègement des sanctions à l'encontre de l'Iran. Les responsables américains précisent que ces avantages ainsi que le déblocage des fonds gelés sont subordonnés à la condition que Téhéran coopère avec Washington sur les questions nucléaires. Lors d'une rencontre avec les journalistes lundi, M. Macron a félicité M. Trump pour cet accord. Il a déclaré que c'était très important pour la paix mondiale et que la France était prête dès mardi à participer à des missions d'observation dans la région. M. Trump a indiqué que le document avait été signé par voie électronique et que plus de détails sur l'accord officiel seraient communiqués d'ici la fin de la semaine. Le vice-président J.D. Vance devrait assister à la cérémonie officielle de signature vendredi à Genève. Quant à l'avenir de l'accord ainsi qu'à la paix dans la région, il pourrait dépendre de la suite des événements au Liban. Maintenant qu'un mémorandum d'entente a été signé, M. Trump affirme qu'il va désormais se concentrer sur la fin des combats dans la région. De hauts responsables américains soulignent que

0: Le retrait d'Israël du Liban ne fait pas partie de l'accord conclu récemment entre les États-Unis et l'Iran. Mais depuis plusieurs semaines, Téhéran répète que tout accord de paix devra inclure la fin de toutes les hostilités. L'État hébreu indique qu'il se réserve le droit d'intervenir militairement. Interrogé lundi sur le Liban, M. Trump a déclaré qu'ils allaient régler la situation et qu'ils devaient discuter avec le Hezbollah.
1: L'Iran déclare que les deux principaux sujets qui resteront à traiter une fois l'accord officiellement signé sont la levée de toutes les sanctions et les questions relatives au nucléaire.
2: Conformément à ce mémorandum d'entente, les États-Unis sont tenus de lever toutes les sanctions contre l'Iran, y compris les sanctions primaires et secondaires, ainsi que toutes les sanctions du Conseil de sécurité des Nations Unies et les résolutions pertinentes du Conseil des gouverneurs de l'AIEA et de l'agence elle-même. Cette question, ainsi que le dossier nucléaire, font partie des sujets qui seront abordés au lendemain de la signature du mémorandum d'entente, dans le but de parvenir à une compréhension mutuelle et à un accord sur ces points dans un délai de 60 jours. La libération des avoirs iraniens bloqués ou soumis à des restrictions, ainsi que la reconstruction et l'indemnisation des dommages, constituent deux questions importantes d'un point de vue économique. En vertu de ce mémorandum d'entente, les États-Unis s'engagent à prendre des mesures concrètes concernant ces deux questions.
1: Et des navires ont été aperçus transitant près du détroit d'Ormuz après l'annonce de l'accord entre les États-Unis et l'Iran. Selon les médias iraniens, trois pétroliers et deux navires transportant des marchandises essentielles ont traversé la zone auparavant soumise à un blocus américain. Les données de suivi indiquent également que plusieurs navires iraniens ont réussi à traverser la zone. Et le premier ministre israélien Benjamin Netanyahou a déclaré qu'il ne permettrait pas à l'Iran de se doter de l'arme nucléaire et que les troupes israéliennes resteraient dans le sud du Liban. L'Iran indique que son accord avec les États-Unis exige la cessation totale des hostilités entre Israël et le Hezbollah. Monsieur Netanyahou affirme qu'Israël se réserve le droit de riposter aux attaques du Hezbollah.
0: Depuis des décennies, je lutte contre les efforts de l'Iran pour se doter de l'arme nucléaire. Je peux définir cela comme la mission de ma vie. Je l'ai défendue jusqu'à présent et je la défendrai également à l'avenir. Avec ou sans accord, l'Iran n'aura pas d'armes nucléaires. Ni aujourd'hui, ni demain. Tant que je serai Premier ministre d'Israël, cela n'arrivera pas. En ce qui concerne le Liban, nous y avons créé une zone tampon, une zone de sécurité. Nous y resterons aussi longtemps que nécessaire. L'Iran voulait que nous nous retirions de là. Cela ne s'est pas produit.
3: Le Hezbollah a indiqué avoir pris pour cible des soldats israéliens qui avançaient dans une zone frontalière du sud du Liban, les forçant à battre en retraite. Il s'est également félicité du mémorandum d'entente entre l'Iran et les États-Unis, le qualifiant de grande avancée.
1: La République démocratique du Congo fait état de 808 cas confirmés d'Ebola, dont 192 décès. 26 nouveaux cas et 11 décès supplémentaires ont été signalés dimanche, portant le taux de létalité à près de 24%. Les autorités indiquent que 363 patients sont en isolement, tandis que 48 personnes se sont rétablies depuis le début de l'épidémie. En Ouganda voisin, le ministère de la Santé précise que les voyageurs quittant le pays n'ont pas besoin de certificat attestant qu'ils ne sont pas atteints d'Ebola et que de tels documents ne sont pas exigés pour les demandes de visa. L'Ouganda indique n'avoir enregistré aucun nouveau cas du virus Ebola au cours des 10 derniers jours, le nombre total de cas confirmés restant à 19. Et en République démocratique du Congo, le personnel en première ligne chargé de lutter contre Ebola est confronté à un double risque, celui de contracter le virus et celui de faire face à une violente opposition de la part de la population. Les équipes de la Croix-Rouge chargées des enterrements sécurisés travaillent 24 heures sur 24, 7 jours sur 7 et s'occupent des corps hautement contagieux selon des règles rigoureuses, alors même que la désinformation continue d'alimenter la méfiance des communautés. Les autorités ont déployé des forces de sécurité pour protéger le personnel de santé.
4: Devant un hôpital de Bounia, une équipe de volontaires de la Croix-Rouge s'équipe pour procéder à l'inhumation d'une victime présumée d'Ebola. Ces intervenants spécialisés sont formés pour manipuler des corps hautement contagieux selon des protocoles stricts visant à prévenir la propagation du virus, ce qui en fait l'un des groupes de travailleurs en première ligne les plus exposés durant l'épidémie d'Ebola en RDC.
3: En général, l'alerte nous parvient du service de santé. Qu'un décès survienne à l'hôpital ou dans la communauté, c'est le service de santé.

0: Santé qui nous alerte, car il dispose de notre numéro gratuit et nous sommes alors dépêchés sur le terrain.
1: L'équipe, connue sous le nom d'équipe Enterrement Sûr et Digne de la Croix-Rouge, commence par désinfecter et préparer un cercueil. Y place le corps, enveloppé dans un sac mortuaire, puis achemine le cercueil vers le lieu d'inhumation. Mais ce n'est pas seulement à ce virus mortel qu'ils doivent se préparer à faire face. Ces dernières semaines, la Croix-Rouge a signalé des attaques répétées contre ses bénévoles, notamment un incident survenu le 1er juin qui a fait 4 blessés.
0: Pendant la pandémie, nos activités se heurtent toujours à une certaine résistance sur le terrain. Cela arrive souvent parce qu'il y a des gens qui comprennent et d'autres qui ne comprennent pas. Ce sont donc surtout ceux qui ne comprennent pas qui manifestent cette résistance sur le terrain. Ils disent des choses comme « c'est juste un moyen de se faire de l'argent » et d'autres remarques de ce genre.
1: Depuis, les autorités ont commencé à déployer des policiers et des soldats afin d'assurer la sécurité du personnel soignant dans les cimetières. Les proches doivent observer de loin, tandis que l'équipe de Safari Isaac procède à l'inhumation dans le respect des mesures de sécurité strictes. Safari Isaac souligne également que la majorité des familles sont disposées à accepter ces mesures nécessaires. Cependant, la désinformation continue d'alimenter la méfiance envers les équipes chargées des inhumations, malgré des semaines de campagne de sensibilisation. Alors que l'ambulance retourne au bureau de la Croix-Rouge pour y être désinfectée, une nouvelle alerte peut arriver à tout moment, la région étant mise à rude épreuve par l'épidémie. Mais les travailleurs en première ligne espèrent que les campagnes de sensibilisation en cours aideront à surmonter le scepticisme, à obtenir davantage de soutien de la part de la communauté et à aplatir la courbe de transmission.
2: Et le ministre chinois des Affaires étrangères Wang Yi a rencontré Rebecca Greenspan à Beijing. Rebecca Greenspan est à la tête de la Conférence des Nations Unies sur le commerce et le développement et fait partie des candidats potentiels au poste de prochain secrétaire général de l'ONU. Elle a appelé à des réformes visant à renforcer la capacité des Nations Unies à répondre aux questions liées à la paix, au développement et aux défis futurs. Elle a réaffirmé son engagement au principe d'une seule Chine et a salué le soutien de la Chine au multilatéralisme et au principe de la Charte des Nations Unies. On y a déclaré que la Chine soutenait et contribuait depuis longtemps aux travaux des Nations Unies. Il a noté qu'il existait un large consensus sur la défense du multilatéralisme, le respect de la Charte des Nations Unies et le renforcement de l'autorité de l'organisation. On y a également déclaré que la Chine jouerait un rôle constructif dans le processus de sélection du prochain secrétaire général de l'ONU. Et les dirigeants présents au sommet affirment que la capacité d'innovation de la Chine, la taille de son marché et sa transformation industrielle donnent aux multinationales de nouvelles raisons de maintenir leur investissement.
3: Je pense que la Chine est en effet irremplaçable pour les entreprises européennes ou multinationales. Ce sentiment optimiste s'explique par le fait que ces entreprises ont enfin compris et savent comment s'adapter aux nouveaux récits chinois. Elles savent comment exploiter le potentiel d'innovation chinois. Elles savent comment optimiser leurs coûts et leur vitesse de mise sur le marché afin de faire face à la concurrence chinoise, mais aussi pour apporter tout cela sur le marché mondial et tirer des enseignements de leurs concurrents chinois.
4: La Chine reste l'un des pays les plus intéressants et les plus rentables au monde pour faire des affaires parce que la Chine passe du prix à la valeur, du made in China au powered in China, parce que le pays mûrit. Nous sommes ici pour découvrir ce que la Chine peut nous apporter, notamment en ce qui concerne l'avenir qui nous attend.
0: Nous constatons une croissance et des progrès constants en Chine. C'est le leader dans de nombreux domaines de l'innovation et de la technologie. Et de nombreux ressortissants étrangers concentrent une grande partie de leurs activités dans le secteur manufacturier. Étant donné qu'une grande partie de la technologie et des semi-conducteurs est désormais produite et développée en Chine dans le cadre du 15e plan quinquennal, nous considérons cela comme une avancée qui se poursuivra pendant la prochaine décennie, voire au-delà.

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2: Bonjour à toutes et à tous, bienvenue dans cette nouvelle édition musicale de Bon Connaît la Chanson. Aujourd'hui, je vous propose d'écouter des chansons interprétées par Zhou Jielun. Il est acteur, musicien et chanteur chinois né à l'île de Taïwan. Il est connu pour allier des sonorités traditionnelles chinoises avec de la musique occidentale. On commence tout de suite par son dernier opus, Grandes œuvres d'art.

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2: Vous écoutez Hong Kong à la chanson sur RCI. Aujourd'hui, on écoute des chansons de Zhou Jielun, qui est très populaire en Asie, surtout en Chine, au Japon, en Corée du Sud et à Singapour. Sa notoriété s'étend à travers les mers, puisqu'il trouve également un audimat auprès de la population asiatique, en Amérique du Nord ou en Europe.C'est au prochain titre s'intitule « Lan Ting Xu » et « Ben Cao Gang Mu », un ancien dictionnaire des plantes médicales conçu par Li Shizhen de la dynastie des Ming.

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1: Un ancien dictionnaire des plantes médicales conçu par Li Shizhen de la dynastie Ming.

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4: Vous suivez votre émission musicale Vengona la chanson sur Radio Chine International. Notre personnalité du jour s'appelle Zhou Jielun et commence à apprendre le piano à l'âge de 4 ans, démontrant tout de suite un talent hors pair. Un producteur remarqua son talent pour l'écriture et la musique lors d'un concours de piano. Il fut alors engagé pour composer de la musique pour d'autres artistes. Et en 2000, sa maison de disques lui donna sa chance et son premier album J fut immédiatement un hit en Asie. L'émission continue avec deux morceaux de cet album, Humour noir et Tornade.

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2: Vous écoutez Vous connaissez la chanson. Aujourd'hui, je vous propose des chansons de 周杰伦. Son troisième album, Une Dimension, fut son plus gros succès, autant commercial que critique. Néanmoins, l'album Hier ou Mai est souvent considéré comme son plus beau. Les chansons présentées telles que Journée sans nuages, Falaise d'amour ou Tu peux entendre sont en effet des ballades ayant gagné les plus hautes places des charts asiatiques. Tout de suite, on écoute ces trois chansons d'amour de 周杰伦.

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1: Vous êtes sur RCI et vous écoutez Vous connaissez la chanson. Notre émission d'aujourd'hui vous propose des chansons de Zhou Jielun. En plus d'être chanteur, elle a dansé acteur principal dans plusieurs films chinois. Les deux derniers titres du jour sont intitulés Arc-en-ciel et Prétexte. Merci de votre fidélité, on se retrouve très vite pour une nouvelle édition. À la prochaine!

0: À la une de cette édition, le président chinois Xi Jinping s'est entretenu mardi à Beijing avec le président du Myanmar, Min Aung Hlaing.
1: Au cours de leur rencontre, le président Xi Jinping a déclaré que la Chine adhérait au principe de l'amitié, de la sincérité, du bénéfice mutuel et de l'inclusivité, et qu'elle accordait une grande importance aux relations Chine-Myanmar dans le cadre de sa diplomatie.

0: de voisinage. Notons que cette année marquait le début du 15e plan quinquennal chinois. Il a déclaré que la Chine était disposée à partager son expérience en matière de développement avec le Myanmar et à construire conjointement une communauté d'avenir partagé Chine-Myanmar, caractérisée par l'amitié et la confiance mutuelle sur le plan politique, une coopération gagnant-gagnant en matière de développement, une coordination et un renforcement mutuel en matière de sécurité, ainsi que des échanges entre les peuples axés sur l'apprentissage mutuel. Ces efforts apporteront de plus grands bénéfices aux deux peuples et ils donneront un élan plus fort à la paix et au développement régionaux. Le président du Myanmar a noté que le lancement par la Chine de son 15e plan quinquennal avait créé des opportunités majeures pour les pays voisins en Asie, y compris le Myanmar. Il a ajouté que le Myanmar se réjouissait de renforcer sa coopération globale avec la Chine, de faire avancer le développement conjoint du corridor économique Myanmar-Chine et d'accroître les volumes des échanges commerciaux et des investissements bilatéraux. À l'issue de l'entretien, les deux chefs d'État ont assisté conjointement à la signature de plusieurs documents de coopération couvrant les transports, le bien-être du peuple et d'autres secteurs.
1: Les États-Unis et l'Iran ont signé par voie électronique un mémorandum d'entente visant à mettre fin à la guerre. La signature officielle est prévue vendredi en Suisse. L'accord rouvre le détroit d'Ormuz et prolonge le cessez-le-feu pour une période de négociation de 60 jours. Un reportage depuis Washington.
0: Les États-Unis et l'Iran n'ont pas publié le texte officiel. Cependant, le président des États-Unis, Donald Trump, affirme que les deux pays ont signé un mémorandum d'entente et que cet accord sera source de nombreux succès pour le monde. Cette annonce majeure a été faite alors que M. Trump arrivait en France lundi pour le sommet du G7. Il a entamé son voyage en Europe par une rencontre bilatérale avec le président français Emmanuel Macron. Avant le début de leur discussion, M. Trump a mis en avant l'accord préliminaire conclu entre les États-Unis et l'Iran pour mettre fin à la guerre. Selon certaines sources, cet accord fournirait un cadre définissant le fonctionnement futur des relations entre les deux pays. Cela inclut la réouverture du détroit d'Ormuz et la prolongation du cessez-le-feu de 60 jours afin de permettre la négociation de questions plus sensibles telles que le programme nucléaire iranien. Selon la Maison-Blanche, outre la levée du blocus naval et la réouverture du détroit, le mémorandum d'entente prévoit un certain allègement des sanctions à l'encontre de l'Iran. Les responsables américains précisent que ces avantages ainsi que le déblocage des fonds gelés sont subordonnés à la condition que Téhéran coopère avec Washington sur les questions nucléaires. Lors d'une rencontre avec les journalistes lundi, M. Macron a félicité M. Trump pour cet accord. Il a déclaré que c'était très important pour la paix mondiale et que la France était prête dès mardi à participer à des missions d'observation dans la région. M. Trump a indiqué que le document avait été signé par voie électronique et que plus de détails sur l'accord officiel seraient communiqués d'ici la fin de la semaine. Le vice-président J.D. Vance devrait assister à la cérémonie officielle de signature vendredi à Genève. Quant à l'avenir de l'accord ainsi qu'à la paix dans la région, il pourrait dépendre de la suite des événements au Liban. Maintenant qu'un mémorandum d'entente a été signé, M. Trump affirme qu'il va désormais se concentrer sur la fin des combats dans la région. De hauts responsables américains soulignent que le retrait d'Israël du Liban ne fait pas partie de l'accord conclu récemment entre les États-Unis et l'Iran. Mais depuis plusieurs semaines, Téhéran répète que tout accord de paix devra inclure la fin de toutes les hostilités. L'État hébreu indique qu'il se réserve le droit d'intervenir militairement. Interrogé lundi sur le Liban, M. Trump a déclaré qu'ils allaient régler la situation et qu'ils devaient discuter avec le Hezbollah.
1: L'Iran déclare que les deux principaux sujets qui resteront à traiter une fois l'accord officiellement signé sont la levée de toutes les sanctions et les questions relatives au nucléaire.
2: Conformément à ce mémorandum d'entente, les États-Unis sont tenus de lever toutes les sanctions contre l'Iran, y compris les sanctions primaires et secondaires, ainsi que toutes les sanctions du Conseil de sécurité des Nations Unies et les résolutions pertinentes du Conseil des gouverneurs de l'AIEA et de l'agence elle-même. Cette question ainsi que le dossier nucléaire font partie des sujets qui seront abordés au lendemain de la signature du mémorandum d'entente dans le but de parvenir à une compréhension mutuelle et à un accord sur ces points dans un délai de 60 jours. La libération des avoirs iraniens bloqués ou soumis à des restrictions, ainsi que la reconstruction et l'indemnisation des dommages, constituent deux questions importantes d'un point de vue économique. En vertu de ce mémorandum d'entente, les États-Unis s'engagent à prendre des mesures concrètes concernant ces deux questions.
1: Et des navires ont été aperçus transitant près du détroit d'Ormuz après l'annonce de l'accord entre les États-Unis et l'Iran. Selon les médias iraniens, trois pétroliers et deux navires transportant des marchandises essentielles ont traversé la zone auparavant soumise à un blocus américain. Les données de suivi indiquent également que plusieurs navires iraniens ont réussi à traverser la zone. Et le premier ministre israélien Benjamin Netanyahou a déclaré qu'il ne permettrait pas à l'Iran de se doter de l'arme nucléaire et que les troupes israéliennes resteraient dans le sud du Liban. L'Iran indique que son accord avec les États-Unis exige la cessation totale des hostilités entre Israël et le Hezbollah. Monsieur Netanyahou affirme qu'Israël se réserve le droit de riposter aux attaques du Hezbollah.
0: Depuis des décennies, je lutte contre les efforts de l'Iran pour se doter de l'arme nucléaire. Je peux définir cela comme la mission de ma vie. Je l'ai défendue jusqu'à présent et je la défendrai également à l'avenir. Avec ou sans accord, l'Iran n'aura pas d'armes nucléaires, ni aujourd'hui ni demain. Tant que je serai Premier ministre d'Israël, cela n'arrivera pas. En ce qui concerne le Liban, nous y avons créé une zone tampon, une zone de sécurité. Nous y resterons aussi longtemps que nécessaire. L'Iran voulait que nous nous retirions de là. Cela ne s'est pas produit.
3: Le Hezbollah a indiqué avoir pris pour cible des soldats israéliens qui avançaient dans une zone frontalière du sud du Liban, les forçant à battre en retraite. Il s'est également félicité du mémorandum d'entente entre l'Iran et les États-Unis, le qualifiant de grande avancée.
1: La République démocratique du Congo fait état de 808 cas confirmés d'Ebola, dont 192 décès. 26 nouveaux cas et 11 décès supplémentaires ont été signalés dimanche, portant le taux de létalité à près de 24%. Les autorités indiquent que 363 patients sont en isolement, tandis que 48 personnes se sont rétablies depuis le début de l'épidémie. En Ouganda voisin, le ministère de la Santé précise que les voyageurs quittant le pays n'ont pas besoin de certificat attestant qu'ils ne sont pas atteints d'Ebola et que de tels documents ne sont pas exigés pour les demandes de visa. L'Ouganda indique n'avoir enregistré aucun nouveau cas du virus Ebola au cours des 10 derniers jours, le nombre total de cas confirmés restant à 19. Et en République démocratique du Congo, le personnel en première ligne chargé de lutter contre Ebola est confronté à un double risque, celui de contracter le virus et celui de faire face à une violente opposition de la part de la population. Les équipes de la Croix-Rouge chargées des enterrements sécurisés travaillent 24 heures sur 24, 7 jours sur 7 et s'occupent des corps hautement contagieux selon des règles rigoureuses, alors même que la désinformation continue d'alimenter la méfiance des communautés. Les autorités ont déployé des forces de sécurité pour protéger le personnel de santé.
4: Devant un hôpital de Bounia, une équipe de volontaires de la Croix-Rouge s'équipe pour procéder à l'inhumation d'une victime présumée d'Ebola. Ces intervenants spécialisés sont formés pour manipuler des corps hautement contagieux selon des protocoles stricts visant à prévenir la propagation du virus, ce qui en fait l'un des groupes de travailleurs en première ligne les plus exposés durant l'épidémie d'Ebola en RDC.
3: En général, l'alerte nous parvient du service de santé. Qu'un décès survienne à l'hôpital ou dans la communauté, c'est le service de santé qui nous alerte, car il dispose de notre numéro gratuit et nous sommes alors dépêchés sur le terrain.
4: L'équipe, connue sous le nom d'équipe Enterrement Sûr et Digne de la Croix-Rouge, commence par désinfecter et préparer un cercueil. Y place le corps, enveloppé dans un sac mortuaire, puis achemine le cercueil vers le lieu d'inhumation. Mais ce n'est pas seulement à ce virus mortel qu'ils doivent se préparer à faire face. Ces dernières semaines, la Croix-Rouge a signalé des attaques répétées contre ses bénévoles, notamment un incident survenu le 1er juin qui a fait 4 blessés.
3: Pendant la pandémie, nos activités se heurtent toujours à une certaine résistance sur le terrain. Cela arrive souvent parce qu'il y a des gens qui comprennent et d'autres qui ne comprennent pas. Ce sont donc surtout ceux qui ne comprennent pas qui manifestent cette résistance sur le terrain. Ils disent des choses comme « c'est juste un moyen de se faire de l'argent » et d'autres remarques de ce genre.
4: Depuis, les autorités ont commencé à déployer des policiers et des soldats afin d'assurer la sécurité du personnel soignant dans les cimetières. Les proches doivent observer de loin, tandis que l'équipe de Safari Isaac procède à l'inhumation dans le respect des mesures de sécurité strictes. Safari Isaac souligne également que la majorité des familles sont disposées à accepter ces mesures nécessaires. Cependant, la désinformation continue d'alimenter la méfiance envers les équipes chargées des inhumations, malgré des semaines de campagne de sensibilisation. Alors que l'ambulance retourne au bureau de la Croix-Rouge pour y être désinfectée, une nouvelle alerte peut arriver à tout moment, la région étant mise à rude épreuve par l'épidémie. Mais les travailleurs en première ligne espèrent que les campagnes de sensibilisation en cours aideront à surmonter le scepticisme, à obtenir davantage de soutien de la part de la communauté et à aplatir la courbe de transmission.
1: Et le ministre chinois des Affaires étrangères Wang Yi a rencontré Rebecca Greenspan à Beijing. Rebecca Greenspan est à la tête de la Conférence des Nations Unies sur le commerce et le développement et fait partie des candidats potentiels au poste de prochain secrétaire général de l'ONU. Elle a appelé à des réformes visant à renforcer la capacité des Nations Unies à répondre aux questions liées à la paix, au développement et aux défis futurs. Elle a réaffirmé son engagement au principe d'une seule Chine et a salué le soutien de la Chine au multilatéralisme et au principe de la Charte des Nations Unies. On y a déclaré que la Chine soutenait et contribuait depuis longtemps aux travaux des Nations Unies. Il a noté qu'il existait un large consensus sur la défense du multilatéralisme, le respect de la Charte des Nations Unies et le renforcement de l'autorité de l'organisation. On y a également déclaré que la Chine jouerait un rôle constructif dans le processus de sélection du prochain secrétaire général de l'ONU. Et les dirigeants présents au sommet affirment que la capacité d'innovation de la Chine, la taille de son marché et sa transformation industrielle donnent aux multinationales de nouvelles raisons de maintenir leur investissement.
2: Je pense que la Chine est en effet irremplaçable pour les entreprises européennes ou multinationales. Ce sentiment optimiste s'explique par le fait que ces entreprises ont enfin compris et savent comment s'adapter au nouveau récit chinois. Elles savent comment exploiter le potentiel d'innovation chinois. Elles savent comment optimiser leurs coûts et leur vitesse de mise sur le marché afin de faire face à la concurrence chinoise, mais aussi pour apporter tout cela sur le marché mondial et tirer des enseignements de leurs concurrents chinois.
0: La Chine reste l'un des pays les plus intéressants et les plus rentables au monde pour faire des affaires, parce que la Chine passe du prix à la valeur, du made in China au powered in China, parce que le pays mûrit. Nous sommes ici pour découvrir ce que la Chine peut nous apporter, notamment en ce qui concerne l'avenir qui nous attend.
3: Nous constatons une croissance et des progrès constants en Chine. C'est le leader dans de nombreux domaines de l'innovation et de la technologie. Et de nombreux ressortissants étrangers concentrent une grande partie de leurs activités dans le secteur manufacturier. Étant donné qu'une grande partie de la technologie et des semi-conducteurs est désormais produite et développée en Chine dans le cadre du 15e plan quinquennal, nous considérons cela comme une avancée qui se poursuivra pendant la prochaine décennie, voire au-delà.

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Bonjour et bienvenue dans cette nouvelle édition de Classico. Les thèmes de la relocalisation et de la réindustrialisation ont refait surface en France durant la crise sanitaire. Par ailleurs, on constate un intérêt de plus en plus prononcé pour la consommation en circuit court, bénéfique pour la protection de la planète et le Made in France, plébiscité par les Français. Mais la France a-t-elle les moyens de retrouver une partie de sa souveraineté économique? Et quelles seraient les conséquences du retour de la production industrielle sur le territoire? Dans cette édition, Madame Jade Charles va discuter de ces questions avec les invités. Allez, installez-vous confortablement, on décolle en classico.

0: Bonjour à tous et bienvenue dans ce nouveau numéro de Pour tout vous dire. Les thèmes de la relocalisation et de la réindustrialisation ont refait surface en France durant la crise sanitaire. Par ailleurs, on constate un intérêt de plus en plus prononcé pour la consommation en circuit court, bénéfique pour la protection de la planète, et le Made in France, plébiscité par les Français. Mais la France a-t-elle les moyens de retrouver une partie de sa souveraineté économique? Et quelles seraient les conséquences du retour de la production industrielle sur le territoire? Ce sera le thème de cette émission. Nous en parlerons avec deux spécialistes du sujet. Et avant cela, nous nous rendrons au Salon du Made in France, événement incontournable cette année, alors que les enjeux de la relocalisation s'invitent dans la campagne présidentielle. Et en deuxième partie, nous nous intéresserons à l'engouement pour le Guochao, ou le renouveau du Made in China, en Chine, avec Fan Zhen. Bonjour, bonjour. Charles Huet et Régis Portalaise, et merci bonjour d'avoir accepté notre invitation aujourd'hui. Je vous présente tout de suite à nos téléspectateurs. Régis Portalaise, vous êtes ingénieur en informatique et un ancien élève de l'École Polytechnique. Vous avez cofondé en 2019 l'association X Alternative, qui regroupe majoritairement des élèves et des anciens élèves de l'École Polytechnique qui souhaitent s'engager pour l'intérêt général. Et vous, Charles Huet, vous êtes cofondateur de la Carte Française, une carte cadeau qui favorise les achats de produits made in France. Vous avez également cofondé la FIMIF, la Fédération indépendante du Made in France, qui est la seule fédération de consommateurs engagée dans la promotion et le développement du Made in France. Alors, avec plus de 800 exposants et 100 000 visiteurs attendus, la 9e édition du Salon du Made in France a créé l'événement cet automne à Paris, et pas seulement pour les produits qui étaient présentés. À 5 mois de la présidentielle, le thème de la réindustrialisation fait des émules chez les prétendants à l'Élysée de toutes obédiences qui se sont succédés au Salon pour partager leur vision en la matière. Nous nous sommes rendus sur place.
1: Le Made in France s'expose le temps d'un salon à Paris. Des grands classiques, emblématiques de la tradition française, comme la marinière ou les ustensiles de cuisine, des produits régionaux, et bien sûr, le vin, comme celui-ci, produit en région parisienne.
2: L'idée, c'est de participer à la renaissance du vignoble francilien. On produit du vin naturel, donc avec des raisins bio et sans ajout de levure, d'enzymes ou tout ce qu'on met dans le vin, que du raisin, à Courbevoie, avec des raisins qu'on va chercher en Loire et en Alsace, qu'on vendange à la main et qu'on ramène sur place à Courbevoie et qu'on vinifie à Courbevoie.
1: Des propositions plus originales aussi, comme cet aquarium potager, le Nénufarm, un écosystème complet où les plantes filtrent naturellement l'eau des poissons. Cette marque de linge de maison haut de gamme a été fondée en 1847. Ses produits, essentiellement en lin, s'exporte aujourd'hui dans 60 pays. Un succès qui se fonde sur l'amour du beau des consommateurs.
3: C'est une question de gens qui apprécient, qui sont esthètes, qui aiment le beau, qui aiment l'art de vivre. Qu'ils soient chinois ou français, on partage ce goût pour les belles choses, tout simplement. Et des belles choses qui durent.
1: Cette année, le salon prend une tournure résolument politique. Inauguré par des membres du gouvernement, il a vu défiler presque tous les prétendants à l'élection présidentielle de 2022, désireux de se faire entendre sur un thème qui fait consensus. Arnaud Montebourg, à la fois candidat exposant en tête, venu dédicacer son miel bleu-blanc-ruche au premier jour du salon.
4: L'industrie française, c'est la colonne vertébrale de notre économie. C'est là où sont réalisées l'essentiel des exportations, l'essentiel des innovations. Et c'est un secteur d'activité qui crée de l'emploi. Et donc, nous avons intérêt à soutenir l'industrie. Aujourd'hui, l'industrie repartit très fort parce que l'économie mondiale est repartie.
1: Après 3 décennies de désindustrialisation, la crise du Covid-19 aura marqué un retour sans précédent de l'industrie dans les préoccupations des pouvoirs publics. En attendant le retour d'une véritable politique industrielle, le Made in France aura toujours le mérite de faire rêver le monde entier.
0: Alors, on a vu dans ce reportage l'intérêt suscité aujourd'hui par le Made in France et les relocalisations dont les politiques s'emparent dans la campagne présidentielle qui commence. Avant de s'intéresser à cette tendance, j'aurais voulu qu'on revienne sur l'origine de la désindustrialisation en France. Pourriez-vous nous en rappeler les principales raisons, Régis?
5: Bien sûr, alors ce sera un point de vue... personnel et pas que, notre groupe a un peu travaillé sur le sujet et a produit un document d'une quarantaine de pages sur la question. Ce qui ressort en particulier, c'est la financiarisation de l'actionnariat et la transformation du capitalisme français d'un capitalisme, on va dire, familial, comme il existe encore en Italie ou en Espagne ou en Allemagne, en un capitalisme entièrement financier, où donc les intérêts ne sont plus les mêmes. L'argent peut se déplacer à volonté. Et ce que va chercher l'actionnariat, c'est plus forcément la perpétuation d'un savoir-faire, d'un groupe, d'un capital immatériel, mais c'est du retour sur investissement. Et le retour sur investissement, on va le chercher là où il existe. Donc c'est ce qui s'est traduit depuis les années 80 par des délocalisations en masse. En quelque sorte industriel et pensé intelligemment. Je pense à Serge Tchuruk qui parlait du faiblesse, où on va faire de l'industrie sans usine. Donc on a évacué les usines pour se concentrer sur la valeur ajoutée. Et finalement, aujourd'hui, on n'a plus d'usine et on commence à perdre la valeur ajoutée.
0: D'accord. On a voulu faire de l'industrie sans usine.
5: Exactement.
0: Et maintenant, on a besoin de ces usines.
5: Voilà. Et alors, je rajouterais quand même qu'à mon avis, il y a une sorte de trahison des élites, qui ont engrainé dans ce mouvement à corps perdu. Quoi. Donc, potentiellement, et là, c'est un point de vue vraiment personnel, on va dire que les grandes usines, comme il y avait, parce que les années 40 jusqu'aux années 60, 70, il y avait quand même de très grands mouvements sociaux. Je me suis dit, dans les usines Renault, par exemple, supprimer les usines, c'est supprimer les mouvements sociaux aussi. C'est un côté pratique.
0: Ouais. Et des élites qui aujourd'hui revendiquent donc cet intérêt pour la réindustrialisation de la France. Alors, vous avez envie de réagir, je crois, Charles Huet.
6: Non, il y a de multiples raisons à la désindustrialisation. D'abord, elle a touché tous les pays d'Occident, mais effectivement, elle a touché plus gravement la France que tous les autres pays occidentaux. Si on est passé à cette fin du capitalisme familial, c'est pas tout à fait indifférent non plus au contexte fiscal et réglementaire français. Les impôts sur les successions et les impôts sur la fortune ont aussi largement participé à défamiliariser ces entreprises-là, et donc à les mettre en main de groupes financiers moins attachés à leur territoire. Aujourd'hui, les entreprises du Salon du Made in France sont très souvent des entreprises familiales qui ont un attachement au long terme à leur territoire, à leurs salariés, à leurs équipes, à leur savoir-faire. Et le consommateur n'est pas non plus, le client français n'est pas non plus à sa part de responsabilité. Malheureusement, les Français s'appauvrissent depuis quelques décennies l'État leur laisse peu d'argent, donc oui, ils choisissent le low cost et donc ils ont encouragé et accéléré cette délocalisation en préférant des produits low cost et fast fashion en particulier.
0: Il y a aussi une part de responsabilité du consommateur dans ça.
5: C'est quelque chose que je ne dirais pas, mais non, les responsabilités sont structurelles quand même. Le consommateur, si on lui propose des objets moins chers, il va prendre les moins chers. On n'a qu'à pas lui proposer des objets moins chers.
6: Mais je ne suis pas sûr que mes chaussures soient plus chères que des Nike. Et je suis même sûr qu'elles sont moins chères. Mais du coup, à un moment donné, je vote avec ma carte bleue. Et j'ai aussi le choix. Après, il n'est pas question de les culpabiliser. Il est question de pas systématiquement. En tout cas, on a c'est multifactoriel. Et on a même, nous, consommateurs, une part... pas intégrale, mais une part de la solution. Et on peut ne pas oublier notre casquette de citoyen quand on a notre casquette de consommateur.
0: En tout cas, ce phénomène n'est pas un phénomène récent. Ça fait plusieurs décennies qu'il s'est entamé. Et on semble redécouvrir aujourd'hui, depuis notamment la crise sanitaire, que la France ne produit presque plus rien sur son territoire. Pourtant, on sait qu'on est dans une économie globalisée où les chaînes de valeur sont dispersées sur l'ensemble de la planète et que tous les pays sont interdépendants. D'après vous, qu'est-ce qui explique le déclenchement d'une prise de conscience en France à ce sujet ?
6: On vient de connaître une décennie de sensibilisation culturelle et médiatique et politique au sujet du Made in France et de son importance. Maintenant, effectivement, pendant 10 ans, on en parlait. Depuis la crise du Covid, on a vu qu'on a une étape de passage à l'acte un peu plus concret et qui a eu des effets sur la fin de la désindustrialisation. Et on a connu un solde positif de création d'usines pour la première fois depuis 20 ans, juste avant le Covid. Et la crise du Covid a montré aux yeux de tous les Français notre grande nudité industrielle, voilà. Même sur des produits prétendument à valeur ajoutée faible, qui auraient pu imaginer la criticité stratégique d'un rectangle de tissu et de deux élastiques, les masques. Ça semble comme ça, sans grande valeur ajoutée. En vérité, c'est stratégique, comme en réalité tous les produits peuvent être stratégiques, puisqu'on ne peut pas savoir de quoi l'avenir sera fait. Il faut, par prudence élémentaire, maintenir un tissu industriel en France.
0: Et puis la question du prix des produits, justement, vous en avez un peu parlé tout à l'heure. Est-ce que les Français pourront acheter des produits made in France qui, certainement, auront un coût plus important que ce qu'on peut trouver aujourd'hui, qui est importé de tous les coins de la planète à des prix souvent défiant toute concurrence?
6: C'est effectivement ce sujet de l'image-prix du Made in France, c'est ce qu'on a voulu nous adresser avec notre carte cadeau pour inviter les représentants du personnel à offrir le coup de pouce budgétaire à leurs collègues à Noël pour passer des paroles aux actes. Ceci étant, le Made in France n'est pas toujours plus cher. Dans l'agroalimentaire et la cosmétique en particulier, on a une profondeur d'offre telle qu'on est présent sur tous les niveaux de gamme. Un tiers des marques de distributeurs alimentaires dans la grande distribution sont du Made in France, donc c'est les premiers prix. Mmh. Dop, le shampoing le moins cher du marché, fabriqué à Rambouillet. Les briquets Bic sont en partie fabriqués en Bretagne, à Redon. Et la cosmétique Made in France est tout à fait compétitive.
0: Mais est-ce que ce ne sont pas des exceptions? Est-ce qu'on pourrait véritablement envisager que les Français achètent du Made in France à grande échelle?
6: Pour passer à l'échelle, effectivement, il y a un sujet financier essentiel. Rendre plus compétitifs nos producteurs en réduisant leurs impôts de production en particulier, et de travailler contre la paupérisation des Français aussi en augmentant les salaires, en réduisant aussi les impôts. Le Made in France, c'est la manière la plus sensible pour un consommateur, un particulier, de ressentir le poids du contexte fiscal qui pèse sur les produits et sur les fabricants.
0: Vous n'êtes pas tout à fait d'accord sur ce point.
5: Il y a un coût qui n'est jamais évoqué, c'est le coût du capital. En France, le coût du capital est très gros. Les dividendes augmentent, les investissements reculent. Quand on regarde, par exemple, la production de voitures, le coût salarial est marginal, je ne sais plus exactement ce que c'est. Par contre, le coût de la publicité, c'est 20%. Si on veut produire pour moins cher, on peut peut-être enlever ce coût publicitaire. On peut peut-être enlever une grande partie de la rémunération actionnariale, qui d'ailleurs repart dans des fonds d'investissement étrangers, qui vont être des fonds de pension américains, des fonds de pension ou des fonds stratégiques suédois, etc. Ça, c'est des choses sur lesquelles on peut agir et qui augmenteraient significativement la compétitivité de nos entreprises si le coût du capital était plus faible. Les impôts de production, c'est vraiment une expression qui me fatigue. En ce moment, elle est employée partout et on a l'impression que ça ne s'arrêtera jamais, quoi. L'impôt sur les sociétés, il est passé de 50% en 1980 à 22,5%, et maintenant, avec la taxe universelle, là, on sent qu'il va converger vers 15%. Mmh. Et puis les impôts, alors je n'ai plus le nom exactement en tête, mais sur territoriaux, c'est pour les PME, c'est ridiculement faible. C'est pas ça qui grève la compétitivité.
6: C'est 70 milliards quand même au global sur l'économie. Et puis je suis d'accord sur les coûts publicitaires. D'ailleurs, on voit que le circuit court 1083, plein de jeunes marques s'en sortent sans passer par distribution et publicité. Le problème du passage à l'échelle, c'est que le Kidam ne connaît pas les marques de chaussures fabriquées en France. Les comités d'entreprise ne connaissent pas les marques fabriquées en France parce que justement, elles n'ont pas d'égérie internationale, elles ne sont pas distribuées dans tous les centres-villes. C'est distribution et marketing, effectivement, qui sont aussi responsables de la désindustrialisation. Mais en tout cas, sur ce qui est dans la main du politique, il y a ce sujet réglementaire et fiscal, assurément, où on a les records mondiaux. Et il me semble-t-il, on a également, corrélairement, le record mondial de désindustrialisation. Donc il y a peut-être des questions à se poser comme là-dessus aussi.
0: Du point de vue du pays, de la France, on voit qu'il y a une volonté d'indépendance. Elle est prônée notamment par les dirigeants politiques dont on a parlé un peu tout à l'heure. Dans cette vision de la réindustrialisation, est-ce qu'il n'y aurait pas intérêt à faire des choix stratégiques dans les types de produits que l'on pourrait avoir à produire sur le territoire français ?
6: Moi, pourquoi pas? Je pense qu'il y a des industries lourdes, des industries stratégiques d'un point de vue souveraineté, évidemment, sur lesquelles l'État doit avoir un droit de regard, sur la rachat en particulier. Après, moi, je pense qu'il faut investir tous azimuts parce que il est la planification, c'est très compliqué. Est-ce que demain, enfin, l'anticipation de la criticité d'un masque, c'était impossible à prévoir? Est-ce que demain, ma chaussette, qui semble vraiment très bas de gamme et pas à la hauteur de la valeur ajoutée française occidentale, et demain, avec une chaussette connectée, c'est peut-être ma chaussette qui sera mon médecin, qui sera peut-être mon coach sportif. Je pense qu'il faut mettre le terreau en place entrepreneurial, industriel et recherche pour investir tous azimuts. Et on verra si c'est pertinent ou si c'est pas pertinent et si ça gagne sur le marché mondial ou pas.
0: Peut-être avec une planification aussi. C'est peut-être ça aussi qui a causé la désindustrialisation de la France.
6: Moi, je pense qu'il faut. C'est surtout mettre en place le terreau le plus propice à l'investissement, à la recherche et à l'entrepreneuriat. Et laissons faire les ingénieurs et les entrepreneurs.
0: Vous voulez réagir?
5: Oui, je ne suis pas d'accord non plus. Moi, je n'ai pas foi dans le marché. On laisse faire le marché depuis 40 ans et ça ne marche pas.
6: Avec une économie surfiscalisée dans un marché ouvert, c'est sûr qu'on met des boulets plus importants à nos consommateurs et à nos producteurs.
0: Voilà. On a deux visions du monde.
5: Donc, moi, j'ai une vision planificatrice, au moins sur le sujet stratégique. Il y a des choses qui sont très importantes. Et c'est pas, le marché ne va pas révolutionner tout ça demain matin. Il faut de l'énergie, il faut de la santé, il faut des transports. Il y a des choses, on ne pourra pas passer au travers. Donc, l'énergie, ça se planifie, c'est des projets sur 30 ans. Ça demande des investissements très lourds. Quoi qu'on veuille faire, d'ailleurs, que ce soit du nucléaire ou pas du nucléaire, ça demande des dizaines de milliards. Il y a des... Pareil sur la santé, c'est des investissements très longs, formation de gens qui durent... Former un médecin, ça prend 12 ans... Voilà, et puis il y a pareil pour les transports, où là on est bien sur les transports, mais et on a l'impression qu'on ne fait pas ça du tout. On a quand même vendu Alstom, quoi, enfin c'est complètement absurde. Mm-hmm. Ça, c'est le genre de choses qu'il ne fallait pas faire. Maintenant, on parle de le racheter. Est-ce que c'est parce que c'est une période électorale ou est-ce que ça va vraiment se faire? Et si on le fait, est-ce qu'on va vraiment en faire quelque chose?
0: Surtout General Electric qui veut le vendre.
5: General Electric, voilà, ils sont empêtrés dans des mauvaises affaires. Donc moi, j'ai une vision planificatrice, au moins sur les choses stratégiques. La Chine planifie, elle planifie bien. Et d'ailleurs, elle s'est inspirée de notre planification des années 50, 60, 70. Donc c'est des empilements sur 5 ans et puis une vision à très long terme qui peut ensuite un peu évoluer au fur et à mesure que les plans s'empilent. Moi je pense que c'est ce qu'il faut faire, sur l'énergie c'est ce qu'il faut faire, il ne faut pas avoir un plan de 3 milliards par an, machin. Il faut quelque chose, où c'est qu'on veut être en 2050, combien de milliards il nous faut, on les met, on monte les filières et ensuite on fait de la planification.
0: Je voudrais parler aussi de l'emploi maintenant. On associe souvent la création d'entreprises, d'industries avec le retour de l'emploi, qui est un gros problème en France, qui est touché très durement par le chômage. Mais relocaliser ne signifie pas nécessairement créer des emplois en grande quantité dans des usines qui aujourd'hui sont extrêmement robotisées. Qu'est-ce que vous en pensez, Charles?
6: Effectivement, les usines relocalisées sont plus petites et plus automatisées, et tant mieux. En réalité, on voit qu'il n'y a pas de corrélation entre la robotisation et le chômage. Au contraire, les pays les plus robotisés sont ceux qui connaissent le moins de chômage. Un produit Made in France génère au global, en direct et indirect, 10 fois plus d'emplois. Donc c'est mécanique et la robotisation ne va pas du tout à l'encontre de ça. Au contraire, elle rend elle permet de dépasser le sujet fiscal, elle permet de rendre plus compétitifs les produits Made in France. Donc ce n'est pas du tout antinomique robotisation et emploi.
0: Alors, on a vu que cette tendance qui a cours aujourd'hui en France et qui est vraiment au cœur des débats, elle se déroule de la même façon dans différents pays, notamment chez des voisins européens ou même plus loin, aux États-Unis. On s'intéresse au Made in Italia, au Made in America, etc. Derrière ce goût prononcé pour des produits de qualité, parce que c'est souvent ça qui est mis en avant, est-ce qu'il n'y a pas aussi un enjeu de souveraineté économique et puis une tendance au repli sur soi, au protectionnisme même, Régis Portalaise?
5: Oui, il y a une question d'indépendance, effectivement. On va prendre par exemple un sujet que je connais bien, c'est les composants, processeurs et composants. Il y a une pénurie puisque les grands fournisseurs n'arrivent plus à livrer suffisamment pour répondre à la hausse de la demande. Donc, que font les Américains? Ils investissent, je crois, c'est 50 milliards, dans le, voilà, plus 20 ou 30 qui viennent de chez Intel. Donc, on va, ils reconstruisent les usines de semi-conducteurs chez eux pour produire des processeurs. Que font les Sud-Coréens? C'est pareil, Samsung, donc Corée du Sud, Samsung, c'est à peu près la même chose, met 180 milliards sur 4 ans dans le domaine, parce que effectivement, c'est critique. Si on n'a plus ce genre de enfin, si on n'a pas accès ni par l'importation, ni par la production locale de ce genre de choses, il y a beaucoup de choses qui se passent très mal. Je pense par exemple aux usines de voitures qui doivent s'arrêter, parce qu'elles peuvent plus, elles n'ont plus assez de composants pour produire les véhicules. Donc on peut faire deux choix, soit on n'en a plus, et dans ce cas-là, bah, on fait des voitures avec cadran à aiguille, moi ça me va très bien, soit bah, il faut sécuriser les approvisionnements. Et sécuriser les approvisionnements, c'est soit faire des partenariats avec l'étranger, mais on voit ce que ça peut donner dans un contexte de crise des chaînes d'approvisionnement, soit on relocalise ce qu'on peut, pour qu'au moins, en cas de catastrophe, on ait de quoi produire un petit peu chez soi. Je pense que c'est le raisonnement que font beaucoup de pays.
0: Mmh. Vous voulez conclure ?
6: Mais en fait, le Made in France n'est qu'un rattrapage. Tous les pays du monde, tous les consommateurs du monde, en vérité, sont bien plus patriotes depuis bien plus longtemps que nous, de manière beaucoup plus forte et beaucoup plus ancrée dans leur quotidien, dans leur manière d'être culturelle, leur manière de consommer. Et du coup, ce n'est pas un repli sur soi. Les AMAP, ou la ruche qui dit oui, le circuit court, ça n'a pas vocation péjorative. C'est juste soutenir, vouloir donner du travail, rendre prospères ses voisins. Et c'est un souci de proximité, de solidarité locale, de bon sens, bien compris par tous. Et le Made in France ne fait que rattraper un complexe vis-à-vis de cette solidarité nationale que beaucoup de Français ont eu et qui évolue, heureusement.
0: Eh bien, on va continuer à parler de ce sujet, mais avec un petit coup d'œil du côté de la Chine, avec Fan Jun qui va nous rejoindre. Bonjour Fan Jun et merci d'être avec nous aujourd'hui. Vous êtes cofondatrice et directrice associée de Bonjour Brand, un événement annuel qui relie des marques chinoises avec des designers français et internationaux pour favoriser les rencontres et les collaborations.
3: Tout à fait.
0: Alors, vous travaillez sur les échanges entre donc, ces marques depuis plusieurs années et vous êtes donc à l'affût des tendances en la matière. Est-ce que vous pourriez nous parler, pour commencer, de l'engouement pour le Made in France en Chine ?
7: Alors, le Made in France est très apprécié en Chine, comme vous pouvez imaginer, parce que depuis longtemps, le Made in France, ça signifie la bonne qualité, le French touch qui a toujours été sexy. Et nous, vu que la Chine, depuis la réouverture dans les années 80, on a commencé à gagner de l'argent, mais sur place, on n'a pas beaucoup de bonnes marques à consommer. Donc, du coup, on commence à consommer les marques étrangères. Et donc, du coup, les marques françaises sont rentrées dans nos yeux. Et puis, on commence à vider les stocks dans le monde entier.
0: Ça doit faire plaisir, Charluette.
7: Louis Vuitton, Chanel et tout ça. Donc du coup, c'est devenu plus en plus fort, l'ambiance, en fait, la force de la marque française. Donc du coup, le Made in France est devenu un mot très, très connu en Chine. Et puis nous, on aime bien tellement. Et puis voilà.
0: La Chine, de son côté, elle n'a pas besoin de relocaliser sa production, mais elle connaît, elle aussi, une évolution avec une tendance pour la recherche de produits haut de gamme, justement. Est-ce que vous pourriez nous parler de ces marques chinoises qui séduisent aujourd'hui les consommateurs chinois et qui, éventuellement, commencent aussi à se faire un nom à l'international ?
7: Oui, dans ma tête, je pense tout de suite à Huawei, à Xiaomi, à Oppo, Vivo.
0: C'est plutôt l'électronique, alors.
7: Exactement, parce que Shenzhen était la ville la plus ouverte depuis les années 80. Donc, du coup, c'est
0: Shenzhen
7: là, en fait,
0: qui est la ville de l'électronique.
7: Tout à fait. Donc, du coup, il a bénéficié beaucoup d'avantages, en fait, du gouvernement pour le développement de technologies.
0: Ouais.
7: Donc, c'est là, en fait, on a fait le premier nom pour les marques chinoises, parce qu'à l'époque, les marques chinoises n'existaient pas. On était seulement des fabricants chinois, des usines chinoises. Et depuis, on a des marques chinoises dans la mode qui sont commencées à mettre leur nom, par exemple Ning, et par exemple Guopei, c'est une marque de haute couture chinoise. Et Ning, c'est le streetwear qui a fait son nom aussi, qui est beaucoup dans la tendance de

0: et qui a fait une mission avec Li-Ning, comme on peut voir sur l'écran. Je pense que c'est en 2018, ils ont fait la fashion show à New York. Ils ont fait une collection de sportswear, mais avec des broderies chinoises. Donc du coup, ça a fait un gros buzz sur les réseaux sociaux chinois. Les jeunes ont tellement aimé. Pour vous dire, Li-Ning, quand j'étais petite, je refusais porter Li-Ning. Je préférais des Nike, des Adidas, parce que c'est beaucoup plus cool, beaucoup plus
1: franché.
0: Exactement. Mmh. Li-Ning, c'était une marque chinoise. Moi, je n'aime pas les marques chinoises. Je veux être internationale.
1: Ouais.
0: Mais maintenant, les jeunes, ça a complètement changé. On veut porter Li-Ning parce que ça montre notre sang et ça montre notre fierté. Aussi parce qu'eux, ils ont... tous nés dans la Chine où l'économie est bien, tout est bien, tout le monde est plus ou moins content. Donc, du coup, on préfère aborder notre propre marque. Mm-hmm. Donc, Guochao, c'était, je dirais, le début, le vrai début, c'était ça.
1: Et puis, ça a donné lieu à la création de marques de bonne qualité, des marques qui sont aujourd'hui appréciées par les consommateurs chinois.
0: Oui, tout à fait. Parce que, je dirais, souvent, on pense que « made in China », ça veut dire mauvaise qualité, mauvais design, quasiment pas de design. Mais en fait, maintenant, « made in China », Li-Ning a toujours une bonne qualité. En fait, c'est juste nous, on refusait de le voir. Et donc, maintenant,
1: l'image qui était
0: pas bien, en fait, c'est le marketing. On n'est pas bon en storytelling. C'est pour ça que vous aussi, les Français, vous êtes très forts là-dessus parce que vous êtes très bons en storytelling. Vous allez rendre l'histoire de Hermès tellement attractive, mais nous, on peut très bien fabriquer ce genre de sac d'Hermès, en fait, même la meilleure qualité, mais on n'arrive pas à raconter une telle histoire. Mm-hmm. Donc, en fait, les marques chinoises ont commencé à renforcer là-dessus, de garder la bonne qualité, de rajouter des touches avec des touches chinoises, la culture traditionnelle, pour que les jeunes puissent apprécier plus.
1: C'est un petit peu la même chose ici en France avec ce que disait Fan Jun à l'instant, il y a 10 ans. Est-ce qu'on avait autant envie de porter du Made in France, par exemple ?
2: Mais il y avait aussi un sujet, effectivement, de ringardise. Il était plus cool de porter des marques américaines. Et puis, finalement, on revient à du bon sens, à de la transparence, à de la fierté nationale aussi. C'est aussi effectivement le son du Made in France, et puis il y a de la qualité, des produits plus durables, parce que au final, ces marques américaines étaient confectionnées un peu partout dans le monde et n'étaient pas forcément de grande qualité alors qu'elles étaient chères. Et aujourd'hui, on a chaque nation qui peut raconter son histoire, son savoir-faire, et proposer à son consommateur de la fierté locale, toute logique, quoi.
1: Pour conclure, peut-être, puisque vous travaillez justement à faire rayonner ces marques chinoises et occidentales et à les faire travailler ensemble, est-ce que vous diriez qu'aujourd'hui, c'est surtout la qualité qui prime ?
0: Je pense que c'est toujours la qualité qui prime. Mais après, il faut quand même qu'on réussisse à raconter une belle histoire autour, en faisant des collaborations. Parce que si c'est seulement la qualité, on peut tous faire des produits de très bonne qualité. Mais il faut qu'on arrive à attirer les gens. Parce que maintenant, on a tellement de choses, on a tellement de choix. Surtout en Chine, le marché chinois est tellement immense. Il faut vraiment qu'on capturer en fait les attentions surtout des jeunes qui consomment énormément afin de faire des choses ensemble.
1: Charles Huette, vous avez envie de réagir ?
2: Non, mais je pense qu'effectivement, il y a des savoir-faire locaux à mettre en musique. Je pense qu'on a en commun des civilisations anciennes avec des savoir-faire dont on est très fiers, qui sont ancestraux. Et il y a ce sujet, effectivement, de sortir des clichés et redécouvrir les savoir-faire propres à une maison, à une famille, à une région, à une ville. Et c'est ça qui rend plus simple le storytelling et plus réel la qualité des produits qu'il y a derrière.
0: Tout à fait.
1: Merci à tous les trois, Fan Jun, Régis Portalaise et Charles Huette, d'avoir participé à cette conversation aujourd'hui. Et merci à vous de nous avoir suivis. Je vous dis à très bientôt pour un prochain numéro de Pour tout vous dire.

0: Rebonjour à toutes et à tous. Je vous invite à apprendre le chinois avec nous.
1: Vous êtes francophone?

0: Salut tout le monde, 大家好 ，bienvenue à l'écoute de Chinois au quotidien sur Tai au micro.
1: Salut Tai, j'espère que tout se passe bien pour tout le monde depuis notre dernier cours. Tout de suite, une petite révision pour commencer. On a vu la dernière fois que j'avais acheté pas mal de choses sur les marchés, y compris du shampoing. Et à propos de ce shampoing, j'ai trouvé un défaut dans la qualité du produit et je suis allé le rendre au supermarché. Comment dire tout ça en chinois? C'est ce que Tai va vous dire tout de suite.
0: Voilà, on va voir phrase par phrase. La première phrase, 请问有洗发水卖吗? Pour demander si on a du shampoing à vendre dans le magasin. 请问有洗发水卖吗?
1: Ok, la phrase est longue, donc on va la décomposer.
0: 请问, s'il vous plaît.
1: 请问
0: 有, avoir.
1: 有
0: 洗发水, shampoing.
1: 洗发水
0: vendre, 卖
1: 卖
0: 请问有洗发水卖吗 S'il vous plaît, avez-vous du shampoing?
1: Voilà, et maintenant si je veux demander, excusez-moi, je voudrais rapporter l'article, pouvez-vous me le reprendre? Comment dire ça en chinois, Tai?
0: 我想退货。
1: 我想退货。
0: 我想, je voudrais, je souhaite,
1: 我想
0: 退货, rendre l'article.
1: 退货。
0: 我想退货。
1: Je voudrais rendre ce produit ou ces produits. Alors maintenant, je voudrais demander, le vendeur, bien sûr, auquel je veux rendre mes produits, me demande la facture. Et il me demande, avez-vous votre facture? Quelle est la phrase, Tai?
0: 您的发票带来了吗?
1: 您的发票带来了吗?
0: 您的, votre.
1: 您的.
0: 发票, la facture.
1: 发票.
0: Donc, 您的发票带来了吗? Avez-vous apporté votre facture?
1: Voilà. Eh bien, le vendeur continue un petit peu à discuter avec vous et vous pouvez le reprendre, s'il vous plaît, cette phrase, comment la dire en chinois?
0: 您给退了吧?
1: 您给退了吧?
0: Bon, cette phrase est toute simple. On répète justement encore une fois. 您给退了吧?
1: 您给退了吧?
0: Maintenant, on va écouter tous les dialogues de la dernière leçon.
2: 对话一请问有洗发水卖吗？
3: 哦，就在前面的架子上。
2: 对话二，这个可能坏了，我想退货。
3: 您的发票带来了吗？
2: 带了。对话三，给您换一个行吗？
3: 不要了，您给退了吧。
1: Voilà, c'est tout pour la révision. Écoutons en présent les phrases qu'on va apprendre aujourd'hui. Comme d'habitude, Tai va nous les lire en chinois et moi, je suis chargé de les traduire en français.
0: 这橘子甜吗?
1: Ces oranges sont sucrées.
0: 多少钱一公斤?
1: Combien le kilo?
0: 我没有零钱。
1: Je n'ai pas de monnaie.
0: 给你一张一百元的。
1: Je vous donne un billet de 100 yuan.Vous pouvez acheter toutes sortes de produits à Beijing, dont des fruits. On les trouve dans la rue ou bien sûr des marchés, couverts ou en plein air. Et si vous préférez les fruits importés, comme les pommes par exemple, vous pouvez vous rendre dans un supermarché. Et là, vous trouverez un énorme choix.
0: Et oui, et quand on achète des oranges, on demande quelquefois si elles sont sucrées ou pas, puisqu'il y en a qui préfèrent les fruits un peu amers.
1: Oui, tout à fait, c'est mon cas. Et alors là, qu'est-ce que je dois demander pour cela ?
0: Tu peux dire, 这橘子甜吗?
1: 这橘子甜吗?
0: 这橘子甜吗?
1: 这橘子甜吗?
0: 这 veut dire ce, cette.
1: 这
0: 橘子 orange.
1: 橘子
0: 甜 sucré.
1: 甜
0: 这橘子甜吗?
1: 这橘子甜吗? Ces oranges sont-elles sucrées?
0: Écoutez le premier dialogue.
2: 对话一，这橘子甜吗？
3: 很甜。
1: Voilà, après s'être assuré de la qualité des marchandises et que ces oranges sont bien sucrées ou pas, je veux demander le prix. Comment le dire en chinois?
0: 多少钱一公斤？
1: 多少钱一公斤？
0: Ce qui signifie combien le kilo? On va décomposer la phrase. 多少钱？
1: 多少钱?
0: Combien d'argent?
1: Ok, et ensuite?
0: I, c'est le chiffre 1.
1: I.
0: 公斤, kilo.
1: 公斤?
0: Donc, toute la phrase, 多少钱一公斤?
1: 多少钱一公斤? Combien le kilo? Tout de suite, le dialogue 2.
2: 对话 2. 多少钱一公斤?
3: 4元钱一公斤.
0: En Chine, il existe une autre unité de mesure, jin. Un jin vaut 500 grammes.
1: Jin. Et vous pouvez demander, 多少钱一斤?
0: Bravo Thomas, 多少钱一斤?
1: Ok, maintenant vous êtes paré pour aller faire les courses. On se réécoute encore une fois le dialogue.
2: 对话 2. 多少钱一公斤?
3: 4元钱一公斤.
1: Voilà, là je suis devant le vendeur, mais je n'ai pas de monnaie sur moi, je n'ai qu'un seul billet de 100 yuan. Comment le dire en chinois? Excusez-moi, je n'ai pas de monnaie.
0: 我没有零钱.
1: 我没有零钱.
0: 我, moi, je.
1: 我.
0: 没有, ne pas avoir.
1: 没有.
0: 零钱, monnaie.
1: 零钱.
0: 我没有零钱.
1: 我没有零钱, je n'ai pas de monnaie.
0: Le dialogue 3.
2: 对话 3. 我没有零钱，给你一张一百元的。找您八十元。
1: Voilà, dans ce dialogue, il a été question de prix et je n'ai pas de monnaie sur moi, donc on a vu la phrase. Comment dire, je vous donne un billet de 100 yuan.
0: 给你一张一百元的.
1: Ok, on va décomposer la phrase maintenant.
0: 给, donner.
1: 给.
0: 你, toi.
1: 你.
0: 一张, un billet.
1: 一张.
0: 一百, c'est le chiffre 100.
1: 一百.
0: Donc, 给你一张一百元的. Je vous donne un billet de 100 yuan.
1: 给你一张一百的. Je vous donne un billet de 100 yuan. Le dialogue 3.
2: 对话 3. 我没有零钱。给你一张一百元的.
3: 找您八十元.
0: Voilà, c'est tout pour les dialogues d'aujourd'hui. Avant d'écouter les dialogues en entier, nous réécoutons toutes ces phrases.
1: Ok, donc comme la dernière fois, tu vas nous les lire en chinois, je vais les dire en français.
0: Aucun problème. 这橘子甜吗?
1: Ces oranges sont-elles sucrées?
0: 多少钱一公斤?
1: Combien le kilo?
0: 我没有零钱.
1: Je n'ai pas de monnaie.
0: 给你一张一百元的.
1: Je vous donne un billet de 100 yuan. Voilà, maintenant on s'écoute tous les dialogues d'aujourd'hui.
2: 对话 1. 这橘子甜吗?
3: 很甜.
2: 对话 2. 多少钱一公斤?
3: 4元钱一公斤.
2: 对话 3. 我没有零钱. 给你一张100元的.
3: 找您80元.
1: Voilà, c'est tout pour les dialogues. J'espère que vous les aurez un petit peu retenus. Maintenant, comme toujours, à la fin de notre émission, c'est notre rubrique ABC de la culture chinoise, Thaï.
0: Dans certains pays, il est considéré comme pas très poli de poser des questions sur le salaire ou sur le prix de telle ou telle chose. En Chine, ce n'est pas un tabou. On entend tout le temps les Chinois parler du prix. Combien vaut votre montre? Combien votre loyer? Si quelqu'un vous pose une question de ce genre, ne soyez pas surpris. Si vous ne voulez pas répondre, vous pouvez dire « Wa wangji la, j'ai oublié » ou bien « Wo buzhidao, je ne sais pas ».
1: Voilà, c'est tout pour aujourd'hui, donc encore une fois une petite immersion à la fin de notre émission sur la culture chinoise. Et comme d'habitude, on se quitte avec une question, comment dire, ces oranges sont-elles sucrées en chinois? Bon, c'est facile, il suffisait d'être un petit peu attentif, je crois. Si vous connaissez la réponse, vous pouvez nous l'envoyer à l'adresse suivante, crifra@cri.com.cn. Salut Thaï, à la prochaine.
0: Salut Thomas, au revoir tout le monde. Voilà, c'est la fin de cette édition. On se quitte en musique et à très bientôt.

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0: À la une de cette édition, le président chinois Xi Jinping s'est entretenu mardi à Beijing avec le président du Myanmar, Min Aung Hlaing.
1: Au cours de leur rencontre, le président Xi Jinping a déclaré que la Chine adhérait au principe de l'amitié, de la sincérité, du bénéfice mutuel et de l'inclusivité, et qu'elle accordait une grande importance aux relations Chine-Myanmar dans le cadre de sa diplomatie de voisinage. Notant que cette année marquait le début du 15e plan quinquennal chinois, il a déclaré que la Chine était disposée à partager son expérience en matière de développement avec le Myanmar et à construire conjointement une communauté d'avenir partagé Chine-Myanmar, caractérisée par l'amitié et la confiance mutuelle sur le plan politique, une coopération gagnant-gagnant en matière de développement, une coordination et un renforcement mutuel en matière de sécurité, ainsi que des échanges entre les peuples axés sur l'apprentissage mutuel. Ces efforts apporteront de plus grands bénéfices aux deux peuples et ils donneront un élan plus fort à la paix et au développement régionaux. Le président du Myanmar a noté que le lancement par la Chine de son 15e plan quinquennal

0: avait créé des opportunités majeures pour les pays voisins en Asie, y compris le Myanmar. Il a ajouté que le Myanmar se réjouissait de renforcer sa coopération globale avec la Chine, de faire avancer le développement conjoint du corridor économique Myanmar-Chine et d'accroître les volumes des échanges commerciaux et des investissements bilatéraux. À l'issue de l'entretien, les deux chefs d'État ont assisté conjointement à la signature de plusieurs documents de coopération couvrant les transports, le bien-être du peuple et d'autres secteurs.
1: Les États-Unis et l'Iran ont signé par voie électronique un mémorandum d'entente visant à mettre fin à la guerre. La signature officielle est prévue vendredi en Suisse. L'accord rouvre le détroit d'Ormuz et prolonge le cessez-le-feu pour une période de négociation de 60 jours. Un reportage depuis Washington.
0: Les États-Unis et l'Iran n'ont pas publié le texte officiel. Cependant, le président des États-Unis, Donald Trump, affirme que les deux pays ont signé un mémorandum d'entente et que cet accord sera source de nombreux succès pour le monde. Cette annonce majeure a été faite alors que M. Trump arrivait en France lundi pour le sommet du G7. Il a entamé son voyage en Europe par une rencontre bilatérale avec le président français Emmanuel Macron. Avant le début de leur discussion, M. Trump a mis en avant l'accord préliminaire conclu entre les États-Unis et l'Iran pour mettre fin à la guerre. Selon certaines sources, cet accord fournirait un cadre définissant le fonctionnement futur des relations entre les deux pays. Cela inclut la réouverture du détroit d'Ormuz et la prolongation du cessez-le-feu de 60 jours, afin de permettre la négociation de questions plus sensibles, telles que le programme nucléaire iranien. Selon la Maison-Blanche, outre la levée du blocus naval et la réouverture du détroit, le mémorandum d'entente prévoit un certain allègement des sanctions à l'encontre de l'Iran. Les responsables américains précisent que ces avantages, ainsi que le déblocage des fonds gelés, sont subordonnés à la condition que Téhéran coopère avec Washington sur les questions nucléaires. Lors d'une rencontre avec les journalistes lundi, M. Macron a félicité M. Trump pour cet accord. Il a déclaré que c'était très important pour la paix mondiale et que la France était prête dès mardi à participer à des missions d'observation dans la région. M. Trump a indiqué que le document avait été signé par voie électronique et que plus de détails sur l'accord officiel seraient communiqués d'ici la fin de la semaine. Le vice-président J.D. Vance devrait assister à la cérémonie officielle de signature vendredi à Genève. Quant à l'avenir de l'accord ainsi qu'à la paix dans la région, il pourrait dépendre de la suite des événements au Liban. Maintenant qu'un mémorandum d'entente a été signé, M. Trump affirme qu'il va désormais se concentrer sur la fin des combats dans la région. De hauts responsables américains soulignent que le retrait d'Israël du Liban ne fait pas partie de l'accord conclu récemment entre les États-Unis et l'Iran. Mais depuis plusieurs semaines, Téhéran répète que tout accord de paix devra inclure la fin de toutes les hostilités. L'État hébreu indique qu'il se réserve le droit d'intervenir militairement. Interrogé lundi sur le Liban, M. Trump a déclaré qu'ils allaient régler la situation et qu'ils devaient discuter avec le Hezbollah.
1: L'Iran déclare que les deux principaux sujets qui resteront à traiter une fois l'accord officiellement signé sont la levée de toutes les sanctions et les questions relatives au nucléaire.
2: Conformément à ce mémorandum d'entente, les États-Unis sont tenus de lever toutes les sanctions contre l'Iran, y compris les sanctions primaires et secondaires, ainsi que toutes les sanctions du Conseil de sécurité des Nations Unies et les résolutions pertinentes du Conseil des gouverneurs de l'AIEA et de l'agence elle-même. Cette question, ainsi que le dossier nucléaire, font partie des sujets qui seront abordés au lendemain de la signature du mémorandum d'entente, dans le but de parvenir à une compréhension mutuelle et à un accord sur ces points dans un délai de 60 jours. La libération des avoirs iraniens bloqués ou soumis à des restrictions, ainsi que la reconstruction et l'indemnisation des dommages, constituent deux questions importantes d'un point de vue économique. En vertu de ce mémorandum d'entente, les États-Unis s'engagent à prendre des mesures concrètes concernant ces deux questions.
1: Et des navires ont été aperçus transitant près du détroit d'Ormuz après l'annonce de l'accord entre les États-Unis et l'Iran. Selon les médias iraniens, trois pétroliers et deux navires transportant des marchandises essentielles ont traversé la zone auparavant soumise à un blocus américain. Les données de suivi indiquent également que plusieurs navires iraniens ont réussi à traverser la zone. Et le premier ministre israélien Benjamin Netanyahou a déclaré qu'il ne permettrait pas à l'Iran de se doter de l'arme nucléaire et que les troupes israéliennes resteraient

0: dans le sud du Liban. L'Iran indique que son accord avec les États-Unis exige la cessation totale des hostilités entre Israël et le Hezbollah. Monsieur Netanyahou affirme qu'Israël se réserve le droit de riposter aux attaques du Hezbollah.
1: Depuis des décennies, je lutte contre les efforts de l'Iran pour se doter de l'arme nucléaire. Je peux définir cela comme la mission de ma vie. Je l'ai défendue jusqu'à présent et je la défendrai également à l'avenir. Avec ou sans accord, l'Iran n'aura pas d'armes nucléaires, ni aujourd'hui ni demain. Tant que je serai Premier ministre d'Israël, cela n'arrivera pas. En ce qui concerne le Liban, nous y avons créé une zone tampon, une zone de sécurité. Nous y resterons aussi longtemps que nécessaire. L'Iran voulait que nous nous retirions de là. Cela ne s'est pas produit.
2: Le Hezbollah a indiqué avoir pris pour cible des soldats israéliens qui avançaient dans une zone frontalière du sud du Liban, les forçant à battre en retraite. Il s'est également félicité du mémorandum d'entente entre l'Iran et les États-Unis, le qualifiant de grande avancée.
0: La République démocratique du Congo fait état de 808 cas confirmés d'Ebola, dont 192 décès. 26 nouveaux cas et 11 décès supplémentaires ont été signalés dimanche, portant le taux de létalité à près de 24%. Les autorités indiquent que 363 patients sont en isolement, tandis que 48 personnes se sont rétablies depuis le début de l'épidémie. En Ouganda voisin, le ministère de la Santé précise que les voyageurs quittant le pays n'ont pas besoin de certificats attestant qu'ils ne sont pas atteints d'Ebola et que de tels documents ne sont pas exigés pour les demandes de visa. L'Ouganda indique n'avoir enregistré aucun nouveau cas du virus Ebola au cours des 10 derniers jours, le nombre total de cas confirmés restant à 19. Et en République démocratique du Congo, le personnel en première ligne chargé de lutter contre Ebola est confronté à un double risque, celui de contracter le virus et celui de faire face à une violente opposition de la part de la population. Les équipes de la Croix-Rouge chargées des enterrements sécurisés travaillent 24 heures sur 24, 7 jours sur 7 et s'occupent des corps hautement contagieux selon des règles rigoureuses, alors même que la désinformation continue d'alimenter la méfiance des communautés. Les autorités ont déployé des forces de sécurité pour protéger le personnel de santé.
3: Devant un hôpital de Bounia, une équipe de volontaires de la Croix-Rouge s'équipe pour procéder à l'inhumation d'une victime présumée d'Ebola. Ces intervenants spécialisés sont formés pour manipuler des corps hautement contagieux selon des protocoles stricts visant à prévenir la propagation du virus, ce qui en fait l'un des groupes de travailleurs en première ligne les plus exposés durant l'épidémie d'Ebola en RDC.
2: En général, l'alerte nous parvient du service de santé. Qu'un décès survienne à l'hôpital ou dans la communauté, c'est le service de santé qui nous alerte, car il dispose de notre numéro gratuit et nous sommes alors dépêchés sur le terrain.
3: L'équipe, connue sous le nom d'équipe Enterrement Sûr et Digne de la Croix-Rouge, commence par désinfecter et préparer un cercueil. Y place le corps, enveloppé dans un sac mortuaire, puis achemine le cercueil vers le lieu d'inhumation. Mais ce n'est pas seulement à ce virus mortel qu'ils doivent se préparer à faire face. Ces dernières semaines, la Croix-Rouge a signalé des attaques répétées contre ses bénévoles, notamment un incident survenu le 1er juin qui a fait 4 blessés.
2: Pendant la pandémie, nos activités se heurtent toujours à une certaine résistance sur le terrain. Cela arrive souvent parce qu'il y a des gens qui comprennent et d'autres qui ne comprennent pas. Ce sont donc surtout ceux qui ne comprennent pas qui manifestent cette résistance sur le terrain. Ils disent des choses comme « c'est juste un moyen de se faire de l'argent » et d'autres remarques de ce genre.
3: Depuis, les autorités ont commencé à déployer des policiers et des soldats afin d'assurer la sécurité du personnel soignant dans les cimetières. Les proches doivent observer de loin, tandis que l'équipe de Safari Isaac procède à l'inhumation dans le respect des mesures de sécurité strictes. Safari Isaac souligne également que la majorité des familles sont disposées à accepter ces mesures nécessaires. Cependant, la désinformation continue d'alimenter la méfiance envers les équipes chargées des inhumations, malgré des semaines de campagne de sensibilisation. Alors que l'ambulance retourne au bureau de la Croix-Rouge pour y être désinfectée, une nouvelle alerte peut arriver à tout moment, la région étant mise à rude épreuve par l'épidémie. Mais les travailleurs en première ligne espèrent que les campagnes de sensibilisation en cours aideront à surmonter le scepticisme, à obtenir davantage de soutien de la part de la communauté et à aplatir la courbe de transmission.
0: Et le ministre chinois des Affaires étrangères Wang Yi a rencontré Rebecca Greenspan à Beijing. Rebecca Greenspan est à la tête de la Conférence des Nations Unies sur le commerce et le développement et fait partie des candidats potentiels au poste de prochain secrétaire général de l'ONU. Elle a appelé à des

0: réforme visant à renforcer la capacité des Nations Unies à répondre aux questions liées à la paix, au développement et aux défis futurs. Elle a réaffirmé son engagement au principe d'une seule Chine et a salué le soutien de la Chine au multilatéralisme et au principe de la Charte des Nations Unies. On y a déclaré que la Chine soutenait et contribuait depuis longtemps aux travaux des Nations Unies. Il a noté qu'il existait un large consensus sur la défense du multilatéralisme, le respect de la Charte des Nations Unies et le renforcement de l'autorité de l'organisation. On y a également déclaré que la Chine jouerait un rôle constructif dans le processus de sélection du prochain secrétaire général de l'ONU. Et les dirigeants présents au sommet affirment que la capacité d'innovation de la Chine, la taille de son marché et sa transformation industrielle donnent aux multinationales de nouvelles raisons de maintenir leur investissement.
1: Je pense que la Chine est en effet irremplaçable pour les entreprises européennes ou multinationales. Ce sentiment optimiste s'explique par le fait que ces entreprises ont enfin compris et savent comment s'adapter aux nouveaux récits chinois. Elles savent comment exploiter le potentiel d'innovation chinois. Elles savent comment optimiser leurs coûts et leur vitesse de mise sur le marché afin de faire face à la concurrence chinoise, mais aussi pour apporter tout cela sur le marché mondial et tirer des enseignements de leurs concurrents chinois.
2: La Chine reste l'un des pays les plus intéressants et les plus rentables au monde pour faire des affaires, parce que la Chine passe du prix à la valeur, du made in China au powered in China, parce que le pays mûrit. Nous sommes ici pour découvrir ce que la Chine peut nous apporter, notamment en ce qui concerne l'avenir qui nous attend.
3: Nous constatons une croissance et des progrès constants en Chine. C'est le leader dans de nombreux domaines de l'innovation et de la technologie. Et de nombreux ressortissants étrangers concentrent une grande partie de leurs activités dans le secteur manufacturier. Étant donné qu'une grande partie de la technologie et des semi-conducteurs est désormais produite et développée en Chine dans le cadre du 15e plan quinquennal, nous considérons cela comme une avancée qui se poursuivra pendant la prochaine décennie, voire au-delà.

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8: Bonjour à toutes et à tous, c'est l'heure de l'émission Interview Plus présentée par Fanfan et je vous souhaite une très bonne journée depuis le studio de Beijing. Il y a 10 ans, les concepts de communauté d'avenir partagée pour l'humanité et de communauté d'avenir partagée Chine-Afrique ont été avancés par la Chine. Que signifient ces deux concepts? Comment sont-ils mis en pratique? Nous allons obtenir des éléments de réponse avec notre invité, le Béninois Souvi Kiti, doctorant en linguistique appliquée à l'Université des langues et cultures de Beijing. Il va également nous partager son histoire liée à la Chine et son engouement pour la culture chinoise. Avant de vous inviter à suivre son interview, nous revenons tout d'abord sur le lancement de ces deux concepts. Le 23 mars 2013, le président chinois Xi Jinping a prononcé un discours à l'Institut d'État des relations internationales de Moscou lors de sa première visite d'État en Russie après sa prise de fonction en tant que président de la République populaire de Chine. Dans son allocution intitulée « Suivre la tendance de l'époque et promouvoir la paix et le développement dans le monde », il a annoncé pour la première fois le concept d'une communauté d'avenir partagée pour l'humanité, en déclarant, je cite, « Dans ce monde, les pays sont liés et dépendent les uns des autres à un niveau jamais observé auparavant. L'humanité qui vit dans le même village planétaire, dans le même temps et le même espace, où l'histoire et la réalité se rencontrent, est de plus en plus émergée en tant que communauté d'avenir partagée, dans laquelle les intérêts de chacun sont étroitement liés. » Fin de citation. Justement, deux jours après, lors de sa visite d'État en Tanzanie, le président chinois a prononcé un discours important intitulé « Rester des amis fiables et des partenaires fidèles pour toujours ». C'était dans le centre de convention internationale Julius Nyerere à Dar es Salaam. À cette occasion-là, le chef de l'État chinois a énoncé pour la première fois les grands principes de la politique africaine de la Chine, sincérité, pragmatisme, amitié et franchise. Il a également ajouté que la Chine et l'Afrique ont toujours été une communauté d'avenir partagée et que des expériences historiques similaires, des tâches de développement communes, ainsi que des intérêts stratégiques partagés ont uni les deux parties. Je vous laisse savourer un morceau de musique intitulé « Wo He Ni », « Toi et moi » et nous nous retrouverons juste après pour l'interview accordée par un étudiant béninois en Chine.

0: De retour dans l'émission d'Interview Plus, récemment j'ai eu le plaisir d'avoir un entretien avec M. Sowekidi, doctorant en linguistique appliquée à l'Université des langues et cultures de Beijing. Originaire du Bénin, il a pour nom chinois Lai Ang. Il a participé et réussi à entrer dans le top 15 du 16e concours international Bon vers le chinois pour les étudiants en 2017. Je vous laisse sans plus tarder à suivre son interview. Bonjour Monsieur Sowekidi, merci d'avoir accepté notre interview.
1: Bonjour, bonjour Madame Fan.
0: Oui, c'est ma deuxième interview auprès de vous. Lors de notre première rencontre en 2018, votre niveau de langue chinoise m'a beaucoup impressionnée. Et justement, en 2017, vous avez commencé vos études de master à l'Université des langues et cultures de Beijing. Alors, qu'est-ce qui vous a motivé à étudier le mandarin ainsi qu'à venir en Chine?
1: Ah, merci beaucoup pour la question. Ce qui m'a le plus motivé, d'abord, je dirais que depuis que j'étais tout petit, déjà à la maternelle,
0: Oui.
1: à la maison, nous regardons beaucoup les films en chinois, surtout les films de kung-fu chinois. Et ces films-là, quand nous regardons, nous essayons de faire à peu près les mouvements comme les acteurs chinois, surtout Bruce Lee. Bruce Lee, je pense que c'est Lee Hsien-loong. Et il y a aussi Jackie Chan, Jet Li, Billy Nguyen et
0: Oui.
1: Stallone. Lorsque nous suivons tous ces mouvements, nous avons vraiment l'envie de faire comme eux. Et donc, mon intérêt pour la Chine a commencé précisément en cette période-là. Alors, donc, déjà à cet âge, je voulais apprendre aussi le kung-fu parce que je me demandais, mais comment est-ce qu'on peut concevoir ce genre de technique pour se protéger? Je trouve ça toujours comme un mystère. Cela m'intéressait énormément. Et j'ai
0: Ah
1: même
0: oui.
1: commencé par faire le kung-fu lorsque j'étais au primaire, lorsque j'étais au primaire en classe de CE1 ou CE2, voilà, j'ai fait un peu du kung-fu, mais pour des obligations scolaires, j'ai été obligé d'arrêter. Et donc, c'était justement le kung-fu qui était mon premier centre d'intérêt pour la Chine, pour la culture chinoise.
0: Donc
1: Et
0: la
1: par la suite,
0: première fenêtre de connaître la Chine pour vous.
1: voilà, c'est à travers ces films-là, ce sont ces films qui m'ont permis de connaître la Chine. Lorsque j'ai commencé par grandir, en secondaire, voilà, il y avait des appareils électroniques qui étaient typiquement fabriqués par les Chinois. Et vous savez, quand j'étais au secondaire, je voulais aussi avoir un téléphone portable. Et il y avait des téléphones portables qui coûtaient extrêmement cher et on ne pouvait pas les acheter. Et donc, nous avons aussi sur le marché des téléphones portables qui étaient à bas prix et qui était accessible à tout le monde, et qu'on pouvait acheter, même en étant étudiant, même en étant au collège. Et donc, cela nous donnait une opportunité. On se dit, mais waouh, les Chinois pouvaient aussi fabriquer des choses que d'autres vendaient très cher, et nous aussi, nous avons la capacité de profiter de cela. Parce qu'il y avait Internet, et en ce moment, on disait, lorsque vous avez Internet, vous avez tout le monde entier dans votre poche. Et voilà, donc, ça m'a permis de me poser beaucoup de questions. Ce pays-là, la Chine, ils savent faire du kung-fu, ils savent fabriquer des appareils électriques. La Chine est devenue comme un mystère pour moi. J'avais vraiment envie de connaître la Chine, de connaître la culture chinoise. Et comme le président Xi, avec tout le respect, le disait en 2015, la langue est la meilleure clé pour comprendre un pays. Et
0: Oui, d'accord.
1: je me suis dit, mais alors là, il faut que j'apprenne la langue chinoise. Il faut que je dois comprendre, je dois parler le mandarin. Et voilà, je suis sur ce chantier d'apprentissage de la langue chinoise maintenant. Et je suis aussi en train d'apprendre la culture chinoise. Là, voilà.
0: Ah oui, est-ce que vous vous souvenez de votre premier professeur de chinois?
1: Et oui, je me souviens de mon premier professeur de chinois. C'était Monsieur Yuan Jianlei. Aujourd'hui, c'est un ami très intime à moi. Nous discutons régulièrement. C'est un monsieur vraiment particulier parce qu'il fait partie des premiers Chinois avec lesquels j'ai eu des relations. Voilà, donc c'est lui qui m'a donné le nom, mon prénom chinois. Et j'apprécie particulièrement chez lui. Il a un esprit beaucoup plus ouvert. Et j'aime beaucoup cela. Vous
0: Oui.
1: savez, il a pris son vélo du Bénin et il a parcouru plusieurs villages. Il a parcouru plusieurs pays de l'Afrique de l'Ouest. Et j'ai trouvé ça vraiment très passionnant. Il est venu en Afrique et il a accepté notre culture telle qu'elle est.

0: a vécu avec nous pendant des années et actuellement même il est encore en Afrique. Et je trouve ça vraiment très intéressant.
1: Donc, il est revenu maintenant en Chine?
0: Non, il n'est pas vrai. Il était revenu en Chine il y a à peine 6 mois et on s'était vu, on a déjeuné ensemble et il est retourné encore en Afrique. Et je pense qu'il doit être actuellement en Afrique.
1: C'est toujours pour enseigner la langue chinoise.
0: Non, il a ses projets personnels, c'est un entrepreneur. Vous savez, comme beaucoup de gens le disent, il y a beaucoup d'opportunités en Afrique. Hein.
1: D'accord. Ayant étudié et vécu plusieurs années en Chine, quelles sont vos impressions du pays et aussi des Chinois?
0: Je dirais le travail, sincèrement. Parce que lorsque je vois la Chine, je n'ai pas connu la Chine il y a 30 ans, mais j'ai regardé des vidéos qui ont montré la Chine d'il y a 30 ans, il y a des années. J'ai vu que la Chine n'était pas très développée. Mais aujourd'hui, quand je regarde quand je vois ce que je vois ici à Pékin, un peu partout dans plusieurs villes de la Chine, et même dans des villages ici en Chine, je me dis vraiment, il y a un travail qui a été fait, un travail magnifique. Et cela, c'est comme une preuve vivante que le travail peut toujours amener à réussir, peut amener à atteindre ses objectifs. Et cela, vraiment, c'est comme un exemple pour nous, les pays africains, et nous pouvons aussi, avec nos réalités, apprendre énormément de ce modèle-là et façonner cela pour que cela soit adapté à nos réalités africaines, pour que d'ici 15 ans, 20 ans, 30 ans, nous ayons aussi un Afrique vraiment développé. Vous savez, lorsque nous parlons des Chinois, les Chinois aussi, ils sont très laborieux. Je me dis, c'est probablement cela qui a pousser le développement. Et il y a quelque chose que je voudrais dire. Le président de la République du Bénin, Son Excellence Monsieur Patrice Talon, avec tout le respect, je voudrais paraphraser ce qu'il a dit en son temps. Il dit que pour réussir, il faut l'ambition, le sérieux et le labeur. Ces trois aspects pour évoluer, je pense que j'ai trouvé ça ici, en Chine, j'ai trouvé ça chez les Chinois, ils sont très ambitieux. Il y a aussi le sérieux, la discipline, la rigueur au niveau du travail que j'apprécie énormément chez les Chinois et le labeur, le travail acharné. Il y a une volonté, la volonté, non seulement une volonté politique, mais il y a la volonté de tout un peuple de s'unir et d'aller loin, d'aller de l'avant. Il y a un objectif commun et tout le monde est en train d'y travailler. Et ça, vraiment, c'est vraiment passionnant. Quand je vois cela, je me dis, waouh, si au Bénin, nous avons aussi des projets vraiment très pointus et tout le monde est vraiment mobilisé autour, dans différents aspects, on est en train de se mettre au travail pour le faire, je pense que d'ici 10 ans, 15 ans, tout le monde entier connaîtra le Bénin, va connaître le Bénin. Vous savez, quand j'étais venu ici en Chine pour la première fois, les gens ne connaissaient pas le Bénin. Mais je pense que actuellement, il y a déjà un changement qui est en train d'être fait depuis quelques années, depuis l'arrivée de notre président. Il y a déjà un changement qui est en train d'être fait. Il y a beaucoup de choses qui sont en train de changer aussi au Bénin. Et tout le peuple béninois est en train de se féliciter.
1: Merci beaucoup pour votre constat et votre analyse sur cette question. Vous êtes maintenant doctorant en linguistique appliquée. Quelles sont vos aspirations professionnelles et pensez-vous à retourner au Bénin ou plutôt rester en Chine après l'obtention de votre doctorat?
0: D'abord, je vais répondre à la deuxième question. Je pense que retourner au Bénin est une responsabilité, c'est notre devoir. C'est la responsabilité de tous les Béninois qui sont dans la diaspora. Parce que quand nous voyons la Chine aujourd'hui, la Chine a été construite grâce à l'effort des Chinois. Et je pense que le Bénin sera construit aussi grâce à l'effort des Béninois. Et je pense qu'en étant béninois, je ne vais pas rester loin et regarder le travail être fait chez moi. Je ne serai pas d'accord avec cela. Je ne serai pas content. Je dois aussi retourner. Même si ma contribution serait infime, je pense que je vais aussi apporter cela. Et comme nous avons la culture des ancêtres, je pense que je dois le faire pour mon pays, aussi pour que les ancêtres aussi soient contents de nous, de notre travail. Alors, vous savez, mes aspirations professionnelles, nous disons toujours la connaissance pour tout le monde, l'éducation pour tous. Mais il y a un aspect que les gens, que nous oublions. Et je parle particulièrement de certains pays d'Afrique ou de certains pays. Vous savez, Il y a des gens qui ont des compétences dans le Bénin, dans l'Afrique, dont l'Afrique ne profite pas, dont le Bénin aussi ne profite pas. Il y a des gens, à cause des barrières linguistiques, ils ne peuvent pas, nous ne ressentons pas leur contribution pour le Bénin. Par exemple, des mécaniciens, je parle des gens, des mécaniciens qui sont au bord des routes, qui, par exemple, n'ont pas été à l'école pour parler français. Et donc, ces personnes, ils détiennent des connaissances, mais ils sont limités par la barrière linguistique. Ils ne peuvent pas prendre leur téléphone portable pour faire des recherches, par exemple. Il a rencontré un problème lors de la réparation d'un véhicule et il aimerait régler ce problème. Comment est-ce qu'il va faire alors qu'il ne parle qu'une langue africaine, vous voyez? Et donc ça, c'est une aspiration, c'est un rêve. On espère que d'ici 20 ans, 15 ans, nous aurons aussi des bases de données typiquement pour les Africains et pour les langues africaines. Et les gens pourront aussi avoir accès à beaucoup plus de connaissances et pourront aussi communiquer avec le monde de dehors, communiquer avec d'autres personnes qui ne parlent pas les langues africaines. C'est un rêve, c'est une aspiration, c'est un objectif et on sait que nous pouvons y arriver un jour.
1: Donc, vous pensez à apporter votre contribution à la promotion des échanges entre les peuples africains et le reste du monde avec vos avantages linguistiques, n'est-ce pas?
0: Oui, c'est un travail dans lequel je pense que avec une équipe, nous pouvons commencer et d'autres équipes peuvent s'ajouter par la suite pour que cela se développe. Nous allons travailler dans le domaine de la langue, dans le domaine de la linguistique, mais aussi nous allons permettre aux gens, par exemple, les dictionnaires, par exemple, seront en ligne, avoir des bases de données, pouvant permettre aux gens de pouvoir, lorsqu'ils parlent, par exemple, une langue du Bénin, ils peuvent avoir directement la traduction en français, en anglais, en chinois. Les gens peuvent directement apprendre le chinois avec une langue béninoise ou bien une autre langue africaine. Et vous savez, ça devient beaucoup plus aisé pour les gens d'aller de l'avant. Lorsque moi, j'apprenais le chinois, vous savez, quand j'apprenais le chinois, j'apprenais d'abord le chinois en anglais, puis je quitte maintenant l'anglais pour le français avant de transcrire dans ma langue maternelle pour comprendre à peu près ce qui se dit. Vous savez,
1: Donc, c'est
0: il y a
1: pas
0: plus.
1: direct.
0: Ce n'est pas du tout direct. Et c'est vraiment pénible.
1: En parlant de la coopération sino-béninoise et de la coopération sino-africaine, quelle est votre compréhension du concept de communauté d'avenir partagée Chine-Afrique? Rappelons que ce concept a été avancé pour la première fois par M. Xi Jinping en 2013 lors de sa première visite officielle en Afrique en tant que président chinois.
0: Oui, ce concept repose sur l'idée d'une coopération mutuelle bénéfique entre la Chine et l'Afrique. Les deux parties vont travailler ensemble pour un avenir commun plus prospère. Mais moi, je vais dire ce que je vois en tant que personne en lambda. Je vois deux régions du monde qui, main dans la main, évoluent ensemble, faisant face aux défis ensemble dans une parfaite harmonie. Pourquoi l'harmonie? Parce que la communauté d'avenir partagé Chine-Afrique est une communauté basée sur le respect mutuel, la confiance réciproque. Et donc, le respect mutuel où? Le respect dans le respect de la culture de l'autre, le respect de l'idéologie de l'autre. Vous savez, nous nous respectons mutuellement. La Chine respecte la culture africaine, nous respectons aussi la culture chinoise, et c'est ça la beauté de cette communauté. C'est ce que moi je vois le plus. Et vous voyez, lorsque les Chinois mangent avec les baguettes chinoises, nous, en tant que Béninois, en tant qu'Africains, nous mangeons avec notre main. Ensemble, nous pouvons, dans cette diversité culturelle, rester encore ensemble, avoir des projets ensemble, évoluer ensemble. Je pense que c'est vraiment très beau. Et lorsque les Chinois sont en train de porter les tanjuan, qipao, et nous, en Afrique, nous portons les pagnes, vous voyez, c'est vraiment beau. Les pagnes, les bazins, c'est très beau et c'est très diversifié. Donc, je trouve cela d'abord que cette communauté, c'est vraiment une très grande opportunité, surtout au niveau économique, politique, culturel, social et dans beaucoup d'autres domaines. À travers cette communauté, nous aurons aussi des projets, beaucoup de projets, qui vont non seulement faire avancer le Bénin, l'Afrique, la Chine aussi, mais surtout toute l'humanité. Vous savez, il y a la formation du personnel compétent.

0: par exemple, qui se fait non seulement au Bénin, mais qui se fait aussi en Chine ici. Il y a des étudiants étrangers, des étudiants béninois qui viennent en Chine pour acquérir des compétences. Des étudiants africains qui viennent ici en Chine aussi pour acquérir des compétences.
1: C'est bien l'atelier Louban? Non, c'est pas
0: Ah
1: ça.
0: oui, il y a l'atelier Louban. L'atelier Louban, il y a ça dans plusieurs pays africains. Mais la Chine, il y a un collège de formation professionnelle qui a été construit au Bénin. Et il y a les Chinois qui ont fait ce projet-là il n'y a pas longtemps. Et il y a plusieurs ateliers qu'ils organisent pour la formation des jeunes dans plusieurs domaines, et surtout dans le domaine professionnel dans le Bénin. Et ici en Chine aussi, nous avons des étudiants qui viennent ici en Chine qui apprennent beaucoup de choses. Vous savez, il fut un temps, j'étais en train de discuter avec une de mes amies béninoises et elle a dit que dans son centre de recherche ici en Chine, ils peuvent utiliser les plantes des patates douces pour guérir le diabète. Le diabète est une maladie que nous savons. J'ai des proches qui sont atteints du diabète et depuis des années, ils n'ont pas trouvé gain de cause. Et donc, je me dis, mais avec cette technique-là, si elle apporte ça en Afrique, au Bénin, elle va sauver beaucoup de vies. Et donc, ça, par exemple, c'est une coopération. Coopération entre la Chine et l'Afrique. Vous avez les étudiants, il y a la formation de ce personnel compétent et dès qu'ils vont rentrer en Afrique, vraiment, il y aura beaucoup de nouvelles révolutions qui vont ensuivre. Il y a l'année dernière, dans un journal de la place ici, j'avais lu qu'il y avait un Africain, un Soudanais, qui avait développé ici en Chine une technique d'irrigation automatisée. Et elle est un peu typique. Et donc, je me suis dit, mais cette technique d'irrigation typique-là, elle peut aussi aider les gens dans les champs en Afrique. Ça permettra aux gens, par exemple, qui sont plus proches du Sahara, des zones où il n'y a pas beaucoup trop d'eau, de pouvoir irriguer le sol et de pouvoir faire des cultures. Et donc, je me suis dit, il y a beaucoup, beaucoup de compétences que les étudiants acquièrent ici, en Chine, et dans l'avenir, cela va beaucoup aider aussi l'Afrique. Et donc, dans cette coopération, je pense qu'il y a beaucoup, beaucoup trop d'échanges dans le domaine de l'éducation, de la culture et dans beaucoup d'autres domaines.
1: On a parlé de la coopération sino-africaine avec ce concept de communauté d'avenir partagée Chine-Afrique. En plus de ça, la Chine a lancé également en mars 2013 le concept de construction d'une communauté d'avenir partagée pour l'humanité. D'après vous, quels efforts la Chine déploie-t-elle pour concrétiser cette vision?
0: Je pense que la Chine a fait beaucoup d'efforts pour cette vision de la construction d'une communauté d'avenir partagée pour l'humanité. Et je vais dans le cas du Bénin. Dans le cas du Bénin, par exemple, et la coopération économique entre la Chine et le Bénin est une très grande coopération. Et lorsque nous parlons de coopération économique, nous avons le grand projet de la Chine, la ceinture et la route. Et en dessous de ce projet, il y a par exemple l'amélioration des infrastructures dans plusieurs pays, dont le Bénin par exemple. Et donc la Chine est un partenaire très important pour le Bénin en matière de développement des infrastructures. Déjà en 1982, la Chine a construit le stade de l'amitié, le plus grand stade du Bénin, le stade de l'amitié qui est à Cotonou, au Bénin. Et ce stade, en 2021, a été rénové encore par la Chine. Et donc, c'est un petit joyau maintenant, une très belle esplanade pour les Béninois, pour nous les Béninois. Et donc, ça, par exemple, c'est déjà la construction d'un stade, mais il y a aussi le palais des congrès, il y a la construction de plusieurs infrastructures, des ponts aussi. En 2016, lorsque j'apprenais le mandarin à l'Institut Confucius de l'Université d'Abomey-Calavi au Bénin, nous faisons des stages. Et les stages que nous faisons, nous avons fait des stages auprès d'une entreprise chinoise qui construisait un pont dans le Bénin, qui construisait un pont. Et vraiment, c'était une très belle expérience. Nous avons eu la chance de voir comment est-ce qu'on construit les ponts, comment est-ce que ça fonctionne. Ça a été une expérience

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4: Bonjour à toutes et à tous, bienvenue pour une nouvelle leçon de notre cours de chinois au quotidien. C'est Xiaotai.
2: Eh bien, moi c'est Thomas, votre apprenti étudiant qui apprend le chinois en même temps que vous. La dernière fois, on a appris à commander dans un restaurant chinois et je propose de réviser un peu les phrases qu'on a apprises avant d'entamer la leçon d'aujourd'hui.
4: D'accord. Commençons par cette phrase pour demander les spécialités du resto. On dit en chinois, 你们有什么特色菜? Quelles sont vos spécialités?
2: 你们有什么特色菜?
4: 有, ce qui signifie avoir.
2: 有.
4: 什么, quoi?
2: 什么?
4: 特色菜, spécialité.
2: 特色菜.
4: Alors, qu'est-ce que vous avez comme spécialité? Ça se dit en chinois. 你们有什么特色菜?
2: 你们有什么特色菜?
4: 你需要刀叉吗? Aurais-tu besoin des couteaux et des fourchettes?
2: 你需要刀叉吗?
4: 需要 veut dire avoir besoin de quelque chose.
2: 需要.
4: 刀叉, couteau, fourchette.
2: 刀叉.
4: Et pour proposer un thé rouge à son ami, on peut dire 请问你要红茶吗?
2: 请问你要红茶吗?
4: 请问, c'est une formule de politesse équivaut à s'il te plaît ou s'il vous plaît. 请问,
2: 请问,
4: 红茶,
2: 红茶,
4: 红茶 veut dire thé rouge ou thé noir. Alors, dernière phrase, 我们AA制吧.
2: 我们AA制吧.
4: AA制 veut dire on se partage les frais du repas.
2: AA制. Ok, c'est terminé pour la révision de la leçon précédente. Maintenant, on se réécoute les quatre dialogues en intégralité.
5: 对话一.
6: 你们有什么特色菜?
5: 烤鸭,您喜欢吗?
6: 喜欢。对话二, 你需要刀叉吗?
5: 不,我想试着用筷子。对话三, 请问,你要红茶吗?
6: 我想尝尝中国绿茶。对话四,
5: 我们AA制吧。下次吧,这次我买单。下次吧,这次我请客。
2: Et voilà, maintenant je crois aujourd'hui, Tai, qu'il va être question de restaurant. Alors, comme d'habitude, tu vas me lire les phrases pour débuter en chinois. Je vais les traduire en français et puis après, on va travailler.
4: Volontiers. 请你们等一会儿.
2: Pourriez-vous attendre un petit moment?
4: 我们要等多久?
2: Combien de temps devrons-nous attendre?
4: 味道怎么样?
2: Comment trouvez-vous la nourriture?
4: 真的很好吃.
2: C'est délicieux.
4: 我吃好了.
2: Je n'ai plus faim.
4: À Beijing, dans la capitale chinoise, tu peux trouver beaucoup de restaurants de caractère qui attirent de nombreux clients. Donc, aux heures de pointe, par de midi à 14h et de 17h à 20h, on doit souvent faire la queue pour prendre un repas au restaurant.
2: C'est vrai qu'il y a beaucoup de monde dans les restos de Beijing et les serveurs du restaurant nous disent souvent la même phrase. Pourriez-vous attendre un petit moment?
4: Oui, sa façon d'exprimer en chinois est 请你们等一会儿.
2: 请你们等一会儿.
4: 请, une formule de politesse, s'il vous plaît.
2: 请.
4: 你们, vous.
2: 你们.
4: 等, attendre.
2: 等.
4: 一会儿, un petit moment.
2: 一会儿.
4: Attendez un petit moment, s'il vous plaît. 请你们等一会儿.
2: 请你们等一会儿. Écoutons le premier dialogue en entier pour mieux se rendre compte en situation.
6: 请你们等一会儿.
5: 我们要等多久?
6: 大概半个小时吧.
2: Alors, Xiaotai, attendre se prononce donc den en chinois. C'est ça ou pas?
4: C'est ça. Et un petit moment se dit en chinois 一会儿.
2: 一会儿. C'est donc une appellation un peu floue. Et si je veux demander combien de temps précisément devrons-nous attendre, comment dois-je m'y prendre en chinois?
4: Tu peux dire 我们要等多久?
2: 我们要等多久?
4: 我们,
2: 我们
4: signifie nous.
2: 我们
4: 要, devoir.
2: 要
4: 等 attendre
2: 等
4: 多久 combien de temps
2: 多久
4: 我们要等多久
2: 我们要等多久 combien de temps devrons-nous attendre donc
4: exactement voilà on va réécouter le premier dialogue
6: 请你们等一会儿
5: 我们要等多久
6: 大概半个小时吧
2: Bon allez, on a fini d'attendre, c'est l'heure de s'asseoir et de manger, on a même commencé à manger, et je voudrais demander à mon voisin, comment trouve-t-il la nourriture ?
4: Dans ce cas-là, tu peux dire, 味道怎么样 ?
2: 味道怎么样 ?
4: 味道 le goût, la saveur.
2: 味道
4: 怎么样 comment ?
2: 怎么样 ? Et 怎么样 ? Je les relis donc, 味道怎么样 ? Ok, bien sûr, dans les restaurants chinois, on est rarement déçu dans la capitale. Et le plat est vraiment délicieux. Alors, comment je pourrais dire ça, Thaï ?
4: Si tu aimes vraiment le plat, tu peux dire 真的很好吃。
2: 真的很好吃。
4: Oui, 真的vraiment.
2: 真的
4: 很 très.
2: 很
4: 好吃 délicieux.
2: 好吃。
4: 真的很好吃。
2: 真的很好吃。OK, on s'écoute le dialogue 2.
6: 味道怎么样?
5: 真的很好吃。
2: Et après avoir mangé autant de mes succulents, je n'ai vraiment plus faim.
4: C'est vrai, les Chinois sont très hospitaliers et couvrent les tables de plats.
2: Mais parfois, il est nécessaire de leur faire savoir que l'on n'a plus faim.
4: Oui, pour exprimer cela, tu pourrais dire 我吃饱了。
2: 我吃饱了。
4: 我je
2: 我
4: 吃manger
2: 吃
4: 饱, rassasié.
2: 饱.
4: Le est une particule. Les verbes du chinois ne subissent pas de changement de temps. Pour exprimer une action déjà accomplie, on utilise une particule dans la phrase. Par exemple, 我吃饱了. Le signifie l'achèvement d'une action.
2: Le.
4: 我吃饱了.
2: 我吃饱了. Je n'ai plus faim.
4: Voilà, on va écouter le dialogue 3.
6: 还要点什么?
5: Oh, 谢谢。我吃饱了，这里的菜真的很好吃。
4: OK, nous faisons une révision. Je n'ai plus faim signifie 我吃饱了。
2: 我吃饱了。
4: Et c'est vraiment délicieux, se dit en chinois, 真的很好吃。
2: 真的很好吃。
4: 真的 qu'est-ce que ça signifie?
2: Je crois que ça signifie vraiment.
4: C'est ça, 好吃。
2: Mais je crois que ça signifie délicieux, 好吃。
4: Tout à fait.
2: Et si tu as envie de demander comment est la nourriture, Thaï, comment tu dois t'y prendre?
4: Oui, tu peux dire 味道怎么样?
2: 味道怎么样?
4: 味道 c'est la saveur d'un plat, le goût.
2: 味道
4: Et si beaucoup de gens dînent au restaurant, tu dois faire la queue et à ce moment-là, tu veux savoir combien de temps tu vas devoir attendre. Et comment tu peux demander ça au serveur chinois?
2: 我们要等多久?
4: Exact. 等, attendre.
2: 等.
4: 多久, combien de temps?
2: 多久.
4: 我们要等多久. OK, voilà la dernière phrase à apprendre. Pourriez-vous attendre un petit moment? Pour dire cela en chinois, c'est 请你们等一会儿.
2: 请你们等一会儿.
4: 一会儿, un petit moment.
2: 一会儿.
4: Écoutons maintenant le dialogue complet de la leçon 14.
6: 请你们等一会儿。
5: 我们要等多久？
6: 大概半个小时吧。味道怎么样？
5: 真的很好吃。
6: 还要点什么？
5: 哦，谢谢，我吃饱了。这里的菜真的很好吃。
4: Voilà pour le cours d'aujourd'hui. Maintenant, vous pouvez aller tranquillement dans un restaurant chinois et vous délecter de ces mets si bons. J'espère que tout le monde a compris. Maintenant, c'est l'heure de notre rubrique ABC de la culture chinoise.
2: Le thé et le café sont souvent utilisés par les Chinois pour décrire les cultures orientales et occidentales. Le thé représentant l'Orient, le café l'Occident. Le thé est né en Chine, ça on le sait, et son histoire est vieille de 5000 ans. Et depuis des milliers d'années, le thé consiste en une boisson incontournable ici, Thaï.
4: Oui, les régions du sud et de l'est de Chine, avec leur climat propice à la culture du thé, produisent depuis longtemps le thé et les feuilles de thé sont exportées via l'ancienne route de la soie vers des pays asiatiques et européens. Voilà, ainsi s'achève notre cours de chinois d'aujourd'hui. Avant de terminer, on vous pose une question pour savoir si vous avez bien suivi. Comment dit-on en chinois ? Je suis rassasié.
2: Salut Xiao Tai, à la prochaine, au revoir.
4: Salut Thomas, salut tout le monde, au revoir.

Voir. Voilà, c'est tout pour cette édition d'Interview Plus. Merci de l'avoir suivi. On se dit au revoir en musique avec le titre 带我去很远地方, emmène-moi loin. À la prochaine!

0: À la une de cette édition, le président chinois Xi Jinping s'est entretenu mardi à Beijing avec le président du Myanmar, Min Aung Hlaing.
1: Au cours de leur rencontre, le président Xi Jinping a déclaré que la Chine adhérait au principe de l'amitié, de la sincérité, du bénéfice mutuel et de l'inclusivité, et qu'elle accordait une grande importance aux relations Chine-Myanmar dans le cadre de sa diplomatie de voisinage. Notant que cette année marquait le début du 15e plan quinquennal chinois, il a déclaré que la Chine était disposée à partager son expérience en matière de développement avec le Myanmar et à construire conjointement une communauté d'avenir partagé Chine-Myanmar, caractérisée par l'amitié et la confiance mutuelle sur le plan politique, une coopération gagnant-gagnant en matière de développement, une coordination et un renforcement mutuel en matière de sécurité, ainsi que des échanges entre les peuples axés sur l'apprentissage mutuel. Ces efforts apporteront de plus grands bénéfices aux deux peuples et ils donneront un élan plus fort à la paix et au développement régionaux. Le président du Myanmar a noté que le lancement par la Chine de son 15e plan quinquennal avait créé des opportunités majeures pour les pays voisins en Asie, y compris le Myanmar. Il a ajouté que le Myanmar se réjouissait de renforcer sa coopération globale avec la Chine, de faire avancer le développement conjoint du corridor économique Myanmar-Chine et d'accroître les volumes des échanges commerciaux et des investissements bilatéraux. À l'issue de l'entretien, les deux chefs d'État ont assisté conjointement à la signature de plusieurs documents de coopération couvrant les transports, le bien-être du peuple et d'autres secteurs.
0: Les États-Unis et l'Iran ont signé par voie électronique un mémorandum d'entente visant à mettre fin à la guerre. La signature officielle est prévue vendredi en Suisse. L'accord rouvre le détroit d'Ormuz.

0: prolonge le cessez-le-feu pour une période de négociation de 60 jours. Un reportage depuis Washington.
1: Les États-Unis et l'Iran n'ont pas publié le texte officiel. Cependant, le président des États-Unis, Donald Trump, affirme que les deux pays ont signé un mémorandum d'entente et que cet accord sera source de nombreux succès pour le monde. Cette annonce majeure a été faite alors que M. Trump arrivait en France lundi pour le sommet du G7. Il a entamé son voyage en Europe par une rencontre bilatérale avec le président français Emmanuel Macron. Avant le début de leur discussion, M. Trump a mis en avant l'accord préliminaire conclu entre les États-Unis et l'Iran pour mettre fin à la guerre. Selon certaines sources, cet accord fournirait un cadre définissant le fonctionnement futur des relations entre les deux pays. Cela inclut la réouverture du détroit d'Ormuz et la prolongation du cessez-le-feu de 60 jours afin de permettre la négociation de questions plus sensibles telles que le programme nucléaire iranien. Selon la Maison-Blanche, outre la levée du blocus naval et la réouverture du détroit, le mémorandum d'entente prévoit un certain allègement des sanctions à l'encontre de l'Iran. Les responsables américains précisent que ces avantages ainsi que le déblocage des fonds gelés sont subordonnés à la condition que Téhéran coopère avec Washington sur les questions nucléaires. Lors d'une rencontre avec les journalistes lundi, M. Macron a félicité M. Trump pour cet accord. Il a déclaré que c'était très important pour la paix mondiale et que la France était prête dès mardi à participer à des missions d'observation dans la région. M. Trump a indiqué que le document avait été signé par voie électronique et que plus de détails sur l'accord officiel seraient communiqués d'ici la fin de la semaine. Le vice-président J.D. Vance devrait assister à la cérémonie officielle de signature vendredi à Genève. Quant à l'avenir de l'accord ainsi qu'à la paix dans la région, il pourrait dépendre de la suite des événements au Liban. Maintenant qu'un mémorandum d'entente a été signé, M. Trump affirme qu'il va désormais se concentrer sur la fin des combats dans la région. De hauts responsables américains soulignent que le retrait d'Israël du Liban ne fait pas partie de l'accord conclu récemment entre les États-Unis et l'Iran. Mais depuis plusieurs semaines, Téhéran répète que tout accord de paix devra inclure la fin de toutes les hostilités. L'État hébreu indique qu'il se réserve le droit d'intervenir militairement. Interrogé lundi sur le Liban, M. Trump a déclaré qu'ils allaient régler la situation et qu'ils devaient discuter avec le Hezbollah.
0: L'Iran déclare que les deux principaux sujets qui resteront à traiter une fois l'accord officiellement signé sont la levée de toutes les sanctions et les questions relatives au nucléaire.
2: Conformément à ce mémorandum d'entente, les États-Unis sont tenus de lever toutes les sanctions contre l'Iran, y compris les sanctions primaires et secondaires, ainsi que toutes les sanctions du Conseil de sécurité des Nations Unies et les résolutions pertinentes du Conseil des gouverneurs de l'AIEA et de l'agence elle-même. Cette question ainsi que le dossier nucléaire font partie des sujets qui seront abordés au lendemain de la signature du mémorandum d'entente dans le but de parvenir à une compréhension mutuelle et à un accord sur ces points dans un délai de 60 jours. La libération des avoirs iraniens bloqués ou soumis à des restrictions, ainsi que la reconstruction et l'indemnisation des dommages, constituent deux questions importantes d'un point de vue économique. En vertu de ce mémorandum d'entente, les États-Unis s'engagent à prendre des mesures concrètes concernant ces deux questions.
0: Et des navires ont été aperçus transitant près du détroit d'Ormuz après l'annonce de l'accord entre les États-Unis et l'Iran. Selon les médias iraniens, trois pétroliers et deux navires transportant des marchandises essentielles ont traversé la zone auparavant soumise à un blocus américain. Les données de suivi indiquent également que plusieurs navires iraniens ont réussi à traverser la zone. Et le premier ministre israélien Benjamin Netanyahou a déclaré qu'il ne permettrait pas à l'Iran de se doter de l'arme nucléaire et que les troupes israéliennes resteraient dans le sud du Liban. L'Iran indique que son accord avec les États-Unis exige la cessation totale des hostilités entre Israël et le Hezbollah. M. Netanyahou affirme qu'Israël se réserve le droit de riposter aux attaques du Hezbollah.
1: Depuis des décennies, je lutte contre les efforts de l'Iran pour se doter de l'arme nucléaire. Je peux définir cela comme la mission de ma vie. Je l'ai défendue jusqu'à présent et je la défendrai également à l'avenir. Avec ou sans accord, l'Iran n'aura pas d'armes nucléaires. Ni aujourd'hui, ni demain. Tant que je serai Premier ministre d'Israël, cela n'arrivera pas. En ce qui concerne le Liban, nous y avons créé une zone tampon, une zone de sécurité. Nous y resterons aussi longtemps que nécessaire. L'Iran voulait que nous nous retirions de là. cela ne s'est pas produit.
3: Le Hezbollah a indiqué avoir pris pour cible des soldats israéliens qui avançaient dans une zone frontalière du sud du Liban, les forçant à battre en retraite. Il s'est également félicité du mémorandum d'entente entre l'Iran et les États-Unis, le qualifiant de grande avancée.
0: La République démocratique du Congo fait état de 808 cas confirmés d'Ebola, dont 192 décès. 26 nouveaux cas et 11 décès supplémentaires ont été signalés dimanche, portant le taux de létalité à près de 24%. Les autorités indiquent que 363 patients sont en isolement, tandis que 48 personnes se sont rétablies depuis le début de l'épidémie. En Ouganda voisin, le ministère de la Santé précise que les voyageurs quittant le pays n'ont pas besoin de certificats attestant qu'ils ne sont pas atteints d'Ebola et que de tels documents ne sont pas exigés pour les demandes de visa. L'Ouganda indique n'avoir enregistré aucun nouveau cas du virus Ebola au cours des 10 derniers jours, le nombre total de cas confirmés restant à 19. Et en République démocratique du Congo, le personnel en première ligne chargé de lutter contre Ebola est confronté à un double risque, celui de contracter le virus et celui de faire face à une violente opposition de la part de la population. Les équipes de la Croix-Rouge chargées des enterrements sécurisés travaillent 24 heures sur 24, 7 jours sur 7 et s'occupent des corps hautement contagieux selon des règles rigoureuses, alors même que la désinformation continue d'alimenter la méfiance des communautés. Les autorités ont déployé des forces de sécurité pour protéger le personnel de santé.
4: Devant un hôpital de Bounia, une équipe de volontaires de la Croix-Rouge s'équipe pour procéder à l'inhumation d'une victime présumée d'Ebola. Ces intervenants spécialisés sont formés pour manipuler des corps hautement contagieux selon des protocoles stricts visant à prévenir la propagation du virus, ce qui en fait l'un des groupes de travailleurs en première ligne les plus exposés durant l'épidémie d'Ebola en RDC.
3: En général, l'alerte nous parvient du service de santé. Qu'un décès survienne à l'hôpital ou dans la communauté, c'est le service de santé qui nous alerte, car il dispose de notre numéro gratuit et nous sommes alors dépêchés sur le terrain.
4: L'équipe, connue sous le nom d'équipe Enterrement Sûr et Digne de la Croix-Rouge, commence par désinfecter et préparer un cercueil. Y place le corps, enveloppé dans un sac mortuaire, puis achemine le cercueil vers le lieu d'inhumation. Mais ce n'est pas seulement à ce virus mortel qu'ils doivent se préparer à faire face. Ces dernières semaines, la Croix-Rouge a signalé des attaques répétées contre ses bénévoles, notamment un incident survenu le 1er juin qui a fait 4 blessés.
3: Pendant la pandémie, nos activités se heurtent toujours à une certaine résistance sur le terrain. Cela arrive souvent parce qu'il y a des gens qui comprennent et d'autres qui ne comprennent pas. Ce sont donc surtout ceux qui ne comprennent pas qui manifestent cette résistance sur le terrain. Ils disent des choses comme « c'est juste un moyen de se faire de l'argent » et d'autres remarques de ce genre.
4: Depuis, les autorités ont commencé à déployer des policiers et des soldats afin d'assurer la sécurité du personnel soignant dans les cimetières. Les proches doivent observer de loin, tandis que l'équipe de Safari Isaac procède à l'inhumation dans le respect des mesures de sécurité strictes. Safari Isaac souligne également que la majorité des familles sont disposées à accepter ces mesures nécessaires. Cependant, la désinformation continue d'alimenter la méfiance envers les équipes chargées des inhumations, malgré des semaines de campagne de sensibilisation. Alors que l'ambulance retourne au bureau de la Croix-Rouge pour y être désinfectée, une nouvelle alerte peut arriver à tout moment, la région étant mise à rude épreuve par l'épidémie. Mais les travailleurs en première ligne espèrent que les campagnes de sensibilisation en cours aideront à surmonter le scepticisme, à obtenir davantage de soutien de la part de la communauté et à aplatir la courbe de transmission.
0: Et le ministre chinois des Affaires étrangères Wang Yi a rencontré Rebecca Greenspan à Beijing. Rebecca Greenspan est à la tête de la Conférence des Nations Unies sur le commerce et le développement et fait partie des candidats potentiels au poste de prochain secrétaire général de l'ONU. Elle a appelé à des réformes visant à renforcer la capacité des Nations Unies à répondre aux questions liées à la paix, au développement et aux défis futurs. Elle a réaffirmé son engagement au principe d'une seule Chine et a salué le soutien de la Chine au multilatéralisme et au principe de la Charte des Nations Unies. On y a déclaré que la Chine soutenait et contribuait depuis longtemps aux travaux des Nations Unies. Il a noté qu'il existait un large consensus sur la défense du multilatéralisme, le respect de la Charte des Nations Unies et le renforcement de l'autorité de l'organisation. On y a également déclaré que la Chine jouerait un rôle constructif dans le processus de sélection du prochain secrétaire général de l'ONU. Et les dirigeants présents au sommet affirment que la capacité d'innovation de la Chine, la taille de son marché et sa transformation industrielle donnent aux multinationales de nouvelles raisons de maintenir leur investissement.
2: Je pense que la Chine est en effet irremplaçable pour les entreprises européennes ou multinationales. Ce sentiment optimiste s'explique par le fait que ces entreprises ont enfin compris et savent comment s'adapter aux nouveaux récits chinois. Elles savent comment exploiter le potentiel d'innovation chinois. Elles savent comment optimiser leurs coûts et leur vitesse de mise sur le marché afin de faire face à la concurrence chinoise, mais aussi pour apporter tout cela sur le marché mondial et tirer des enseignements de leurs concurrents chinois.
5: La Chine reste l'un des pays les plus intéressants et les plus rentables au monde pour faire des affaires, parce que la Chine passe du prix à la valeur, du made in China au powered in China, parce que le pays mûrit. Nous sommes ici pour découvrir ce que la Chine peut nous apporter, notamment en ce qui concerne l'avenir qui nous attend.
3: Nous constatons une croissance et des progrès constants en Chine. C'est le leader dans de nombreux domaines de l'innovation et de la technologie. Et de nombreux ressortissants étrangers concentrent une grande partie de leurs activités dans le secteur manufacturier. Étant donné qu'une grande partie de la technologie et des semi-conducteurs est désormais produite et développée en Chine dans le cadre du 15e plan quinquennal, nous considérons cela comme une avancée qui se poursuivra pendant la prochaine décennie, voire au-delà.

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10: Merci d'être avec nous sur CGDN Radio. Vous êtes à l'écoute de notre émission Tour du Monde, au micro Claudine. Aujourd'hui, dans la première partie de cette émission, nous avons le plaisir de recevoir deux invités pour parler du Festival des bateaux dragons. Dans la deuxième partie de cette émission, je vous propose d'apprendre le chinois avec nous.

0: Bonjour à tous, bienvenue dans l'émission Rencontre. Le festival des bateaux dragons a lieu chaque année, le cinquième jour du cinquième mois lunaire. C'est l'une des quatre grandes fêtes traditionnelles en Chine, avec la fête du printemps, la fête de Qingming et la fête de la mi-automne. Pendant plus que 2000 ans depuis sa naissance, la culture du festival des bateaux dragons n'a cessé de se propager dans le monde, au point que la fête est désormais célébrée dans de nombreux pays et régions à travers le monde. Tradition importante dans la culture traditionnelle chinoise, le festival des bateaux dragons est devenu le premier festival chinois à être inscrit au patrimoine culturel immatériel mondial. Aujourd'hui, nous sommes en liaison vidéo avec Madame Caroline Puel, écrivain, professeur d'économie et géopolitique au lycée français international Charles de Gaulle de Pékin, et Monsieur Wang Kun, professeur de français à l'Université des langues étrangères de Beijing, directeur du Centre d'études des échanges humains sino-français du ministère chinois de l'Éducation. Et nous allons discuter ensemble des origines de l'héritage culturel du Festival des bateaux dragons, mais aussi de l'importance des échanges de l'apprentissage mutuel entre les différentes civilisations. Bonjour, Madame Puel, vous travaillez et vivez en Chine depuis plus de 40 ans. Quelles sont vos impressions sur le Festival des bateaux dragons ?
1: Écoutez, c'est un festival que je vois se développer dans le nord de la Chine depuis peut-être un petit peu moins de temps parce qu'il avait été un petit peu enfoui. Et les premières fois où je l'ai vu de manière très forte, c'était plutôt à Hong Kong, donc dans le sud de la Chine, lorsque je m'y trouvais il y a exactement 30 ans. Et à l'époque, j'avais été très frappée en allant dans les petites îles qui sont autour de Hong Kong, de voir comment dans les villages de pêcheurs, cette tradition était encore extrêmement forte. Par exemple, ils transportaient des enfants qui étaient déguisés, donc dans le style de l'époque de l'affaire des bateaux dragons, dans toute la ville. Et toute la population était réunie, extrêmement joyeuse. Et je n'avais pas le souvenir d'avoir vu des cérémonies de ce type-là dans le Nord. Mais je trouve que ces dernières années, on voit de plus en plus cette tradition se réveiller un petit peu partout en Chine. Et je voyais que cette année, par exemple, il va y avoir des courses de bateaux dragons à Pékin. Ce qui est évidemment très intéressant et une bonne chose pour le réveil de cette culture millénaire.
0: Et manger des zongs, qu'on appelle boulettes de riz et gluant en français, est une activité incontournable lors du festival des bateaux dragons. Beaucoup de gens ont même l'habitude de préparer des zongs faits maison. Est-ce que vous avez déjà essayé de faire des zongs à la maison, Monsieur Wang?
2: Oui, effectivement, cela fait partie de notre coutume, disons, familiale pendant cette période festive de Duanwu. Donc, zongzi, en fait, est composé de riz gluant, qui est un produit du sud de la Chine. Par contre, cette pratique est répandue un peu partout en Chine, voire dans le nord. Mais il y a une différence d'utilisation des feuilles. Parce que dans le sud, on utilise surtout les feuilles de bambou pour enrober le riz gluant, alors que dans le nord, on n'a pas de bambou. On utilise les feuilles de roseau à la place pour enrober. Cela donne des saveurs différentes. Donc dans le nord, les gens préféraient parfois le zongzi, le gâteau riz gluant farci sucré. Alors que dans le sud, c'est plutôt salé. Donc, il y a eu un débat en ligne il y a quelques années entre les internautes de dire quel serait l'orthodoxe qui est le plus juste pour donner la saveur de zongzi. Mais en fait, je pense que ce débat représente en quelque sorte cette diversité culturelle en sein même de la Chine qui est grande, qui connaît des différentes traditions. Par contre, le sens de cette fête a été toujours donc maintenue Donc, c'est-à-dire que c'est une commémoration de grands poètes, patriotes, Tuyuan. On raconte l'histoire, donc c'est une fête qui véhicule beaucoup de valeurs traditionnelles chinoises. Ça, cela a été maintenu. Donc, c'est assez intéressant de voir à la fois que les Chinois fêtent en même temps cette fête dans le nord et dans le sud, et chacun a sa particularité légèrement différente.
0: Et Madame Puel, est-ce que vous avez déjà eu l'expérience de préparer des zongzi par vous-même?
1: Alors, j'ai eu l'expérience d'observer mes amis chinois ou ma famille chinoise le faire. Alors, je trouve personnellement que c'est plus facile de plier un zongzi qu'un tiaozi, parce que les tiaozi sont jamais très beaux, même si j'aime bien les manger. Et ce que j'ai noté, c'était la différence, effectivement, comme l'évoquait le professeur Wang, les grandes différences entre le nord et le sud. Par exemple, les bons jeux du nord sont plutôt sucrés et ceux du sud sont plutôt salés, avec de la viande à l'intérieur. Et dans les deux cas, je trouve ça très bon. Et c'est vrai que j'ai même pris l'habitude d'en prendre comme petit repas pendant les jours qui suivent la fête de Douai Moutier, puisque on échange souvent des cadeaux ou on en achète sur les marchés. Et je trouve ça très bon.
0: En plus de manger des zongzi, il existe aussi d'autres coutumes comme par exemple les courses des pâteaux dragons que vous avez mentionnées, mais aussi l'accrochage de feuilles tamoises aux portes et le port de sachets de médicaments parfumés. Monsieur Wang, qu'est-ce que signifient ces coutumes exactement?
2: En fait, donc il y a le lien entre cette tradition de fêter le Duanwu avec les pratiques de la médecine traditionnelle chinoise, d'utiliser les plantes odorantes, donc aromatiques, pour chasser les insectes, les moustiques, etc. Et donc, cette partie d'activité sportive qui est la course des pâteaux dragons, etc. Donc, beaucoup de contenus sont mis dans cette période festive. Je pense que les Chinois, en fait, ont associé les différents éléments de leur pratique quotidienne pour fêter justement cet événement qui est un tournant, en fait, selon la tradition chinoise. Enfin, le yin et le yang changent à ce moment clé, qui est le mois de mai, c'est-à-dire qu'on va entrer dans une période de chaleur, c'est-à-dire l'été en Chine, et nous allons avoir besoin de préserver la santé. Et il y a les pratiques, justement, comme par exemple l'utilisation des plantes odorantes accrochées sur la porte pour la santé, mais aussi, selon les croyances populaires, c'est pour chasser les mauvais esprits, etc. Donc, en fait, cette pratique a été maintenue depuis très longtemps, depuis la nuit des temps, et les pratiques de pâteau dragon aussi sont, surtout comme Madame Puel avait remarqué tout à l'heure, une pratique dans le sud, parce que dans le sud, il y a beaucoup plus de bateaux que dans le nord. Mais cette pratique a été également partagée par les gens d'aujourd'hui du nord, hein, pour faire cette compétition des pâteaux dragons. Même à Pékin, on les voit dans les parcs olympiques, par exemple, il y a des compétitions de pâteaux dragons.
0: En septembre 2009, l'UNESCO a officiellement approuvé l'inscription du Festival des Pâteaux Dragons sur la liste représentative du patrimoine culturel immatériel humain. C'est le premier festival chinois à être inscrit sur cette liste. Et par ailleurs, en août 2021, lors de la compétition de canoë aux Jeux Olympiques de Tokyo, la discipline du bateau dragon a été incluse dans les Jeux Olympiques en tant qu'événement de démonstration. Monsieur Wang, pour vous, qu'est-ce qui différencie le festival des bateaux dragons des autres festivals traditionnels?
2: En fait, en profitant de cet événement, et en même temps, il y a l'arrivée des Jeux Olympiques de 2008, donc le gouvernement a fait donc une décision de changer l'ancien mode de vacances, qui était des 3 semaines d'or à travers l'année, en des célébrations, des fêtes traditionnelles. Donc la fête de Pâteau Dragon, la fête de la Lune et la fête du printemps. Donc, en fait une sorte de rétablissement, donc de coïncidence entre les fêtes donc de congés publics avec les traditions donc qu'on avait dans la société. Donc cette pratique a favorisé donc la festivité. Les jeunes personnes, non seulement ils vont renouer avec les coutumes traditionnelles, mais ils vont aujourd'hui également porter des jolis vêtements classiques pour se prendre en photo dans les parcs, etc. Donc ces événements-là, en fait, c'est dans l'ensemble un événement de conscience, de protection des traditions classiques, des coutumes chinoises. Et aujourd'hui, je pense que les Chinois se rendent compte que il est plus important de faire passer des coutumes à la jeune génération qu'auparavant. C'est-à-dire qu'on avait tendance à oublier les fêtes traditionnelles, et maintenant les fêtes traditionnelles sont devenues beaucoup plus importantes. Et si vous regardez un peu dans les réseaux sociaux, ce sont surtout des jeunes qui fêtent ce genre d'occasion. En montrant les différentes pratiques, disons, comme les coutumes vestimentaires, les pratiques donc comme les bracelets ou bien les sacoches brodées, etc. Et avec, bien sûr, les aliments traditionnels. Donc, je pense que c'est très important comme un moment clé, un moment symbolique d'éveillement, de conscience, de protection du patrimoine immatériel en Chine.
0: Le festival des bateaux dragons est également célébré par les communautés chinoises d'outre-mer et très apprécié par les populations locales. Les fêtes traditionnelles sont en fait d'importants vecteurs du patrimoine culturel. Madame Puel, comment jugez-vous l'importance de la protection des fêtes traditionnelles, du patrimoine culturel traditionnel?
1: Je pense, en effet, comme le soulignait Monsieur Wangkun, que c'est très important de les conserver. En France, c'est un pays où nous sommes très sensibles aussi au maintien des traditions et de la culture ancienne. Et vous savez que tout à l'heure, vous évoquiez la question de l'UNESCO, donc cette organisation internationale qui charge des questions d'éducation et de culture. Et c'est vrai que l'UNESCO a élargi au début des années 2000 sa conception du patrimoine. Autrefois, c'était essentiellement du patrimoine bâti, du patrimoine construit. Et puis, depuis les années 2000, on parle de ce patrimoine immatériel qui concerne donc les coutumes. Donc, ça peut être des danses, des vêtements, des légendes, certains métiers, ou même la gastronomie. Et tout cela est très important. Donc la France a beaucoup travaillé dans ce sens et a développé ce que l'on appelle en français la diplomatie culturelle, qui est une manière de communiquer et de faire connaître aussi le pays. Et puis surtout, on s'aperçoit que au travers justement de nos vieilles coutumes et traditions, on se comprend beaucoup mieux entre êtres humains, puisque finalement, on réalise qu'on a souvent des coutumes assez proches, au-delà des religions. Il y a souvent finalement des liens avec les phénomènes naturels, comme les saisons, etc., que l'on retrouve finalement de côté. Et puis ça permet justement de mieux se comprendre en fait et d'échanger assez facilement autour de cette tradition. Alors les Français connaissent déjà bien la Chine, enfin savent que la Chine est un pays de grande culture et de longue histoire, donc ont beaucoup de respect pour tout ce qui est culturel dans le domaine chinois. Et il y a eu beaucoup d'initiatives ces dernières années. Vous avez trois maisons d'édition, par exemple, à Paris, qui sont spécialisées dans la littérature chinoise. Vous avez eu depuis une vingtaine d'années des expositions d'art classique et d'art contemporain. Il y a eu un grand engouement en France pour le cinéma chinois contemporain dans les années 1990 et qui se poursuit aujourd'hui. Et puis pour les fêtes plus populaires, c'est souvent au moment du Nouvel An chinois qui est célébré maintenant dans les grandes villes françaises. Les Français aiment bien aller participer. Et donc l'élément qu'ils connaissent le mieux, c'est évidemment le dragon. Puisque vous avez des danses des dragons qui sont faites généralement par les communautés chinoises dans ces villes. Et voilà, les Français aiment toujours beaucoup aller assister aux danses des dragons. Mais c'est bien qu'on aille plus loin. Et ça serait une bonne idée, par exemple, de développer la fête des bateaux dragons, ou en tout cas les compétitions de bateaux. Je pense que ça plairait beaucoup aux Français.
0: C'est vrai que ces dernières années, la Chine a continué à accroître la diffusion de sa culture traditionnelle à l'étranger. Et les échanges culturels constituent un pont qui améliore la communication et la compréhension mutuelle entre les pays. Monsieur Wang, que pensez-vous du rôle de la protection du patrimoine culturel dans les échanges culturels entre les différents pays?
2: Je suis tout à fait d'accord avec Madame Puel, parce que nous voyons en réalité qu'à travers la protection du patrimoine culturel, matériel et immatériel, en fait, cela nous fait comprendre que entre les différentes communautés sur notre planète, en fait, il y a beaucoup de points communs. Par exemple, notre rapport avec la nature, quelle que soit la croyance, quelle que soit la forme d'organisation de la société. En fait, nous avons un lien très étroit avec l'environnement et nous avons également donc le sentiment entre les membres de la famille qui sont similaires. Donc, nous cherchons tous à entretenir une bonne relation entre les membres de famille, avec les parents, les enfants, les amoureux, etc. Et en plus de cela, nous avons une vie de communauté qui nécessite la solidarité, l'entraide, etc. Donc beaucoup de choses qu'on partage en commun sont représentées sous formes différentes. Par contre, les valeurs derrière sont similaires. Donc c'est pour cela que nous pensons qu'il est important qu'on tisse ce genre de lien d'échange avec ces éléments traditionnels pour trouver des points communs. Comme par exemple, nous avons eu beaucoup de joie de découvrir le col de Tourmalet, qu'on ignorait auparavant. En fait, la tradition de montagne, ils sont similaires, les gens aiment les chants et les danses, la bonne bouffe, l'alcool, etc. Donc il y a beaucoup, beaucoup de choses en commun. En fait, l'aspect populaire sont tellement similaires qu'en fait, ils sont tout de suite compris par les Chinois sans même besoin de l'interprétation de la langue. Donc c'est ça l'intérêt, en fait, l'amitié entre les peuples, c'est souvent très simple. On se rencontre, on se voit, on mange ensemble, on chante, on danse ensemble, et cela peut très facilement créer une relation d'amitié.
0: Et Madame Puel, quel est votre point de vue là-dessus, sur l'importance de la transmission des cultures, la communication entre les différents pays?
1: Oui, donc voilà, comme on est en train de le dire. C'est une base finalement sur laquelle c'est facile de trouver une entente. Et à partir du moment où une relation humaine est établie entre deux peuples et qu'elle est forte, eh bien c'est beaucoup plus facile de tisser ensuite des liens diplomatiques, des liens politiques. Et si en plus l'exemple est donné au plus haut niveau, c'est évidemment très intéressant, et c'est effectivement ce qui est en train de se passer entre la France et la Chine, puisque des deux côtés, nous avons des dirigeants qui ont compris l'importance de la culture et l'importance des échanges humains pour solidifier cette relation. Et c'est vrai qu'on s'aperçoit que bien qu'on soit aux deux extrêmes du même continent, si on considère que l'Eurasie est un seul continent, on voit vraiment, enfin moi je suis vraiment tout le temps frappée par les similitudes que l'on rencontre. Par exemple, j'ai participé à une émission de télévision sur la gastronomie, et il y avait des équipes qui étaient faites entre chefs français et chinois, pour arriver à produire ensemble un menu commun. Et c'était très intéressant parce que la manière de traiter les aliments n'était pas forcément la même, mais in fine, on s'apercevait que ces goûts se mariaient très très bien et qu'on arrivait en réunissant les deux à innover et à créer quelque chose de vraiment intéressant. On est deux peuples qui savent se retrouver autour d'une table et c'est vraiment important, je crois, pour chacun de nous. Et donc, c'est aussi une bonne manière pour prendre le temps de se comprendre, de s'expliquer. Et ça passe souvent par effectivement des petites histoires du quotidien, mais qui permettent de comprendre nos similitudes.
0: Le président chinois Xi Jinping a souligné que les échanges et l'apprentissage mutuel entre les civilisations constituaient un moteur important pour le progrès de la civilisation humaine, ainsi que pour la paix et le développement dans le monde. Monsieur Wang, selon vous, quelle importance revêtent les échanges et l'apprentissage mutuel entre les civilisations?
2: Je pense qu'il y a une valeur dans le fond de ces échanges humains, parce que ces échanges ont eu déjà entre la France et la Chine date depuis déjà de 10 ans. En fait, nous avons vu beaucoup, beaucoup d'activités se sont organisées, mais je pense qu'il y a des thèmes dans le fond qui sont similaires. Il y a un accord profond entre les deux peuples, c'est-à-dire que nous cherchons à la fois la paix, l'amitié et le développement ensemble. Donc la coopération en termes de l'éducation, de recherche scientifique, donc les échanges culturels, les spectacles qu'on partage entre les deux pays, etc. Donc il y a autant d'activités qu'on peut apprécier dans justement cette recherche de points communs, c'est-à-dire que nous voulons la paix du monde, l'amitié, voire l'amour entre les deux peuples, et ensuite nous allons développer des projets en commun, comme entre la France et la Chine. Il y a beaucoup de projets, par exemple sur la recherche scientifique, des projets nucléaires. Il y a beaucoup de domaines dans lesquels nous avons de coopération. Et les modèles que nous engageons sont forcément les modèles gagnant-gagnant. Donc sur le thème constant de paix et de développement, je crois que les deux pays ont beaucoup plus d'ententes et de choses en commun qui se trouvent dans l'avenir, hein, qu'on peut chercher et trouver à travers à la fois la coopération actuelle, mais aussi les différentes formes de créativité et d'innovation.
0: Vous êtes tous les deux professeurs, vous êtes en contact régulier avec les étudiants. Comment jugez-vous la relation qu'entretient la jeune génération avec la culture traditionnelle? Tout à l'heure, Monsieur Wang a parlé un peu du phénomène au sein de la jeune génération de respecter la tradition, de porter des vêtements traditionnels. Madame Puel, quelles sont vos observations?
1: Oui, justement, moi j'ai beaucoup observé le réveil de cette tradition. Et vraiment, à Pékin, je trouve que ce phénomène a pris une grande ampleur. Et année après année, on voit que les choses se structurent. Et c'est vrai que moi, souvent, j'aime bien le dimanche aller faire des photos dans les temples ou dans les lieux impériaux. Parce qu'on trouve effectivement maintenant des familles entières qui portent le vêtement traditionnel. Et d'abord, je trouve que ça va très bien aux Chinois. Je trouve que ça leur donne vraiment beaucoup beaucoup d'allure. Et puis, je trouve que ce réveil effectivement de la tradition porte des messages évidemment complexes parce qu'on peut parler de patriotisme. Mais je pense que c'est une bonne chose parce que au fond, tout ça, la vraie valeur qui apparaît est celle d'une confiance dans son identité nationale. Et c'est lorsqu'on a confiance que finalement, on peut aller davantage vers les autres et qu'on est capable d'échanger. Donc je trouve que c'est une pratique voilà, qui en tout cas plaît beaucoup aux étrangers. Qui sont ravis de voir les Chinois remettre leurs vêtements traditionnels. Après, moi, j'hésitais, je me disais, tiens, la prochaine fois, je viendrai en duchesse de Versailles, mais ce serait un peu compliqué, parce qu'à l'époque, les femmes étaient obligées d'accepter des corsets très serrés et extrêmement pénibles à porter.
0: Monsieur Wang, pour vous, quel rôle joue l'éducation dans la protection et la transmission, du patrimoine culturel?
2: Mais à mon sens, je crois que l'éducation, c'est surtout l'opportunité de donner un espace de créativité aux jeunes générations, c'est-à-dire que nous avons tous les éléments de la culture traditionnelle à transmettre, bien sûr, dans les écoles et dans les universités, mais en même temps, c'est un endroit d'essai, un terrain d'essai pour les jeunes personnes de d'abord d'accepter de transmettre ces coutumes et traditions, mais en même temps de leur permettre d'innover et de créer de nouvelles choses. C'est-à-dire qu'aujourd'hui, ils utilisent beaucoup les moyens technologiques comme les nouveaux médias, les réseaux sociaux pour représenter leur image, propre image, véhiculant ces éléments traditionnels, mais ils consomment également beaucoup de produits sous l'emblème de China chic ou le chic chinois. C'est-à-dire qu'il y a des nouveaux styles de design, des produits, des emballages, apportant des éléments traditionnels chinois, etc. Donc, toutes ces pratiques, ces essais leur donnent confiance dans l'avenir en tant que représentants, en tant que porteurs de ces cultures traditionnelles et dans leur contact avec le monde extérieur. Ils sont naturellement véhiculaire, donc il véhicule volontairement et naturellement ces éléments culturels. Donc je pense que c'est très bien parce que dans ma génération, il manque ce genre d'aisance vis-à-vis de notre culture traditionnelle.

0: et pour éventuellement innover à la rencontre d'autres cultures et donc notamment de la culture chinoise, puisque on voit que la rencontre de nos différences permet du progrès. C'était d'ailleurs l'idée de Claude Lévi-Strauss, un grand philosophe français du XXe siècle, dans son livre Race et Histoire, nous parlait justement de la nécessité de rester différent et respectueux des différences de l'autre. Et c'est de la rencontre de nos différences que l'on peut donc savoir innover.
1: Je vous remercie, Madame Puel et Monsieur Wang, d'avoir participé à cette émission et d'avoir livré vos analyses. Voilà, c'est la fin de cette émission rencontre. Merci de nous avoir suivis. À la prochaine.

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0: Bonjour tout le monde, 大家好 ，bienvenue dans notre cours de chinois au quotidien. Je suis Xiao Tai.
1: 大家好 ，bonjour, Yves au micro. La dernière fois, nous avons appris quelques expressions pratiques concernant Internet. On va les réviser ensemble.
0: Avec plaisir. Alors, on passe en revue ce qu'on a appris la dernière fois. 哪儿有网吧？
1: 哪儿有网吧？Où y a-t-il un café Internet？
0: 你有自己的博客吗？
1: 你有自己的博客吗？ As-tu ton propre blog？
0: 你的邮箱地址是什么？
1: 你的邮箱地址是什么？ Quelle est ton adresse email？
0: 我忘记密码了。
1: 我忘记密码了。J'ai oublié le mot de passe。
0: Et on va tout de suite écouter les dialogues de la dernière fois avant de passer à la leçon d'aujourd'hui.
2: 对话一，
3: 哪儿有网吧？
2: 我们学校东南角就有一个。对话二，
3: 你有自己的博客吗？
2: 当然了，我的博客点击率还挺高的。对话三，
3: 你的邮箱地址是什么？
2: chinese@crifm.com。 对话四，
3: 哎呀，我忘记密码了。
2: 没关系，再试一次。
1: C'était une brève revue des phrases clés de la dernière leçon. Maintenant, on va passer à celle d'aujourd'hui dont le sujet concerne le niveau de chinois. Tout de suite, les phrases clés.
0: 我的汉语不好。
1: 我的汉语不好。Mon chinois n'est pas bon.
0: 我听不懂。
1: 我听不懂。Je ne comprends pas.
0: 什么时候开学？
1: 什么时候开学？ Quand commencent les cours?
0: 一个学期的学费是多少？
1: 一个学期的学费是多少？À combien se montent les frais de scolarité pour un semestre? Xiao Tai, comment dire mon chinois n'est pas bon?
0: 我的汉语不好。
1: 我的汉语不好。
0: 我的母。
1: 我的。
0: 汉语 chinois。
1: 汉语。
0: 不好 ne pas être bon.
1: 不好。
0: 我的汉语不好。
1: 我的汉语不好。Mon chinois n'est pas bon.
0: Ah, ça c'est de la modestie. Dialogue 1.
2: 对话一。
3: 您以前学过汉语吗？
2: 学过一点儿，我的汉语不好。
3: 你说的挺好的。
0: Voilà, dans le dialogue 1, on a parlé du niveau de chinois. 你以前学过汉语吗？
1: 你以前学过汉语吗？ Avez-vous appris le chinois auparavant? 您 c'est la forme de politesse pour vous. 以前 avant, 学 étudier, go, la forme du passé qui se met juste après le verbe, 汉语 le chinois, et ma, la forme interrogative.
0: 学过一点，我的汉语不好。
1: 学过一点，我的汉语不好。Un peu, mais mon chinois n'est pas très bon. 学过 on répète le verbe. Étudier, j'ai étudié, il y a un peu. 我 je, de 汉语 la forme possessive qui veut dire mon chinois, 不好 n'est pas très bon.
0: 您说的挺好的。
1: 您说的挺好的 vous parlez bien le chinois. 您 vous, 说 parlez,de introduit l'adjectif après le verbe ting ting hao très bien. Bon, Xiao Tai, si je ne comprends pas ce que les gens disent, je peux le dire comment?
0: 我听不懂, ce qui signifie je ne comprends pas.
1: 我听不懂.
0: 我, je,
1: 我,
0: 听, écouter,
1: 听,
0: 不, ne pas,
1: 不,
0: 懂, comprendre,
1: 懂.
0: 我听不懂, je ne comprends pas.
1: 我听不懂.
0: Dialogue 2.
2: 对话二，
3: 我听不懂，您会说英语吗？
2: 对不起，我不会说英语。
0: Dans ce dialogue 2, on a changé de sujet. Au lieu de parler du chinois, on a parlé d'anglais. 我听不懂，您会说英语吗？
1: 我听不懂，您会说英语吗？ Je ne comprends pas. Parlez-vous anglais? 您, forme politesse toujours pour vous. 会, savoir, connaître. 说, parler, 英语, anglais. Et ma, la forme interrogative.
0: 对不起，我不会说英语。
1: 对不起，我不会说英语。对不起 c'est une formule toute faite pour dire désolé. 我不会 je ne sais pas. 说 parler, et 英语 anglais. Xiao Tai, bien que je ne comprenne pas ce qu'il dit, je voudrais savoir la réponse de la question clé. Quand commencent les cours? Tu peux me dire comment poser cette question en chinois?
0: Pas de problème. Tu peux demander ainsi. 什么时候开学? Quand commencent les cours?
1: 什么时候开学?
0: 什么过?
1: 什么?
0: 时候动
1: 时候
0: 开学 la rentrée donc quand commence les cours
1: 开学
0: 什么时候开学
1: 什么时候开学 quand commence les cours
0: dialogue 3
2: 对话三
3: 什么时候开学
2: 九月一号
0: c'était le dialogue 3什么时候开学
1: 什么时候开学 ？Quand commence les cours？ 什么时候 ？Quand？ 开学 ？La rentrée ou commencer les cours？
0: 九月一号。
1: 九月一号 ，le premier septembre。Donc on voit qu'ici on met le mois en premier et le jour en deuxième. Et enfin, je voudrais poser une question sur le coût des études. Quel est le montant des frais d'études semestriels ?
0: Tu peux demander comme ça. 一个学期的学费是多少 ? Ce qui signifie à combien se montent les frais de scolarité pour un semestre ?
1: 一个学期的学费是多少？
0: 一个学期的 d'un semestre.
1: 一个学期的
0: 学费 les frais d'études.
1: 学费
0: 是 être
1: 是
0: 多少 combien
1: 多少
0: 一个学期的学费是多少
1: 一个学期的学费是多少 À combien se montent les frais de scolarité pour un semestre?
0: Dialogue 4.
2: 对话
3: 4. 一个学期的学费是多少
2: 一个学期一万
0: Voilà, dans le dialogue 4, il a été question des frais de scolarité. 一个学期的学费是多少
1: 一个学期的学费是多少 À combien se montent les frais de scolarité pour un semestre?一个学期 un semestre, 的学费 les frais de scolarité, 是 être, 多少 combien?
0: 一个学期一万。
1: 一个学期一万。10 000 yuan pour un semestre. On voit qu'ici, la construction de la phrase est inversée par rapport au français. Et maintenant, nous allons réviser ensemble les phrases clés d'aujourd'hui. Tu veux?
0: Très bien. La première phrase, 我的汉语不好。
1: 我的汉语不好。Mon chinois n'est pas très bon.
0: 我听不懂。
1: 我听不懂 je ne comprends pas.
0: 什么时候开学
1: 什么时候开学 quand commence les cours?
0: 一个学期的学费是多少
1: 一个学期的学费是多少 à combien se montent les frais de scolarité pour un semestre?
0: Et maintenant, nous allons écouter les dialogues d'aujourd'hui intégralement.
3: 你以前学过汉语吗
2: 学过一点儿我的汉语不好。
3: 你说的挺好的。我听不懂您会说英语吗
2: 对不起我不会说英语。
3: 什么时候开学
2: 九月一号。
3: 一个学期的学费是多少
2: 一个学期一万。
1: Bon, c'est fini pour les dialogues d'aujourd'hui. Nous espérons que tout le monde les a bien compris. Maintenant, passons à notre rubrique ABC de la culture chinoise et c'est Xiao Tai qui va vous la présenter.
0: Volontiers. Des établissements d'enseignement supérieur ont en général des devises qui présentent l'histoire et l'originalité culturelle de ces grandes écoles. Par exemple, la devise de l'université de Beita, patriotisme, progrès, démocratie et science, incarne l'histoire de Beita dont les étudiants ont lutté pour la liberté. Les devises d'un grand nombre d'universités proviennent de chefs-d'œuvre classiques chinois et contiennent donc un profond sens culturel. Celle de l'université de Tsinghua, poursuivre des efforts incessants afin de progresser, accorder de l'importance à la morale, vient d'un livre classique des Zhou, le livre des mutations, qualifié de quintessence de l'intelligence de la nation chinoise. Tandis que la devise de l'université de Fudan, apprendre toujours pour chercher la vérité et poser des questions quand on examine des faits, provient du classique Les Entretiens du Confucius, qui rapporte les propos qu'auraient tenus Confucius et ses disciples.
1: Merci beaucoup Xiao Tai pour toutes ces explications et nous allons terminer notre cours ici pour aujourd'hui. Avant que le cours ne se termine, je vous invite à faire un petit test. Comment dit-on quand commenceront les cours ?
0: Et si vous avez la réponse, envoyez-nous par email à l'adresse suivante crifra@cri.com.cn.
1: Et si vous avez besoin davantage de renseignements, veuillez consulter le site internet de CRI en français à french.cri.cn. À bientôt.
0: À bientôt, 再见。

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0: À la une de cette édition, le président chinois Xi Jinping s'est entretenu mardi à Beijing avec le président du Myanmar, Min Aung Hlaing.
1: Au cours de leur rencontre, le président Xi Jinping a déclaré que la Chine adhérait au principe de l'amitié, de la sincérité, du bénéfice mutuel et de l'inclusivité, et qu'elle accordait une grande importance aux relations Chine-Myanmar dans le cadre de sa diplomatie de voisinage. Notant que cette année marquait le début du 15e plan quinquennal chinois, il a déclaré que la Chine était disposée à partager son expérience en matière de développement avec le Myanmar et à construire conjointement une communauté d'avenir partagé Chine-Myanmar, caractérisée par l'amitié et la confiance mutuelle sur le plan politique, une coopération gagnant-gagnant en matière de développement, une coordination et un renforcement mutuel en matière de sécurité, ainsi que des échanges entre les peuples axés sur l'apprentissage mutuel. Ces efforts apporteront de plus grands bénéfices aux deux peuples et ils donneront un élan plus fort à la paix et au développement régionaux. Le président du Myanmar a noté que le lancement par la Chine de son 15e plan quinquennal avait créé des opportunités majeures pour les pays voisins en Asie, y compris le Myanmar. Il a ajouté que le Myanmar se réjouissait de renforcer sa coopération globale avec la Chine, de faire avancer le développement conjoint du corridor économique Myanmar-Chine et d'accroître les volumes des échanges commerciaux et des investissements bilatéraux. À l'issue de l'entretien, les deux chefs d'État ont assisté conjointement à la signature de plusieurs documents de coopération couvrant les transports, le bien-être du peuple et d'autres secteurs.
0: Les États-Unis et l'Iran ont signé par voie électronique un mémorandum d'entente visant à mettre fin à la guerre. La signature officielle est prévue vendredi en Suisse. L'accord rouvre le détroit d'Ormuz et prolonge le cessez-le-feu pour une période de négociation de 60 jours. Un reportage depuis Washington.
1: Les États-Unis et l'Iran n'ont pas publié le texte officiel. Cependant, le président des États-Unis, Donald Trump, affirme que les deux pays ont signé un mémorandum d'entente et que cet accord sera source de nombreux succès pour le monde. Cette annonce majeure a été faite alors que M. Trump arrivait en France lundi pour le sommet du G7. Il a entamé son voyage en Europe par une rencontre bilatérale avec le président français Emmanuel Macron. Avant le début de leur discussion, M. Trump a mis en avant l'accord préliminaire conclu entre les États-Unis et l'Iran pour mettre fin à la guerre. Selon certaines sources, cet accord fournirait un cadre définissant le fonctionnement futur des relations entre les deux pays. Cela inclut la réouverture du détroit d'Ormuz et la prolongation du cessez-le-feu de 60 jours afin de permettre la négociation de questions plus sensibles telles que le programme nucléaire iranien. Selon la Maison-Blanche, outre la levée du blocus naval et la réouverture du détroit, le mémorandum d'entente prévoit un certain allègement des sanctions à l'encontre de l'Iran. Les responsables américains précisent que ces avantages ainsi que le déblocage des fonds gelés sont subordonnés à la condition que Téhéran coopère avec Washington sur les questions nucléaires. Lors d'une rencontre avec les journalistes lundi, M. Macron a félicité M. Trump pour cet accord. Il a déclaré que c'était très important pour la paix mondiale et que la France était prête dès mardi à participer à des missions d'observation dans la région. M. Trump a indiqué que le document avait été signé par voie électronique et que plus de détails sur l'accord officiel seraient communiqués d'ici la fin de la semaine. Le vice-président J.D. Vance devrait assister à la cérémonie officielle de signature vendredi à Genève. Quant à l'avenir de l'accord ainsi qu'à la paix dans la région, il pourrait dépendre de la suite des événements au Liban. Maintenant qu'un mémorandum d'entente a été signé, M. Trump affirme qu'il va désormais se concentrer sur la fin des combats dans la région. De hauts responsables américains soulignent que le retrait d'Israël du Liban ne fait pas partie de l'accord conclu récemment entre les États-Unis et l'Iran. Mais depuis plusieurs semaines, Téhéran répète que tout accord de paix devra inclure la fin de toutes les hostilités. L'État hébreu indique qu'il se réserve le droit d'intervenir militairement. Interrogé lundi sur le Liban, M. Trump a déclaré qu'ils allaient régler la situation et qu'ils devaient discuter avec le Hezbollah.
0: L'Iran déclare que les deux principaux sujets qui resteront à traiter une fois l'accord officiellement signé sont la levée de toutes les sanctions et les questions relatives au nucléaire.
2: Conformément à ce mémorandum d'entente, les États-Unis sont tenus de lever toutes les sanctions contre l'Iran. y compris les sanctions primaires et secondaires, ainsi que toutes les sanctions du Conseil de sécurité des Nations Unies et les résolutions pertinentes du Conseil des gouverneurs de l'AIEA et de l'agence elle-même. Cette question, ainsi que le dossier nucléaire, font partie des sujets qui seront abordés au lendemain de la signature du mémorandum d'entente, dans le but de parvenir à une compréhension mutuelle et à un accord sur ces points dans un délai de 60 jours. La libération des avoirs iraniens bloqués ou soumis à des restrictions, ainsi que la reconstruction et l'indemnisation des dommages, constituent deux questions importantes d'un point de vue économique. En vertu de ce mémorandum d'entente, les États-Unis s'engagent à prendre des mesures concrètes concernant ces deux questions.
0: Et des navires ont été aperçus transitant près du détroit d'Ormuz après l'annonce de l'accord entre les États-Unis et l'Iran. Selon les médias iraniens, trois pétroliers et deux navires transportant des marchandises essentielles ont traversé la zone auparavant soumise à un blocus américain. Les données de suivi indiquent également que plusieurs navires iraniens ont réussi à traverser la zone. Et le premier ministre israélien Benjamin Netanyahou a déclaré qu'il ne permettrait pas à l'Iran de se doter de l'arme nucléaire et que les troupes israéliennes resteraient dans le sud du Liban. L'Iran indique que son accord avec les États-Unis exige la cessation totale des hostilités entre Israël et le Hezbollah. Monsieur Netanyahou affirme qu'Israël se réserve le droit de riposter aux attaques du Hezbollah.
1: Depuis des décennies, je lutte contre les efforts de l'Iran pour se doter de l'arme nucléaire. Je peux définir cela comme la mission de ma vie. Je l'ai défendue jusqu'à présent et je la défendrai également à l'avenir. Avec ou sans accord, l'Iran n'aura pas d'arme nucléaire. Ni aujourd'hui, ni demain. Tant que je serai Premier ministre d'Israël, cela n'arrivera pas. En ce qui concerne le Liban, nous y avons créé une zone tampon, une zone de sécurité. Nous y resterons aussi longtemps que nécessaire. L'Iran voulait que nous nous retirions de là. Cela ne s'est pas produit.
3: Le Hezbollah a indiqué avoir pris pour cible des soldats israéliens qui avançaient dans une zone frontalière du sud du Liban, les forçant à battre en retraite. Il s'est également félicité du mémorandum d'entente entre l'Iran et les États-Unis, le qualifiant de grande avancée.
0: La République démocratique du Congo fait état de 808 cas confirmés d'Ebola, dont 192 décès. 26 nouveaux cas et 11 décès supplémentaires ont été signalés dimanche, portant le taux de létalité à près de 24%. Les autorités indiquent que 363 patients sont en isolement, tandis que 48 personnes se sont rétablies depuis le début de l'épidémie. En Ouganda voisin, le ministère de la Santé précise que les voyageurs quittant le pays n'ont pas besoin de certificat attestant qu'ils ne sont pas atteints d'Ebola et que de tels documents ne sont pas exigés pour les demandes de visa. L'Ouganda indique n'avoir enregistré aucun nouveau cas du virus Ebola au cours des 10 derniers jours, le nombre total de cas confirmés restant à 19. Et en République démocratique du Congo, le personnel en première ligne chargé de lutter contre Ebola est confronté à un double risque, celui de contracter le virus et celui de faire face à une violente opposition de la part de la population. Les équipes de la Croix-Rouge chargées des enterrements sécurisés travaillent 24 heures sur 24, 7 jours sur 7 et s'occupent des corps hautement contagieux selon des règles rigoureuses, alors même que la désinformation continue d'alimenter la méfiance des communautés. Les autorités ont déployé des forces de sécurité pour protéger le personnel de santé.
4: Devant un hôpital de Bounia, une équipe de volontaires de la Croix-Rouge s'équipe pour procéder à l'inhumation d'une victime présumée d'Ebola. Ces intervenants spécialisés sont formés pour manipuler des corps hautement contagieux selon des protocoles stricts visant à prévenir la propagation du virus, ce qui en fait l'un des groupes de travailleurs en première ligne les plus exposés durant l'épidémie d'Ebola en RDC.
3: En général, l'alerte nous parvient du service de santé. Qu'un décès survienne à l'hôpital ou dans la communauté, c'est le service de santé qui nous alerte, car il dispose de notre numéro gratuit et nous sommes alors dépêchés sur le terrain.
4: L'équipe, connue sous le nom d'équipe Enterrement Sûr et Digne de la Croix-Rouge, commence par désinfecter et préparer un cercueil. Y place le corps, enveloppé dans un sac mortuaire, puis achemine le cercueil vers le lieu d'inhumation. Mais ce n'est pas seulement à ce virus mortel qu'ils doivent se préparer à faire face. Ces dernières semaines, la Croix-Rouge a signalé des attaques répétées contre ses bénévoles, notamment un incident survenu le 1er juin qui a fait 4 blessés.
3: Pendant la pandémie, nos activités se heurtent toujours à une certaine résistance sur le terrain. Cela arrive souvent parce qu'il y a des gens qui comprennent et d'autres qui ne comprennent pas. Ce sont donc surtout ceux qui ne comprennent pas qui manifestent cette résistance sur le terrain. Ils disent des choses comme « c'est juste un moyen de se faire de l'argent » et d'autres remarques de ce genre.
4: Depuis, les autorités ont commencé à déployer des policiers et des soldats afin d'assurer la sécurité du personnel soignant dans les cimetières. Les proches doivent observer de loin, tandis que l'équipe de Safari Isaac procède à l'inhumation dans le respect des mesures de sécurité strictes. Safari Isaac souligne également que la majorité des familles sont disposées à accepter ces mesures nécessaires. Cependant, la désinformation continue d'alimenter la méfiance envers les équipes chargées des inhumations, malgré des semaines de campagne de sensibilisation. Alors que l'ambulance retourne au bureau de la Croix-Rouge pour y être désinfectée, une nouvelle alerte peut arriver à tout moment, la région étant mise à rude épreuve par l'épidémie. Mais les travailleurs en première ligne espèrent que les campagnes de sensibilisation en cours aideront à surmonter le scepticisme, à obtenir davantage de soutien de la part de la communauté et à aplatir la courbe de transmission.
0: Et le ministre chinois des Affaires étrangères Wang Yi a rencontré Rebecca Greenspan à Beijing. Rebecca Greenspan est à la tête de la Conférence des Nations Unies sur le commerce et le développement et fait partie des candidats potentiels au poste de prochain secrétaire général de l'ONU. Elle a appelé à des réformes visant à renforcer la capacité des Nations Unies à répondre aux questions liées à la paix, au développement et aux défis futurs. Elle a réaffirmé son engagement au principe d'une seule Chine et a salué le soutien de la Chine au multilatéralisme et au principe de la Charte des Nations Unies. On y a déclaré que la Chine soutenait et contribuait depuis longtemps aux travaux des Nations Unies. Il a noté qu'il existait un large consensus sur la défense du multilatéralisme, le respect de la Charte des Nations Unies et le renforcement de l'autorité de l'organisation. On y a également déclaré que la Chine jouerait un rôle constructif dans le processus de sélection du prochain secrétaire général de l'ONU. Et les dirigeants présents au sommet affirment que la capacité d'innovation de la Chine, la taille de son marché et sa transformation industrielle donnent aux multinationales de nouvelles raisons de maintenir leur investissement.
5: Je pense que la Chine est en effet irremplaçable pour les entreprises européennes ou multinationales. Ce sentiment optimiste s'explique par le fait que ces entreprises ont enfin compris et savent comment s'adapter aux nouveaux récits chinois. Elles savent comment exploiter le potentiel d'innovation chinois. Elles savent comment optimiser leurs coûts et leur vitesse de mise sur le marché afin de faire face à la concurrence chinoise, mais aussi pour apporter tout cela sur le marché mondial et tirer des enseignements de leurs concurrents chinois.
6: La Chine reste l'un des pays les plus intéressants et les plus rentables au monde pour faire des affaires, parce que la Chine passe du prix à la valeur, du

0: Made in China ou Powered in China, parce que le pays mûrit. Nous sommes ici pour découvrir ce que la Chine peut nous apporter, notamment en ce qui concerne l'avenir qui nous attend.
1: Nous constatons une croissance et des progrès constants en Chine. C'est le leader dans de nombreux domaines de l'innovation et de la technologie. Et de nombreux ressortissants étrangers concentrent une grande partie de leurs activités dans le secteur manufacturier. Étant donné qu'une grande partie de la technologie et des semi-conducteurs est désormais produite et développée en Chine dans le cadre du 15e plan quinquennal, nous considérons cela comme une avancée qui se poursuivra pendant la prochaine décennie, voire au-delà.

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11: Bonjour à toutes et à tous, bienvenue dans Fréquence Afrique sur CGTN Radio. La Chine est un partenaire de première importance pour le Cameroun, puisqu'elle l'aide à atteindre ses objectifs de développement. Dans une interview accordée à CGTN Français, le ministre camerounais de l'économie, de la planification et de l'aménagement du territoire a hautement salué le rôle joué par la Chine dans son domaine. Il a aussi évoqué les grands projets réalisés dans son pays grâce à la Chine, notamment la construction du port en eau profonde de Kribi. On les suit tout de suite dans la première partie de cette émission.
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12: Bonjour Monsieur le Ministre.
13: Bonjour.
12: Vous avez publié la stratégie nationale de développement 2020-2030, le SND30, qui inclut le renforcement de l'industrialisation du Cameroun et aussi l'amélioration de la gouvernance, la réduction du déficit commercial par rapport au PIB de 6%, c'était en 2018, à moins de 3%, fixé comme objectif en 2030. Comment voyez-vous le rôle de la Chine dans le développement économique du Cameroun et aussi dans cet objectif pour le Cameroun pour l'année 2030?
13: Un des axes majeurs de cette stratégie, c'est la transformation structurelle économique du Cameroun. En d'autres termes, l'industrialisation, l'intégration des chaînes de valeur. Pour le faire, on a besoin, bien entendu, des infrastructures, des acteurs industriels, des partenaires commerciaux et qui vont accompagner cette dynamique. Certainement, il est aussi question de remonter le niveau des échanges commerciaux. Quand nous venons donc à voir tout cela ensemble, la Chine est à la fois partenaire stratégique, économique, financier et commercial pour le Cameroun. C'est dans cet esprit que nous voyons la place de la Chine aux premières loges de notre partenariat pour pouvoir continuer à soutenir les efforts de développement du Cameroun sur la base d'une vision partagée, sur la base, bien entendu, d'une compréhension mutuelle et en allant vers un destin commun.
12: En parlant du port en eau profonde de Kribi, qui était, on se rappelle, la première phase du projet a déjà été terminée en 2018 et la deuxième phase devrait être achevé d'ici la fin de l'année 2024. Comment évaluez-vous l'exploitation du port en eau profonde de Kribi?
13: Il faut probablement insister sur la vision stratégique de ce port. Il ne s'agit pas d'un port tout simplement, il s'agit d'un complexe industrial-portuaire. Pour dire que la dimension port va jouer un rôle important, mais la dimension industrialisation est également une phase importante de cette infrastructure. Avec la Chine, c'est à peu près 1,3 milliard de dollars qui sont investis pour la réalisation de la phase 1 et 2. Aujourd'hui, on peut se féliciter déjà des résultats que nous obtenons à partir de la phase 1. À Kribi, nous avons pu enregistrer à la fin de l'année 2023 pratiquement 200 milliards de recettes douanières générées par l'activité au niveau donc de ce port. On peut se dire que le bilan est positif et qui va encore s'améliorer au fil du temps quand la deuxième phase va être opérationnelle et surtout quand les industries vont bien entendu s'implanter pour pour pouvoir transformer nos ressources naturelles, nos ressources minières, exporter des produits à forte valeur ajoutée, générer plus de revenus et accompagner la croissance économique inclusive voulue par notre pays.
12: Et certains médias occidentaux doutent de la capacité de remboursement de dette du Cameroun. Quels sont vos commentaires là-dessus ?
13: Je voudrais vous rassurer d'emblée que le niveau de la dette publique du Cameroun est autour de 45% de notre produit intérieur brut, largement en dessous du seuil communautaire de 70%. Cet endettement est soutenable, ce qui signifie tout simplement que nous sommes à même, à partir des revenus générés, d'assurer le service de la dette.
12: Le prochain sommet du Forum sur la coopération sino-africaine, le FOCAC, se tiendra en septembre 2024 en Chine. Quel rôle pensez-vous que le FOCAC joue dans la promotion des relations sino-camerounaises et surtout, quelles sont vos attentes de cette édition du FOCAC ?
13: Nous sommes très satisfaits des résultats obtenus et l'occasion de l'édition prochaine du FOCAC va nous permettre aussi d'envisager de nouvelles stratégies, de nouvelles opérations, de nouvelles mesures pour aller plus vite et plus loin.
12: Merci beaucoup, Monsieur le Ministre, pour cet entretien.
11: Vous écoutez Fréquence Afrique sur CGTN Radio. On fait maintenant une pause en musique et on se retrouve juste après pour la suite de l'émission.

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1: Vous êtes toujours à l'écoute de Fréquence Afrique. En banlieue de Brazzaville, l'hôpital de l'amitié sino-congolaise a su gagner la reconnaissance de la population locale. En raison des équipes médicales qui s'y succèdent, la population l'appelle communément l'hôpital des Chinois. Le directeur de cet établissement, Benjamin Gankono, assure la bonne collaboration avec le médecin chinois en même temps qu'il explore d'autres opportunités de coopération avec la Chine. Écoutons ce reportage et suivons plutôt ce reportage dans cette deuxième partie de l'émission.

0: Derrière moi se trouve l'hôpital d'amitié sino-congolaise, situé dans la capitale de la République du Congo, Brazzaville. En mars 2013, lors de sa visite en République du Congo, le président chinois Xi Jinping et le président congolais Denis Sassou Nguesso ont inauguré cet établissement ensemble. Aujourd'hui, découvrons comment cet hôpital a évolué depuis son ouverture. Suivez-moi pour en savoir plus.
1: Bonjour, monsieur le directeur.
2: Bonjour, madame.
3: C'est d'ici que j'ai rencontré monsieur Benjamin Nkakono, directeur de l'hôpital, depuis près de 4 ans.
2: Donc, tout ce que nous faisons, les tarifaires sont là.
1: Quelles sont les consultations les plus demandées ici?
2: Les consultations en ophtalmologie. Et de l'autre côté, là-bas...
3: La grande particularité de cet hôpital, c'est la présence permanente d'une équipe médicale chinoise.
4: Comme médecins congolais, nous sommes accompagnés des médecins chinois. Et donc, cette coopération apporte un plus.
2: Les médecins chinois, c'est des personnes tout à fait ouvertes, compétentes, et ils prêtent main forte aux équipes congolaises.
3: L'actuelle équipe chinoise est arrivée en novembre dernier.
5: Le directeur Benjamin accorde un grand soutien à notre travail. Il est hautement coopératif et très gentil.
2: La collaboration est très bonne. On intervient dans tous les domaines, on discute, et on trouve des solutions. Je m'efforce à entretenir de bonnes relations avec les différentes missions médicales qui ont succédé. Et le travail se passe dans les meilleurs des cas.
3: Cette bonne coopération a valu à l'hôpital une réputation tout à fait originale.
4: Vous savez, dans la cité, ils appellent même cet hôpital l'hôpital des Chinois. Donc c'est ça qui attire beaucoup plus. Donc les patients reviennent toujours parce qu'ils sont satisfaits, parce qu'ils savent qu'en venant ici, ils auront l'expertise chinoise.
2: Et quand les Chinois ne sont pas là, il y a certains malades qui ne veulent pas se présenter. Ils préfèrent attendre que les médecins chinois soient là pour se faire présenter, pour se faire opérer.
3: Le département qui a fait la plus grande renommée de l'hôpital, c'est le centre d'ophtalmologie sino-congolais, ouvert en 2018.
5: Je vais vous raconter une petite histoire. Nos ophtalmologistes ont opéré un patient. Bien sûr, l'opération est totalement gratuite. Par la suite, il a été totalement guéri de la cataracte. Pour exprimer ses remerciements, il a marché une dizaine de kilomètres pour venir offrir un cadeau aux ophtalmologistes.
3: D'année en année, les équipes relaient leurs efforts avec pour objectif de rendre l'hôpital digne de son statut exceptionnel.
6: Le président chinois est arrivé pendant que nous étions déjà là. Son retour avec son homologue, le président Sassou Nguesso. Nous avions assisté les deux quand ils ont coupé le ruban symbolique.
5: C'est ici que le président Xi Jinping a avancé en 2013 les quatre principes de l'aide médicale chinoise en Afrique. La fraternité sans frontières, ça veut dire qu'au moment où on réussit, on partage les gains avec les autres. Nous, les Chinois, avons la capacité et la volonté d'aider nos frères démunis.
2: Donc la Chine nous donne des équipements, la Chine nous donne de la main-d'œuvre, notamment les coopérants chinois qui viennent nous aider.

0: accomplir cette tâche. Et voyez-vous, donc, c'est dans ce sens-là que la Chine et l'Afrique constituent une véritable communauté de destin.
1: Alors, bonjour, monsieur.
2: Bonjour, monsieur le directeur.
3: Pour l'avenir, le directeur a déjà quelques projets en tête pour faire profiter à plus de Congolais cette coopération avec la Chine.
0: Et cet espace est prévu pour l'agrandissement de l'hôpital. On pourra hospitaliser les malades à ce niveau. On le souhaite parce que nous avons beaucoup de malades qui viennent pour les affections des yeux, mais ils sont soignés, mais ils ne sont pas hospitalisés. Nous pensons que la coopération entre la Chine et le Congo dans le domaine de la santé a encore des beaux jours devant elle.
4: 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On fait une pause avec cette belle mélodie et on se retrouve pour la suite.

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0: 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Prof Elio Ngontche a consacré plus de 30 ans de recherche pour améliorer la productivité d'une herbe précieuse pour l'alimentation du bétail et la lutte contre la désertification. Dans la troisième partie de cette émission, notre confrère Karim Badolo est allé échanger avec lui sur les différentes étapes de son travail et les résultats qu'il a obtenus.
1: Bonjour, bienvenue dans Décryptons la Chine moderne. Dans son processus de développement, la Chine a fait de la science et de la technologie des piliers essentiels. Les chercheurs chinois font preuve d'initiative pour proposer des solutions afin d'aider à relever les défis du développement. Nous sommes aujourd'hui à l'Institut de botanique relevant de l'Académie chinoise des sciences à Beijing pour échanger avec un chercheur qui a consacré ses travaux au développement d'une herbe. Il s'agit du professeur Liu Gongqie. Professeur Liu Gongqie connaît bien les secrets de cette herbe appelée l'herbe à mouton ou Lemus chinensis. Bonjour professeur.
2: Bonjour.
1: Merci de nous recevoir.
2: Vous êtes bienvenu.
1: Dites-nous, qu'est-ce que l'herbe à mouton Jiangke?
2: L'herbe de mouton, c'est une espèce graminée qui est distribuée dans les euro-asie plateaux,
1: oui.
2: Alors surtout dans les prairies. C'est une plante pérenne. Le nom herbe de mouton Jiangke, ce sont des variétés. Une série de variétés que nous sélectionnons depuis longtemps. La fonction de l'herbe de mouton est multiplière. Première, c'est écologique. Cette plante, vous voyez, il a développé des racines multiplières. Ce caractère qui est très intéressé pour fixer des sols, fixer des sables, des terrains dégénérés. Deuxième chose, c'est une plante qui a une valeur nutritive pour les animaux.
1: Les recherches sur l'herbe à mouton Jiangke présentent des avantages à la fois écologiques et économiques. En quoi ont consisté ces travaux de recherche?
2: Nous avons un but pour un travail en global, c'est-à-dire création des variétés nouveaux, par exemple Jiangke. Première direction, c'est-à-dire pour travailler, comment se travaille, il faut faire la collection des ressources génétiques. Deuxième direction, ce sont des travaux de laboratoire, c'est-à-dire comprendre la clé, problème réel, par exemple, pourquoi le rendement est trop petit, pourquoi cette herbe qui peut fixer les sables, des questions comme ça. Troisième partie, c'est-à-dire, au base des connaissances scientifiques, est-ce qu'on a des technologies qui peuvent accélérer, de comprendre plus vite la science.
1: Oui, c'est ça.
2: Dernière étape, c'est de vraiment créer une variété qui est stable, qui peut reproductible.
1: Après plus de 30 ans de recherche, une série de nouvelles variétés de l'herbe à mouton Jiangke ont été développées et les résultats ont été mis en œuvre dans de nombreux endroits.
2: Nous avons beaucoup de résultats scientifiques. Nous essayons d'appliquer ces résultats dans les prairies. Par exemple, ici, on travaille pour améliorer le sol alcalin et salin. C'est-à-dire, dans ce type de sol, on peut produire des herbes de mouton avec un rendement raisonnable, nutritif pour les animaux. On a utilisé dans les protection et contrôle de désertification, c'est-à-dire des sols sables. Tout ça, en gros, ça contribue aux réformes de civilisation écologique en Chine.
3: Une herbe si précieuse peut-elle être promue et cultivée dans d'autres parties du monde comme l'Afrique ou l'Asie? Le professeur Liu a répondu par l'affirmative.
2: Il faut faire les choses dans les régions similaires écologiquement,
4: okay,
2: dans le monde entier.
4: Okay.
2: Alors, au moins dans les régions qui ont une précipitation à partir de 300 à 500 millilitres.
1: Les travaux de recherche du professeur Liu sur l'herbe à mouton, jonque, ont permis d'atteindre des résultats intéressants. Au cours de cet entretien, professeur Liu nous aura appris une leçon de patience, de persévérance et de courage pour atteindre quelque chose de précieux et d'utile pour l'humanité.
0: 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Soufflons avec cette belle chanson avant de retrouver la rubrique « Apprenons le chino ».

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0: Bonjour à tous, bienvenue dans notre cours de chinois au quotidien, c'est Xiaotai.
1: Salut Xiaotai, moi c'est toujours Thomas, votre apprenti étudiant en chinois. Et je crois que la dernière fois nous avons parlé d'achat par téléphone, taille. Donc le plus important ça va être de réviser les phrases du cours précédent. Alors la première phrase c'était « Je veux commander une pizza ». Comment tu dis ça en chinois ?
0: 我要订个比萨饼.
1: Comment puis-je payer ? Alors, comment on dit ça en chinois, Tai ?
0: 怎么付钱呢?
1: Une nouvelle phrase, vous pouvez payer à la livraison.
0: 您可以货到付款.
1: Encore une phrase et une dernière, donnez-moi une heure.
0: 您说个时间.
1: Allez, on se réécoute les dialogues en entier de la dernière fois.
2: 喂,你好,我要订一个比萨饼.
3: 大的还是小的?
2: 大的,怎么付钱呢?
3: 可以货到付款，请送到北京大学西门吧。好的，您几点能送到？ 你说一个时间。
2: 大概12点吧。
1: Bon allez, la révision s'arrête là, c'est le moment de passer aux nouvelles phrases du jour où je crois qu'on va parler de vêtements. Alors comme d'habitude, Xiaotai va vous donner les phrases en chinois, je vais les traduire en français et puis on va commencer les exercices.
0: 我想买一件旗袍.
1: Je veux acheter une qipao.
0: 这是什么料子的?
1: C'est en quel tissu?
0: 蓝色的好还是黄色的好?
1: Quelle est la mieux, la bleue ou la jaune?
0: 能试试吗?
1: Je peux l'essayer?
0: 能打折吗?
1: Pouvez-vous me faire une réduction? Allez, quand je rentre en France, je voudrais ramener à ma mère un truc bien pékinois, une qipao. Bien, c'est une robe fendue des deux côtés. C'est une robe traditionnelle chinoise d'origine manchoue qui permet aux femmes de montrer pleinement sa féminité.
0: Quand tu te trouves dans le magasin, tu peux dire au vendeur « 我想买一件旗袍. » « 我 » Je n'ai pas la peine de répéter.
1: Ok, « 我 »
0: « 想 » Vouloir.
1: « 想 »
0: « 买 » Acheter.
1: « 买 »
0: « 一件旗袍. » C'est une robe fondue des deux côtés, une robe chinoise.
1: Voilà, qipao, qui se traduit en français par robe fendue des deux côtés. Mais maintenant, on a tendance à utiliser directement sa prononciation en chinois, c'est-à-dire qu'on n'utilise plus robe fendue des deux côtés, on dit directement qipao. La phrase en entier, Tai.
0: 我想买一件旗袍. Ok, maintenant on va écouter le premier dialogue.
2: 您要买什么衣服?
3: 我想买一件旗袍.
1: Et je veux demander en quel tissu est cette robe. Alors comment dit-on ça en chinois, Tai?
0: Tu peux dire 这是什么料子的? 这, ce.
1: 这.
0: 是 veut dire être.
1: 是.
0: 什么 veut dire quel.
1: 什么.
0: 料子, tissu.
1: 料子.
0: 这是什么料子的?
1: Qui veut dire quel est ce tissu? Bon, on s'écoute le dialogue.
3: 这是什么料子的?
2: 真丝的.
1: Voilà, on vient d'écouter le dialogue. Il me semble que le vendeur répond « C'est de la soie ». Alors, comment on dit le mot « soie » en chinois, Tai ?
0: Jensi.
1: Jensi. Une nouvelle phrase, mais de quelle couleur faut-il l'acheter, le bleu ou la jaune ?
0: Bon, là, tu peux demander l'avis de tes amis chinois. Sinon, tu peux aussi décrire au vendeur ta mère, c'est-à-dire sa couleur de peau, son style, ses préférences quant aux couleurs. Tu peux ainsi demander.

0: 对，蓝色的好还是黄色的好？蓝色的 le bleu，
1: 蓝色的
0: 还是 le jaune？
1: 还是
0: 黄色的 le jaune 呢？
1: 黄色的
0: 好，le jaune mieux meilleur。
1: 好。
0: Donc la phrase complète, 蓝色的好还是黄色的好？OK, on va écouter le troisième dialogue.
2: 蓝色的好还是黄色的好？
3: 蓝色的更适合您。
1: Voilà, il me semble que dans ce dialogue, le vendeur répond au potentiel acheteur: Le bleu vous va mieux. Comment dit-on ça en chinois Thaï?
0: 蓝色的更适合您。
1: Voilà, et on aura compris que l'anse de, ça veut dire.
0: Le bleu.
1: Ok, on est d'accord. Bon, je crois que tu vas m'apprendre une autre phrase. C'est quand même important d'essayer les vêtements. Alors, comment dit-on ça en chinois? Je peux l'essayer.
0: 我能试试吗？
1: 我能试试吗？
0: 我能试试吗？我 bien sûr c'est je
1: 我
0: 能 pouvoir
1: 能
0: 试试 essayer
1: 试试。
0: 我能试试吗？
1: Bon, on s'écoute tout de suite le dialogue 4.
2: 能试试吗？
3: 您穿什么号的？
2: 中号的。
1: Allez, dans les phrases que nous venons d'entendre, on a bien sûr entendu je peux l'essayer. Et il y avait deux autres phrases. Alors la deuxième phrase, c'était quelle est votre taille? Comment dire ça en chinois?
0: 您穿什么号的？
1: Voilà. Et la réponse de la femme, c'était je suis de taille moyenne. Alors comment dit-on moyenne taille?
0: 中号的。
1: Ok. Bon, ça y est, le tissu choisi, la robe également. Bref, tout va bien, mais j'aimerais bien sûr qu'on me fasse une petite réduction, comme on demandait ça en chinois, Thaï.
0: Bon, alors soit je te propose d'écouter d'abord le dialogue 5 dans lequel tu vas trouver les réponses.
2: 多少钱？
3: 980元。
2: 太贵了，能打折吗？
3: 可以打九折。
0: Alors Thomas, mon étudiant, as-tu saisi quelque chose de ce dialogue?
1: Je pense, ouais, mais alors le mieux, c'est que tu répètes les phrases une fois en chinois et que je les répète moi en français.
0: D'accord. 多少钱？
1: Ça fait combien?
0: 980元。
1: 980.
0: 太贵了。
1: C'est très cher.
0: 能打折吗？
1: Est-ce que vous pouvez me faire une réduction?
0: 可以打九折。
1: 10% de réduction.
0: Ok, maintenant je propose qu'on révise un peu les phrases clés d'aujourd'hui avant de repasser les dialogues au complet.
1: Voilà, alors on va s'écouter les phrases. Je veux acheter une qipao.
0: 我想买一件旗袍。
1: C'est en quel tissu?
0: 这是什么料子的？
1: Lequel est le mieux, le bleu ou la jaune?
0: 蓝色的好还是黄色的好？
1: Est-ce que je peux l'essayer?
0: 能试试吗？
1: Est-ce que vous pouvez me faire une petite réduction?
0: 能打折吗？
1: Ok, allez, on se réécoute les dialogues en complet, donc avant de passer à notre rubrique ABC de la culture chinoise.
3: 您要买什么衣服？
2: 我想买一件旗袍。这是什么料子的？
3: 真丝的。
2: 蓝色的好还是黄色的好？
3: 蓝色的更适合您。
2: 能试试吗？
3: 您穿什么号的？
2: 中号的。多少钱？
3: 980元。
2: 太贵了，能打折吗？
3: 可以打九折。
0: C'est tout ce qu'on a appris aujourd'hui. Passons maintenant à la rubrique ABC de la culture chinoise.
1: Voilà, aujourd'hui il sera question de couleurs. On sait que le rouge est une couleur très appréciée par les Chinois parce qu'il incarne le bonheur, la joie. Lors des fêtes, on accroche partout des lanternes rouges en fait aux maisons, au plafond. Il y en a partout dans la rue. Lors des mariages, des cérémonies heureuses, la fiancée porte également un vêtement rouge, des chaussures rouges, et le palanquin pour la transporter est aussi généralement de couleur écarlate. Le rouge est en même temps un signe de réussite, et si quelqu'un se trouve dans une situation favorable, on dit taille.
0: Zhaohong.
1: Voilà, et si on le traduit mot à mot, ça veut dire marcher vers le rouge.
0: Et la personne qui a la faveur du chef est nommée Hongren.
1: Voilà, ça veut dire la personne rouge.
0: Le fait de distribuer le profit est appelé fen hong.
1: Voilà, distribuer le rouge.
0: Le rouge incarne aussi la beauté. On qualifie le visage d'une belle femme hong yan.
1: Par contre, en Occident, le rouge porte une signification toute différente et relativement péjorative. On le lit souvent au feu, à l'enfer, au sang, toute une symbolique qui nous vient des temps moyenâgeux. Il symbolise également la cruauté, ou bien sûr, le rouge, c'est la couleur du sang.
0: Voilà une preuve de plus de la différence culturelle.
1: Tout à fait.
0: La question du jour, pouvez-vous me faire une réduction? Comment dire cela en chinois?
1: Voilà, si vous avez la réponse et surtout si vous avez bien écouté, vous pouvez nous envoyer. Salut Tai et à la prochaine.
0: Salut Thomas, à la prochaine fois.
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0: À la une de cette édition, le président chinois Xi Jinping s'est entretenu mardi à Beijing avec le président du Myanmar, Min Aung Hlaing.
1: Au cours de leur rencontre, le président Xi Jinping a déclaré que la Chine adhérait au principe de l'amitié, de la sincérité, du bénéfice mutuel et de l'inclusivité, et qu'elle accordait une grande importance aux relations Chine-Myanmar dans le cadre de sa diplomatie de voisinage. Notant que cette année marquait le début du 15e plan quinquennal chinois, il a déclaré que la Chine était disposée à partager son expérience en matière de développement avec le Myanmar et à construire conjointement une communauté d'avenir partagé Chine-Myanmar, caractérisée par l'amitié et la confiance mutuelle sur le plan politique, une coopération gagnant-gagnant en matière de développement, une coordination et un renforcement mutuel en matière de sécurité, ainsi que des échanges entre les peuples axés sur l'apprentissage mutuel. Ces efforts apporteront de plus grands bénéfices aux deux peuples et ils donneront un élan plus fort à la paix et au développement régionaux. Le président du Myanmar a noté que le lancement par la Chine de son 15e plan quinquennal avait créé des opportunités majeures pour les pays voisins en Asie, y compris le Myanmar. Il a ajouté que le Myanmar se réjouissait de renforcer sa coopération globale avec la Chine, de faire avancer le développement conjoint du corridor économique Myanmar-Chine et d'accroître les volumes des échanges commerciaux et des investissements bilatéraux. À l'issue de l'entretien, les deux chefs d'État ont assisté conjointement à la signature de plusieurs documents de coopération couvrant les transports, le bien-être du peuple et d'autres secteurs.
0: Les États-Unis et l'Iran ont signé par voie électronique un mémorandum d'entente visant à mettre fin à la guerre. La signature officielle est prévue vendredi en Suisse. L'accord rouvre le détroit d'Ormuz et prolonge le cessez-le-feu pour une période de négociation de 60 jours. Un reportage depuis Washington.
1: Les États-Unis et l'Iran n'ont pas publié le texte officiel. Cependant, le président des États-Unis, Donald Trump, affirme que les deux pays ont signé un mémorandum d'entente et que cet accord sera source de nombreux succès pour le monde. Cette annonce majeure a été faite alors que M. Trump arrivait en France lundi pour le sommet du G7. Il a entamé son voyage en Europe par une rencontre bilatérale avec le président français Emmanuel Macron. Avant le début de leur discussion, M. Trump a mis en avant l'accord préliminaire conclu entre les États-Unis et l'Iran pour mettre fin à la guerre. Selon certaines sources, cet accord fournirait un cadre définissant le fonctionnement futur des relations entre les deux pays. Cela inclut la réouverture du détroit d'Ormuz et la prolongation du cessez-le-feu de 60 jours afin de permettre la négociation de questions plus sensibles telles que le programme nucléaire iranien. Selon la Maison-Blanche, outre la levée du blocus naval et la réouverture du détroit, le mémorandum d'entente prévoit un certain allègement des sanctions à l'encontre de l'Iran. Les responsables américains précisent que ces avantages ainsi que le déblocage des fonds gelés sont subordonnés à la condition que Téhéran coopère avec Washington sur les questions nucléaires. Lors d'une rencontre avec les journalistes lundi, M. Macron a félicité M. Trump pour cet accord. Il a déclaré que c'était très important pour la paix mondiale et

0: que la France était prête dès mardi à participer à des missions d'observation dans la région. Monsieur Trump a indiqué que le document avait été signé par voie électronique et que plus de détails sur l'accord officiel seraient communiqués d'ici la fin de la semaine. Le vice-président J.D. Vance devrait assister à la cérémonie officielle de signature vendredi à Genève. Quant à l'avenir de l'accord ainsi qu'à la paix dans la région, il pourrait dépendre de la suite des événements au Liban. Maintenant qu'un mémorandum d'entente a été signé, M. Trump affirme qu'il va désormais se concentrer sur la fin des combats dans la région. De hauts responsables américains soulignent que le retrait d'Israël du Liban ne fait pas partie de l'accord conclu récemment entre les États-Unis et l'Iran. Mais depuis plusieurs semaines, Téhéran répète que tout accord de paix devra inclure la fin de toutes les hostilités. L'État hébreu indique qu'il se réserve le droit d'intervenir militairement. Interrogé lundi sur le Liban, M. Trump a déclaré qu'ils allaient régler la situation et qu'ils devaient discuter avec le Hezbollah.
1: L'Iran déclare que les deux principaux sujets qui resteront à traiter une fois l'accord officiellement signé sont la levée de toutes les sanctions et les questions relatives au nucléaire.
2: Conformément à ce mémorandum d'entente, les États-Unis sont tenus de lever toutes les sanctions contre l'Iran, y compris les sanctions primaires et secondaires, ainsi que toutes les sanctions du Conseil de sécurité des Nations Unies et les résolutions pertinentes du Conseil des gouverneurs de l'AIEA et de l'agence elle-même. Cette question ainsi que le dossier nucléaire font partie des sujets qui seront abordés au lendemain de la signature du mémorandum d'entente dans le but de parvenir à une compréhension mutuelle et à un accord sur ces points dans un délai de 60 jours. La libération des avoirs iraniens bloqués ou soumis à des restrictions, ainsi que la reconstruction et l'indemnisation des dommages, constituent deux questions importantes d'un point de vue économique. En vertu de ce mémorandum d'entente, les États-Unis s'engagent à prendre des mesures concrètes concernant ces deux questions.
1: Et des navires ont été aperçus transitant près du détroit d'Ormuz après l'annonce de l'accord entre les États-Unis et l'Iran. Selon les médias iraniens, trois pétroliers et deux navires transportant des marchandises essentielles ont traversé la zone auparavant soumise à un blocus américain. Les données de suivi indiquent également que plusieurs navires iraniens ont réussi à traverser la zone. Et le premier ministre israélien Benjamin Netanyahou a déclaré qu'il ne permettrait pas à l'Iran de se doter de l'arme nucléaire et que les troupes israéliennes resteraient dans le sud du Liban. L'Iran indique que son accord avec les États-Unis exige la cessation totale des hostilités entre Israël et le Hezbollah. Monsieur Netanyahou affirme qu'Israël se réserve le droit de riposter aux attaques du Hezbollah.
0: Depuis des décennies, je lutte contre les efforts de l'Iran pour se doter de l'arme nucléaire. Je peux définir cela comme la mission de ma vie. Je l'ai défendue jusqu'à présent et je la défendrai également à l'avenir. Avec ou sans accord, l'Iran n'aura pas d'armes nucléaires, ni aujourd'hui ni demain. Tant que je serai Premier ministre d'Israël, cela n'arrivera pas. En ce qui concerne le Liban, nous y avons créé une zone tampon, une zone de sécurité. Nous y resterons aussi longtemps que nécessaire. L'Iran voulait que nous nous retirions de là. Cela ne s'est pas produit.
3: Le Hezbollah a indiqué avoir pris pour cible des soldats israéliens qui avançaient dans une zone frontalière du sud du Liban, les forçant à battre en retraite. Il s'est également félicité du mémorandum d'entente entre l'Iran et les États-Unis, le qualifiant de grande avancée.
1: La République démocratique du Congo fait état de 808 cas confirmés d'Ebola, dont 192 décès. 26 nouveaux cas et 11 décès supplémentaires ont été signalés dimanche, portant le taux de létalité à près de 24%. Les autorités indiquent que 363 patients sont en isolement, tandis que 48 personnes se sont rétablies depuis le début de l'épidémie. En Ouganda voisin, le ministère de la Santé précise que les voyageurs quittant le pays n'ont pas besoin de certificat attestant qu'ils ne sont pas atteints d'Ebola et que de tels documents ne sont pas exigés pour les demandes de visa. L'Ouganda indique n'avoir enregistré aucun nouveau cas du virus Ebola au cours des 10 derniers jours, le nombre total de cas confirmés restant à 19. Et en République démocratique du Congo, le personnel en première ligne chargé de lutter contre Ebola est confronté à un double risque, celui de contracter le virus et celui de faire face à une violente opposition de la part de la population. Les équipes de la Croix-Rouge chargées des enterrements sécurisés travaillent 24 heures sur 24, 7 jours sur 7 et s'occupent des corps hautement contagieux selon des règles rigoureuses, alors même que la désinformation continue d'alimenter la méfiance des communautés. Les autorités ont déployé des forces de sécurité pour protéger le personnel de santé.
4: Devant un hôpital de Bounia, une équipe de volontaires de la Croix-Rouge s'équipe pour procéder à l'inhumation d'une victime présumée d'Ebola. Ces intervenants spécialisés sont formés pour manipuler des corps hautement contagieux selon des protocoles stricts visant à prévenir la propagation du virus, ce qui en fait l'un des groupes de travailleurs en première ligne les plus exposés durant l'épidémie d'Ebola en RDC.
3: En général, l'alerte nous parvient du service de santé. Qu'un décès survienne à l'hôpital ou dans la communauté, c'est le service de santé qui nous alerte, car il dispose de notre numéro gratuit et nous sommes alors dépêchés sur le terrain.
4: L'équipe, connue sous le nom d'équipe Enterrement Sûr et Digne de la Croix-Rouge, commence par désinfecter et préparer un cercueil. Y place le corps, enveloppé dans un sac mortuaire, puis achemine le cercueil vers le lieu d'inhumation. Mais ce n'est pas seulement à ce virus mortel qu'ils doivent se préparer à faire face. Ces dernières semaines, la Croix-Rouge a signalé des attaques répétées contre ses bénévoles, notamment un incident survenu le 1er juin qui a fait 4 blessés.
3: Pendant la pandémie, nos activités se heurtent toujours à une certaine résistance sur le terrain. Cela arrive souvent parce qu'il y a des gens qui comprennent et d'autres qui ne comprennent pas. Ce sont donc surtout ceux qui ne comprennent pas qui manifestent cette résistance sur le terrain. Ils disent des choses comme « c'est juste un moyen de se faire de l'argent » et d'autres remarques de ce genre.
4: Depuis, les autorités ont commencé à déployer des policiers et des soldats afin d'assurer la sécurité du personnel soignant dans les cimetières. Les proches doivent observer de loin, tandis que l'équipe de Safari Isaac procède à l'inhumation dans le respect des mesures de sécurité strictes. Safari Isaac souligne également que la majorité des familles sont disposées à accepter ces mesures nécessaires. Cependant, la désinformation continue d'alimenter la méfiance envers les équipes chargées des inhumations, malgré des semaines de campagne de sensibilisation. Alors que l'ambulance retourne au bureau de la Croix-Rouge pour y être désinfectée, une nouvelle alerte peut arriver à tout moment, la région étant mise à rude épreuve par l'épidémie. Mais les travailleurs en première ligne espèrent que les campagnes de sensibilisation en cours aideront à surmonter le scepticisme, à obtenir davantage de soutien de la part de la communauté et à aplatir la courbe de transmission.
1: Et le ministre chinois des Affaires étrangères Wang Yi a rencontré Rebecca Greenspan à Beijing. Rebecca Greenspan est à la tête de la Conférence des Nations Unies sur le commerce et le développement et fait partie des candidats potentiels au poste de prochain secrétaire général de l'ONU. Elle a appelé à des réformes visant à renforcer la capacité des Nations Unies à répondre aux questions liées à la paix, au développement et aux défis futurs. Elle a réaffirmé son engagement au principe d'une seule Chine et a salué le soutien de la Chine au multilatéralisme et au principe de la Charte des Nations Unies. On y a déclaré que la Chine soutenait et contribuait depuis longtemps aux travaux des Nations Unies. Il a noté qu'il existait un large consensus sur la défense du multilatéralisme, le respect de la Charte des Nations Unies et le renforcement de l'autorité de l'organisation. On y a également déclaré que la Chine jouerait un rôle constructif dans le processus de sélection du prochain secrétaire général de l'ONU.
5: Et les dirigeants présents au sommet affirment que la capacité d'innovation de la Chine, la taille de son marché et sa transformation industrielle donnent aux multinationales de nouvelles raisons de maintenir leur investissement.
6: Je pense que la Chine est en effet irremplaçable pour les entreprises européennes ou multinationales. Ce sentiment optimiste s'explique par le fait que ces entreprises ont enfin compris et savent comment s'adapter au nouveau récit chinois. Elles savent comment exploiter le potentiel d'innovation chinois. Elles savent comment optimiser leurs coûts et leur vitesse de mise sur le marché afin de faire face à la concurrence chinoise, mais aussi pour apporter tout cela sur le marché mondial et tirer des enseignements de leurs concurrents chinois.
7: La Chine reste l'un des pays les plus intéressants et les plus rentables au monde pour faire des affaires, parce que la Chine passe du prix à la valeur, du made in China au powered in China, parce que le pays mûrit. Nous sommes ici pour découvrir ce que la Chine peut nous apporter, notamment en ce qui concerne l'avenir qui nous attend.
3: Nous constatons une croissance et des progrès constants en Chine. C'est le leader dans de nombreux domaines de l'innovation et de la technologie. Et de nombreux ressortissants étrangers concentrent une grande partie de leurs activités dans le secteur manufacturier. Étant donné qu'une grande partie de la technologie et des semi-conducteurs est désormais produite et développée en Chine dans le cadre du 15e plan quinquennal, nous considérons cela comme une avancée qui se poursuivra pendant la prochaine décennie, voire au-delà.

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Bonjour et bienvenue dans cette nouvelle édition de Classico. Les thèmes de la relocalisation et de la réindustrialisation ont refait surface en France durant la crise sanitaire. Par ailleurs, on constate un intérêt de plus en plus prononcé pour la consommation en circuit court, bénéfique pour la protection de la planète et le Made in France, plébiscité par les Français. Mais la France a-t-elle les moyens de retrouver une partie de sa souveraineté économique? Et quelles seraient les conséquences du retour de la production industrielle sur le territoire? Dans cette édition, Madame Jade Charles va discuter de ces questions avec les invités. Allez, installez-vous confortablement, on décolle en classico.

0: Bonjour à tous et bienvenue dans ce nouveau numéro de Pour tout vous dire. Les thèmes de la relocalisation et de la réindustrialisation ont refait surface en France durant la crise sanitaire. Par ailleurs, on constate un intérêt de plus en plus prononcé pour la consommation en circuit court, bénéfique pour la protection de la planète, et le Made in France, plébiscité par les Français. Mais la France a-t-elle les moyens de retrouver une partie de sa souveraineté économique? Et quelles seraient les conséquences du retour de la production industrielle sur le territoire? Ce sera le thème de cette émission. Nous en parlerons avec deux spécialistes du sujet. Et avant cela, nous nous rendrons au Salon du Made in France, événement incontournable cette année, alors que les enjeux de la relocalisation s'invitent dans la campagne présidentielle. Et en deuxième partie, nous nous intéresserons à l'engouement pour le Guochao, ou le renouveau du Made in China, en Chine, avec Fan Zhen. Bonjour, bonjour. Charles Huet et Régis Portalaise, et merci bonjour d'avoir accepté notre invitation aujourd'hui. Je vous présente tout de suite à nos téléspectateurs. Régis Portalaise, vous êtes ingénieur en informatique et un ancien élève de l'école polytechnique. Vous avez cofondé en 2019 l'association X Alternative, qui regroupe majoritairement des élèves et des anciens élèves de l'école polytechnique qui souhaitent s'engager pour l'intérêt général. Et vous, Charles Huet, vous êtes cofondateur de la carte française, une carte cadeau qui favorise les achats de produits made in France. Vous avez également cofondé la FIMIF, la Fédération indépendante du Made in France, qui est la seule fédération de consommateurs engagée dans la promotion et le développement du Made in France. Alors, avec plus de 800 exposants et 100 000 visiteurs attendus, la 9e édition du Salon du Made in France a créé l'événement cet automne à Paris, et pas seulement pour les produits qui étaient présentés. À 5 mois de la présidentielle, le thème de la réindustrialisation fait des émules chez les prétendants à l'Élysée de toutes obédiences qui se sont succédés au Salon pour partager leur vision à la matière. Nous nous sommes rendus sur place.
1: Le Made in France s'expose le temps d'un salon à Paris. Des grands classiques, emblématiques de la tradition française, comme la marinière,

0: ou les ustensiles de cuisine, des produits régionaux et bien sûr, le vin, comme celui-ci, produit en région parisienne.
1: L'idée, c'est de participer à la renaissance du vignoble francilien. On produit du vin naturel, donc avec des raisins bio et sans ajout de levure, d'enzymes ou tout ce qu'on met dans le vin, que du raisin, à Courbevoie, avec des raisins qu'on va chercher en Loire et en Alsace, qu'on vendange à la main et qu'on ramène sur place à Courbevoie et qu'on vinifie à Courbevoie.
0: Des propositions plus originales aussi, comme cet aquarium potager, le Nénufarm, un écosystème complet où les plantes filtrent naturellement l'eau des poissons. Cette marque de linge de maison haut de gamme a été fondée en 1847. Ses produits, essentiellement en lin, s'exportent aujourd'hui dans 60 pays. Un succès qui se fonde sur l'amour du beau des consommateurs.
2: C'est une question de gens qui apprécient, qui sont esthètes, qui aiment le beau, qui aiment l'art de vivre. Qu'ils soient chinois ou français, on partage ce goût pour les belles choses, tout simplement. Et des belles choses qui durent.
0: Cette année, le salon prend une tournure résolument politique. Inauguré par des membres du gouvernement, il a vu défiler presque tous les prétendants à l'élection présidentielle de 2022, désireux de se faire entendre sur un thème qui fait consensus. Arnaud Montebourg, à la fois candidat exposant en tête, venu dédicacer son miel bleu-blanc-ruche au premier jour du salon.
3: L'industrie française, c'est la colonne vertébrale de notre économie. C'est là où sont réalisées l'essentiel des exportations, l'essentiel des innovations. Et c'est un secteur d'activité qui crée de l'emploi. Et donc, nous avons intérêt à soutenir l'industrie. Aujourd'hui, l'industrie est repartie très fort parce que l'économie mondiale est repartie.
0: Après 3 décennies de désindustrialisation, la crise du Covid-19 aura marqué un retour sans précédent de l'industrie dans les préoccupations des pouvoirs publics. En attendant le retour d'une véritable politique industrielle, le Made in France aura toujours le mérite de faire rêver le monde entier.
4: Alors, on a vu dans ce reportage l'intérêt suscité aujourd'hui par le Made in France et les relocalisations dont les politiques s'emparent dans la campagne présidentielle qui commence. Avant de s'intéresser à cette tendance, j'aurais voulu qu'on revienne sur l'origine de la désindustrialisation en France. Pourriez-vous nous en rappeler les principales raisons, Régis ?
5: Bien sûr, alors ce sera un point de vue personnel et pas que, notre groupe a un peu travaillé sur le sujet et a produit un document d'une 40aine de pages sur la question. Ce qui ressort en particulier, c'est la financiarisation de l'actionnariat et la transformation du capitalisme français d'un capitalisme, on va dire, familial, comme il existe encore en Italie ou en Espagne ou en Allemagne, en un capitalisme entièrement financier, où donc les intérêts ne sont plus, les mêmes. L'argent peut se déplacer à volonté. Et ce que va chercher l'actionnariat, c'est plus forcément la perpétuation d'un savoir-faire, d'un groupe, d'un capital immatériel, mais c'est du retour sur investissement. Et le retour sur investissement, on va le chercher là où il existe. Donc c'est ce qui s'est traduit depuis les années 80 par des délocalisations en masse. En quelque sorte industriel et pensé intelligemment. Je pense à Serge Tchuruk qui parlait du Fabless, où on va faire de l'industrie sans usine. Donc on a évacué les usines pour se concentrer sur la valeur ajoutée. Et finalement, aujourd'hui, on n'a plus d'usine et on commence à perdre la valeur ajoutée.
4: D'accord. On a voulu faire de l'industrie sans usine.
5: Exactement.
4: Et maintenant, on a besoin de ces usines.
5: Voilà. Et alors, je rajouterais quand même qu'à mon avis, il y a une sorte de trahison des élites qui ont engrainé dans ce mouvement à corps perdu. Donc, potentiellement, et là, c'est un point de vue vraiment personnel, on va dire que les grandes usines, comme il y avait, parce que les années 40 jusqu'aux années 60-70, il y avait quand même de très grands mouvements sociaux. Je me souviens dans les usines Renault, par exemple. Supprimer les usines, c'est supprimer les mouvements sociaux aussi. C'est un côté pratique.
4: Ouais. Et des élites qui, aujourd'hui, revendiquent donc cet intérêt pour la réindustrialisation de la France. Alors, vous avez envie de réagir, je crois, Charles Huet.
6: Non, il y a de multiples raisons à la désindustrialisation. D'abord, elle a touché tous les pays d'Occident, mais effectivement, elle a touché plus gravement la France que tous les autres pays occidentaux. Si on est passé à cette fin du capitalisme familial, ce n'est pas tout à fait indifférent non plus.

0: plus au contexte fiscal et réglementaire français. Les impôts sur les successions et les impôts sur la fortune ont aussi largement participé à défamiliariser ces entreprises-là et donc à les mettre en main de groupes financiers moins attachés à leur territoire. Aujourd'hui, les entreprises du Salon du Made in France sont très souvent des entreprises familiales qui ont un attachement au long terme à leur territoire, à leurs salariés, à leurs équipes, à leur savoir-faire. Et le consommateur n'est pas non plus, le client français n'est pas non plus à sa part de responsabilité. Malheureusement, les Français s'appauvrissent depuis quelques décennies l'État leur laisse peu d'argent, donc oui, ils choisissent le low cost et donc ils ont encouragé et accéléré cette délocalisation en préférant des produits low cost et fast fashion en particulier.
1: Il y a aussi une part de responsabilité du consommateur dans ça.
2: Ça, moi, c'est quelque chose que je ne dirais pas, mais non, les responsabilités sont structurelles quand même. Le consommateur, si on lui propose des objets moins chers, il va prendre les moins chers. On n'a qu'à pas lui proposer des objets moins chers.
0: Mais je ne suis pas sûr que mes chaussures soient plus chères que des Nike. Et je suis même sûr qu'elles sont moins chères. Mais du coup, à un moment donné, je vote avec ma carte bleue. Et j'ai aussi le choix. Après, il n'est pas question de les culpabiliser. Il est question de pas systématiquement. En tout cas, on a c'est multifactoriel. Et on a même, nous, consommateurs, une part, pas intégrale, mais une part de la solution. Et on peut ne pas oublier notre casquette de citoyen quand on a notre casquette de consommateur.
1: En tout cas, ce phénomène n'est pas un phénomène récent. Ça fait plusieurs décennies qu'il s'est entamé. Et on semble redécouvrir aujourd'hui, depuis notamment la crise sanitaire, que la France ne produit presque plus rien sur son territoire. Pourtant, on sait qu'on est dans une économie globalisée où les chaînes de valeur sont dispersées sur l'ensemble de la planète et que tous les pays sont interdépendants. D'après vous, qu'est-ce qui explique le déclenchement d'une prise de conscience en France à ce sujet ?
0: On vient de connaître une décennie de sensibilisation culturelle et médiatique et politique au sujet du Made in France et de son importance. Maintenant, effectivement, pendant 10 ans, on en parlait. Depuis la crise du Covid, on a vu qu'on a une étape de passage à l'acte un peu plus concret et qui a eu des effets sur la fin de la désindustrialisation et on a connu un solde positif de création d'usines pour la première fois depuis 20 ans juste avant le Covid. Et la crise du Covid a montré aux yeux de tous les Français notre grande nudité industrielle, voilà. Même sur des produits prétendument à valeur ajoutée faible qui auraient pu imaginer la criticité stratégique d'un rectangle de tissu et de 2 élastiques, les masques. Ça semble comme ça, sans grande valeur ajoutée. En vérité, c'est stratégique, comme en réalité, tous les produits peuvent être stratégiques, puisqu'on ne peut pas savoir de quoi l'avenir sera fait. Il faut, par prudence élémentaire, maintenir un tissu industriel en France.
1: Et puis, la question du prix des produits, justement, vous en avez un peu parlé tout à l'heure. Est-ce que les Français pourront acheter les produits Made in France, qui, certainement, auront un coût plus important que ce qu'on peut trouver aujourd'hui qui est importé de tous les coins de la planète à des prix souvent défiant toute concurrence?
0: C'est effectivement ce sujet de l'image prix du Made in France, c'est ce qu'on a voulu nous adresser avec notre carte cadeau pour inviter les représentants du personnel à offrir le coup de pouce budgétaire à leurs collègues à Noël pour passer des paroles aux actes. Ceci étant, le Made in France n'est pas toujours plus cher. Dans l'agroalimentaire et la cosmétique en particulier, on a une profondeur d'offre telle qu'on est présent sur tous les niveaux de gamme. Un tiers des marques de distributeurs alimentaires dans la grande distribution sont du Made in France, donc c'est les premiers prix. Dop, le shampoing le moins cher du marché, fabriqué à Rambouillet. Les briquets Bic sont en partie fabriqués en Bretagne, à Redon. Et la cosmétique Made in France est tout à fait compétitive.
1: Mais est-ce que ce ne sont pas des exceptions? Est-ce qu'on pourrait véritablement envisager que les Français achètent du Made in France à grande échelle?
0: Pour passer à l'échelle, effectivement, il y a un sujet financier essentiel. Rendre plus compétitifs nos producteurs en réduisant leurs impôts de production en particulier, et de travailler contre la paupérisation des Français aussi en augmentant les salaires, en réduisant aussi les impôts. Le Made in France, c'est la manière la plus sensible pour un consommateur, un particulier, de ressentir le poids du contexte fiscal qui pèse sur les produits et sur les fabricants.
1: Vous n'êtes pas tout à fait d'accord sur ce point.
2: Pas du tout. Il y a un coût qui n'est jamais évoqué, c'est le coût du capital. En France, le coût du capital est très gros. Les dividendes augmentent, les investissements reculent.

0: voitures. Quand on regarde, par exemple, la production de voitures, le coût salarial est marginal, je ne sais plus exactement ce que c'est. Par contre, le coût de la publicité, c'est 20%. Si on veut produire pour moins cher, on peut peut-être enlever ce coût publicitaire. On peut peut-être enlever une grande partie de la rémunération actionnariale, qui d'ailleurs repart dans des fonds d'investissement étrangers, qui vont être des fonds de pension américains, des fonds de pension ou des fonds stratégiques suédois, etc. Ça, c'est des choses sur lesquelles on peut agir et qui augmenteraient significativement la compétitivité de nos entreprises si le coût du capital était plus faible. Les impôts de production, c'est vraiment une expression qui me fatigue. En ce moment, elle est employée partout et on a l'impression que ça s'arrêtera jamais, quoi. L'impôt sur les sociétés, il est passé de 50% en 1980 à 22,5% et maintenant, avec la taxe universelle, on sent qu'il va converger vers 15%. Mmh. Et puis les impôts, alors j'ai plus le nom exactement en tête, mais sur territoriaux, c'est pour les PME, c'est ridiculement faible. C'est pas ça qui grève la compétitivité.
1: C'est 70 milliards quand même au global sur l'économie. Et puis je suis d'accord sur les coûts publicitaires. D'ailleurs, on voit que le circuit court 1083, plein de jeunes marques s'en sortent sans passer par distribution et publicité. Le problème du passage à l'échelle, c'est que le Kidam ne connaît pas les marques de chaussures fabriquées en France. Les comités d'entreprise ne connaissent pas les marques fabriquées en France parce que justement, elles n'ont pas d'égérie internationale, elles ne sont pas distribuées dans tous les centres-villes. C'est distribution et marketing, effectivement, qui sont aussi responsables de la désindustrialisation. Mais en tout cas, sur ce qui est dans la main du politique, il y a ce sujet réglementaire et fiscal, assurément, où on a les records mondiaux. Et il me semble-t-il, on a également, corollairement, le record mondial de désindustrialisation. Donc il y a peut-être des questions à se poser quand même là-dessus aussi.
2: Du point de vue du pays, de la France, on voit qu'il y a une volonté d'indépendance. Elle est prônée notamment par les dirigeants politiques dont on a parlé un peu tout à l'heure. Dans cette vision de la réindustrialisation, est-ce qu'il n'y aurait pas intérêt à faire des choix stratégiques dans les types de produits que l'on pourrait avoir à produire sur le territoire français ?
1: Moi, pourquoi pas? Je pense qu'il y a des industries lourdes, des industries stratégiques d'un point de vue souveraineté, évidemment, sur lesquelles l'État doit avoir un droit de regard, sur la rachat en particulier. Après, moi, je pense qu'il faut investir tous azimuts parce que la planification, c'est très compliqué. Est-ce que demain, l'anticipation de la criticité d'un masque, c'était impossible à prévoir? Est-ce que demain, ma chaussette, qui semble vraiment très bas de gamme et pas à la hauteur de la valeur ajoutée française occidentale, et demain, avec une chaussette connectée, c'est peut-être ma chaussette qui sera mon médecin, qui sera peut-être mon coach sportif? Je pense qu'il faut mettre le terreau en place entrepreneurial, industriel et recherche pour investir tous azimuts. Et on verra si c'est pertinent ou si c'est pas pertinent et si ça gagne sur le marché mondial ou pas.
2: Peut-être avec une planification aussi. C'est peut-être ça aussi qui a causé la désindustrialisation de la France.
1: Moi, je pense qu'il faut. C'est surtout mettre en place le terreau le plus propice à l'investissement, à la recherche et à l'entrepreneuriat et laissons faire les ingénieurs. Et les entrepreneurs.
2: Vous voulez réagir ?
0: Oui, je ne suis pas d'accord non plus. Moi, j'ai pas foi dans le marché. On laisse faire le marché depuis 40 ans et ça ne marche pas.
1: Avec une économie surfiscalisée dans un marché ouvert, c'est sûr qu'on met des boulets plus importants à nos consommateurs et à nos producteurs.
2: Voilà. On a deux visions du monde.
0: Donc moi, j'ai une vision planificatrice, au moins sur le sujet stratégique. Il y a des choses qui sont très importantes. Et c'est pas le marché va pas révolutionner tout ça demain matin. Il faut de l'énergie, il faut de la santé, il faut des transports. Il y a des choses on pourra pas passer au travers. Donc l'énergie, ça se planifie, c'est des projets sur 30 ans. Ça demande des investissements très lourds. Quoi qu'on veuille faire d'ailleurs, que ce soit du nucléaire ou pas du nucléaire, ça demande des dizaines de milliards. Il y a des pareil sur la santé, c'est des investissements très longs, formation de gens qui durent. Former un médecin, ça prend 12 ans. Voilà, et puis pareil pour les transports, où là on est bien sur les transports, mais on a l'impression qu'on ne fait pas ça du tout. On a quand même vendu Alstom, quoi. Enfin, c'est complètement absurde. Mm-hmm. Ça, c'est le genre de choses qu'il ne fallait pas faire. Maintenant, on parle de le racheter. Est-ce que c'est parce que c'est une période électorale ou est-ce que ça va vraiment se faire? Et si on le fait, est-ce qu'on va vraiment en faire quelque chose?
2: Surtout General Electric qui veut le vendre.
0: General Electric, voilà, ils sont empêtrés dans des mauvaises affaires. Donc moi, j'ai une vision planificatrice, au moins sur les choses stratégiques. La Chine planifie, elle planifie bien, et d'ailleurs elle s'est inspirée de notre planification des années 50, 60, 70. Donc c'est des empilements sur 5 ans, et puis une vision à très long terme qui peut ensuite évoluer au fur et à mesure que les plans s'empilent. Moi je pense que c'est ce qu'il faut faire, bah, sur l'énergie c'est ce qu'il faut faire, il ne faut pas avoir un plan de 3 milliards par an, machin. Il faut quelque chose... Où c'est qu'on veut être en 2050, combien de milliards il nous faut, on les met, on monte les filières, et ensuite, on fait de la planification.
2: Je voudrais parler aussi de l'emploi maintenant. On associe souvent la création d'entreprises, d'industries avec le retour de l'emploi, qui est un gros problème en France, qui est touché très durement par le chômage. Mais relocaliser ne signifie pas nécessairement créer des emplois en grande quantité dans des usines qui aujourd'hui sont extrêmement robotisées. Qu'est-ce que vous en pensez, Charles ?
1: Effectivement, les usines relocalisées sont plus petites et plus automatisées, et tant mieux. En réalité, on voit qu'il n'y a pas de corrélation entre la robotisation et le chômage. Au contraire, les pays les plus robotisés sont ceux qui connaissent le moins de chômage. Un produit Made in France génère au global, en direct et indirect, 10 fois plus d'emplois. Donc c'est mécanique et la robotisation ne va pas du tout à l'encontre de ça. Au contraire, elle permet de dépasser le sujet fiscal, elle permet de rendre plus compétitifs les produits Made in France. Donc ce n'est pas du tout antinomique, robotisation et emploi.
2: Alors, on a vu que cette tendance qui a cours aujourd'hui en France et qui est vraiment au cœur des débats, elle se déroule de la même façon dans différents pays, notamment chez des voisins européens ou même plus loin, aux États-Unis. On s'intéresse au « made in Italia », au « made in America », etc. Derrière ce goût prononcé pour des produits de qualité, parce que c'est souvent ça qui est mis en avant, est-ce qu'il n'y a pas aussi un enjeu de souveraineté économique et puis une tendance au repli sur soi, au protectionnisme même, Régis Portalès ?
0: Oui, il y a une question d'indépendance, effectivement. On va prendre par exemple un sujet que je connais bien, c'est les composants, processeurs et composants. Il y a une pénurie puisque les grands fournisseurs n'arrivent plus à livrer suffisamment pour répondre à la hausse de la demande. Donc, que font les Américains ? Ils investissent, je crois, c'est 50 milliards, plus 20 ou 30 qui viennent de chez Intel. Donc ils reconstruisent les usines de semi-conducteurs chez eux pour produire des processeurs. Que font les Sud-Coréens ? C'est pareil, Samsung, donc Corée du Sud, Samsung, c'est à peu près la même chose, met 180 milliards sur 4 ans dans le domaine, parce que effectivement, c'est critique. Si on n'a plus ce genre si on n'a pas accès ni par l'importation, ni par la production locale de ce genre de choses, il y a beaucoup de choses qui se passent très mal. Je pense par exemple aux usines de voitures qui doivent s'arrêter parce qu'elles peuvent plus, elles n'ont plus assez de composants pour produire les véhicules. Donc on peut faire deux choix, soit on n'en a plus, et dans ce cas-là, on fait des voitures avec cadran à aiguille, moi ça me va très bien, soit il faut sécuriser les approvisionnements. Et sécuriser les approvisionnements, c'est soit faire des partenariats avec l'étranger, mais on voit ce que ça peut donner dans un contexte de crise des chaînes d'approvisionnement, soit on relocalise ce qu'on peut, pour qu'au moins, en cas de catastrophe, on ait de quoi produire un petit peu chez soi. Je pense que c'est le raisonnement que font beaucoup de pays.
2: Mmh. Vous voulez conclure ?
1: En fait, le Made in France n'est qu'un rattrapage. Tous les pays du monde, tous les consommateurs du monde, en vérité, sont bien plus patriotes depuis bien plus longtemps que nous, de manière beaucoup plus forte et beaucoup plus ancrée dans leur quotidien, dans leur manière d'être culturelle, leur manière de consommer. Et du coup, ce n'est pas un repli sur soi. Les AMAP, ou la ruche qui dit oui, le circuit court, ça n'a pas vocation péjorative. C'est juste soutenir, vouloir donner du travail, rendre prospères ses voisins. Et c'est un souci de proximité, de solidarité locale, de bon sens, bien compris par tous. Et le Made in France ne fait que rattraper un complexe vis-à-vis de cette solidarité nationale que beaucoup de Français ont eu et qui évolue heureusement.
2: Eh bien, on va continuer à parler de ce sujet, mais avec un petit coup d'œil du côté de la Chine, avec Fan Jun qui va nous rejoindre. Bonjour Fan Jun, et
3: bonjour,
2: merci
3: Jeanne.
2: D'être avec nous aujourd'hui. Vous êtes cofondatrice et directrice associée de Bonjour Brand, un événement annuel qui relie des marques chinoises avec des designers français et internationaux pour favoriser les rencontres et les collaborations.
3: Tout à fait.
2: Alors, vous travaillez sur les échanges entre ces marques depuis plusieurs années. Et vous êtes donc à l'affût des tendances en la matière. Est-ce que vous pourriez nous parler, pour commencer, de l'engouement pour le Made in France en Chine ?
3: Alors, le Made in France,

0: France est très appréciée en Chine, comme vous pouvez imaginer, parce que depuis longtemps, le Made in France, ça signifie la bonne qualité, le French touch qui a toujours été sexy. Et nous, vu que la Chine, depuis la réouverture dans les années 80, on a commencé à gagner de l'argent, mais sur place, on n'a pas beaucoup de bonnes marques à consommer. Donc, du coup, on commence à consommer les marques étrangères. Et donc, du coup, les marques françaises sont rentrées dans nos yeux. Et puis, on commence à vider les stocks dans le monde entier.
1: Ça doit vous faire plaisir, Charluette.
0: Louis Vuitton, Chanel et tout ça. Donc, du coup, c'est devenu plus en plus fort, l'ambiance, en fait, la force de la marque française. Donc, du coup, le Made in France est devenu un mot très, très connu en Chine. Et puis, nous, on aime bien tellement. Et puis, voilà.
1: La Chine, de son côté, elle n'a pas besoin de relocaliser sa production. Mais elle connaît, elle aussi, une évolution avec une tendance pour la recherche de produits haut de gamme, justement. Est-ce que vous pourriez nous parler de ces marques chinoises qui séduisent aujourd'hui les consommateurs chinois et qui, éventuellement, commencent aussi à se faire un nom à l'international?
0: Oui, dans ma tête, je pense tout de suite à Huawei, à Xiaomi, à Oppo, Vivo.
1: C'est plutôt l'électronique, alors.
0: Exactement, parce que Shenzhen était la ville la plus ouverte depuis les années 80. Donc, du coup, c'est
1: Shenzhen
0: là, en fait,
1: qui est la ville de l'électronique.
0: Tout à fait. Donc, du coup, il a bénéficié beaucoup d'avantages, en fait, du gouvernement pour le développement de technologie. Ouais. Donc, c'est là, en fait, on a fait le premier nom pour les marques chinoises, parce qu'à l'époque, les marques chinoises n'existaient pas. On était seulement des fabricants chinois, des usines chinoises. Et depuis, on a des marques chinoises dans la mode qui sont commencées à mettre leur nom, par exemple Li-Ning et par exemple Guopei. C'est une marque de haute couture chinoise. Et Li-Ning, c'est le streetwear qui a fait son nom aussi, qui est beaucoup dans la tendance de mettre en avant la culture chinoise et l'esthétique moderne.
1: Alors, il y a une autre tendance qui est, je crois, très forte aujourd'hui. Elle concerne essentiellement, je pense, des jeunes. Ça s'appelle Guochao. Vous allez nous expliquer précisément ce que ça veut dire et en quoi ça consiste.
0: Alors, Guochao, pour expliquer, Guo, ça veut dire pays, Chao, ça veut dire vague. Donc, si on traduit littéralement, c'est la vague nationale. Donc, Guochao était, je pense que, si je ne me trompe pas, apporté par Tmall d'Alibaba, qui a fait une
1: C'est-à-dire le site de e-commerce.
0: Ce site de e-commerce d'Alibaba, et, qui a fait une mission avec Li-Ning, comme on peut voir sur l'écran. Je pense que c'est en 2018, ils ont fait la fashion show à New York. Ils ont fait une collection de sportswear, mais avec des broderies chinoises. Donc, du coup, ça a fait un gros buzz sur les réseaux sociaux chinois. Les jeunes ont tellement aimé. Pour vous dire, Li-Ning, quand j'étais petite, je refusais porter Li-Ning. Je préférais des Nike, des Adidas, parce que c'est beaucoup plus cool, beaucoup
1: plus
0: franché. Exactement. Mmh. Li-Ning, c'était une marque chinoise. Moi, j'aime pas les marques chinoises. Je veux être internationale. Ouais. Mais maintenant, les jeunes, ça a complètement changé. On veut porter Li-Ning parce que ça montre notre sang et ça montre notre fierté. Aussi parce que eux, ils ont tous nés dans la Chine où l'économie est bien, tout est bien, tout le monde est plus ou moins content. Donc, du coup, on préfère border notre propre marque. Mm-hmm. Donc, Guochao, c'était, je dirais, le début, le vrai début, c'était ça.
1: Et puis, ça a donné lieu à la création de marques de bonne qualité, des marques qui sont aujourd'hui appréciées par les consommateurs chinois.
0: Oui, tout à fait. Parce que, je dirais, souvent, on pense que « made in China », ça veut dire mauvaise qualité, mauvais design, quasiment pas de design. Mais en fait, maintenant, « made in China », Li-Ning a toujours une bonne qualité. En fait, c'est juste, nous, on refusait de le voir. Et donc, maintenant,
1: l'image
0: qui n'était pas bien, en fait, c'est le marketing. On n'est pas un storytelling. C'est pour ça que vous aussi, les Français, je dis que vous êtes très forts là-dessus, parce que vous êtes très bons en storytelling. Vous allez rendre l'histoire de Hermès tellement attractive, mais nous, on peut très bien fabriquer ce genre de sac d'Hermès, en fait, même la meilleure qualité, mais on n'arrive pas à raconter une telle histoire. Mm-hmm. Donc, en fait, les marques chinoises ont commencé à renforcer là-dessus, de garder la bonne qualité, de rajouter des touches avec des touches chinoises, la culture traditionnelle, pour que les jeunes puissent apprécier plus.
1: C'est un petit peu la même chose ici en France avec ce que disait Fan Jun à l'instant, il y a 10 ans. Est-ce qu'on avait autant envie de porter du Made in France, par exemple?
2: Il y avait aussi un sujet, effectivement, de ringardise. Il était

0: chinoise et occidentale et à les faire travailler ensemble. Est-ce que vous diriez qu'aujourd'hui, c'est surtout la qualité qui prime ?
1: Je pense que c'est toujours la qualité qui prime. Mais après, il faut quand même qu'on réussisse à raconter une belle histoire autour, en faisant des collaborations. Parce que si c'est seulement la qualité, on peut tous faire des produits de très bonne qualité. Mais il faut qu'on arrive à attirer les gens. Parce que maintenant, on a tellement de choses, on a tellement de choix. Surtout en Chine, le marché chinois est tellement immense. Il faut vraiment qu'on capturer en fait les attentions surtout des jeunes qui consomment énormément afin de faire des choses ensemble.
0: Charles-Huette, vous avez envie de réagir ?
2: Non, mais je pense qu'effectivement, il y a des savoir-faire locaux à mettre en musique. Je pense qu'on a en commun des civilisations anciennes avec des savoir-faire dont on est très fiers, qui sont ancestraux. Et il y a ce sujet, effectivement, de sortir des clichés et redécouvrir les savoir-faire propres à une maison, à une famille, à une région, à une ville. Et c'est ça qui rend plus simple le storytelling et plus réel la qualité des produits qu'il y a derrière.
1: Tout à fait.
0: Merci à tous les trois, Fan Jun, Régis Portalès et Charles-Huette, d'avoir participé à cette conversation aujourd'hui. Et merci à vous de nous avoir suivis. Je vous dis à très bientôt pour un prochain numéro de Pour tout vous dire.

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0: Salut tout le monde, 大家好 ，bienvenue à l'écoute de Chinois au quotidien sur Tai au micro.
1: Salut Tai, j'espère que tout se passe bien pour tout le monde depuis notre dernier cours. Tout de suite, une petite révision pour commencer. On a vu la dernière fois que j'avais acheté pas mal de choses sur les marchés, y compris du shampoing. Et à propos de ce shampoing, j'ai trouvé un défaut dans la qualité du produit et je suis allé le rendre au supermarché. Comment dire tout ça en chinois? C'est ce que Tai va vous dire tout de suite.
0: Voilà, on va voir phrase par phrase. La première phrase, 请问有洗发水卖吗? Pour demander si on a du shampoing à vendre dans le magasin. 请问有洗发水卖吗?
1: Ok, la phrase est longue, donc on va la décomposer.
0: 请问, s'il vous plaît.
1: 请问
0: 有avoir.
1: 有
0: 洗发水 shampoing.
1: 洗发水
0: vendre 卖
1: 卖
0: 请问有洗发水卖吗 ?S'il vous plaît, avez-vous du shampoing?
1: Voilà, et maintenant si je veux demander, excusez-moi, je voudrais rapporter l'article, pouvez-vous me le reprendre? Comment dire ça en chinois, Tai?
0: 我想退货。
1: 我想退货。
0: 我想,je voudrais, je souhaite,
1: 我想
0: 退货, rendre l'article.
1: 退货。
0: 我想退货。
1: Je voudrais rendre ce produit ou ces produits. Alors maintenant, je voudrais demander, le vendeur, bien sûr, auquel je veux rendre mes produits, me demande la facture. Et il me demande, avez-vous votre facture? Quelle est la phrase, Tai?
0: 您的发票带来了吗?
1: 您的发票带来了吗?
0: 您的, votre.
1: 您的.
0: 发票, la facture.
1: 发票.
0: Donc, 您的发票带来了吗? Avez-vous apporté votre facture?
1: Voilà. Eh bien, le vendeur continue un petit peu à discuter avec vous et vous pouvez le reprendre, s'il vous plaît, cette phrase, comment la dire en chinois?
0: 您给退了吧?
1: 您给退了吧?
0: Bon, cette phrase est toute simple. On répète justement encore une fois. 您给退了吧?
1: 您给退了吧?
0: Maintenant, on va écouter tous les dialogues de la dernière leçon.
2: 对话一请问，有洗发水卖吗？
3: 哦，就在前面的架子上。

0: 对话二，这个可能坏了，我想退货。
1: 您的发票带来了吗？
0: 带了。对话三，给您换一个行吗？
1: 不要了，您给退了吧。
2: Voilà, c'est tout pour la révision. Écoutons à présent les phrases qu'on va apprendre aujourd'hui. Comme d'habitude, Tai va nous les lire en chinois et moi, je suis chargé de les traduire en français.
3: 这橘子甜吗？
2: Ces oranges sont sucrées.
3: 多少钱一公斤？
2: Combien le kilo?
3: 我没有零钱。
2: Je n'ai pas de monnaie.
3: 给你一张100元的。
2: Je vous donne un billet de 100 yuan. Vous pouvez acheter toutes sortes de produits à Beijing, dont des fruits. On les trouve dans la rue ou bien sûr des marchés, couverts ou en plein air. Et si vous préférez les fruits importés, comme les pommes par exemple, vous pouvez vous rendre dans un supermarché et là vous trouverez un énorme choix.
3: Et oui, et quand on achète des oranges, on demande quelquefois si elles sont sucrées ou pas, puisqu'il y en a qui préfèrent les fruits un peu amers.
2: Oui, tout à fait, c'est mon cas. Et alors là, qu'est-ce que je dois demander pour cela ?
3: Tu peux dire « 这橘子甜吗？ »
2: « 这橘子甜吗？ »
3: 「 这橘子甜吗？ »
2: 「 这橘子甜吗？」
3: 「 这 veut dire « ce, cette »«
2: 这 »
3: « 橘子 orange »«
2: 橘子 »«
3: 甜 sucré »«
2: 甜 »«
3: 这橘子甜吗？」
2: 「 这橘子甜吗？」「Ces oranges sont-elles sucrées ?»
3: Écoutez le premier dialogue.
0: 对话一，这橘子甜吗？
1: 很甜。
2: Voilà, après s'être rassuré de la qualité des marchandises et que ces oranges sont bien sucrées ou pas, je veux demander le prix. Comment le dire en chinois ?
3: 多少钱一公斤？
2: 多少钱一公斤？
3: Ce qui signifie combien le kilo ? On va décomposer la phrase. 多少钱？
2: 多少钱？
3: Combien d'argent ?
2: Ok, et ensuite ?
3: 一 c'est le chiffre 1.
2: 一
3: 公斤 kilo.
2: 公斤
3: Donc, toute la phrase, 多少钱一公斤？
2: 多少钱一公斤？ Combien le kilo? Tout de suite, le dialogue 2.
0: 对话二，多少钱一公斤？
1: 四元钱一公斤。
3: En Chine, il existe une autre unité de mesure, 斤 un 斤 vaut 500 grammes.
2: 斤 Et vous pouvez demander, 多少钱一斤
3: Bravo Thomas, 多少钱一斤
2: Ok, maintenant vous êtes paré pour aller faire les courses. On se réécoute encore une fois le dialogue.
0: 对话二，多少钱一公斤？
1: 四元钱一公斤。
2: Voilà, là je suis devant le vendeur, mais je n'ai pas de monnaie sur moi, je n'ai qu'un seul billet de 100 yuan. Comment le dire en chinois ? Excusez-moi, je n'ai pas de monnaie.
3: 我没有零钱。
2: 我没有零钱。
3: 我 moi, je
2: 我
3: 没有 ne pas avoir.
2: 没有
3: 零钱 money.
2: 零钱。
3: 我没有零钱。
2: 我没有零钱。Je n'ai pas de monnaie.
3: Le dialogue 3.
0: 对话三。我没有零钱。给你一张100元的。
1: 找您80元。
2: Voilà, dans ce dialogue, il a été question de prix. Et je n'ai pas de monnaie sur moi, donc on a vu la phrase.Comment dire, je vous donne un billet de 100 yuan.
3: 给你一张一百元的。
2: Ok, on va décomposer la phrase maintenant.
3: 给donner.
2: 给
3: 你toi.
2: 你
3: 一张 un billet.
2: 一张
3: 一百 c'est le chiffre 100.
2: 一百
3: Donc 给你一张一百元的。Je vous donne un billet de 100 yuan.
2: 给你一张一百的。Je vous donne un billet de 100 yuan. Le dialogue 3.
0: 对话三，我没有零钱，给你一张一百元的。
1: 找您八十元。
3: Voilà, c'est tout pour les dialogues d'aujourd'hui. Avant d'écouter les dialogues en entier, nous réécoutons toutes ces phrases.
2: Ok, donc comme la dernière fois, tu vas nous les lire en chinois, je vais les dire en français.
3: Aucun problème. 这橘子甜吗？
2: Ces oranges sont-elles sucrées ?
3: 多少钱一公斤？
2: Combien le kilo ?

0: 没有零钱。
1: Je n'ai pas de monnaie.
0: 给你一张100元的。
1: Je vous donne un billet de 100 yuan. Voilà, maintenant on s'écoute tous les dialogues d'aujourd'hui.
2: 对话一。这橘子甜吗？
3: 很甜。
2: 对话二。多少钱一公斤？
3: 4元钱一公斤。
2: 对话三。我没有零钱，给你一张100元的。
3: 找您80元。
1: Voilà, c'est tout pour les dialogues. J'espère que vous les aurez un petit peu retenus. Maintenant, comme toujours, à la fin de notre émission, c'est notre rubrique ABC de la culture chinoise, Thaï.
0: Dans certains pays, il est considéré comme pas très poli de poser des questions sur le salaire ou sur le prix de telle ou telle chose. En Chine, ce n'est pas un tabou. On entend tout le temps les Chinois parler du prix. Combien vaut votre montre? Combien votre loyer? Si quelqu'un vous pose une question de ce genre, ne soyez pas surpris. Si vous ne voulez pas répondre, vous pouvez dire « Wa wang ji la, j'ai oublié » ou bien « Wo bu zhi dao, je ne sais pas ».
1: Voilà, c'est tout pour aujourd'hui, donc encore une fois une petite immersion à la fin de notre émission sur la culture chinoise. Et comme d'habitude, on se quitte avec une question, comment dire, ces oranges sont-elles sucrées en chinois? Bon, c'est facile, il suffisait d'être un petit peu attentif, je crois. Si vous connaissez la réponse, vous pouvez nous l'envoyer à l'adresse suivante, crifra@cri.com.cn. Salut Thaï, à la prochaine.
0: Salut Thomas, au revoir tout le monde.
4: Voilà, c'est la fin de cette édition. On se quitte en musique et à très bientôt.

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0: À la une de cette édition, le président chinois Xi Jinping s'est entretenu mardi à Beijing avec le président du Myanmar, Min Aung Hlaing.
1: Au cours de leur rencontre, le président Xi Jinping a déclaré que la Chine adhérait au principe de l'amitié, de la sincérité, du bénéfice mutuel et de l'inclusivité, et qu'elle accordait une grande importance aux relations Chine-Myanmar dans le cadre de sa diplomatie de voisinage. Notant que cette année marquait le début du 15e plan quinquennal chinois, il a déclaré que la Chine était disposée à partager son expérience en matière de développement avec le Myanmar et à construire conjointement une communauté d'avenir partagé Chine-Myanmar, caractérisée par l'amitié et la confiance mutuelle sur le plan politique, une coopération gagnant-gagnant en matière de développement, une coordination et un renforcement mutuel en matière de sécurité, ainsi que des échanges entre les peuples axés sur l'apprentissage mutuel. Ces efforts apporteront de plus grands bénéfices aux deux peuples et ils donneront un élan plus fort à la paix et au développement régionaux. Le président du Myanmar a noté que le lancement par la Chine de son 15e plan quinquennal avait créé des opportunités majeures pour les pays voisins en Asie, y compris le Myanmar. Il a ajouté que le Myanmar se réjouissait de renforcer sa coopération globale avec la Chine, de faire avancer le développement conjoint du corridor économique Myanmar-Chine et d'accroître les volumes des échanges commerciaux et des investissements bilatéraux. À l'issue de l'entretien, les deux chefs d'État ont assisté conjointement à la signature de plusieurs documents de coopération couvrant les transports, le bien-être du peuple et d'autres secteurs.
0: Les États-Unis et l'Iran ont signé par voie électronique un mémorandum d'entente visant à mettre fin à la guerre. La signature officielle est prévue vendredi en Suisse. L'accord rouvre le détroit d'Ormuz et prolonge le cessez-le-feu pour une période de négociation de 60 jours. Un reportage depuis Washington.
1: Les États-Unis et l'Iran n'ont pas publié le texte officiel. Cependant, le président des États-Unis, Donald Trump, affirme que les deux pays ont signé un mémorandum d'entente et que cet accord sera source de nombreux succès pour le monde. Cette annonce majeure a été faite alors que M. Trump arrivait en France lundi pour le sommet du G7. Il a entamé son voyage en Europe par une rencontre bilatérale avec le président français Emmanuel Macron. Avant le début de leur discussion, M. Trump a mis en avant l'accord préliminaire conclu entre les États-Unis et l'Iran pour mettre fin à la guerre. Selon certaines sources, cet accord fournirait un cadre définissant le fonctionnement futur des relations entre les deux pays. Cela inclut la réouverture du détroit d'Ormuz et la prolongation du cessez-le-feu de 60 jours afin de permettre la négociation de questions plus sensibles telles que le programme nucléaire iranien. Selon la Maison-Blanche, outre la levée du blocus naval et la réouverture du détroit, le mémorandum d'entente prévoit un certain allègement des sanctions à l'encontre de l'Iran. Les responsables américains précisent que ces avantages ainsi que le déblocage des fonds gelés sont subordonnés à la condition que Téhéran coopère avec Washington sur les questions nucléaires. Lors d'une rencontre avec les journalistes lundi, M. Macron a félicité M. Trump pour cet accord. Il a déclaré que c'était très important pour la paix mondiale et que la France était prête dès mardi à participer à des missions d'observation dans la région. M. Trump a indiqué que le document avait été signé par voie électronique et que plus de détails sur l'accord officiel seraient communiqués d'ici la fin de la semaine. Le vice-président J.D. Vance devrait assister à la cérémonie officielle de signature vendredi à Genève. Quant à l'avenir de l'accord ainsi qu'à la paix dans la région, il pourrait dépendre de la suite des événements au Liban. Maintenant qu'un mémorandum d'entente a été signé, M. Trump affirme qu'il va désormais se concentrer sur la fin des combats dans la région. De hauts responsables américains soulignent que le retrait d'Israël du Liban ne fait pas partie de l'accord conclu récemment entre les États-Unis et l'Iran. Mais depuis plusieurs

0: Plusieurs semaines, Téhéran répète que tout accord de paix devra inclure la fin de toutes les hostilités. L'État hébreu indique qu'il se réserve le droit d'intervenir militairement. Interrogé lundi sur le Liban, M. Trump a déclaré qu'ils allaient régler la situation et qu'ils devaient discuter avec le Hezbollah.
1: L'Iran déclare que les deux principaux sujets qui resteront à traiter une fois l'accord officiellement signé sont la levée de toutes les sanctions et les questions relatives au nucléaire.
2: Conformément à ce mémorandum d'entente, les États-Unis sont tenus de lever toutes les sanctions contre l'Iran, y compris les sanctions primaires et secondaires, ainsi que toutes les sanctions du Conseil de sécurité des Nations Unies et les résolutions pertinentes du Conseil des gouverneurs de l'AIEA et de l'agence elle-même. Cette question, ainsi que le dossier nucléaire, font partie des sujets qui seront abordés au lendemain de la signature du mémorandum d'entente, dans le but de parvenir à une compréhension mutuelle et à un accord sur ces points dans un délai de 60 jours. La libération des avoirs iraniens bloqués ou soumis à des restrictions, ainsi que la reconstruction et l'indemnisation des dommages, constituent deux questions importantes d'un point de vue économique. En vertu de ce mémorandum d'entente, les États-Unis s'engagent à prendre des mesures concrètes concernant ces deux questions.
1: Et des navires ont été aperçus transitant près du détroit d'Ormuz après l'annonce de l'accord entre les États-Unis et l'Iran. Selon les médias iraniens, trois pétroliers et deux navires transportant des marchandises essentielles ont traversé la zone auparavant soumise à un blocus américain. Les données de suivi indiquent également que plusieurs navires iraniens ont réussi à traverser la zone. Et le premier ministre israélien Benjamin Netanyahou a déclaré qu'il ne permettrait pas à l'Iran de se doter de l'arme nucléaire et que les troupes israéliennes resteraient dans le sud du Liban. L'Iran indique que son accord avec les États-Unis exige la cessation totale des hostilités entre Israël et le Hezbollah. Monsieur Netanyahou affirme qu'Israël se réserve le droit de riposter aux attaques du Hezbollah.
0: Depuis des décennies, je lutte contre les efforts de l'Iran pour se doter de l'arme nucléaire. Je peux définir cela comme la mission de ma vie. Je l'ai défendue jusqu'à présent et je la défendrai également à l'avenir. Avec ou sans accord, l'Iran n'aura pas d'armes nucléaires, ni aujourd'hui ni demain. Tant que je serai Premier ministre d'Israël, cela n'arrivera pas. En ce qui concerne le Liban, nous y avons créé une zone tampon, une zone de sécurité. Nous y resterons aussi longtemps que nécessaire. L'Iran voulait que nous nous retirions de là. Cela ne s'est pas produit.
3: Le Hezbollah a indiqué avoir pris pour cible des soldats israéliens qui avançaient dans une zone frontalière du sud du Liban, les forçant à battre en retraite. Il s'est également félicité du mémorandum d'entente entre l'Iran et les États-Unis, le qualifiant de grande avancée.
1: La République démocratique du Congo fait état de 808 cas confirmés d'Ebola, dont 192 décès. 26 nouveaux cas et 11 décès supplémentaires ont été signalés dimanche, portant le taux de létalité à près de 24%. Les autorités indiquent que 363 patients sont en isolement, tandis que 48 personnes se sont rétablies depuis le début de l'épidémie. En Ouganda voisin, le ministère de la Santé précise que les voyageurs quittant le pays n'ont pas besoin de certificat attestant qu'ils ne sont pas atteints d'Ebola et que de tels documents ne sont pas exigés pour les demandes de visa. L'Ouganda indique n'avoir enregistré aucun nouveau cas du virus Ebola au cours des 10 derniers jours, le nombre total de cas confirmés restant à 19. Et en République démocratique du Congo, le personnel en première ligne chargé de lutter contre Ebola est confronté à un double risque, celui de contracter le virus et celui de faire face à une violente opposition de la part de la population. Les équipes de la Croix-Rouge chargées des enterrements sécurisés travaillent 24 heures sur 24, 7 jours sur 7 et s'occupent des corps hautement contagieux selon des règles rigoureuses, alors même que la désinformation continue d'alimenter la méfiance des communautés. Les autorités ont déployé des forces de sécurité pour protéger le personnel de santé.
4: Devant un hôpital de Bounia, une équipe de volontaires de la Croix-Rouge s'équipe pour procéder à l'inhumation d'une victime présumée d'Ebola. Ces intervenants spécialisés sont formés pour manipuler des corps hautement contagieux selon des protocoles stricts visant à prévenir la propagation du virus, ce qui en fait l'un des groupes de travailleurs en première ligne les plus exposés durant l'épidémie d'Ebola en RDC.
3: En général, l'alerte nous parvient du service de santé. Qu'un décès survienne à l'hôpital ou dans la communauté, c'est le service de santé qui nous alerte, car il dispose de notre numéro gratuit et nous sommes alors dépêchés sur le terrain.
4: L'équipe, connue sous le nom d'équipe Antifa,

0: terrement sûr et digne de la Croix-Rouge commence par désinfecter et préparer un cercueil, y place le corps, enveloppé dans un sac mortuaire, puis achemine le cercueil vers le lieu d'inhumation. Mais ce n'est pas seulement à ce virus mortel qu'ils doivent se préparer à faire face. Ces dernières semaines, la Croix-Rouge a signalé des attaques répétées contre ses bénévoles, notamment un incident survenu le 1er juin qui a fait 4 blessés.
1: Pendant la pandémie, nos activités se heurtent toujours à une certaine résistance sur le terrain. Cela arrive souvent parce qu'il y a des gens qui comprennent et d'autres qui ne comprennent pas. Ce sont donc surtout ceux qui ne comprennent pas qui manifestent cette résistance sur le terrain. Ils disent des choses comme « c'est juste un moyen de se faire de l'argent » et d'autres remarques de ce genre.
0: Depuis, les autorités ont commencé à déployer des policiers et des soldats afin d'assurer la sécurité du personnel soignant dans les cimetières. Les proches doivent observer de loin, tandis que l'équipe de Safari Isaac procède à l'inhumation dans le respect des mesures de sécurité strictes. Safari Isaac souligne également que la majorité des familles sont disposées à accepter ces mesures nécessaires. Cependant, la désinformation continue d'alimenter la méfiance envers les équipes chargées des inhumations, malgré des semaines de campagne de sensibilisation. Alors que l'ambulance retourne au bureau de la Croix-Rouge pour y être désinfectée, une nouvelle alerte peut arriver à tout moment, la région étant mise à rude épreuve par l'épidémie. Mais les travailleurs en première ligne espèrent que les campagnes de sensibilisation en cours aideront à surmonter le scepticisme, à obtenir davantage de soutien de la part de la communauté et à aplatir la courbe de transmission.
2: Et le ministre chinois des Affaires étrangères Wang Yi a rencontré Rebecca Greenspan à Beijing. Rebecca Greenspan est à la tête de la Conférence des Nations Unies sur le commerce et le développement et fait partie des candidats potentiels au poste de prochain secrétaire général de l'ONU. Elle a appelé à des réformes visant à renforcer la capacité des Nations Unies à répondre aux questions liées à la paix, au développement et aux défis futurs. Elle a réaffirmé son engagement au principe d'une seule Chine et a salué le soutien de la Chine au multilatéralisme et au principe de la Charte des Nations Unies. On y a déclaré que la Chine soutenait et contribuait depuis longtemps aux travaux des Nations Unies. Il a noté qu'il existait un large consensus sur la défense du multilatéralisme, le respect de la Charte des Nations Unies et le renforcement de l'autorité de l'organisation. On y a également déclaré que la Chine jouerait un rôle constructif dans le processus de sélection du prochain secrétaire général de l'ONU. Et les dirigeants présents au sommet affirment que la capacité d'innovation de la Chine, la taille de son marché et sa transformation industrielle donnent aux multinationales de nouvelles raisons de maintenir leur investissement.
3: Je pense que la Chine est en effet irremplaçable pour les entreprises européennes ou multinationales. Ce sentiment optimiste s'explique par le fait que ces entreprises ont enfin compris et savent comment s'adapter aux nouveaux récits chinois. Elles savent comment exploiter le potentiel d'innovation chinois. Elles savent comment optimiser leurs coûts et leur vitesse de mise sur le marché afin de faire face à la concurrence chinoise, mais aussi pour apporter tout cela sur le marché mondial et tirer des enseignements de leurs concurrents chinois.
4: La Chine reste l'un des pays les plus intéressants et les plus rentables au monde pour faire des affaires, parce que la Chine passe du prix à la valeur, du made in China au powered in China, parce que le pays mûrit. Nous sommes ici pour découvrir ce que la Chine peut nous apporter, notamment en ce qui concerne l'avenir qui nous attend.
1: Nous constatons une croissance et des progrès constants en Chine. C'est le leader dans de nombreux domaines de l'innovation et de la technologie. Et de nombreux ressortissants étrangers concentrent une grande partie de leurs activités dans le secteur manufacturier. Étant donné qu'une grande partie de la technologie et des semi-conducteurs est désormais produite et développée en Chine dans le cadre du 15e plan quinquennal, nous considérons cela comme une avancée qui se poursuivra pendant la prochaine décennie, voire au-delà.

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8: Bonjour à toutes et à tous. Bienvenue dans cette nouvelle édition musicale de On connaît la chanson. Aujourd'hui, je vous propose d'écouter des chansons interprétées par Zhou Jielun. Il est acteur, musicien et chanteur chinois né à l'île de Taïwan. Il est connu pour allier des sonorités traditionnelles chinoises avec de la musique occidentale. On commence tout de suite par son dernier opus, Grandes œuvres d'art.

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2: Vous écoutez encore la chanson sur RCI. Aujourd'hui, on écoute des chansons de Zhou Jielun, qui est très populaire en Asie, surtout en Chine, au Japon, en Corée du Sud et à Singapour. Ça noterait des étangs à travers les mers, puisqu'il trouve également un audimat auprès de la population asiatique, en Amérique du Nord ou en Europe.Ces deux prochains titres s'intitulent « Lan Ting Xu » et « Ben Cao Gang Mu », un ancien dictionnaire des plantes médicales conçu par Li Shizhen de la dynastie des Ming.

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1: Un ancien dictionnaire des plantes médicales conçu par Li Shizhen de la dynastie Ming.

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4: Vous suivez votre émission musicale Vengona la chanson sur Radio Chine Internationale. Notre personnalité du jour s'appelle Zhou Jielun et commence à apprendre le piano à l'âge de 4 ans, démontrant tout de suite un talent hors pair. Un producteur remarqua son talent pour l'écriture et la musique lors d'un concours de piano. Il fut alors engagé pour composer de la musique pour d'autres artistes. Et en 2000, sa maison de disques lui donna sa chance et son premier album J fut immédiatement un hit en Asie. L'émission continue avec deux morceaux de cet album, Humour Noir et Tornade.

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2: Vous écoutez Wang Kuna la chanson. Aujourd'hui, je vous propose des chansons de Zhou Jielun. Son troisième album, Une Dimension, fut son plus gros succès, autant commercial que critique. Néanmoins, l'album Ye Hui Mei est souvent considéré comme son plus beau. Les chansons présentées telles que Journée sans nuages, Falaise d'amour ou Tu peux entendre sont en effet des ballades ayant gagné les plus hautes places des charts asiatiques. Tout de suite, on écoute ces trois chansons d'amour de Zhou Jielun.

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1: Vous êtes sur RCI et vous écoutez Vous connaissez la chanson. Notre émission d'aujourd'hui vous propose des chansons de Zhou Jielun. En plus d'être chanteur, il est aussi acteur principal dans plusieurs films chinois. Les deux derniers titres du jour sont intitulés Arc-en-ciel et Prétexte. Merci de votre fidélité. On se retrouve très vite pour une nouvelle édition. À la prochaine!

0: président chinois Xi Jinping s'est entretenu mardi à Beijing avec le président du Myanmar, Min Aung Hlaing.
1: Au cours de leur rencontre, le président Xi Jinping a déclaré que la Chine adhérait au principe de l'amitié, de la sincérité, du bénéfice mutuel et de l'inclusivité, et qu'elle accordait une grande importance aux relations Chine-Myanmar dans le cadre de sa diplomatie de voisinage. Notant que cette année marquait le début du 15e plan quinquennal chinois, il a déclaré que la Chine était disposée à partager son expérience en matière de développement avec le Myanmar et à construire conjointement une communauté d'avenir partagé Chine-Myanmar, caractérisée par l'amitié et la confiance mutuelle sur le plan politique, une coopération gagnant-gagnant en matière de développement, une coordination et un renforcement mutuel en matière de sécurité, ainsi que des échanges entre les peuples axés sur l'apprentissage mutuel. Ces efforts apporteront de plus grands bénéfices aux deux peuples et ils donneront un élan plus fort à la paix et au développement régionaux. Le président du Myanmar a noté que le lancement par la Chine de son 15e plan quinquennal avait créé des opportunités majeures pour les pays voisins en Asie, y compris le Myanmar. Il a ajouté que le Myanmar se réjouissait de renforcer sa coopération globale avec la Chine, de faire avancer le développement conjoint du corridor économique Myanmar-Chine et d'accroître les volumes des échanges commerciaux et des investissements bilatéraux. À l'issue de l'entretien, les deux chefs d'État ont assisté conjointement à la signature de plusieurs documents de coopération couvrant les transports, le bien-être du peuple et d'autres secteurs.
0: Les États-Unis et l'Iran ont signé par voie électronique un mémorandum d'entente visant à mettre fin à la guerre. La signature officielle est prévue vendredi en Suisse. L'accord rouvre le détroit d'Ormuz et prolonge le cessez-le-feu pour une période de négociation de 60 jours. Un reportage depuis Washington.
1: Les États-Unis et l'Iran n'ont pas publié le texte officiel. Cependant, le président des États-Unis, Donald Trump, affirme que les deux pays ont signé un mémorandum d'entente et que cet accord sera source de nombreux succès pour le monde. Cette annonce majeure a été faite alors que M. Trump arrivait en France lundi pour le sommet du G7. Il a entamé son voyage en Europe par une rencontre bilatérale avec le président français Emmanuel Macron. Avant le début de leur discussion, M. Trump a mis en avant l'accord préliminaire conclu entre les États-Unis et l'Iran pour mettre fin à la guerre. Selon certaines sources, cet accord fournirait un cadre définissant le fonctionnement futur des relations entre les deux pays. Cela inclut la réouverture du détroit d'Ormuz et la prolongation du cessez-le-feu de 60 jours afin de permettre la négociation de questions plus sensibles telles que le programme nucléaire iranien. Selon la Maison-Blanche, outre la levée du blocus naval et la réouverture du détroit, le mémorandum d'entente prévoit un certain allègement des sanctions à l'encontre de l'Iran. Les responsables américains précisent que ces avantages ainsi que le déblocage des fonds gelés sont subordonnés à la condition que Téhéran coopère avec Washington sur les questions nucléaires. Lors d'une rencontre avec les journalistes lundi, M. Macron a félicité M. Trump pour cet accord. Il a déclaré que c'était très important pour la paix mondiale et que la France était prête dès mardi à participer à des missions d'observation dans la région. M. Trump a indiqué que le document avait été signé par voie électronique et que plus de détails sur l'accord officiel seraient communiqués d'ici la fin de la semaine. Le vice-président J.D. Vance devrait assister à la cérémonie officielle de signature vendredi à Genève. Quant à l'avenir de l'accord ainsi qu'à la paix dans la région, il pourrait dépendre de la suite des événements au Liban. Maintenant qu'un mémorandum d'entente a été signé, M. Trump affirme qu'il va désormais se concentrer sur la fin des combats dans la région. De hauts responsables américains soulignent que le retrait d'Israël du Liban ne fait pas partie de l'accord conclu récemment entre les États-Unis et l'Iran. Mais depuis plusieurs semaines, Téhéran répète que tout accord de paix devra inclure la fin de toutes les hostilités. L'État hébreu indique qu'il se réserve le droit d'intervenir militairement. Interrogé lundi sur le Liban, M. Trump a déclaré qu'ils allaient régler la situation et qu'ils devaient discuter avec le Hezbollah.
0: L'Iran déclare que les deux principaux sujets qui resteront à traiter une fois l'accord officiellement signé sont la levée de toutes les sanctions et les questions relatives au nucléaire.
2: Conformément à ce mémorandum d'entente, les États-Unis sont tenus de lever toutes les sanctions contre l'Iran, y compris les sanctions primaires et secondaires, ainsi que toutes les sanctions du Conseil de sécurité des Nations Unies.

0: États-Unis et les résolutions pertinentes du Conseil des gouverneurs de l'AIEA et de l'agence elle-même. Cette question ainsi que le dossier nucléaire font partie des sujets qui seront abordés au lendemain de la signature du mémorandum d'entente dans le but de parvenir à une compréhension mutuelle et à un accord sur ces points dans un délai de 60 jours. La libération des avoirs iraniens bloqués ou soumis à des restrictions, ainsi que la reconstruction et l'indemnisation des dommages, constituent deux questions importantes d'un point de vue économique. En vertu de ce mémorandum d'entente, les États-Unis s'engagent à prendre des mesures concrètes concernant ces deux questions.
1: Et des navires ont été aperçus transitant près du détroit d'Ormuz après l'annonce de l'accord entre les États-Unis et l'Iran. Selon les médias iraniens, trois pétroliers et deux navires transportant des marchandises essentielles ont traversé la zone auparavant soumise à un blocus américain. Les données de suivi indiquent également que plusieurs navires iraniens ont réussi à traverser la zone. Et le premier ministre israélien Benjamin Netanyahou a déclaré qu'il ne permettrait pas à l'Iran de se doter de l'arme nucléaire et que les troupes israéliennes resteraient dans le sud du Liban. L'Iran indique que son accord avec les États-Unis exige la cessation totale des hostilités entre Israël et le Hezbollah. Monsieur Netanyahou affirme qu'Israël se réserve le droit de riposter aux attaques du Hezbollah.
2: Depuis des décennies, je lutte contre les efforts de l'Iran pour se doter de l'arme nucléaire. Je peux définir cela comme la mission de ma vie. Je l'ai défendue jusqu'à présent et je la défendrai également à l'avenir. Avec ou sans accord, l'Iran n'aura pas d'armes nucléaires, ni aujourd'hui ni demain. Tant que je serai Premier ministre d'Israël, cela n'arrivera pas. En ce qui concerne le Liban, nous y avons créé une zone tampon, une zone de sécurité. Nous y resterons aussi longtemps que nécessaire. L'Iran voulait que nous nous retirions de là. Cela ne s'est pas produit.
3: Le Hezbollah a indiqué avoir pris pour cible des soldats israéliens qui avançaient dans une zone frontalière du sud du Liban, les forçant à battre en retraite. Il s'est également félicité du mémorandum d'entente entre l'Iran et les États-Unis, le qualifiant de grande avancée.
1: La République démocratique du Congo fait état de 808 cas confirmés d'Ebola, dont 192 décès. 26 nouveaux cas et 11 décès supplémentaires ont été signalés dimanche, portant le taux de létalité à près de 24%. Les autorités indiquent que 363 patients sont en isolement, tandis que 48 personnes se sont rétablies depuis le début de l'épidémie. En Ouganda voisin, le ministère de la Santé précise que les voyageurs quittant le pays n'ont pas besoin de certificat attestant qu'ils ne sont pas atteints d'Ebola et que de tels documents ne sont pas exigés pour les demandes de visa. L'Ouganda indique n'avoir enregistré aucun nouveau cas du virus Ebola au cours des 10 derniers jours, le nombre total de cas confirmés restant à 19. Et en République démocratique du Congo, le personnel en première ligne chargé de lutter contre Ebola est confronté à un double risque, celui de contracter le virus et celui de faire face à une violente opposition de la part de la population. Les équipes de la Croix-Rouge chargées des enterrements sécurisés travaillent 24 heures sur 24, 7 jours sur 7 et s'occupent des corps hautement contagieux selon des règles rigoureuses, alors même que la désinformation continue d'alimenter la méfiance des communautés. Les autorités ont déployé des forces de sécurité pour protéger le personnel de santé.
4: Devant un hôpital de Bounia, une équipe de volontaires de la Croix-Rouge s'équipe pour procéder à l'inhumation d'une victime présumée d'Ebola. Ces intervenants spécialisés sont formés pour manipuler des corps hautement contagieux selon des protocoles stricts visant à prévenir la propagation du virus, ce qui en fait l'un des groupes de travailleurs en première ligne les plus exposés durant l'épidémie d'Ebola en RDC.
3: En général, l'alerte nous parvient du service de santé. Qu'un décès survienne à l'hôpital ou dans la communauté, c'est le service de santé qui nous alerte, car il dispose de notre numéro gratuit et nous sommes alors dépêchés sur le terrain.
4: L'équipe, connue sous le nom d'équipe Enterrement Sûr et Digne de la Croix-Rouge, commence par désinfecter et préparer un cercueil. Y place le corps, enveloppé dans un sac mortuaire, puis achemine le cercueil vers le lieu d'inhumation. Mais ce n'est pas seulement à ce virus mortel qu'ils doivent se préparer à faire face. Ces dernières semaines, la Croix-Rouge a signalé des attaques répétées contre ses bénévoles, notamment un incident survenu le 1er juin qui a fait 4 blessés.
3: Pendant la pandémie, nos activités se heurtent toujours à une certaine résistance sur le terrain. Cela arrive souvent parce qu'il y a des gens qui comprennent et d'autres qui ne comprennent pas. Ce sont donc surtout ceux qui ne comprennent pas qui manifestent cette résistance sur le terrain. Ils disent des choses comme « c'est juste un moyen de se faire de l'argent » et d'autres remarques de ce genre.
4: Depuis, les autorités ont commencé à déployer des policiers et des soldats afin d'assurer la sécurité du personnel soignant dans les cimetières. Les proches doivent observer de loin, tandis que l'équipe de Safari Isaac procède à l'inhumation dans le respect des mesures de sécurité strictes. Safari Isaac souligne également que la majorité des familles sont disposées à accepter ces mesures nécessaires. Cependant, la désinformation continue d'alimenter la méfiance envers les équipes chargées des inhumations, malgré des semaines de campagne de sensibilisation. Alors que l'ambulance retourne au bureau de la Croix-Rouge pour y être désinfectée, une nouvelle alerte peut arriver à tout moment, la région étant mise à rude épreuve par l'épidémie. Mais les travailleurs en première ligne espèrent que les campagnes de sensibilisation en cours aideront à surmonter le scepticisme, à obtenir davantage de soutien de la part de la communauté et à aplatir la courbe de transmission.
1: Et le ministre chinois des Affaires étrangères Wang Yi a rencontré Rebecca Greenspan à Beijing. Rebecca Greenspan est à la tête de la Conférence des Nations Unies sur le commerce et le développement et fait partie des candidats potentiels au poste de prochain secrétaire général de l'ONU. Elle a appelé à des réformes visant à renforcer la capacité des Nations Unies à répondre aux questions liées à la paix, au développement et aux défis futurs. Elle a réaffirmé son engagement au principe d'une seule Chine et a salué le soutien de la Chine au multilatéralisme et au principe de la Charte des Nations Unies. On y a déclaré que la Chine soutenait et contribuait depuis longtemps aux travaux des Nations Unies. Il a noté qu'il existait un large consensus sur la défense du multilatéralisme, le respect de la Charte des Nations Unies et le renforcement de l'autorité de l'organisation. On y a également déclaré que la Chine jouerait un rôle constructif dans le processus de sélection du prochain secrétaire général de l'ONU. Et les dirigeants présents au sommet affirment que la capacité d'innovation de la Chine, la taille de son marché et sa transformation industrielle donnent aux multinationales de nouvelles raisons de maintenir leur investissement.
0: Je pense que la Chine est en effet irremplaçable pour les entreprises européennes ou multinationales. Ce sentiment optimiste s'explique par le fait que ces entreprises ont enfin compris et savent comment s'adapter aux nouveaux récits chinois. Elles savent comment exploiter le potentiel d'innovation chinois. Elles savent comment optimiser leurs coûts et leur vitesse de mise sur le marché afin de faire face à la concurrence chinoise, mais aussi pour apporter tout cela sur le marché mondial et tirer des enseignements de leurs concurrents chinois.
2: La Chine reste l'un des pays les plus intéressants et les plus rentables au monde pour faire des affaires, parce que la Chine passe du prix à la valeur, du made in China au powered in China, parce que le pays mûrit. Nous sommes ici pour découvrir ce que la Chine peut nous apporter, notamment en ce qui concerne l'avenir qui nous attend.
3: Nous constatons une croissance et des progrès constants en Chine. C'est le leader dans de nombreux domaines de l'innovation et de la technologie. Et de nombreux ressortissants étrangers concentrent une grande partie de leurs activités dans le secteur manufacturier. Étant donné qu'une grande partie de la technologie et des semi-conducteurs est désormais produite et développée en Chine dans le cadre du 15e plan quinquennal, nous considérons cela comme une avancée qui se poursuivra pendant la prochaine décennie, voire au-delà.

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8: Bonjour à tous et bienvenue dans notre émission Carnet de route, je suis Manon et aujourd'hui nous partons explorer un aspect fascinant du tourisme culturel en Chine, les maisons

0: natale des grandes personnalités de la province du Hunan. Pour nous guider dans cette aventure historique et culturelle, j'ai le plaisir d'accueillir mon collègue Rogo. Bonjour Rogo.
1: Bonjour Manon, bonjour à tous nos chers auditeurs francophones. Je suis absolument ravi d'être avec vous aujourd'hui pour partager ma passion pour ces lieux chargés d'histoire.
0: Et Rogo, on sait que le Hunan est une province extraordinaire qui a donné naissance à tant de figures majeures de l'histoire chinoise moderne. Avant de plonger dans notre exploration, pouvez-vous nous expliquer pourquoi la province du Hunan occupe une place si particulière dans l'histoire de la Chine?
1: Ah, excellente question Manon. Le Hunan est souvent surnommé le berceau des révolutionnaires de la Chine moderne. Cette province du centre-sud de la Chine a produit un nombre impressionnant de leaders politiques, des penseurs et des révolutionnaires qui ont façonné les destins de la nation au XXe siècle. C'est une terre de caractère fort, connue pour la ténacité et l'esprit indépendant de ses habitants.
0: Ah, c'est fascinant et j'imagine que visiter les maisons natales de ces personnalités offre une perspective unique sur leur vie et leur époque. Bon, avant d'entamer notre voyage, on va d'abord faire une pause musicale.

0: Et Rogo, je pense que la visite des maisons natales des personnalités importantes du Runa nous permet d'approfondir nos connaissances sur l'histoire de la Chine moderne.
1: Absolument, ces maisons natales sont bien plus que de simples bâtiments historiques. Elles sont de fenêtres ouvertes sur l'enfance de ces grands personnages, sur l'environnement qui les a façonnés et sur la société chinoise de leur époque. Chaque maison raconte une histoire unique, depuis l'architecture traditionnelle jusqu'aux objets personnels conservés avec soin.
0: Alors, Rogo, commençons notre voyage. J'ai hâte de les découvrir. Quelle est la première maison natale que vous recommanderiez à nos auditeurs de visiter?
1: Sans hésitation, je commencerai par Shaoshan, le village natal de Mao Zedong, à environ 130 km de Changsha.
0: Le fondateur de la Chine nouvelle?
1: Oui, c'est probablement le site de pèlerinage le plus important de Chine moderne. La maison natale de Mao est une ferme traditionnelle du Hunan, construite en briques de terre et couverte de tuiles grises.
0: Oui, je pense que la plupart de nos auditeurs connaissent que le village natal de Mao Zedong se situe dans Shaoshan. Mais pouvez-vous nous décrire plus précisément ce que les visiteurs peuvent découvrir à Shaoshan?
1: Bien sûr, quand vous arrivez à Shaoshan, vous êtes immédiatement frappé par les contrastes entre ces petits villages ruraux et l'importance historique du lieu. La maison elle-même est une structure typique du 19e siècle avec 13 pièces disposées autour d'une cour centrale. C'est là que Mao est né le 26 décembre 1893 et où il a passé son enfance jusqu'à l'âge de 17 ans.
0: Ah d'accord, presque toute son enfance, son adolescence. Et qu'est-ce qui rend cette visite si émouvante pour les visiteurs?
1: Ce qui touche vraiment, c'est l'authenticité préservée du lieu. Vous pouvez voir la cuisine avec son grand fourneau traditionnel, la chambre où Mao est né, la salle d'études où il a appris à lire et écrire, le meuble d'origine, les outils agricoles de la famille. Tout cela crée une atmosphère intime qui humanise cette figure historique monumentale.
0: Je me rappelle que lors de ma visite, j'ai vu que dans la chambre de ses parents, on peut voir le lit traditionnel en bois sculpté et dans la cuisine, les ustensiles en bambou et les jarres en céramique utilisées par la famille. Y a-t-il d'autres éléments du site qui méritent l'attention?
1: Absolument. Au-delà de la maison elle-même, tout le village de Shaoshan est devenu un vaste complexe mémoriel. Il y a le musée de Mao Zedong qui présente une collection impressionnante d'objets personnels, de photographies et de documents. Le square de la statue en bronze, avec son imposante sculpture de 10 mètres de haut, est un lieu de recueillement pour de nombreux visiteurs chinois. Ce qui est particulièrement intéressant maintenant, c'est d'observer les rituels des visiteurs. Certains déposent des fleurs, d'autres s'inclinent trois fois devant la statue.
0: Oui, tout cela montre leur respect envers président Mao. Si l'histoire révolutionnaire de la Chine vous intéresse, il faut absolument que vous alliez dans Shaoshan. Et avant de continuer notre parcours, on va marquer une petite pause musicale.

0: De retour dans l'émission Carnet de route, aujourd'hui nous partons pour l'exploration d'un aspect fascinant du tourisme culturel en Chine, les maisons natales des grandes personnalités de la province du Hunan. On a déjà visité la maison natale de l'ancien président chinois Mao Zedong. Et continuons notre parcours. Quelle serait la prochaine étape de notre voyage dans la province du Hunan?
1: Je vous emmènerai ensuite à Xiantan pour visiter la maison natale de Peng Dehui.
0: Ah oui, Peng Dehui, oui.
1: C'est l'un des plus grands généraux de l'armée populaire de libération. C'est un contraste fascinant avec Shaoshan, car l'atmosphère y est plus intime, moins monumentale.
0: Qui était Peng Dehui pour nos auditeurs qui ne connaîtraient pas bien l'histoire chinoise?
1: Ah, pour nos auditeurs qui ne connaissent pas bien l'histoire chinoise, Peng Dehui était un maréchal légendaire. Né en 1898 dans une famille paysanne très pauvre, il est devenu l'un des commandants militaires les plus respectés de la Chine, notamment pour son rôle dans la guerre des Corées.
0: Et comment cette complexité se reflète-t-elle dans la visite de sa maison natale?
1: Ah, c'est justement ce qui rend la visite si poignante. La maison de Peng Dehui est encore plus modeste que celle de Mao. Une simple ferme avec des murs en pisé et un toit de chaume. L'intérieur est d'une simplicité touchante. Quelques meubles rustiques, des outils agricoles usés, témoignant de l'extrême pauvreté de son enfance. Les musées adjacents présentent avec une honnêteté remarquable toute la trajectoire des Peng. On y voit ses uniformes militaires, ses décorations.
0: Ah, c'est vraiment émouvant. Et y a-t-il des anecdotes particulières liées à cette maison?
1: Oui, il y a une histoire très touchante. Dans les jardins, on peut voir un vieil arbre que Peng avait planté dans sa jeunesse. Même après sa disgrâce politique, des villageois ont secrètement entretenu cet arbre en mémoire de lui. Aujourd'hui, c'est devenu un symbole de la loyauté.
0: Oh, quelle belle métaphore! Et continuons notre exploration après une petite pause musicale.

0: De retour dans l'émission Carnet Route, continuons notre exploration des maisons natales des grandes figures de la province du Hunan. Quelles autres maisons natales recommanderiez-vous, Rogo?
1: Bon, il faut absolument visiter la maison natale de Liu Shaoqi à Ningxia, à environ 50 km de Changsha.
0: Ah, capitale de la province
1: du Hunan. Et Liu Shaoqi était le président de la République populaire de Chine de 1959 à 1968. Et sa maison natale offre encore une perspective différente sur l'histoire du Hunan.
0: Et qu'est-ce qui distingue cette maison des précédentes, de celle de Mao Zedong et celle de Peng Dehuai?
1: Oui, la maison de Liu Shaoqi représente un niveau social légèrement supérieur. C'est une grande demeure traditionnelle avec 21 pièces construites par son grand-père qui était un propriétaire terrien relativement prospère. L'architecture est plus élaborée avec des sculptures sur bois délicates et des cours intérieures harmonieuses. Ce qui est fascinant, c'est de voir comment Liu, issu d'un milieu plus aisé, est devenu un leader communiste convaincu. La maison conserve sa bibliothèque d'enfance, où l'on peut voir les classiques confucéens qu'il étudiait, mais aussi le premier texte révolutionnaire qu'il a découvert adolescent.
0: Oh, cette diversité sociale parmi les leaders révolutionnaires est vraiment intéressante. Et y a-t-il d'autres éléments remarquables dans la maison natale de Liu Shaoqi?
1: Oui, bien entendu, notamment le pavillon de la clarté fleurie où Liu Shaoqi aimait étudier et réfléchir. C'est un petit bâtiment élégant au bord d'un étang entouré de bambous. L'endroit respire la sérénité et aide à comprendre les caractères intellectuels et réfléchis de Liu Shaoqi. Les musées représentent aussi de manière très émouvante les dernières années de sa vie, marquées par la persécution pendant la Révolution culturelle.
0: Ah, d'accord. Ces visites semblent offrir des leçons d'histoire très profondes. Et parlons maintenant d'un aspect plus pratique. Et comment peut-on organiser au mieux ces visites pour les auditeurs francophones?
1: Très bien. C'est une excellente transition. Et je recommande à nos chers auditeurs de prévoir au moins 3 à 4 jours pour un circuit complet des maisons natales du Hunan. L'idéal est de baser son séjour à Changsha, la capitale provinciale, qui offre d'excellentes connexions vers tous ses sites.
0: Et quel serait votre itinéraire idéal proposé?
1: Bon, je proposerai pour le premier jour un départ matinal de Changsha pour Shaoshan. La route traverse de magnifiques paysages ruraux du Hunan, rizières en terrasse, villages traditionnels, collines verdoyantes. Comptez environ 2 heures de trajet, passez la matinée à visiter la maison natale et les musées, puis déjeuner dans l'un des restaurants locaux qui servent la cuisine authentique du Hunan. Attention parce que le repas est épicé.
0: Ah, d'accord. L'après-midi?
1: Oui, l'après-midi, explorer les autres sites de Shaoshan, comme le parc commémoratif La Grotte du Dragon, où Mao s'est caché enfant. Et si vous avez le temps, faites une randonnée sur la colline Shao pour une vue panoramique.

0: sur toute la vallée.
1: Voilà, c'est pour le premier jour. Et pour le deuxième jour, qu'est-ce qu'on fait, Rocco?
0: Oui, le deuxième jour, on peut se rendre à Siantang pour la maison de Peng Dehui. C'est environ une heure de Changsha. Et là-bas, le site est plus petit, une demi-journée suffit. Je recommande de combiner cette visite avec celle du village de Wuxi, juste à côté, qui a conservé son caractère rural traditionnel.
1: Mm-hmm.
0: Et l'après-midi, vous pouvez visiter le temple de Confucius, de Siantang, un magnifique exemple d'architecture classique chinoise.
1: Et je pense que la visite du temple de Confucius de Siantang nous permet de comprendre au mieux le contexte culturel traditionnel dans lequel ces grands révolutionnaires ont grandi. Ah, c'est un programme bien équilibré entre histoire révolutionnaire et culture traditionnelle.
0: Oui, oui, exactement. Pour le troisième jour, je suggère la visite de la maison de Liu Shaoxi à Ningxia le matin, puis retour à Changsha pour explorer la ville elle-même. N'oublions pas que Changsha a aussi ses propres sites liés à Mao, comme l'île d'Orange où se dresse sa statue de jeunesse et l'ancienne école normale où il a étudié.
1: Et parlons un peu des aspects pratiques. Et quelle est la meilleure période pour ces visites?
0: Ah, sans doute, le printemps, avril, mai et l'automne, septembre, novembre sont des périodes idéales.
1: Mm-hmm.
0: Parce que le climat est agréable, les paysages sont magnifiques, les fleurs des colzas au printemps, les feuilles dorées en automne. Voilà, donc éviter l'été qui peut être étouffant et humide, et l'hiver, bien que doux, peut-être pluvieux.
1: Et concernant la langue, nos auditeurs francophones peuvent-ils s'y retrouver facilement?
0: C'est un point important. Dans le grand site comme Shaoshan, vous trouverez des audioguides en français et parfois même des guides francophones. Les panneaux explicatifs sont généralement traduits en anglais, parfois en français. Et moi, je recommande vivement d'engager un guide local francophone à Changsha pour toute la durée du circuit et cela enrichira considérablement l'expérience.
1: D'accord. Y a-t-il des événements particuliers ou des moments spéciaux à ne pas manquer lors de notre visite?
0: Oui, absolument. Le 26 décembre, c'est l'anniversaire de Mao. Shaoshan connaît une affluence extraordinaire. Des milliers de Chinois viennent rendre hommage. C'est un spectacle sociologique fascinant. De même, durant la fête nationale chinoise, début octobre, ces sites prennent une dimension particulière avec des cérémonies commémoratives. Mais attention, ces périodes sont aussi les plus bondées. Pour une expérience plus contemplative, privilégiez les jours de semaine hors vacances scolaires chinoises.
1: Rocco, au-delà de ces trois grandes figures, y a-t-il d'autres maisons natales moins connues mais qui méritent le détour?
0: Oui, oui, oui, plusieurs, comme la maison natale de Hu Yaobang à Luoyang, est fascinante. Hu Yaobang fut secrétaire général du Parti communiste dans les années 1980. Et un réformateur important. Sa maison, plus modeste, se trouve dans un cadre naturel splendide, entouré de montagnes.
1: Mm-hmm.
0: Il y a aussi la maison de Zheng Guofan à Shuangfeng,
1: mm-hmm.
0: un lettré général de la dynastie Qing qui a profondément influencé la modernisation de la Chine. C'est un vaste complexe architectural qui illustre le mode de vie de la classe lettrée traditionnelle.
1: Ces contrastes entre différentes époques et classes sociales enrichissent vraiment la compréhension de l'histoire chinoise. Bon, aujourd'hui, on a visité plusieurs maisons natales des figures importantes de la province du Hunan. Faute de temps, on va s'arrêter là et on va continuer notre périple dans la province du Hunan dans l'émission prochaine. Et vous allez retrouver Xiaotai et Thomas pour l'apprentissage du chinois juste après une pause musicale.

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2: Bonjour à tous, bienvenue dans notre cours de chinois. Je suis Xiao Tai.
0: Salut, moi c'est Thomas, je suis toujours votre apprenti étudiant. C'est pas brillant le chinois pour l'instant, donc on va essayer de progresser tous ensemble dans l'apprentissage de cette si belle langue.
2: Alors la dernière fois, nous avons appris à présenter une personne. Une petite révision s'impose.
0: On commence tout de suite. Première situation, je fais la connaissance de la sœur de quelqu'un et je veux connaître sa profession. Comment le dire en chinois ?
2: Tu peux dire... 你妹妹是做什么的？
0: 你妹妹是做什么的？
2: 你妹妹，ta sœur。
0: 你妹妹，
2: 做什么的？
0: 做什么的
2: ？Ce qui veut dire quel est son métier？做什么的？
0: 做什么的 ？Et si je veux mieux connaître une personne, connaître son caractère, la phrase Que penses-tu d'elle? Comment dois-je la dire en chinois？
2: 你觉得她怎么样
0: ？OK, tu peux me la détailler？
2: 你觉得他？
0: 你觉得他
2: ？veut dire que penses-tu？ 怎么样？
0: 怎么样
2: ？veut dire comment？
0: D'accord, OK.
2: 你觉得他怎么样？
0: 你觉得他怎么样
2: ？Très bien. 觉得 c'est une expression assez familière pour dire penser de quelque chose. 觉得。
0: 觉得。
2: 怎么样 ？veut dire comment？
0: 怎么样
2: ？Que penses-tu d'elle？ 你觉得他怎么样？
0: 你觉得他？Ça m'a rien.
2: Après, si tu veux dire « elle est très belle », en chinois, c'est « ta hen piao liang ».«
0: Ta hen piao liang ».«
2: Piao liang » veut dire « belle ».«
0: Piao liang ».
2: Et si tu trouves que la personne est en plus très intelligente, tu peux dire « ta te bie chong ming ». Elle est très intelligente.
0: « Ta te bie chong ming ».«
2: Ta te bie chong ming ».«
0: Ta te bie chong ming ».«
2: Te bie, très ».«
0: Très bien ».

0: 聪明, intelligent.
1: 聪明.
0: 他特别聪明.
1: 他特别聪明. Ok, on va se réécouter le dialogue de la leçon précédente maintenant afin de vous aider à bien mémoriser toutes ces phrases.
2: 对话一.
3: 你妹妹是做什么的?
2: 她是老师. 你是做什么的?
3: 我是记者.
2: 对话二.
3: 你觉得她怎么样?
2: 她很漂亮。 他特别聪明。 对话一，
3: 你妹妹是做什么的？
2: 她是老师。 你是做什么的？
3: 我是记者。
2: 对话二，
3: 你觉得她怎么样？
2: 她很漂亮。 她特别聪明。
0: Allez, c'est reparti pour un nouveau petit cours de chinois. Qu'est-ce qu'on va apprendre aujourd'hui?
1: Alors, les trois phrases d'aujourd'hui seront « Qu'est-ce qu'il y a ?»«
0: Zamala ?»«
1: Ne fume plus ?»«
0: Ni bie zai xi yan la ?»
1: Et enfin, « Je pense à ma famille ?»«
0: Wo hen xiang jia ?»
1: Alors, en français, on dit « Qu'est-ce qu'il y a ?» quand on veut savoir ce qui s'est passé ou si quelque chose amène à se poser une question. Alors, comment dire ça en chinois « Qu'est-ce qu'il y a ?»
0: Tu peux dire « Zamala ?»«
1: Zamala ?»«
0: Zama », ça veut dire « Comment ?»
1: Tama.
0: Le est un mot vide ici.
1: Le.
0: Qu'est-ce qu'il y a? Tama là.
1: Tama là.
0: Bon, on va écouter le premier dialogue.
2: 对话一.
3: Tama là.
2: 我肚子疼.
1: Alors, Xiao Tai. Moi, je voudrais te poser une question. J'ai un ami chinois qui n'est pas de très bonne humeur depuis quelques jours et qui est surtout très stressé et fume donc beaucoup. Et je voudrais lui demander d'arrêter de fumer. Alors, comment est-ce que je pourrais dire ça en chinois?
0: Tu peux dire « Ni bie zai xi yan la ».
1: Ok, là c'est un peu long pour moi qui débute encore en chinois. Est-ce qu'on pourrait décomposer cette phrase?
0: Bien sûr. « Ni » veut dire « tu ». « Ni ».«
1: Ni ».«
0: Bie » veut dire « ne pas ».«
1: Bien ».«
0: Zai » non plus.
1: Tsai.
0: Xiyan, fumer.
1: Xiyan.
0: Le, toujours un mot vide.
1: Le.
0: Ne fume plus. Ni bie zai, xiyan la.
1: Ni bien zai, xiyan le.
0: Ni bie zai.
1: Ni bien zai.
0: Bie zai.
1: Bie zai.
0: Xiyan la.
1: Xiyan le.
0: Ni bie zai.
1: Ni bien zai.
0: Xiyan la.
1: Xiyan le.
0: 你别再吸烟了。你别再吸烟了。Et on peut aussi supprimer le sujet dans ces phrases « ni » pour dire simplement « 别再吸烟了。别再吸烟了。别再吸烟了。Bon, écoutons le deuxième dialogue maintenant.
2: 对话二。你别再吸烟了。我知道有害健康。
1: Alors tu sais que je suis arrivé à Beijing il y a plus de 3 mois et de temps en temps, forcément, je pense à ma famille, à tous ceux qui sont restés en France.
0: Pauvre Thomas.
1: Ben oui, je ne suis pas rentré chez moi depuis, manque de temps, manque d'argent, mais c'est pas grave. Et de toute façon, je suis en Chine et je me dois de faire des efforts pour apprendre le chinois, c'est la moindre des choses. Et tu vas m'aider un peu pour cela, comment est-ce que je pourrais dire « je pense beaucoup à ma famille » en chinois?
0: On dit « 我很想家 ».
1: Ok, donc comme d'habitude, on va décomposer la phrase.
0: 我, c'est je.
1: 我,
0: 很, très, ou beaucoup.
1: 很,
0: 想, penser à.
1: 想,
0: 家, famille.
1: 家.
0: Donc, je pense beaucoup à ma famille. En chinois, on dit 我很想家.
1: 我很想家.
0: 我很想家.
1: 我很想家.
0: 我很想家.
1: 我很想家.
0: On passe à un nouveau dialogue, le dernier pour aujourd'hui.
2: 对话三.
3: 你在学校还好吗?
2: 我很想家.
1: Bon alors maintenant, on va se repasser toutes les phrases que l'on a apprises aujourd'hui. Je vais les dire en français et tu les traduis en chinois, t'es d'accord?
0: Ok.
1: Donc la première phrase, qu'est-ce qu'il y a ?
0: Zamala.
1: Et comment dire ne fume plus ?
0: Ni bie zai xi yan la.
1: Et la dernière phrase, je pense beaucoup à ma famille.
0: Wo hen xiang jia.
1: Voilà, après cette petite révision, on se réécoute les trois dialogues en intégralité.
2: 对话 1.
3: 怎么了?
2: 我肚子疼. 对话 2.
3: 你别再吸烟了.
2: 我知道有害健康. 对话 3.
3: 你在学校还好吗?
2: 我很想家. ]对话一.
3: 怎么了?
2: 我肚子疼. 对话二.
3: 你别再吸烟了.
2: 我知道有害健康. 对话三.
3: 你在学校还好吗?
2: 我很想家.
1: Bon allez, assez de cours pour aujourd'hui, on va continuer notre petite rubrique à la découverte de la culture chinoise, notre ABC de la culture chinoise.
0: Dans une famille chinoise bien sûr, qui joue le rôle le plus important? Alors selon la tradition chinoise, ce sont souvent les personnes âgées qui chapeautent la famille. Mais dans beaucoup de familles modernes, nucléaires, de trois personnes, l'enfant unique devient le centre de toutes les attentions. Pas mal d'enfants sont trop gâtés et sont le petit empereur de la famille. Donc, dans une grande famille avec à la fois des personnes âgées et des enfants, les relations entre les couples passent parfois au second plan. Heureusement, de plus en plus de familles prennent conscience de ce problème et la situation a tendance à s'améliorer.
1: Voilà, merci pour notre petit point culture chinoise. Et comme d'habitude, on a appris pas mal de choses aujourd'hui et on progresse ensemble tranquillement. Alors, un dernier petit test pour voir si vous avez été attentif. Comment dire qu'est-ce qu'il y a en chinois? Voilà, notre cours de chinois, c'est fini pour aujourd'hui. Merci encore de votre fidélité. Zaijian, et à bientôt.
0: Zaijian.
4: Voilà, c'était la fin de notre émission d'aujourd'hui. Merci de nous avoir suivis et à très bientôt.

0: À la une de cette édition, le président chinois Xi Jinping s'est entretenu mardi à Beijing avec le président du Myanmar, Min Aung Hlaing.
1: Au cours de leur rencontre, le président Xi Jinping a déclaré que la Chine adhérait au principe de l'amitié, de la sincérité, du bénéfice mutuel et de l'inclusivité, et qu'elle accordait une grande importance aux relations Chine-Myanmar dans le cadre de sa diplomatie de voisinage. Notant que cette année marquait le début du 15e plan quinquennal chinois, il a déclaré que la Chine était disposée à partager son expérience en matière de développement avec le Myanmar et à construire conjointement une communauté d'avenir partagé Chine-Myanmar, caractérisée par l'amitié et la confiance mutuelle sur le plan politique, une coopération gagnant-gagnant en matière de développement, une coordination

0: coordination et un renforcement mutuel en matière de sécurité, ainsi que des échanges entre les peuples axés sur l'apprentissage mutuel. Ces efforts apporteront de plus grands bénéfices aux deux peuples et ils donneront un élan plus fort à la paix et au développement régionaux. Le président du Myanmar a noté que le lancement par la Chine de son 15e plan quinquennal avait créé des opportunités majeures pour les pays voisins en Asie, y compris le Myanmar. Il a ajouté que le Myanmar se réjouissait de renforcer sa coopération globale avec la Chine, de faire avancer le développement conjoint du corridor économique Myanmar-Chine et d'accroître les volumes des échanges commerciaux et des investissements bilatéraux. À l'issue de l'entretien, les deux chefs d'État ont assisté conjointement à la signature de plusieurs documents de coopération couvrant les transports, le bien-être du peuple et d'autres secteurs.
1: Les États-Unis et l'Iran ont signé par voie électronique un mémorandum d'entente visant à mettre fin à la guerre. La signature officielle est prévue vendredi en Suisse. L'accord rouvre le détroit d'Ormuz et prolonge le cessez-le-feu pour une période de négociation de 60 jours. Un reportage depuis Washington.
0: Les États-Unis et l'Iran n'ont pas publié le texte officiel. Cependant, le président des États-Unis, Donald Trump, affirme que les deux pays ont signé un mémorandum d'entente et que cet accord sera source de nombreux succès pour le monde. Cette annonce majeure a été faite alors que M. Trump arrivait en France lundi pour le sommet du G7. Il a entamé son voyage en Europe par une rencontre bilatérale avec le président français Emmanuel Macron. Avant le début de leur discussion, M. Trump a mis en avant l'accord préliminaire conclu entre les États-Unis et l'Iran pour mettre fin à la guerre. Selon certaines sources, cet accord fournirait un cadre définissant le fonctionnement futur des relations entre les deux pays. Cela inclut la réouverture du détroit d'Ormuz et la prolongation du cessez-le-feu de 60 jours, afin de permettre la négociation de questions plus sensibles, telles que le programme nucléaire iranien. Selon la Maison-Blanche, outre la levée du blocus naval et la réouverture du détroit, le mémorandum d'entente prévoit un certain allègement des sanctions à l'encontre de l'Iran. Les responsables américains précisent que ces avantages ainsi que le déblocage des fonds gelés sont subordonnés à la condition que Téhéran coopère avec Washington sur les questions nucléaires. Lors d'une rencontre avec les journalistes lundi, M. Macron a félicité M. Trump pour cet accord. Il a déclaré que c'était très important pour la paix mondiale et que la France était prête dès mardi à participer à des missions d'observation dans la région. M. Trump a indiqué que le document avait été signé par voie électronique et que plus de détails sur l'accord officiel seraient communiqués d'ici la fin de la semaine. Le vice-président J.D. Vance devrait assister à la cérémonie officielle de signature vendredi à Genève. Quant à l'avenir de l'accord ainsi qu'à la paix dans la région, il pourrait dépendre de la suite des événements au Liban. Maintenant qu'un mémorandum d'entente a été signé, M. Trump affirme qu'il va désormais se concentrer sur la fin des combats dans la région. De hauts responsables américains soulignent que le retrait d'Israël du Liban ne fait pas partie de l'accord conclu récemment entre les États-Unis et l'Iran. Mais depuis plusieurs semaines, Téhéran répète que tout accord de paix devra inclure la fin de toutes les hostilités. L'État hébreu indique qu'il se réserve le droit d'intervenir militairement. Interrogé lundi sur le Liban, M. Trump a déclaré qu'ils allaient régler la situation et qu'ils devaient discuter avec le Hezbollah.
1: L'Iran déclare que les deux principaux sujets qui resteront à traiter une fois l'accord officiellement signé sont la levée de toutes les sanctions et les questions relatives au nucléaire.
2: Conformément à ce mémorandum d'entente, les États-Unis sont tenus de lever toutes les sanctions contre l'Iran, y compris les sanctions primaires et secondaires, ainsi que toutes les sanctions du Conseil de sécurité des Nations Unies et les résolutions pertinentes du Conseil des gouverneurs de l'AIEA et de l'agence elle-même. Cette question ainsi que le dossier nucléaire font partie des sujets qui seront abordés au lendemain de la signature du mémorandum d'entente dans le but de parvenir à une compréhension mutuelle et à un accord sur ces points dans un délai de 60 jours. La libération des avoirs iraniens bloqués ou soumis à des restrictions, ainsi que la reconstruction et l'indemnisation des dommages, constituent deux questions importantes d'un point de vue économique. En vertu de ce mémorandum d'entente, les États-Unis s'engagent à prendre des mesures concrètes concernant ces deux questions.
1: Et des navires ont été aperçus transitant près du détroit d'Ormuz après l'annonce de l'accord entre les États-Unis et l'Iran. Selon les médias iraniens, trois pétroliers et deux navires transportant des marchandises essentielles ont traversé la zone auparavant.

0: soumise à un blocus américain. Les données de suivi indiquent également que plusieurs navires iraniens ont réussi à traverser la zone. Et le premier ministre israélien Benjamin Netanyahou a déclaré qu'il ne permettrait pas à l'Iran de se doter de l'arme nucléaire et que les troupes israéliennes resteraient dans le sud du Liban. L'Iran indique que son accord avec les États-Unis exige la cessation totale des hostilités entre Israël et le Hezbollah. Monsieur Netanyahou affirme qu'Israël se réserve le droit de riposter aux attaques du Hezbollah.
1: Depuis des décennies, je lutte contre les efforts de l'Iran pour se doter de l'arme nucléaire. Je peux définir cela comme la mission de ma vie. Je l'ai défendue jusqu'à présent et je la défendrai également à l'avenir. Avec ou sans accord, l'Iran n'aura pas d'arme nucléaire, ni aujourd'hui ni demain. Tant que je serai Premier ministre d'Israël, cela n'arrivera pas. En ce qui concerne le Liban, nous y avons créé une zone tampon, une zone de sécurité. Nous y resterons aussi longtemps que nécessaire. L'Iran voulait que nous nous retirions de là. Cela ne s'est pas produit.
2: Le Hezbollah a indiqué avoir pris pour cible des soldats israéliens qui avançaient dans une zone frontalière du sud du Liban, les forçant à battre en retraite. Il s'est également félicité du mémorandum d'entente entre l'Iran et les États-Unis, le qualifiant de grande avancée.
0: La République démocratique du Congo fait état de 808 cas confirmés d'Ebola, dont 192 décès. 26 nouveaux cas et 11 décès supplémentaires ont été signalés dimanche, portant le taux de létalité à près de 24%. Les autorités indiquent que 363 patients sont en isolement, tandis que 48 personnes se sont rétablies depuis le début de l'épidémie. En Ouganda voisin, le ministère de la Santé précise que les voyageurs quittant le pays n'ont pas besoin de certificats attestant qu'ils ne sont pas atteints d'Ebola et que de tels documents ne sont pas exigés pour les demandes de visa. L'Ouganda indique n'avoir enregistré aucun nouveau cas du virus Ebola au cours des 10 derniers jours, le nombre total de cas confirmés restant à 19. Et en République démocratique du Congo, le personnel en première ligne chargé de lutter contre Ebola est confronté à un double risque, celui de contracter le virus et celui de faire face à une violente opposition de la part de la population. Les équipes de la Croix-Rouge chargées des enterrements sécurisés travaillent 24 heures sur 24, 7 jours sur 7 et s'occupent des corps hautement contagieux selon des règles rigoureuses, alors même que la désinformation continue d'alimenter la méfiance des communautés. Les autorités ont déployé des forces de sécurité pour protéger le personnel de santé.
3: Devant un hôpital de Bounia, une équipe de volontaires de la Croix-Rouge s'équipe pour procéder à l'inhumation d'une victime présumée d'Ebola. Ces intervenants spécialisés sont formés pour manipuler des corps hautement contagieux selon des protocoles stricts visant à prévenir la propagation du virus, ce qui en fait l'un des groupes de travailleurs en première ligne les plus exposés durant l'épidémie d'Ebola en RDC.
2: En général, l'alerte nous parvient du service de santé. Qu'un décès survienne à l'hôpital ou dans la communauté, c'est le service de santé qui nous alerte, car il dispose de notre numéro gratuit et nous sommes alors dépêchés sur le terrain.
3: L'équipe, connue sous le nom d'équipe Enterrement Sûr et Digne de la Croix-Rouge, commence par désinfecter et préparer un cercueil. Y place le corps, enveloppé dans un sac mortuaire, puis achemine le cercueil vers le lieu d'inhumation. Mais ce n'est pas seulement à ce virus mortel qu'ils doivent se préparer à faire face. Ces dernières semaines, la Croix-Rouge a signalé des attaques répétées contre ses bénévoles, notamment un incident survenu le 1er juin qui a fait 4 blessés.
2: Pendant la pandémie, nos activités se heurtent toujours à une certaine résistance sur le terrain. Cela arrive souvent parce qu'il y a des gens qui comprennent et d'autres qui ne comprennent pas. Ce sont donc surtout ceux qui ne comprennent pas qui manifestent cette résistance sur le terrain. Ils disent des choses comme « c'est juste un moyen de se faire de l'argent » et d'autres remarques de ce genre.
3: Depuis, les autorités ont commencé à déployer des policiers et des soldats afin d'assurer la sécurité du personnel soignant dans les cimetières. Les proches doivent observer de loin, tandis que l'équipe de Safari Isaac procède à l'inhumation dans le respect des mesures de sécurité strictes. Safari Isaac souligne également que la majorité des familles sont disposées à accepter ces mesures nécessaires. Cependant, la désinformation continue d'alimenter la méfiance envers les équipes chargées des inhumations, malgré des semaines de campagne de sensibilisation. Alors que l'ambulance retourne au bureau de la Croix-Rouge pour y être désinfectée, une nouvelle alerte peut arriver à tout moment. La région étant mise à rude épreuve par l'épidémie. Mais les travailleurs en première ligne espèrent que les campagnes de sensibilisation en cours aideront à surmonter le scepticisme, à obtenir davantage de soutien de la part de la communauté et à aplatir la courbe de transmission.
0: Et le ministre chinois des Affaires étrangères Wang Yi a rencontré Rebecca Greenspan à Beijing. Rebecca Greenspan est à la tête de la Conférence des Nations Unies sur le commerce et le développement et fait partie des candidats potentiels au poste de prochain secrétaire général de l'ONU. Elle a appelé à des réformes visant à renforcer la capacité des Nations Unies à répondre aux questions liées à la paix, au développement et aux défis futurs. Elle a réaffirmé son engagement au principe d'une seule Chine et a salué le soutien de la Chine au multilatéralisme et au principe de la Charte des Nations Unies. On y a déclaré que la Chine soutenait et contribuait depuis longtemps aux travaux des Nations Unies. Il a noté qu'il existait un large consensus sur la défense du multilatéralisme, le respect de la Charte des Nations Unies et le renforcement de l'autorité de l'organisation. On y a également déclaré que la Chine jouerait un rôle constructif dans le processus de sélection du prochain secrétaire général de l'ONU. Et les dirigeants présents au sommet affirment que la capacité d'innovation de la Chine, la taille de son marché et sa transformation industrielle donnent aux multinationales de nouvelles raisons de maintenir leur investissement.
4: Je pense que la Chine est en effet irremplaçable pour les entreprises européennes ou multinationales. Ce sentiment optimiste s'explique par le fait que ces entreprises ont enfin compris et savent comment s'adapter aux nouveaux récits chinois. Elles savent comment exploiter le potentiel d'innovation chinois. Elles savent comment optimiser leurs coûts et leur vitesse de mise sur le marché afin de faire face à la concurrence chinoise, mais aussi pour apporter tout cela sur le marché mondial et tirer des enseignements de leurs concurrents chinois.
5: La Chine reste l'un des pays les plus intéressants et les plus rentables au monde pour faire des affaires, parce que la Chine passe du prix à la valeur, du made in China au powered in China, parce que le pays mûrit. Nous sommes ici pour découvrir ce que la Chine peut nous apporter, notamment en ce qui concerne l'avenir qui nous attend.
2: Nous constatons une croissance et des progrès constants en Chine. C'est le leader dans de nombreux domaines de l'innovation et de la technologie. Et de nombreux ressortissants étrangers concentrent une grande partie de leurs activités dans le secteur manufacturier. Étant donné qu'une grande partie de la technologie et des semi-conducteurs est désormais produite et développée en Chine dans le cadre du 15e plan quinquennal, nous considérons cela comme une avancée qui se poursuivra pendant la prochaine décennie, voire au-delà.

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10: Bonjour à tous, bienvenue dans In Vivo. Notre invitée d'aujourd'hui s'appelle Françoise Jade, une architecte du patrimoine. Elle est également responsable de l'Observatoire de l'architecture de la Chine contemporaine. C'est depuis plus de 20 ans qu'elle a tissé des liens et essayé de faciliter la coopération entre la Chine et la France, précisément dans le domaine de la protection du patrimoine. Elle va, au cours de cette émission, nous parler de ses visites en Chine, surtout dans les quartiers historiques chinois. Françoise Jade nous parlera également de ce qu'elle pense de l'urbanisme et de l'avenir du patrimoine.
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0: Attaché au ministère français de la Culture, l'Observatoire de l'architecture de la Chine contemporaine a pour objectif de promouvoir les échanges franco-chinois dans les domaines de l'architecture, de l'urbanisme, du patrimoine et du paysage. En tant que membre de l'Observatoire, Françoise Gède a participé à plusieurs projets de coopération entre les deux pays, mais son histoire liée à la Chine remonte un peu plus tôt. C'est en 1980 qu'elle est venue pour la première fois à Shanghai afin de perfectionner ses études en langue chinoise. On écoute Françoise Gède.
1: L'Observatoire de l'architecture a été mis en place en 1997 par le ministère de la Culture, à la direction de l'architecture, par un service de la direction de l'architecture. Ce qu'il a comme mission, c'est de pouvoir développer des programmes de coopération avec le milieu de l'architecture, de la ville, du patrimoine, du paysage et les milieux professionnels concernés, à savoir les écoles, les maîtres d'ouvrage, les maîtres d'œuvre, les architectes, donc les maîtres d'ouvrage, c'est les services des villes plutôt, les maîtres d'ouvrage, les maîtres d'œuvre, et puis le milieu donc de l'enseignement et de la recherche. Voilà. Bah, en revanche, moi-même, comme architecte, qui était une jeune apprenante en langue chinoise, j'ai eu l'occasion de venir en 1985 en Chine, dans le cadre d'un programme qui liait l'université où j'apprenais le chinois à Paris et l'université Fudan à Shanghai. Et dans ce cadre-là, j'étais également chargée de travailler comme interlocutrice privilégiée avec un service de la ville de Shanghai et l'Institut français d'architecture à Paris, qui est un lieu créé également par le ministère, par l'État, on va dire, pour promouvoir la qualité architecturale. Et une première coopération s'était engagée entre un service de la ville de Shanghai et cet institut, pour travailler sur un programme pilote concernant la réhabilitation d'un quartier à Shanghai. Et donc, ma mission était de faire le lien et de rapporter les propositions de travail sur les quartiers proposés par la partie chinoise.
0: À partir de 1998, l'Observatoire de l'architecture de la Chine contemporaine a noué les partenariats avec l'université Tongji de Shanghai. Depuis lors, Françoise Gède et ses collègues ont effectué de nombreuses investigations sur les terrains, dont les quartiers historiques des provinces du Tianshu et du Zhejiang à l'est de Chine. Ils conçoivent des plans de protection des bourgs près des eaux, notamment pour Tongli, un vieux bourg millénaire situé à quelques 100 km de Shanghai.
1: Depuis 1998, nous avons un partenariat précisément sur ce sujet qui a été mis en place avec l'université Tongji à Shanghai. À l'époque, c'est Monsieur Wang Qingrui, qui était au ministère chinois de la construction, qui nous a présenté le professeur Juan Yisan à Shanghai, en nous disant le professeur Juan Yisan a mis en place un centre national de recherche sur les villes historiques chinoises et nous sommes très demandeurs de pouvoir travailler avec la France. Et dans le cadre de ce premier partenariat, nous avons là aussi pris comme point de départ un cas très concret en choisissant ensemble un site. Donc nous avons commencé par faire plusieurs visites de lieux dans le Zhejiang, dans le Jiangsu et dans les alentours de Shanghai. Et nous avons choisi la petite ville de Tongli, à 60 km de Shanghai, sur laquelle nos interlocuteurs de l'université Tongji, le professeur Juan Yisan et à l'époque le directeur de l'école d'architecture et d'urbanisme de Tongji, avaient une mission. Et nous avons donc choisi ainsi la ville de Tongli. Le propos était de voir comment mettre en place un plan de protection qui soit à la fois tourné vers la mise en valeur la structure urbaine, du paysage, mais aussi qui soit à même d'apporter

0: du confort aux habitants sans tout démolir et recommencer et
1: Vous...
0: reconstruire.
1: Lors des ateliers croisés et visites sur les anciens villages chinois, Françoise Jed et son équipe ont effectué tout d'abord des études préalables. Ce travail sur les terrains, qui est considéré comme fondamental, a pour but de collecter les maximums d'informations et d'avoir une vue générale du lieu. Et ce travail est suivi par les réflexions à différents niveaux, y compris l'environnement, les activités économiques et sociales, ainsi que l'analyse sur le bâtiment.
0: Peut-être la première chose, c'est que les études préalables sont extrêmement importantes. C'est peut-être la phase qui est la plus importante, car c'est de ces études préalables que le reste peut suivre. Il n'y a pas un modèle applicable, c'est les lieux eux-mêmes qui peuvent le révéler. Mais pour ce faire, il faut des études extrêmement approfondies. La deuxième chose à laquelle je pense, c'est qu'il faut pouvoir réfléchir à plusieurs échelles. On parle souvent de grand paysage. Le grand paysage, c'est la ville et les alentours, le bassin de vie, le territoire avec lequel ce lieu est relié. Le deuxième élément d'étude, c'est aussi sur la vitalité de économique et sociale. Quels sont les éléments qui vont être moteurs dans cette région et sur lesquels on peut s'appuyer pour imaginer le développement économique et social? Il y a les bâtiments eux-mêmes. Quel diagnostic on peut faire sur ces bâtiments? Qu'est-ce qu'il est important de conserver, de se restaurer? Qu'est-ce qu'on peut réutiliser? D'avoir un raisonnement qui n'est plus un raisonnement de consommation des ressources, mais d'utilisation raisonné de ces ressources. Et puis, bien sûr, c'est un travail qui ne peut se faire qu'avec, d'une part, les habitants eux-mêmes, ce sont eux qui sont les premiers concernés, et avec les services qui sont chargés de mettre en œuvre cette politique. Et ce travail est un travail qui prend du temps. Parce que il faut apprendre à travailler ensemble et ça c'est compliqué. C'est pour ça que cela prend du temps, mais ça assure une durabilité dans le temps. Ça permet que les choses se fassent et se poursuivent.
1: Après avoir laissé des traces sur les sentiers de Chine, Françoise Jed estime que la principale valeur des anciens villages réside dans la relation unie entre l'environnement, les bâtiments et les pratiques culturelles et l'homme. Et cet écosystème constitue une source d'inspiration pour le futur, et comprendre comment fonctionnent justement ces interrelations est très important pour les travaux de la protection du patrimoine des villages historiques.
0: Je dirais que la première valeur, c'est la valeur de relation qu'il peut y avoir entre l'environnement, le paysage, le bâti, les pratiques culturelles et donc l'homme qui va les mettre en place. Cet écosystème qui est extrêmement intéressant à analyser et à comprendre, car il est, à mes yeux, une source d'inspiration pour le futur. La technologie, le XXe siècle est un siècle qui nous a fait faire des bons extraordinaires au niveau technique, de manière très pointue dans différents domaines, mais c'est un développement qui s'est fait de manière isolée selon chaque domaine. Or, ce que nous apprennent les villages, c'est surtout quand on est dans des lieux qui sont assez difficiles d'accès, il y a une autonomie qui s'est créée dans ces villages. Et donc, ce que ces villages nous apprennent, c'est comment fonctionnent ces interrelations et des écosystèmes qui ont permis la mise en place d'un paysage de grande qualité, de ressources de grande qualité. Et c'est ça qui, à mes yeux, est un point que nous devons apprendre en même temps que nous mettons en place la mise en valeur des lieux. Donc c'est tenir compte de l'histoire, tenir compte des matériaux, tenir compte du paysage, tenir compte de l'agriculture, tenir compte des coutumes, que tenir compte de tout un ensemble de facteurs qui, ensemble, contribuent à faire comprendre la spécificité des lieux. Si on ne retenait que les façades, on serait dans un décor

0: décor et personne n'aime habiter dans un décor.
1: Françoise Gède a participé à plusieurs projets d'aménagement des quartiers historiques et ateliers croisés en Chine. C'est le cas justement de Pingyao, ancienne ville du nord de Chine, et classée en 1997 sur la liste du patrimoine de l'UNESCO. Il s'agit aussi de la province du Quitou, au sud-ouest de Chine, et du village Chati, au bassin du fleuve Yangtze. Françoise Gède y découvre avec les regards d'une architecte du patrimoine les précieuses valeurs créées entre l'homme et l'environnement.
0: Si je regarde du côté de Pingyao, vous avez du coup une utilisation privilégiée de la terre comme matériau de construction. La terre est un matériau extrêmement intéressant parce qu'il vous permet d'avoir une très bonne isolation générale, que ce soit quand il fait froid l'hiver ou quand il fait chaud l'été. Donc souvent, on va avoir dans l'idée que parce que l'on utilise des choses anciennes, on les fait à l'ancienne. Et là, c'est quelque chose qui est peut-être qui nécessite un effort là aussi de présentation pédagogique, c'est-à-dire que on peut utiliser de manière très contemporaine la terre. Ce n'est pas un matériau de pauvre, c'est un matériau d'une richesse extraordinaire. Si vous prenez les bâtiments, les édifices majeurs classés au patrimoine mondial, presque 50 à 75% d'entre eux sont construits en terre, mais on ne le voit pas. Donc c'est vous dire qu'il y a souvent des ressources cachées, invisibles, au premier regard, et c'est ces ressources-là qu'il s'agit de trouver dans les études approfondies. C'est une connaissance qui fait appel aussi bien à de la géographie, à de l'hydrographie, aux archives. C'est ces connaissances-là qu'il s'agit de mobiliser. Si je prends la région de l'Anhui, il y a, comme dans le Guizhou, un savoir-faire sur l'utilisation de l'eau et des circuits d'eau qui est absolument extraordinaire. C'est passionnant de pouvoir comprendre à une époque où l'eau est une ressource qui manque cruellement dans beaucoup de régions du monde, comment on a réfléchi à ces systèmes et comment de cette expérimentation qui a quelques centaines d'années, on peut les remettre en usage. Donc chaque région peut nous apprendre énormément de choses. Et c'est de cela que l'on peut tirer des leçons pour aujourd'hui. Si je prends le Guizhou, on est dans des villages qui ont été longtemps enclavés, difficiles d'accès, parce qu'il y avait très peu de moyens de communication. Donc il était fondamental pour ces communautés de pouvoir être autonomes dans leur vie, donc de savoir entretenir cette qualité de relation. Et cette qualité relationnelle entre les hommes et le paysage, les hommes entre eux, les hommes et la vie quotidienne, nous montre qu'il y a beaucoup d'espaces qui sont des espaces partagés, ce qu'on appelle en français des communs, et qu'on étudie à nouveau beaucoup en France. Eh bien, là aussi, ce sont des notions qui sont extrêmement intéressantes pour la société d'aujourd'hui, à savoir réfléchir autrement l'usage même des lieux, comment ils peuvent avoir des fonctions très différenciées suivant les périodes de l'année, suivant les périodes de la journée, et de pouvoir les concevoir aussi pour cette adaptabilité.
1: En 2007, l'école de Chaillot de France et l'université Tongti de Chine ont lancé un atelier croisé à Chati, au sud de la province de l'Anhui, à l'est de Chine. Une équipe sino-française a effectué des études sur le terrain en vue de comprendre et de transmettre les valeurs du patrimoine. Françoise Gède nous parle de l'investigation sur ces villages de Chati.
0: C'est effectivement un lieu que j'ai vu à plusieurs reprises depuis une dizaine d'années. C'est un village qui est déjà très connu par beaucoup d'écoles des beaux-arts qui amènent leurs étudiants pour dessiner. Et c'est aussi, comme on est au pied des montagnes jaunes, un lieu qui est touristique, on va dire, de plus en plus, même s'il n'est pas aussi touristique que Rong Son ou que Sidi. Une action que nous avions engagée là, c'était celle de se servir de Jati comme un lieu d'étude pour des étudiants urbanistes et architectes de l'université Tongti et des étudiants de l'école de Chaillot, qui est une école sur le patrimoine.

0: monuments célèbres en France qui existent depuis 150 ans pour former des architectes sur le patrimoine. C'est-à-dire que ce village de Djati a accueilli pendant une dizaine de jours une trentaine de personnes, des étudiants, leurs professeurs, qui sont venus étudier de manière extrêmement fine en logeant chez l'habitant et des relations se créent dans ce cadre-là. Quand vous logez avec les habitants, quand vous partagez leur vie de tous les jours, quand vous montrez l'intérêt qu'il peut y avoir sur des lieux. Et bien sûr, ce sont des programmes qui ont pu être menés, là encore, grâce aux liens privilégiés que l'Université Tongting mène avec les différents services en charge de l'urbanisme, de la construction, de la culture, de la province de l'Anhui et dans les différents échelons administratifs. Le fait que tant de personnes se déplacent pour un village fait que les habitants se disent aussi, mais qu'est-ce qu'on vient donc voir chez nous de si loin? Le fait que ces personnes soient aussi des personnes qui viennent d'un milieu universitaire assez élevé, que ce soit de Chine ou de France, fait qu'une réflexion peut se faire aussi avec les responsables de la province, en se disant qu'est-ce qu'il y a d'intéressant donc dans ces lieux. Et c'est ainsi que le village de Djati a pu bénéficier d'un financement sur ce temple, sur cet ancien temple des ancêtres qui est un très bel édifice. Je dois dire qu'à cette époque, quand j'ai su que le résultat des études avait permis le financement de la restauration d'un édifice, je trouvais que c'était très insatisfaisant, personnellement, car le propos était beaucoup plus large que de s'intéresser à un édifice. Et puis j'ai un ami qui habite sur place et qui m'a dit, mais détrompe-toi, ça a eu une très très grande importance pour le village. Parce qu'en fait, on est dans une région qui n'est pas si pauvre que cela. Et le fait de voir que ces lieux ont une qualité et une valeur, que l'on peut les entretenir, qu'ils peuvent avoir du coup une capacité d'attraction sur l'extérieur, a complètement changé la mentalité des gens du village, qui se sont mis eux aussi à restaurer et à se demander comment bien restaurer leur maison. C'est aussi d'autres manières de vivre qui sont envisagées. Il me citait l'exemple d'un de ses voisins qui avait fait le choix de rester dans ce village, de pouvoir y développer des activités, et que ce qui lui importait, c'était avant tout la qualité de vie avant le niveau de vie. Donc la manière dont on peut bénéficier de l'environnement, des paysages, à quoi on a accès. Et c'est là où le rôle des services publics est important. Qu'est-ce qui est mis à disposition des habitants pour que leur vie soit effectivement de qualité, en termes de transport, en termes de connexion, téléphone, wifi, en termes d'éducation, là encore, mise à disposition des connaissances, et pas seulement en termes de niveau de vie. Or, on est bien sûr sur des éléments qui sont compliqués parce qu'il faut intervenir énormément de facteurs distincts. Si on considère qu'un village, c'est uniquement un lieu pour le tourisme, et si la propriété du sol est quelque chose qui est confisqué pour faire de l'habitat pour le tourisme, on n'est pas sur un développement durable.
1: Selon Françoise Gède, le confort nécessaire pour la vie moderne est complètement compatible aux quartiers anciens. Au lieu de les considérer comme un blocage vers la modernité, l'importance consiste à savoir faciliter la communication entre la tradition et la modernité.
0: Alors, l'aspiration au confort et à la modernité est absolument légitime. Il faut bien évidemment commencer par là. C'est-à-dire que l'on peut avoir le confort, la modernité dans l'ancien. Et dans le cœur de Paris, vous avez des bâtiments qui datent de 3 ou 4 siècles. Il y a 3 ou 4 siècles, on n'avait pas l'eau courante, on n'avait pas le téléphone, pas l'électricité, pas le gaz. Or, ces bâtiments sont tous équipés de wifi, d'eau, de gaz, etc. Donc, ce que je veux dire par là, c'est que le confort est compatible avec un bâtiment, des lieux anciens. Cela demande d'avoir des personnes qui savent travailler sur ces sujets. Il n'y a pas d'incompatibilité. Du coup, comment permettre cette compatibilité-là? Si on les prend comme des blocs qui s'opposent, la modernité, la tradition, on ne peut pas avancer. Ce ne sont pas des blocs qui s'opposent, ce sont des blocs qui sont sans cesse en communication, qui se nourrissent l'un de l'autre. Donc c'est comment permettre cette relation d'alimentation mutuelle qui importe.
1: En dehors des valeurs culturelles et historiques, les régions rurales jouent également un rôle primordial pour l'entretien de la nature. Écoutons ce que dit Françoise Gède.
0: En revanche, ce qui est fondamental, me semble-t-il, c'est de maintenir un ensemble de services liés à l'éducation sur les lieux eux-mêmes. J'ai vu beaucoup de villages desquels on avait qui se sont progressivement désintégrés parce qu'on en avait retiré l'école. Si vous élevez des enfants dans des villes, disons des villes moyennes, 50 000 habitants, mais qu'ils perdent le contact quotidien avec la nature, ils ne vont pas apprendre à savoir entretenir cette nature. Permettre cet entretien de la nature est fondamental. On a cette formule en français qui est très jolie, qui dit qu'il n'y a pas de pays, au sens un pays culturel, il n'y a pas de pays sans paysans. C'est la même racine pays-paysan. C'est-à-dire ces personnes qui entretiennent l'environnement. On est là dans un sens large, je ne parle pas seulement des agriculteurs. Mais de la même racine, vous avez aussi paysage. C'est non seulement être nourri en termes alimentaires, mais c'est aussi le terme d'entretenir un paysage. Si vous prenez les cultures en terrasse, elles ont aussi comme mérite d'éviter l'érosion des terres. Si ces cultures en terrasse demandent beaucoup de soins, si vous laissez des territoires où il y avait des cultures en terrasse sans population, les terres vont s'éroder et elles ne vont plus être cultivables. Et vous avez en même temps des conséquences au niveau climatique qui sont importantes. Et vous n'avez plus la rétention des eaux non plus. Cet enchaînement de causes et d'effets est très très intéressant à comprendre.
1: Malgré ces valeurs de village, les petites villes ont perdu de leur attractivité économique et une grande part de la population. Ce sont les grands défis auxquels le village historique du monde devront faire face.
0: Les petites villes ont perdu leur attractivité économique et perdu une grande part de la population et qu'on est face du coup à des territoires déshérités. Donc ces problématiques sont similaires. Très souvent, c'est parce que en Chine, comme on peut le voir aussi en France, on a eu un focus qui a été mis sur les grandes métropoles. En associant ce qui relève souvent du domaine de l'ancien au domaine de ce qu'il faut laisser de côté. Or, c'est un raisonnement qui est beaucoup plus, une approche qui est beaucoup pluridisciplinaire, beaucoup plus transversale à mes yeux, qu'il importe de pouvoir mettre en action. Cet écosystème qui est extrêmement intéressant à comprendre dans la plupart des villages de la planète, ces écosystèmes sont des leçons pour l'avenir. Donc pouvoir les comprendre nous permet de voir de quelle manière on peut envisager cet avenir. Si on retire les activités, si on retire l'école par exemple, c'est le lieu qui va permettre à des familles de pouvoir former leurs enfants sur un territoire, mais pour elles aussi de pouvoir y rester. Si vous retirez les écoles, les collèges, si vous retirez les services liés à la santé, qui permettent là aussi aux familles de pouvoir bénéficier d'un cadre dans lequel ils puissent vivre de manière confortable, si vous retirez ces services-là, vous retirez également la possibilité d'avoir un territoire qui soit attractif. Le cœur des villes, c'est ce qui permet l'activité des personnes qui y sont. Et ces activités, l'important est de les voir non pas de manière trop indépendante les unes des autres, mais comme un système relationnel. Et c'est ce système relationnel qui permet la vitalité des lieux.
1: Selon Françoise Gède, la mobilisation de la population locale

0: permet d'assurer la durabilité d'un projet d'aménagement dans un quartier historique.
1: Plus vous travaillez avec les habitants, plus vous pouvez être assuré que ça va s'inscrire dans la durée. Or, c'est ça qui finalement est le moins coûteux, c'est de s'assurer que quelque chose se transmette dans le temps, que l'entretien se poursuive, et non pas de faire une opération qui va durer 3 ans ou 5 ans et qui ensuite est terminée. En termes d'objectifs environnementaux, c'est ce travail sur la durée qui est le plus important. Pour qu'il puisse se faire dans la durée, il est fondamental d'y associer les personnes qui sont partie prenante de ce lieu, qui l'utilisent, qui le connaissent, qui y travaillent et qui en sont les usagers. Et c'est l'organisation de ce travail en commun qui est un phénomène qui est assez nouveau, je dirais, et assez complexe à mettre en place. Co-construction, elle se prépare et elle se construit. Vous avez plusieurs phases. Vous avez la phase de préparation. La phase de préparation, ce que j'appelais les études approfondies, elles vous permettent de connaître les choses. Et elle va durer, en fait, tout le long. Vous n'allez cesser d'apprendre sur un territoire. Ensuite, vous avez une phase qui est la phase de mise en place d'un projet donné. Puisque vous avez travaillé avec les habitants, vous pouvez là aussi continuer à les associer, même si ces habitants peuvent bouger et que ce ne sont pas les mêmes. Les familles vont bouger. Ils vont changer de lieu d'occupation, être plus ou moins intéressés. De même que les services du public, les services de la ville, de l'urbanisme, du logement, etc., de l'environnement, de la culture, du tourisme. Mais si vous les avez associés en amont, vous êtes sûr que vous pouvez arriver à l'objectif que vous vous êtes fixé en sachant que cet objectif va pouvoir se poursuivre puisque la fondation sur laquelle vous êtes parti, ce sont des gens eux-mêmes. Donc, ils vont pouvoir continuer eux-mêmes à poursuivre un processus engagé.
0: Le tourisme est souvent considéré comme un outil de la lutte contre la pauvreté pour les villages historiques. Créer l'équilibre entre la commercialisation et la protection du patrimoine a toujours été un grand défi pour les locaux. Pour Madame Gède, le tourisme est une activité économique qui conduit au développement local, mais il faudrait en même temps rester vigilant lorsque le tourisme devient mono et unique activité économique d'un endroit.
1: Il y a quelques années, la province du Guizhou, le bureau de la culture, avait organisé avec l'université Tongji et d'autres universités un colloque qui était absolument passionnant sur justement le rôle de la culture et le rôle du tourisme dans le développement économique. Et en fait, dans ce colloque international, étaient présents des Italiens, par exemple, des Espagnols, qui montrait les cas qui s'étaient produits où, sur des lieux extrêmement beaux de leur pays, on avait misé l'activité comme activité économique principale sur le tourisme. Et qu'à partir du moment où il y avait pour une raison ou une autre, une chute dans cette activité du tourisme, eh bien, c'était toute la région qui tombait au niveau économique. Donc, le tourisme, comme toute activité, quand elle est mono, quand elle est unique, est extrêmement dangereuse. C'est une des activités économiques. Si vous voyagez, ce que vous aimez, c'est comprendre la diversité des lieux. Et si vous savez qu'un lieu est réputé, comprendre en quoi il est différent des voisins et comment ça s'est produit. Si vous voyez dans un lieu touristique toujours les mêmes choses, les mêmes vendeurs, les mêmes boutiques, vous allez être lassé très rapidement. Donc le tourisme est une activité, elle est extrêmement importante en termes de revenus économiques. On le voit dans les pays en Europe qui sont justement porteurs d'une activité liée au tourisme. Et quand je dis en Europe, je pense aussi à d'autres pays hors de l'Europe, comme la Tunisie ou comme l'Égypte. Le Japon nous le montrait aussi à ce colloque international de Guiyang en 2015, en nous disant on a axé des lieux qui étaient très connus uniquement sur le tourisme, et en fait, ça entraînait

0: précise des cours sur ce sujet de planification urbaine et de protection du patrimoine. Donc, on a déjà un changement qui est important au niveau de l'intérêt des plus jeunes et aussi de la capacité de formation. Il existe également un très grand nombre, un nombre croissant d'associations ou de fondations, pour reprendre des terminologies qu'on emploie plutôt en Chine, qui existent aussi sur le sujet. C'est là aussi un élément qui est très important. Mais comparé à l'enjeu du territoire, il y a encore énormément à faire. Le courant de pensée dominant qu'il y a parmi les responsables des services publics, que ce soit les maires, le secrétaire du parti, il y a encore là aussi beaucoup, beaucoup de travail à faire. Beaucoup de travail pour les prochaines générations.
1: Voilà, c'était Françoise Jade, une architecte du patrimoine, qui nous a parlé de ce qu'elle pense de l'urbanisme et de l'avenir du patrimoine. Et maintenant, prenons un peu de temps pour suivre notre courte chinoise.
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4: 大家好。 Bienvenue à l'écoute de notre cours de chinois, je suis Xiao Tai.
2: Salut Tai, Dajia Hao, et moi c'est Thomas, et c'est encore votre apprenti élève en chinois, et heureusement qu'il y a Tai, parce qu'il y a beaucoup de boulot en ce moment. Bon allez, c'est parti pour une nouvelle leçon je crois.
4: Ok, et la dernière fois on a discuté de ce qu'on aimait faire. On va répéter d'abord les phrases clés qu'on a apprises la dernière fois. Maintenant on va écouter tous les trois dialogues en entier.
5: 你最近忙吗?
6: 我很忙。忙什么？工作。你的爱好是什么？我喜欢看书。你呢？你有什么爱好？我喜欢旅游。周末你一般干什么？打网球。Voilà,
2: c'était un bref passage en revue du dernier cours. Et aujourd'hui, je crois qu'on va parler du fast-food, Tai.
4: Oui, tout à fait.
2: Alors, comme d'habitude, tu vas me lire les phrases en chinois. Je vais les répéter en français. Et puis après, on va commencer le travail.
4: Oui, c'est parti. 你想吃什么?
2: Qu'est-ce que tu veux manger? Je voudrais un hamburger et une tasse de thé noire. Vous voulez le manger ici ou bien c'est à emporter?
4: 请问洗手间在哪儿?
2: Excusez-moi, mais où sont les toilettes?
4: 请你给我几张餐巾纸?
2: Veuillez me donner quelques serviettes, s'il vous plaît.
4: Oui, le temps passe toujours très vite quand on mange. Dans cette leçon et dans la leçon suivante, nous allons parler un peu de nourriture.
2: Bon, très bien. Alors dis-moi en chinois, comment dire, qu'est-ce que tu aimerais manger?
4: Ni xiang chi shenme. Ni, c'est toi.
2: Ni.
4: Xiang, c'est-à-dire vouloir.
2: Xiang.
4: Chi, manger.
2: Chi.
4: Shenme, quoi?
2: Shenme.
4: Ni xiang chi shenme.
2: Ni xiang. 吃什么?
4: On va écouter le premier dialogue.
5: 你想吃什么?
6: 我要一个汉堡, 还有一杯红茶.
2: Bon, dis-moi ça au taille, dans la conversation, que veut manger cet homme? J'ai pas bien compris, tu peux m'éclaircir ça?
4: En effet, il a dit 我要一个汉堡, 还有一杯红茶. Je voudrais un hamburger et une tasse de thé noire. La phrase est un peu longue, je vais t'expliquer mot à mot. D'abord, 我要 veut dire j'aimerais avoir, je veux.
2: 我要
4: 一个, un ou une.
2: 一个
4: 汉堡,
2: 汉堡 qui veut dire hamburger.
4: Je voudrais un hamburger. 我要一个汉堡. 还有 encore.
2: 还要
4: 一杯, une tasse de boisson, une tasse de thé, une tasse d'eau. 一杯
2: 一杯
4: 红茶, thé noir.
2: 红茶
4: 还有一杯红茶 et une tasse de thé noir. Je voudrais un hamburger et un thé noir. 我要一个汉堡，还有一杯红茶. On va écouter encore une fois la conversation.
5: 你想吃什么?
6: 我要一个汉堡，还有一杯红茶.
4: Alors Thomas, dis-moi, est-ce que tu as remarqué les certaines particularités qu'on utilise quand on dit un hamburger et un thé noir en chinois?
2: Ouais, moi j'ai une question, pourquoi yige hanbao, puis-je dire yige roncha?
4: Alors ce n'est pas comme dans les autres langues, les spécificités de la langue chinoise est une chose un peu compliquée pour les étrangers. Par exemple,

0: un livre, un stylo, en chinois on dit 一本书 et 一支笔. Pour ça, il n'y a pas vraiment de règles. Il faut apprendre par cœur sans chercher trop à comprendre.
1: Bon, ok, bah c'est juste du travail en fait.
0: C'est ça.
2: 你想吃什么?
3: 我要一个汉堡, 还有一杯红茶。
0: Maintenant, il y a beaucoup de restaurants style fast-food en Chine et certains choisissent de manger sur place quand d'autres choisissent d'emporter la nourriture. Tu sais comment dit-on en chinois? Vous voulez manger ici ou c'est à emporter?
1: Bah franchement, je l'ai peut-être déjà entendu, mais je l'ai pas retenu.
0: 在这儿吃还是带走? 在 est une préposition qui veut dire à pour indiquer un lieu.
1: 在
0: 这儿, ici.
1: 这儿
0: 吃. Tu comprends ce mot qui est extrêmement important.
1: Oui, parce que c'est manger. 吃.
0: C'est ça. 还是 ou
1: 还是
0: 带走 c'est emporter.
1: 带走
0: 在这儿吃 还是带走. Dialogue 2 à présent.
2: 在这儿吃还是带走?
3: 在这儿吃吧.
1: Ok, Xiaota, il y a une autre chose très importante pour tout le monde à absolument garder en mémoire. Comment dire en chinois « Excusez-moi, mais où sont les toilettes ?»
0: Oui, c'est une chose très urgente. C'est « 请问洗手间在哪儿? »
1: Qinwen, je crois que ça veut dire « Pardonnez-moi, excusez-moi. »
0: C'est cela. 洗手间 veut dire « toilette ».
1: 洗手间在哪儿?
0: Littéralement, c'est où? Où se trouve?
1: D'accord, on s'écoute la phrase complète maintenant, Tai.
0: Oui, la phrase complète c'est 请问洗手间在哪儿? Allez, le troisième dialogue.
2: 请问洗手间在哪儿?
3: 往前走,左拐.
1: Bon, je vais essayer de pratiquer toutes ces phrases qu'on a enseignées aujourd'hui dans un resto, dans un fast-food chinois, on va voir ce que ça donnera. Et une autre question, comment dire, passez-moi quelques serviettes s'il vous plaît.
0: 请你给我几张餐巾纸.
1: Ok, on décompose pour la prononciation et pour l'entendement.
0: 请, une forme de politesse. Veuillez, s'il vous plaît.
1: 请,
0: 你, toi.
1: 你,
0: 给我, passez-moi.
1: 给我,
0: 几, quelques.
1: 几,
0: 张 est un spécificatif.
1: 张,
0: 餐巾纸, serviette.
1: 餐巾纸,
0: 请你给我几张餐巾纸. Ce qui veut dire en français, Thomas?
1: Passez-moi quelques serviettes.
0: Dialogue 4.
2: 请你给我几张餐巾纸.
3: 好的,您稍等.
0: Bon, avant que nous écoutions encore une fois les quatre dialogues entièrement, je propose que nous passions en revue ce que nous avons appris aujourd'hui. La première phrase, qu'est-ce que tu aimerais manger? Comment dire ça en chinois, Thomas?
1: 你想吃什么?
0: Exactement. Et supposons que vous voudriez un hamburger ou une tasse de thé noir. Comment dis-tu en chinois?
1: C'est une phrase assez longue là pour moi qui débute encore et j'aimerais quelques indications.
0: Pas de problème. Hanbao.
1: Hanbao.
0: Thé noir en chinois. Hong cha.
1: Hong cha. Et maintenant, je me souviens de la phrase complète. Je voudrais un burger et une tasse de thé noir. Wo yao yige hanbao. Haiyo yibei hong cha.
0: Bravo Thomas. Wo yao yige hanbao. Haiyo yibei. 红茶. Est-ce que tu te rappelles comment dire en chinois vous aimeriez manger ici ou c'est pour emporter?
1: Bah, je vais essayer. C'est 在这儿吃还是带走.
0: Et comment dire en chinois excusez-moi, où sont les toilettes?
1: 请问洗手间在哪儿?
0: Et la dernière phrase, comment dire en chinois passez-moi quelques serviettes s'il vous plaît. Oui, c'est pas très facile. 请你给我几张餐巾纸. Serviette en chinois, c'est 餐巾纸.
1: Ok, voilà, c'est tout pour les cours d'aujourd'hui. On écoute les dialogues en intégralité.
2: 你想吃什么?
3: 我要一个汉堡, 还有一杯红茶.
2: 在这儿吃还是带走?
3: 在这儿吃吧.
2: 请问洗手间在哪?
3: 往前走, 左拐.
2: 请你给我几张餐巾纸.
3: 好的. 您稍等.
0: Voilà, ce sont les quatre dialogues d'aujourd'hui. On passe maintenant à notre ABC de la culture chinoise.
1: Bon, en comparaison aux fast-food occidentaux, les fast-food chinois ont commencé à se développer plutôt tard. Le concept de restauration rapide moderne n'ont été introduits en Chine que depuis l'arrivée des fameux Kentucky Fried Chicken, les fameux KFC, qui ont ouvert le premier restaurant en avril 87 dans la capitale chinoise. Et c'est peut-être à cause des différences culturelles et des différentes habitudes alimentaires entre la Chine et les pays occidentaux, Thaï.
0: Oui, tu as raison, Thomas. Et les Chinois aiment commander beaucoup de plats dans un restaurant et causent beaucoup en mangeant. Actuellement, le développement de la restauration chinoise de type fast-food est encore au stade primaire et n'a pas formé son propre système. Mais dans les villes côtières, dans les grandes et moyennes villes, le fast-food est devenu un premier choix très pratique pour des étudiants ou des touristes.
1: Dans ces villes, il est assez facile en fait, de trouver un KFC ou même un McDonald's. Vous pouvez également trouver divers fast-food chinois et ces restos rapides ont apporté un certain confort à la vie chinoise qui s'est bien sûr accélérée avec le développement économique.
0: Et voilà, ce cours de chinois touche à sa fin.
1: Salut Thaï, à la prochaine.
0: À la prochaine, zaijian.
4: Voilà, ainsi s'achève cette émission d'In Vivo. J'espère que vous avez passé un bon moment sur nos ondes. À la prochaine fois, salut.

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0: À la une de cette édition, le président chinois Xi Jinping s'est entretenu mardi à Beijing avec le président du Myanmar, Min Aung Hlaing.
1: Au cours de leur rencontre, le président Xi Jinping a déclaré que la Chine adhérait au principe de l'amitié, de la sincérité, du bénéfice mutuel et de l'inclusivité, et qu'elle accordait une grande importance aux relations Chine-Myanmar dans le cadre de sa diplomatie de voisinage. Notant que cette année marquait le début du 15e plan quinquennal chinois, il a déclaré que la Chine était disposée à partager son expérience en matière de développement avec le Myanmar et à construire conjointement une communauté d'avenir partagé Chine-Myanmar, caractérisée par l'amitié et la confiance mutuelle sur le plan politique, une coopération gagnant-gagnant en matière de développement, une coordination et un renforcement mutuel en matière de sécurité, ainsi que des échanges entre les peuples axés sur l'apprentissage mutuel. Ces efforts apporteront de plus grands bénéfices aux deux peuples et ils donneront un élan plus fort à la paix et au développement régionaux. Le président du Myanmar a noté que le lancement par la Chine de son 15e plan quinquennal avait créé des opportunités majeures pour les pays voisins en Asie, y compris le Myanmar. Il a ajouté que le Myanmar se réjouissait de renforcer sa coopération globale avec la Chine, de faire avancer le développement conjoint du corridor économique Myanmar-Chine et d'accroître les volumes des échanges commerciaux et des investissements bilatéraux. À l'issue de l'entretien, les deux chefs d'État ont assisté conjointement à la signature de plusieurs documents de coopération couvrant les transports, le bien-être du peuple et d'autres secteurs.

0: Les États-Unis et l'Iran ont signé par voie électronique un mémorandum d'entente visant à mettre fin à la guerre. La signature officielle est prévue vendredi en Suisse. L'accord rouvre le détroit d'Ormuz et prolonge le cessez-le-feu pour une période de négociation de 60 jours. Un reportage depuis Washington.
1: Les États-Unis et l'Iran n'ont pas publié le texte officiel. Cependant, le président des États-Unis, Donald Trump, affirme que les deux pays ont signé un mémorandum d'entente et que cet accord sera source de nombreux succès pour le monde. Cette annonce majeure a été faite alors que M. Trump arrivait en France lundi pour le sommet du G7. Il a entamé son voyage en Europe par une rencontre bilatérale avec le président français Emmanuel Macron. Avant le début de leur discussion, M. Trump a mis en avant l'accord préliminaire conclu entre les États-Unis et l'Iran pour mettre fin à la guerre. Selon certaines sources, cet accord fournirait un cadre définissant le fonctionnement futur des relations entre les deux pays. Cela inclut la réouverture du détroit d'Ormuz et la prolongation du cessez-le-feu de 60 jours afin de permettre la négociation de questions plus sensibles telles que le programme nucléaire iranien. Selon la Maison-Blanche, outre la levée du blocus naval et la réouverture du détroit, le mémorandum d'entente prévoit un certain allègement des sanctions à l'encontre de l'Iran. Les responsables américains précisent que ces avantages ainsi que le déblocage des fonds gelés sont subordonnés à la condition que Téhéran coopère avec Washington sur les questions nucléaires. Lors d'une rencontre avec les journalistes lundi, M. Macron a félicité M. Trump pour cet accord. Il a déclaré que c'était très important pour la paix mondiale et que la France était prête dès mardi à participer à des missions d'observation dans la région. M. Trump a indiqué que le document avait été signé par voie électronique et que plus de détails sur l'accord officiel seraient communiqués d'ici la fin de la semaine. Le vice-président J.D. Vance devrait assister à la cérémonie officielle de signature vendredi à Genève. Quant à l'avenir de l'accord ainsi qu'à la paix dans la région, il pourrait dépendre de la suite des événements au Liban. Maintenant qu'un mémorandum d'entente a été signé, M. Trump affirme qu'il va désormais se concentrer sur la fin des combats dans la région. De hauts responsables américains soulignent que le retrait d'Israël du Liban ne fait pas partie de l'accord conclu récemment entre les États-Unis et l'Iran. Mais depuis plusieurs semaines, Téhéran répète que tout accord de paix devra inclure la fin de toutes les hostilités. L'État hébreu indique qu'il se réserve le droit d'intervenir militairement. Interrogé lundi sur le Liban, M. Trump a déclaré qu'ils allaient régler la situation et qu'ils devaient discuter avec le Hezbollah.
0: L'Iran déclare que les deux principaux sujets qui resteront à traiter une fois l'accord officiellement signé sont la levée de toutes les sanctions et les questions relatives au nucléaire.
2: Conformément à ce mémorandum d'entente, les États-Unis sont tenus de lever toutes les sanctions contre l'Iran, y compris les sanctions primaires et secondaires, ainsi que toutes les sanctions du Conseil de sécurité des Nations Unies et les résolutions pertinentes du Conseil des gouverneurs de l'AIEA et de l'agence elle-même. Cette question, ainsi que le dossier nucléaire, font partie des sujets qui seront abordés au lendemain de la signature du mémorandum d'entente, dans le but de parvenir à une compréhension mutuelle et à un accord sur ces points dans un délai de 60 jours. La libération des avoirs iraniens bloqués ou soumis à des restrictions, ainsi que la reconstruction et l'indemnisation des dommages, constituent deux questions importantes d'un point de vue économique. En vertu de ce mémorandum d'entente, les États-Unis s'engagent à prendre des mesures concrètes concernant ces deux questions.
0: Et des navires ont été aperçus transitant près du détroit d'Ormuz après l'annonce de l'accord entre les États-Unis et l'Iran. Selon les médias iraniens, trois pétroliers et deux navires transportant des marchandises essentielles ont traversé la zone auparavant soumise à un blocus américain. Les données de suivi indiquent également que plusieurs navires iraniens ont réussi à traverser la zone. Et le premier ministre israélien Benjamin Netanyahou a déclaré qu'il ne permettrait pas à l'Iran de se doter de l'arme nucléaire et que les troupes israéliennes resteraient dans le sud du Liban. L'Iran indique que son accord avec les États-Unis exige la cessation totale des hostilités entre Israël et le Hezbollah. Monsieur Netanyahou affirme qu'Israël se réserve le droit de riposter aux attaques du Hezbollah.
1: Depuis des décennies, je lutte contre les efforts de l'Iran pour se doter de l'arme nucléaire. Je peux définir cela comme la mission de ma vie. Je l'ai défendue jusqu'à présent et je la défendrai également à l'avenir. Avec ou sans accord, l'Iran n'aura pas d'armes nucléaires, ni aujourd'hui ni demain.

0: Tant que je serai Premier ministre d'Israël, cela n'arrivera pas. En ce qui concerne le Liban, nous y avons créé une zone tampon, une zone de sécurité. Nous y resterons aussi longtemps que nécessaire. L'Iran voulait que nous nous retirions de là. Cela ne s'est pas produit.
1: Le Hezbollah a indiqué avoir pris pour cible des soldats israéliens qui avançaient dans une zone frontalière du sud du Liban, les forçant à battre en retraite. Il s'est également félicité du mémorandum d'entente entre l'Iran et les États-Unis, le qualifiant de grande avancée.
2: La République démocratique du Congo fait état de 808 cas confirmés d'Ebola, dont 192 décès. 26 nouveaux cas et 11 décès supplémentaires ont été signalés dimanche, portant le taux de létalité à près de 24%. Les autorités indiquent que 363 patients sont en isolement, tandis que 48 personnes se sont rétablies depuis le début de l'épidémie. En Ouganda voisin, le ministère de la Santé précise que les voyageurs quittant le pays n'ont pas besoin de certificats attestant qu'ils ne sont pas atteints d'Ebola et que de tels documents ne sont pas exigés pour les demandes de visa. L'Ouganda indique n'avoir enregistré aucun nouveau cas du virus Ebola au cours des 10 derniers jours, le nombre total de cas confirmés restant à 19. Et en République démocratique du Congo, le personnel en première ligne chargé de lutter contre Ebola est confronté à un double risque, celui de contracter le virus et celui de faire face à une violente opposition de la part de la population. Les équipes de la Croix-Rouge chargées des enterrements sécurisés travaillent 24 heures sur 24, 7 jours sur 7 et s'occupent des corps hautement contagieux selon des règles rigoureuses, alors même que la désinformation continue d'alimenter la méfiance des communautés. Les autorités ont déployé des forces de sécurité pour protéger le personnel de santé.
3: Devant un hôpital de Bounia, une équipe de volontaires de la Croix-Rouge s'équipe pour procéder à l'inhumation d'une victime présumée d'Ebola. Ces intervenants spécialisés sont formés pour manipuler des corps hautement contagieux selon des protocoles stricts visant à prévenir la propagation du virus, ce qui en fait l'un des groupes de travailleurs en première ligne les plus exposés durant l'épidémie d'Ebola en RDC.
1: En général, l'alerte nous parvient du service de santé. Qu'un décès survienne à l'hôpital ou dans la communauté, c'est le service de santé qui nous alerte, car il dispose de notre numéro gratuit et nous sommes alors dépêchés sur le terrain.
3: L'équipe, connue sous le nom d'équipe Enterrement sûr et digne de la Croix-Rouge, commence par désinfecter et préparer un cercueil. Y place le corps, enveloppé dans un sac mortuaire, puis achemine le cercueil vers le lieu d'inhumation. Mais ce n'est pas seulement à ce virus mortel qu'ils doivent se préparer à faire face. Ces dernières semaines, la Croix-Rouge a signalé des attaques répétées contre ses bénévoles, notamment un incident survenu le 1er juin qui a fait 4 blessés.
1: Pendant la pandémie, nos activités se heurtent toujours à une certaine résistance sur le terrain. Cela arrive souvent parce qu'il y a des gens qui comprennent et d'autres qui ne comprennent pas. Ce sont donc surtout ceux qui ne comprennent pas qui manifestent cette résistance sur le terrain. Ils disent des choses comme « c'est juste un moyen de se faire de l'argent » et d'autres remarques de ce genre.
3: Depuis, les autorités ont commencé à déployer des policiers et des soldats afin d'assurer la sécurité du personnel soignant dans les cimetières. Les proches doivent observer de loin, tandis que l'équipe de Safari Isaac procède à l'inhumation dans le respect des mesures de sécurité strictes. Safari Isaac souligne également que la majorité des familles sont disposées à accepter ces mesures nécessaires. Cependant, la désinformation continue d'alimenter la méfiance envers les équipes chargées des inhumations, malgré des semaines de campagne de sensibilisation. Alors que l'ambulance retourne au bureau de la Croix-Rouge pour y être désinfectée, une nouvelle alerte peut arriver à tout moment, la région étant mise à rude épreuve par l'épidémie. Mais les travailleurs en première ligne espèrent que les campagnes de sensibilisation en cours aideront à surmonter le scepticisme, à obtenir davantage de soutien de la part de la communauté et à aplatir la courbe de transmission.
2: Et le ministre chinois des Affaires étrangères Wang Yi a rencontré Rebecca Greenspan à Beijing. Rebecca Greenspan est à la tête de la Conférence des Nations Unies sur le commerce et le développement et fait partie des candidats potentiels au poste de prochain secrétaire général de l'ONU. Elle a appelé à des réformes visant à renforcer la capacité des Nations Unies à répondre aux questions liées à la paix, au développement et aux défis futurs. Elle a réaffirmé son engagement au principe d'une seule Chine et a salué le soutien de la Chine au multilatéralisme et au principe de la Charte des Nations Unies. On y a déclaré que la Chine soutenait et contribuait depuis longtemps aux travaux des Nations Unies. Il a noté qu'il existait un large consensus sur la défense du multilatéralisme, le respect de la Charte des Nations Unies et le renforcement de l'autorité de l'organisation. On y a également déclaré que la Chine jouerait un rôle constructif dans le processus de sélection du prochain secrétaire général de l'ONU. Et les dirigeants présents au sommet affirment que la capacité d'innovation de la Chine, la taille de son marché et sa transformation industrielle donnent aux multinationales de nouvelles raisons de maintenir leur investissement.
4: Je pense que la Chine est en effet irremplaçable pour les entreprises européennes ou multinationales. Ce sentiment optimiste s'explique par le fait que ces entreprises ont enfin compris et savent comment s'adapter aux nouveaux récits chinois. Elles savent comment exploiter le potentiel d'innovation chinois. Elles savent comment optimiser leurs coûts et leur vitesse de mise sur le marché afin de faire face à la concurrence chinoise, mais aussi pour apporter tout cela sur le marché mondial et tirer des enseignements de leurs concurrents chinois.
0: La Chine reste l'un des pays les plus intéressants et les plus rentables au monde pour faire des affaires, parce que la Chine passe du prix à la valeur, du made in China au powered in China, parce que le pays mûrit. Nous sommes ici pour découvrir ce que la Chine peut nous apporter, notamment en ce qui concerne l'avenir qui nous attend.
1: Nous constatons une croissance et des progrès constants en Chine. C'est le leader dans de nombreux domaines de l'innovation et de la technologie. Et de nombreux ressortissants étrangers concentrent une grande partie de leurs activités dans le secteur manufacturier. Étant donné qu'une grande partie de la technologie et des semi-conducteurs est désormais produite et développée en Chine dans le cadre du 15e plan quinquennal, nous considérons cela comme une avancée qui se poursuivra pendant la prochaine décennie, voire au-delà.

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11: Bonjour à toutes et à tous, bienvenue dans Fréquence Afrique sur CGTN Radio. La Chine est un partenaire de première importance pour le Cameroun, puisqu'elle l'aide à atteindre ses objectifs de développement. Dans une interview accordée à CGTN français, le ministre camerounais de l'économie, de la planification et de l'aménagement du territoire a hautement salué le rôle joué par la Chine dans son domaine. Il a aussi évoqué les grands projets réalisés dans son pays grâce à la Chine, notamment la construction du port en eau profonde de Kribi. On les suit tout de suite dans la première partie de cette émission.
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12: Bonjour Monsieur le Ministre.
13: Bonjour.
12: Vous avez publié la stratégie nationale de développement 2020-2030, le SND30, qui inclut le renforcement de l'industrialisation du Cameroun et aussi l'amélioration de la gouvernance, la réduction du déficit commercial par rapport au PIB de 6%, c'était en 2018, à moins de 3%, fixé comme objectif en 2030. Comment voyez-vous le rôle de la Chine dans le développement économique du Cameroun et aussi dans cet objectif pour le Cameroun pour l'année 2030?
13: Un des axes majeurs de cette stratégie, c'est la transformation structurelle économique du Cameroun. En d'autres termes, l'industrialisation, l'intégration des chaînes de valeur. Pour le faire, on a besoin, bien entendu, des infrastructures, des acteurs industriels, des partenaires commerciaux et qui vont accompagner cette dynamique. Certainement, il est aussi question de remonter le niveau des échanges commerciaux. Quand nous

0: Non, donc avoir tout cela ensemble, la Chine est à la fois partenaire stratégique, économique, financier et commercial pour le Cameroun. C'est dans cet esprit que nous voyons la place de la Chine aux premières loges de notre partenariat pour pouvoir continuer à soutenir les efforts de développement du Cameroun sur la base d'une vision partagée, sur la base, bien entendu, d'une compréhension mutuelle et en allant vers un destin commun.
1: En parlant du port en eau profonde de Kribi, qui était, on se rappelle, la première phase du projet a déjà été terminée en 2018 et la deuxième phase devrait être achevée d'ici la fin de l'année 2024. Comment évaluez-vous l'exploitation du port en eau profonde de Kribi?
0: Il faut probablement insister sur la vision stratégique de ce port. Il ne s'agit pas d'un port tout simplement, il s'agit d'un complexe industrial-portuaire. Pour dire que la dimension port va jouer un rôle important, mais la dimension industrialisation est également une phase importante de cette infrastructure. Avec la Chine, c'est à peu près 1,3 milliard de dollars qui sont investis pour la réalisation de la phase 1 et 2. Aujourd'hui, on peut se féliciter déjà des résultats que nous obtenons à partir de la phase 1. À Kribi, nous avons pu enregistrer à la fin de l'année 2023 pratiquement 200 milliards de recettes douanières générées par l'activité au niveau donc de ce port. On peut se dire que le bilan est positif et qu'il va encore s'améliorer au fil du temps quand la deuxième phase va être opérationnelle et surtout quand les industries vont bien entendu s'implanter pour pouvoir transformer nos ressources naturelles, nos ressources minières, exporter des produits à forte valeur ajoutée, générer plus de revenus et accompagner la croissance économique inclusive voulue par notre pays.
1: Et certains médias occidentaux doutent de la capacité de remboursement de dette du Cameroun. Quels sont vos commentaires là-dessus?
0: Je voudrais vous rassurer d'emblée que le niveau de la dette publique du Cameroun est autour de 45% de notre produit intérieur brut, largement en dessous du seuil communautaire de 70%. Cet endettement est soutenable, ce qui signifie tout simplement que nous sommes à même, à partir des revenus générés, d'assurer le service de la dette.
1: Le prochain sommet du Forum sur la coopération sino-africaine, le FOCAC, se tiendra en septembre 2024 en Chine. Quel rôle pensez-vous que le FOCAC joue dans la promotion des relations sino-camerounaises et surtout, quelles sont vos attentes de cette édition du FOCAC?
0: Nous sommes très satisfaits des résultats obtenus et l'occasion de l'édition prochaine du FOCAC va nous permettre aussi d'envisager de nouvelles stratégies, de nouvelles opérations, de nouvelles mesures pour aller plus vite et plus loin.
1: Merci beaucoup, Monsieur le Ministre, pour cet entretien.
2: 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On fait maintenant une pause en musique. Et on se retrouve juste après pour la suite de l'émission.

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1: Vous êtes toujours à l'écoute de Fréquence Afrique. En banlieue de Brazzaville, l'hôpital de l'amitié sino-congolaise a su gagner la reconnaissance de la population locale. En raison des équipes médicales qui s'y succèdent, la population l'appelle communément l'hôpital des Chinois. Le directeur de cet établissement, Benjamin Gankono, assure la bonne collaboration avec le médecin chinois en même temps qu'il explore d'autres opportunités de coopération avec la Chine. Écoutons ce reportage et suivons plutôt ce reportage dans cette deuxième partie de l'émission.

0: Derrière moi se trouve l'hôpital d'amitié sino-congolaise, situé dans la capitale de la République du Congo, Brazzaville. En mars 2013, lors de sa visite en République du Congo, le président chinois Xi Jinping et le président congolais Denis Sassou Nguesso ont inauguré cet établissement ensemble. Aujourd'hui, découvrons comment cet hôpital a évolué depuis son ouverture. Suivez-moi pour en savoir plus.
1: Bonjour, monsieur le directeur.
2: Bonjour, madame.
3: C'est d'ici que j'ai rencontré monsieur Benjamin Nkakono, directeur de l'hôpital, depuis près de 4 ans.
2: Donc, tout ce que nous faisons, les tarifaires est là.
1: Quelles sont les consultations les plus demandées ici?
2: Les consultations en ophtalmologie. Et de l'autre côté, là-bas...
3: La grande particularité de cet hôpital, c'est la présence permanente d'une équipe médicale chinoise.
4: Comme médecins congolais, nous sommes accompagnés des médecins chinois. Et donc, cette coopération apporte un plus.
2: Les médecins chinois, c'est des personnes tout à fait ouvertes, compétentes, et ils prêtent main forte aux équipes congolaises.
3: L'actuelle équipe chinoise est arrivée en novembre dernier.
5: Le directeur Benjamin accorde un grand soutien à notre travail. Il est hautement coopératif et très gentil.
2: La collaboration est très bonne. On intervient dans tous les domaines, on discute, et on trouve des solutions. Je m'efforce à entretenir de bonnes relations avec les différentes missions médicales qui ont succédé. Et le travail se passe dans les meilleurs des cas.
3: Cette bonne coopération a valu à l'hôpital une réputation tout à fait originale.
4: Vous savez, dans la cité, ils appellent même cet hôpital l'hôpital des Chinois. Donc c'est ça qui attire beaucoup plus. Donc les patients reviennent toujours parce qu'ils sont satisfaits, parce qu'ils savent qu'en venant ici, ils auront l'expertise chinoise.
2: Et quand les Chinois ne sont pas là, il y a certains malades qui ne veulent pas se présenter. Ils préfèrent attendre que les médecins chinois soient là pour se faire présenter, pour se faire opérer.
3: Le département qui a fait la plus grande renommée de l'hôpital, c'est le centre d'ophtalmologie sino-congolais, ouvert en 2018.
5: Je vais vous raconter une petite histoire. Nos ophtalmologistes ont opéré un patient. Bien sûr, l'opération est totalement gratuite. Par la suite, il a été totalement guéri de la cataracte. Pour exprimer ses remerciements, il a marché une dizaine de kilomètres pour venir offrir un cadeau aux ophtalmologistes.
3: D'année en année, les équipes relaient leurs efforts avec pour objectif de rendre l'hôpital digne de son statut exceptionnel.
6: Le président chinois est arrivé pendant que nous étions déjà là, sans retour avec son homologue, le président Sassou Nguesso. Nous avions assisté les deux quand ils ont coupé le ruban symbolique.
5: C'est ici que le président Xi Jinping a avancé en 2013 les quatre principes de l'aide médicale chinoise en Afrique. La fraternité sans frontières, ça veut dire qu'au moment où on réussit, on partage les gains avec les autres. Nous, les Chinois, avons la capacité et la volonté d'aider nos frères démunis.
2: Donc la Chine nous donne des équipements, la Chine nous donne de la main-d'œuvre, notamment les coopérants chinois qui viennent nous aider à accomplir cette tâche. Et voyez-vous, donc c'est dans ce sens-là que la Chine et l'Afrique constituent une véritable communauté de destin.
7: Alors, bonjour monsieur.
8: Bonjour monsieur le directeur.
3: Pour l'avenir, le directeur a déjà quelques projets en tête pour faire profiter à plus de Congolais cette coopération avec la Chine.
2: Et cet espace est prévu pour l'agrandissement de l'hôpital, où on pourra hospitaliser les malades à ce niveau. On le souhaite parce que nous avons beaucoup de malades qui viennent pour les affections des yeux, mais ils sont soignés, mais ils ne sont pas hospitalisés. Nous pensons que la coopération entre la Chine et le Congo dans le domaine de la santé a encore des beaux jours devant elle.
9: Restez branchés sur CGTN Radio. On fait une pause avec cette belle mélodie et on se retrouve pour la suite.

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1: Vous êtes toujours à l'écoute de Fréquence Afrique. Prof Elio Ngontche a consacré plus de 30 ans de recherche pour améliorer la productivité d'une herbe précieuse pour l'alimentation du bétail et la lutte contre la désertification. Dans la troisième partie de cette émission, notre confrère Karim Badolo est allé échanger avec lui sur les différentes étapes de son travail et les résultats qu'il a obtenus.
2: Bonjour, bienvenue dans Décryptons la Chine moderne. Dans son processus de développement, la Chine a fait de la science et de la technologie des piliers essentiels. Les chercheurs chinois font preuve d'initiative pour proposer des solutions afin d'aider à relever les défis du développement. Nous sommes aujourd'hui à l'Institut de botanique relevant de l'Académie chinoise des sciences à Beijing pour échanger avec un chercheur qui a consacré ses travaux au développement d'une herbe. Il s'agit du professeur Liu Gongqie. Professeur Liu Gongqie connaît bien les secrets de cette herbe appelée l'herbe à mouton ou l'Hemus chinensis. Bonjour professeur.
3: Bonjour.
2: Merci de nous recevoir.
3: Vous êtes bienvenu.
2: Dites-nous, qu'est-ce que l'herbe à mouton Jiangke?
3: L'herbe de mouton, c'est une espèce graminée qui est distribuée dans les euro-asie plateaux.
2: Oui.
3: Alors, surtout dans les prairies. C'est une plante pérenne. Le nom herbe de mouton Jiangke, ce sont des variétés. Une série de variétés que nous sélectionnons depuis longtemps. La fonction de l'herbe de mouton qui est multiplière. La première, c'est écologique. Cette plante, vous voyez, il a développé des racines multiplières. Ce caractère qui est très intéressé pour le fixer des sols, fixer des sables, des terrains dégénérés. Deuxième chose, c'est une plante qui a une valeur nutritive pour les animaux.
2: Les recherches sur l'herbe à mouton Jiangke présentent des avantages à la fois écologiques et économiques. En quoi ont consisté ces travaux de recherche?
3: Nous avons un but pour un travail en global, c'est-à-dire création des variétés nouveaux, par exemple Jiangke. Première direction, c'est-à-dire pour travailler, comment se travaille, il faut faire la collection des ressources génétiques. Deuxième direction, ce sont des travaux de laboratoire, c'est-à-dire comprendre la clé, problème réel, par exemple, pourquoi le rendement est trop petit, pourquoi cette herbe qui peut fixer les sables, des questions comme ça. Troisième partie, c'est-à-dire, au base des connaissances scientifiques, est-ce qu'on a des technologies qui peuvent accélérer, de comprendre plus vite la science.
2: Oui, c'est ça.
3: Dernière étape, c'est de vraiment créer une variété qui est stable, qui peut reproductible.
2: Après plus de 30 ans de recherche, une série de nouvelles variétés de l'herbe à mouton Jiangke ont été développées et les résultats ont été mis en œuvre dans de nombreux endroits.
3: Nous avons beaucoup de résultats scientifiques. Nous essayons d'appliquer ces résultats dans les prairies. Par exemple, ici, on travaille pour améliorer le sol alcalin et salin. C'est-à-dire, dans ce type de sol, on peut produire des herbes de mouton avec un rendement raisonnable, nutritif pour les animaux. On a utilisé dans les protection et contrôle de désertification, c'est-à-dire des sols sables. Tout ça, en gros, ça contribue aux réformes cette civilisation écologique en Chine.
4: Une herbe si précieuse peut-elle être promue et cultivée dans d'autres parties du monde comme l'Afrique ou l'Asie? Le professeur Liu a répondu par l'affirmative.
3: Il faut faire les choses dans les régions similaires écologiquement, okay, dans le monde entier.
5: Okay.
3: Alors, au moins dans les régions qui ont une précipitation à partir de 300 à 500 millilitres.
2: Les travaux de recherche du professeur Liu sur l'herbe à moutons, jonque, ont permis d'atteindre des résultats intéressants. Au cours de cet entretien, professeur Liu nous aura appris une leçon de patience, de persévérance et de courage pour atteindre quelque chose de précieux et d'utile pour l'humanité.
1: Restez branchés sur CGTN Radio. Soufflons avec cette belle chanson avant de retrouver la rubrique « Apprenons les Chinois ».

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0: Bonjour à tous, bienvenue dans notre cours de chinois au quotidien, c'est Xiaotai.
1: Salut Xiaotai, eh bien, moi c'est toujours Thomas, votre apprenti étudiant en chinois. Et je crois que la dernière fois nous avons parlé d'achat par téléphone, Tai. Donc le plus important ça va être de réviser les phrases du cours précédent. Alors la première phrase c'était « Je veux commander une pizza ». Comment tu dis ça en chinois ?
0: 我要订个比萨饼.
1: Comment puis-je payer ? Alors, comment on dit ça en chinois, Tai ?
0: 怎么付钱呢?
1: Une nouvelle phrase, vous pouvez payer à la livraison.
0: 您可以货到付款.
1: Encore une phrase et une dernière, donnez-moi une heure.
0: 您说个时间.
1: Allez, on se réécoute les dialogues en entier de la dernière fois.
2: 喂,你好,我要订一个比萨饼.
3: 大的还是小的?
2: 大的,怎么付钱呢?
3: 可以货到付款。请送到北京大学西门吧。好的。您几点能送到?
2: 你说一个时间。大概12点吧。
1: Bon allez, la révision s'arrête là, c'est le moment de passer aux nouvelles phrases du jour où je crois qu'on va parler de vêtements. Alors comme d'habitude, Xiaotai va vous donner les phrases en chinois, je vais les traduire en français et puis on va commencer les exercices.
0: 我想买一件旗袍.
1: Je veux acheter une qipao.
0: 这是什么料子的?
1: C'est en quel tissu?
0: 蓝色的好还是黄色的好?
1: Quelle est la mieux, la bleue ou la jaune?
0: 能试试吗?
1: Je peux l'essayer?
0: 能打折吗?
1: Pouvez-vous me faire une réduction? Allez, quand je rentre en France, je voudrais ramener à ma mère un truc bien pékinois, une qipao. Bien, c'est une robe fendue des deux côtés. C'est une robe traditionnelle chinoise d'origine manchoue qui permet aux femmes de...

0: 买什么衣服？
1: 我想买一件旗袍。
2: Et je veux demander en quel tissu est cette robe. Alors, comment dit-on ça en chinois, Tai?
3: Tu peux dire, 这是什么料子的？这，ce,
2: 这，
3: 是 veut dire être.
2: 是，
3: 什么 veut dire quel.
2: 什么？
3: 料子 tissu.
2: 料子。
3: 这是什么料子的？
2: Qui veut dire quel est ce tissu? Bon, on s'écoute le dialogue.
1: 这是什么料子的？
0: 真丝的。
2: Voilà, on vient d'écouter le dialogue. Il me semble que le vendeur répond, c'est de la soie. Alors, comment on dit le mot soie en chinois, Tai?
3: Jinsi.
2: Jinsi. Une nouvelle phrase, mais de quelle couleur faut-il l'acheter, le bleu ou la jaune?
3: Bon, là, tu peux demander l'avis de tes amis chinois. Sinon, tu peux aussi décrire au vendeur ta mère, c'est-à-dire sa couleur de peau, son style, ses préférences quant aux couleurs. Tu peux ainsi demander 蓝色的好还是黄色的好？蓝色的 le bleu.
2: 蓝色的
3: 还是 veut dire où?
2: 还是
3: 黄色的 le jaune.
2: 黄色的
3: 好 veut dire mieux, meilleur.
2: 好。
3: Donc la phrase au complet, 蓝色的好还是黄色的好? OK, on va écouter le troisième dialogue.
1: 蓝色的好还是黄色的好?
0: 蓝色的更适合您。
2: Voilà, il me semble que dans ce dialogue, le vendeur répond au potentiel acheteur, le bleu vous va mieux. Comment dit-on ça en chinois, Tai?
3: 蓝色的更适合您。
2: Voilà, et on aura compris que 蓝色的, ça veut dire...
3: Le bleu.
2: OK, on est d'accord.Bon, je crois que tu vas m'apprendre une autre phrase. C'est quand même important d'essayer les vêtements. Alors, comment dit-on ça en chinois? Je peux l'essayer.
3: 我能试试吗?
2: 我能试试吗?
3: 我能试试吗? 我, bien sûr, c'est je.
2: 我.
3: 能, pouvoir.
2: 能.
3: 试试, essayer.
2: 试试.
3: 我能试试吗?
2: Bon, on s'écoute tout de suite le dialogue 4.
1: 能试试吗?
0: 您穿什么号的？
1: 中号的。
2: Allez, dans les phrases que nous venons d'entendre, on a bien sûr entendu « je peux l'essayer » et il y avait deux autres phrases. Alors la deuxième phrase, c'était « quelle est votre taille ?» Comment dire ça en chinois ?
3: 您穿什么号的？
2: Voilà, et la réponse de la femme, c'était « je suis de taille moyenne ». Alors comment dit-on « moyenne taille » ?
3: 中号的。
2: Ok.Bon, ça y est, le tissu choisi, la robe également. Bref, tout va bien, mais j'aimerais bien sûr qu'on me fasse une petite réduction. Comment demander ça en chinois, Tai?
3: Bon, alors soit je te propose d'écouter d'abord le dialogue 5, dans lequel tu vas trouver les réponses.
1: 多少钱?
0: 980元。
1: 太贵了,能打折吗?
0: 可以打九折。
3: Alors Thomas, mon étudiant, as-tu saisi quelque chose de ce dialogue?
2: Je pense, ouais, mais le mieux, c'est que tu répètes les phrases une fois en chinois et que je les répète, moi, en français.
3: D'accord. 多少钱?
2: Ça fait combien?
3: 980 yuan.
2: 980.
3: 太贵了.
2: C'est très cher.
3: 能打折吗?
2: Est-ce que vous pouvez me faire une réduction?
3: 可以打九折.
2: 10% de réduction.
3: Ok, maintenant je propose qu'on révise un peu les phrases clés d'aujourd'hui avant de repasser les dialogues au complet.
2: Voilà, alors on va s'écouter les phrases. Je veux acheter une qipao.
3: 我想买一件旗袍。
2: C'est en quel tissu?
3: 这是什么料子的?
2: Lequel est le mieux, le bleu ou la jaune?
3: 蓝色的好还是黄色的好?
2: Est-ce que je peux l'essayer?
3: 能试试吗?
2: Est-ce que vous pouvez me faire une petite réduction?
3: 能打折吗?
2: Ok, allez, on se réécoute les dialogues en complet, donc avant de passer à notre rubrique ABC de la culture chinoise.
0: 你要买什么衣服?
1: 我想买一件旗袍。这是什么料子的?
0: 真丝的。
1: 蓝色的好还是黄色的好?
0: 蓝色的更适合您。
1: 能试试吗?
0: 您穿什么号的?
1: 中号的。多少钱？
0: 九百八十元。
1: 太贵了，能打折吗？
0: 可以打九折。
3: C'est tout ce qu'on a appris aujourd'hui. Passons maintenant à la rubrique ABC de la culture chinoise.
2: Voilà, aujourd'hui, il sera question de couleurs. On sait que le rouge est une couleur très appréciée par les Chinois parce qu'il incarne le bonheur, la joie. Lors des fêtes, on accroche partout des lanternes.

0: Rouge en fait aux maisons, au plafond, il y en a partout dans la rue, lors des mariages, des cérémonies heureuses, la fiancée porte également un vêtement rouge, des chaussures rouges, et le palanquin pour la transporter est aussi généralement de couleur écarlate. Le rouge est en même temps un signe de réussite, et si quelqu'un se trouve dans une situation favorable, on dit taille. Voilà, et si on le traduit mot à mot, ça veut dire marcher vers le rouge.
1: Et la personne qui a la faveur du chef est nommée Hongren.
0: Voilà, ça veut dire la personne rouge.
1: Le fait de distribuer le profit est appelé Fenhong.
0: Voilà, distribuer le rouge.
1: Le rouge incarne aussi la beauté. On qualifie le visage d'une belle femme Hongren.
0: Par contre, en Occident, le rouge porte une signification toute différente et relativement péjorative. On le lit souvent au feu, à l'enfer, au sang, toute une symbolique qui nous vient des temps moyenâgeux. Il symbolise également la cruauté, ou bien sûr, le rouge, c'est la couleur du sang.
1: Voilà une preuve de plus de la différence culturelle.
0: Tout à fait.
1: La question du jour, pouvez-vous me faire une réduction? Comment dire cela en chinois?
0: Voilà, si vous avez la réponse et surtout si vous avez bien écouté, vous pouvez nous envoyer. Salut Thaï et à la prochaine.
1: Salut Thomas, à la prochaine fois.
2: C'est ainsi que s'achève Fréquence Afrique. Merci pour votre fidélité. À très bientôt pour une nouvelle édition sur CGTN Radio.

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0: À la une de cette édition, le président chinois Xi Jinping s'est entretenu mardi à Beijing avec le président du Myanmar, Min Aung Hlaing.
1: Au cours de leur rencontre, le président Xi Jinping a déclaré que la Chine adhérait au principe de l'amitié, de la sincérité, du bénéfice mutuel et de l'inclusivité, et qu'elle accordait une grande importance aux relations Chine-Myanmar dans le cadre de sa diplomatie de voisinage. Notant que cette année marquait le début du 15e plan quinquennal chinois, il a déclaré que la Chine était disposée à partager son expérience en matière de développement avec le Myanmar et à construire conjointement une communauté d'avenir partagé Chine-Myanmar, caractérisée par l'amitié et la confiance mutuelle sur le plan politique, une coopération gagnant-gagnant en matière de développement, une coordination et un renforcement mutuel en matière de sécurité, ainsi que des échanges entre les peuples axés sur l'apprentissage mutuel. Ces efforts apporteront de plus grands bénéfices aux deux peuples et ils donneront un élan plus fort à la paix et au développement régionaux. Le président du Myanmar a noté que le lancement par la Chine de son 15e plan quinquennal avait créé des opportunités majeures pour les pays voisins en Asie, y compris le Myanmar. Il a ajouté que le Myanmar se réjouissait de renforcer sa coopération globale avec la Chine, de faire avancer le développement conjoint du corridor économique Myanmar-Chine et d'accroître les volumes des échanges commerciaux et des investissements bilatéraux. À l'issue de l'entretien, les deux chefs d'État ont assisté conjointement à la signature de plusieurs documents de coopération couvrant les transports, le bien-être du peuple et d'autres secteurs.
0: Les États-Unis et l'Iran ont signé par voie électronique un mémorandum d'entente visant à mettre fin à la guerre. La signature officielle est prévue vendredi en Suisse. L'accord rouvre le détroit d'Ormuz et prolonge le cessez-le-feu pour une période de négociation de 60 jours. Un reportage depuis Washington.
1: Les États-Unis et l'Iran n'ont pas publié le texte officiel. Cependant, le président des États-Unis, Donald Trump, affirme que les deux pays ont signé un mémorandum d'entente et que cet accord sera source de nombreux succès pour le monde. Cette annonce majeure a été faite alors que M. Trump arrivait en France lundi pour le sommet du G7. Il a entamé son voyage.

0: Voyage en Europe par une rencontre bilatérale avec le président français Emmanuel Macron. Avant le début de leur discussion, M. Trump a mis en avant l'accord préliminaire conclu entre les États-Unis et l'Iran pour mettre fin à la guerre. Selon certaines sources, cet accord fournirait un cadre définissant le fonctionnement futur des relations entre les deux pays. Cela inclut la réouverture du détroit d'Ormuz et la prolongation du cessez-le-feu de 60 jours, afin de permettre la négociation de questions plus sensibles, telles que le programme nucléaire iranien. Selon la Maison-Blanche, outre la levée du blocus naval et la réouverture du détroit, le mémorandum d'entente prévoit un certain allègement des sanctions à l'encontre de l'Iran. Les responsables américains précisent que ces avantages ainsi que le déblocage des fonds gelés sont subordonnés à la condition que Téhéran coopère avec Washington sur les questions nucléaires. Lors d'une rencontre avec les journalistes lundi, M. Macron a félicité M. Trump pour cet accord. Il a déclaré que c'était très important pour la paix mondiale et que la France était prête dès mardi à participer à des missions d'observation dans la région. M. Trump a indiqué que le document avait été signé par voie électronique et que plus de détails sur l'accord officiel seraient communiqués d'ici la fin de la semaine. Le vice-président J.D. Vance devrait assister à la cérémonie officielle de signature vendredi à Genève. Quant à l'avenir de l'accord ainsi qu'à la paix dans la région, il pourrait dépendre de la suite des événements au Liban. Maintenant qu'un mémorandum d'entente a été signé, M. Trump affirme qu'il va désormais se concentrer sur la fin des combats dans la région. De hauts responsables américains soulignent que le retrait d'Israël du Liban ne fait pas partie de l'accord conclu récemment entre les États-Unis et l'Iran. Mais depuis plusieurs semaines, Téhéran répète que tout accord de paix devra inclure la fin de toutes les hostilités. L'État hébreu indique qu'il se réserve le droit d'intervenir militairement. Interrogé lundi sur le Liban, M. Trump a déclaré qu'ils allaient régler la situation et qu'ils devaient discuter avec le Hezbollah.
1: L'Iran déclare que les deux principaux sujets qui resteront à traiter une fois l'accord officiellement signé sont la levée de toutes les sanctions et les questions relatives au nucléaire.
2: Conformément à ce mémorandum d'entente, les États-Unis sont tenus de lever toutes les sanctions contre l'Iran, y compris les sanctions primaires et secondaires, ainsi que toutes les sanctions du Conseil de sécurité des Nations Unies et les résolutions pertinentes du Conseil des gouverneurs de l'AIEA et de l'agence elle-même. Cette question, ainsi que le dossier nucléaire, font partie des sujets qui seront abordés au lendemain de la signature du mémorandum d'entente, dans le but de parvenir à une compréhension mutuelle et à un accord sur ces points dans un délai de 60 jours. La libération des avoirs iraniens bloqués ou soumis à des restrictions, ainsi que la reconstruction et l'indemnisation des dommages, constituent deux questions importantes d'un point de vue économique. En vertu de ce mémorandum d'entente, les États-Unis s'engagent à prendre des mesures concrètes concernant ces deux questions.
1: Et des navires ont été aperçus transitant près du détroit d'Ormuz après l'annonce de l'accord entre les États-Unis et l'Iran. Selon les médias iraniens, trois pétroliers et deux navires transportant des marchandises essentielles ont traversé la zone auparavant soumise à un blocus américain. Les données de suivi indiquent également que plusieurs navires iraniens ont réussi à traverser la zone. Et le premier ministre israélien Benjamin Netanyahou a déclaré qu'il ne permettrait pas à l'Iran de se doter de l'arme nucléaire et que les troupes israéliennes resteraient dans le sud du Liban. L'Iran indique que son accord avec les États-Unis exige la cessation totale des hostilités entre Israël et le Hezbollah. Monsieur Netanyahou affirme qu'Israël se réserve le droit de riposter aux attaques du Hezbollah.
0: Depuis des décennies, je lutte contre les efforts de l'Iran pour se doter de l'arme nucléaire. Je peux définir cela comme la mission de ma vie. Je l'ai défendue jusqu'à présent et je la défendrai également à l'avenir. Avec ou sans accord, l'Iran n'aura pas d'armes nucléaires. Ni aujourd'hui, ni demain. Tant que je serai Premier ministre d'Israël, cela n'arrivera pas. En ce qui concerne le Liban, nous y avons créé une zone tampon, une zone de sécurité. Nous y resterons aussi longtemps que nécessaire. L'Iran voulait que nous nous retirions de là. Cela ne s'est pas produit.
3: Le Hezbollah a indiqué avoir pris pour cible des soldats israéliens qui avançaient dans une zone frontalière du sud du Liban, les forçant à battre en retraite. Il s'est également félicité du mémorandum d'entente entre l'Iran et les États-Unis, le qualifiant de grande avancée.
1: La République démocratique du Congo fait état de 808 cas confirmés d'Ebola, dont 192 décès. 26 nouveaux cas et 11 décès supplémentaires ont été signalés dimanche.

0: pourtant le taux de létalité à près de 24%. Les autorités indiquent que 363 patients sont en isolement, tandis que 48 personnes se sont rétablies depuis le début de l'épidémie. En Ouganda voisin, le ministère de la Santé précise que les voyageurs quittant le pays n'ont pas besoin de certificat attestant qu'ils ne sont pas atteints d'Ebola et que de tels documents ne sont pas exigés pour les demandes de visa. L'Ouganda indique n'avoir enregistré aucun nouveau cas du virus Ebola au cours des 10 derniers jours, le nombre total de cas confirmés restant à 19. Et en République démocratique du Congo, le personnel en première ligne chargé de lutter contre Ebola est confronté à un double risque, celui de contracter le virus et celui de faire face à une violente opposition de la part de la population. Les équipes de la Croix-Rouge chargées des enterrements sécurisés travaillent 24 heures sur 24, 7 jours sur 7 et s'occupent des corps hautement contagieux selon des règles rigoureuses, alors même que la désinformation continue d'alimenter la méfiance des communautés. Les autorités ont déployé des forces de sécurité pour protéger le personnel de santé.
1: Devant un hôpital de Bounia, une équipe de volontaires de la Croix-Rouge s'équipe pour procéder à l'inhumation d'une victime présumée d'Ebola. Ces intervenants spécialisés sont formés pour manipuler des corps hautement contagieux selon des protocoles stricts visant à prévenir la propagation du virus, ce qui en fait l'un des groupes de travailleurs en première ligne les plus exposés durant l'épidémie d'Ebola en RDC.
2: En général, l'alerte nous parvient du service de santé. Qu'un décès survienne à l'hôpital ou dans la communauté, c'est le service de santé qui nous alerte, car il dispose de notre numéro gratuit et nous sommes alors dépêchés sur le terrain.
1: L'équipe, connue sous le nom d'équipe Enterrement Sûr et Digne de la Croix-Rouge, commence par désinfecter et préparer un cercueil. Y place le corps, enveloppé dans un sac mortuaire, puis achemine le cercueil vers le lieu d'inhumation. Mais ce n'est pas seulement à ce virus mortel qu'ils doivent se préparer à faire face. Ces dernières semaines, la Croix-Rouge a signalé des attaques répétées contre ses bénévoles, notamment un incident survenu le 1er juin qui a fait 4 blessés.
2: Pendant la pandémie, nos activités se heurtent toujours à une certaine résistance sur le terrain. Cela arrive souvent parce qu'il y a des gens qui comprennent et d'autres qui ne comprennent pas. Ce sont donc surtout ceux qui ne comprennent pas qui manifestent cette résistance sur le terrain. Ils disent des choses comme « c'est juste un moyen de se faire de l'argent » et d'autres remarques de ce genre.
1: Depuis, les autorités ont commencé à déployer des policiers et des soldats afin d'assurer la sécurité du personnel soignant dans les cimetières. Les proches doivent observer de loin, tandis que l'équipe de Safari Isaac procède à l'inhumation dans le respect des mesures de sécurité strictes. Safari Isaac souligne également que la majorité des familles sont disposées à accepter ces mesures nécessaires. Cependant, la désinformation continue d'alimenter la méfiance envers les équipes chargées des inhumations, malgré des semaines de campagne de sensibilisation. Alors que l'ambulance retourne au bureau de la Croix-Rouge pour y être désinfectée, une nouvelle alerte peut arriver à tout moment, la région étant mise à rude épreuve par l'épidémie. Mais les travailleurs en première ligne espèrent que les campagnes de sensibilisation en cours aideront à surmonter le scepticisme, à obtenir davantage de soutien de la part de la communauté et à aplatir la courbe de transmission.
0: Et le ministre chinois des Affaires étrangères Wang Yi a rencontré Rebecca Greenspan à Beijing. Rebecca Greenspan est à la tête de la Conférence des Nations Unies sur le commerce et le développement et fait partie des candidats potentiels au poste de prochain secrétaire général de l'ONU. Elle a appelé à des réformes visant à renforcer la capacité des Nations Unies à répondre aux questions liées à la paix, au développement et aux défis futurs. Elle a réaffirmé son engagement au principe d'une seule Chine et a salué le soutien de la Chine au multilatéralisme et au principe de la Charte des Nations Unies. On y a déclaré que la Chine soutenait et contribuait depuis longtemps aux travaux des Nations Unies. Il a noté qu'il existait un large consensus sur la défense du multilatéralisme, le respect de la Charte des Nations Unies et le renforcement de l'autorité de l'organisation. On y a également déclaré que la Chine jouerait un rôle constructif dans le processus de sélection du prochain secrétaire général de l'ONU. Et les dirigeants présents au sommet affirment que la capacité d'innovation de la Chine, la taille de son marché et sa transformation industrielle donnent aux multinationales de nouvelles raisons de maintenir leur investissement.
3: Je pense que la Chine est en effet irremplaçable pour les entreprises européennes ou multinationales. Ce sentiment optimiste s'explique par le fait que ces entreprises ont enfin compris et savent comment s'adapter au nouveau récit chinois. Elles savent comment exploiter le potentiel d'innovation chinois. Elles savent comment optimiser leurs coûts et leur vitesse de mise sur le marché afin de faire face à la concurrence.

0: concurrence chinoise, mais aussi pour apporter tout cela sur le marché mondial et tirer des enseignements de leurs concurrents chinois.
1: La Chine reste l'un des pays les plus intéressants et les plus rentables au monde pour faire des affaires, parce que la Chine passe du prix à la valeur, du made in China au powered in China, parce que le pays mûrit. Nous sommes ici pour découvrir ce que la Chine peut nous apporter, notamment en ce qui concerne l'avenir qui nous attend.
2: Nous constatons une croissance et des progrès constants en Chine. C'est le leader dans de nombreux domaines de l'innovation et de la technologie. Et de nombreux ressortissants étrangers concentrent une grande partie de leurs activités dans le secteur manufacturier. Étant donné qu'une grande partie de la technologie et des semi-conducteurs est désormais produite et développée en Chine dans le cadre du 15e plan quinquennal, nous considérons cela comme une avancée qui se poursuivra pendant la prochaine décennie, voire au-delà.

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10: Bonjour à tous, bienvenue dans In Vivo. Notre invitée d'aujourd'hui s'appelle Françoise Jade, une architecte du patrimoine. Elle est également responsable de l'Observatoire de l'architecture de la Chine contemporaine. C'est depuis plus de 20 ans qu'elle a tissé des liens et essayé de faciliter la coopération entre la Chine et la France, précisément dans le domaine de la protection du patrimoine. Elle va, au cours de ses émissions, nous parler de ses visites en Chine, surtout dans les quartiers historique chinois. Françoise Jade nous parlera également de ce qu'elle pense de l'urbanisme et de l'avenir du patrimoine.
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11: Attaché au ministère français de la Culture, l'Observatoire de l'architecture de la Chine contemporaine a pour objectif de promouvoir les échanges franco-chinois dans les domaines de l'architecture, de l'urbanisme, du patrimoine et du paysage. En tant que membre de l'Observatoire, Françoise Jade a participé à plusieurs projets de coopération entre les deux pays, mais son histoire liée à la Chine remonte un peu plus tôt, c'est en 1980. Qu'elle est venue pour la première fois à Shanghai afin de perfectionner ses études en langue chinoise. On écoute Françoise Jade.
12: L'Observatoire de l'architecture a été mis en place en 1997 par le ministère de la Culture à la direction de l'architecture, par un service de la direction de l'architecture. Ce qu'il a comme mission, c'est de pouvoir développer des programmes de coopération avec le milieu de l'architecture, de la ville, du patrimoine, du paysage et les milieux professionnels concernés, à savoir les écoles, les maîtres d'ouvrage, les maîtres d'œuvre, les architectes, donc les maîtres d'ouvrage, c'est les services des villes plutôt, les maîtres d'ouvrage, les maîtres d'œuvre, et puis le milieu donc de l'enseignement et de la recherche. Voilà. En revanche, moi-même, comme architecte, qui était une jeune apprenante en langue chinoise, j'ai eu l'occasion de venir en 1985 en Chine, dans le

0: cadre d'un programme de qui liait l'université où j'apprenais le chinois à Paris et l'université Fudan à Shanghai. Et dans ce cadre-là, j'étais également chargée de travailler comme interlocutrice privilégiée avec un service de la ville de Shanghai et l'Institut français d'architecture à Paris, qui est un lieu créé également par le ministère, par l'État, on va dire, pour promouvoir la qualité architecturale. Et une première coopération s'était engagée entre un service de la ville de Shanghai et cet institut pour travailler sur un programme pilote concernant la réhabilitation d'un quartier à Shanghai. Et donc, ma mission était de faire le lien et de rapporter les propositions de travail sur les quartiers proposés par la partie chinoise.
1: À partir de 1998, l'Observatoire de l'architecture de la Chine contemporaine a noué les partenariats avec l'université Tongji de Shanghai. Depuis lors, Françoise Gède et ses collègues ont effectué de nombreuses investigations sur les terrains, dont les quartiers historiques des provinces du Tianshu et du Zhejiang à l'est de Chine. Ils conçoivent des plans de protection des bourgs près des eaux, notamment pour Tongli, un vieux bourg millénaire situé à quelques 100 km de Shanghai.
0: Depuis 1998, nous avons un partenariat précisément sur ce sujet qui a été mis en place avec l'université Tongji à Shanghai. À l'époque, c'est Monsieur Wang Qingru, qui était au ministère chinois de la construction, qui nous a présenté le professeur Zhuanisan à Shanghai en nous disant le professeur Zhuanisan a mis en place un centre national de recherche sur les villes historiques chinoises et nous sommes très demandeurs de pouvoir travailler avec la France. Et dans le cadre de ce premier partenariat, nous avons là aussi pris comme point de départ un cas très concret en choisissant ensemble un site. Donc nous avons commencé par faire plusieurs visites de lieux dans le Zhejiang, dans le Jiangsu et dans les alentours de Shanghai. Et nous avons choisi la petite ville de Tongli, à 60 km de Shanghai, sur laquelle nos interlocuteurs de l'université Tongji, le professeur Zhuanisan et à l'époque le directeur de l'école d'architecture et d'urbanisme de Tongji, avaient une mission. Et nous avons donc choisi ainsi la ville de Tongli. Le propos était de voir comment mettre en place un plan de protection qui soit à la fois tourné vers la mise en valeur de la structure urbaine, du paysage, mais aussi qui soit à même d'apporter du confort aux habitants sans tout démolir et recommencer et reconstruire.
1: Lors des ateliers croisés et visites sur les anciens villages chinois, Françoise Gède et son équipe ont effectué tout d'abord des études préalables, ce travail sur les terrains, et qui est considéré comme fondamental, a pour but de collecter les maximums d'informations et d'avoir une vue générale du lieu. Et ce travail est suivi par les réflexions à différents niveaux, y compris l'environnement, les activités économiques et sociales, ainsi que l'analyse sur le bâtiment.
0: Peut-être la première chose, c'est que les études préalables sont extrêmement importantes. C'est peut-être la phase qui est la plus importante, car c'est de ces études préalables que le reste peut suivre. Il n'y a pas un modèle applicable, c'est les lieux eux-mêmes qui peuvent le révéler. Mais pour ce faire, il faut des études extrêmement approfondies. La deuxième chose à laquelle je pense, c'est qu'il faut pouvoir réfléchir à plusieurs échelles. On parle souvent de grand paysage. Le grand paysage, c'est la ville et les alentours, le bassin de vie, le territoire avec lequel ce lieu est relié. Le deuxième élément d'étude, c'est aussi sur la vitalité de l'économique et sociale, quels sont les éléments qui vont être moteurs dans cette région et sur lesquels on peut s'appuyer pour imaginer le développement économique et social. Il y a les bâtiments eux-mêmes, de quel diagnostic on peut faire sur ces bâtiments, qu'est-ce qu'il est important de conserver, de se restaurer, qu'est-ce qu'on peut réutiliser, d'avoir un raisonnement qui n'est plus un raisonnement de consommation des ressources, mais d'utilisation raisonné de ces ressources. Et puis, bien sûr, c'est un travail qui ne peut se faire qu'avec, d'une part, les habitants eux-mêmes, ce sont eux qui sont les premiers concernés, et avec les services qui sont chargés de mettre en œuvre cette politique. Et ce travail est un travail qui prend du temps, parce que il faut apprendre à travailler ensemble, et ça, c'est compliqué. C'est pour ça que cela prend du temps, mais ça assure une durabilité dans le temps. Ça permet que les choses se fassent et se poursuivent.
1: Après avoir laissé des traces sur les sentiers des Chines, Françoise Jed estime que la principale valeur des anciens villages réside dans la relation unie entre l'environnement, les bâtiments et les pratiques culturelles et l'homme. Et cet écosystème constitue une source d'inspiration pour le futur, et comprendre comment fonctionnent justement ces interrelations est très important pour les travaux de la protection du patrimoine des villages historiques.
0: Je dirais que la première valeur, c'est la valeur de relation qu'il peut y avoir entre l'environnement, le paysage, le bâti, les pratiques culturelles et donc l'homme qui va les mettre en place. Cet écosystème qui est extrêmement intéressant à analyser et à comprendre, car il est à mes yeux, une source d'inspiration pour le futur. La technologie, le XXe siècle est un siècle qui nous a fait faire des bons extraordinaires au niveau technique, de manière très pointue dans différents domaines, mais c'est un développement qui s'est fait de manière isolée selon chaque domaine. Or, ce que nous apprennent les villages, c'est surtout quand on est dans des lieux qui sont assez difficiles d'accès, il y a une autonomie qui s'est créée dans ces villages. Et donc, ce que ces villages nous apprennent, c'est comment fonctionnent ces interrelations et des écosystèmes qui ont permis la mise en place d'un paysage de grande qualité, de ressources de grande qualité. Et c'est ça qui, à mes yeux, est un point que nous devons apprendre en même temps que nous mettons en place la mise en valeur des lieux. Donc c'est tenir compte de l'histoire, tenir compte des matériaux, tenir compte du paysage, tenir compte de l'agriculture, tenir compte des coutumes, que tenir compte de tout un ensemble de facteurs qui, ensemble, contribuent à faire comprendre la spécificité des lieux. Si on ne retenait que les façades, on serait dans un décor et personne n'aime habiter dans un décor.
1: Françoise Jed a participé à plusieurs projets d'aménagement des quartiers historiques et ateliers croisés en Chine. C'est le cas justement de Pingyao, ancienne ville du nord de Chine, et classée en 1997 sur la liste du patrimoine de l'UNESCO. Il s'agit aussi de la province de Quizhou au sud-ouest de Chine et du village Chati au bassin du fleuve Yangtze. Françoise Jed y découvre avec les regards d'une architecte du patrimoine les précieuses valeurs créées entre l'homme et l'environnement.
0: Si je regarde du côté de Pingyao, vous avez du coup une utilisation privilégiée de la terre comme matériau de construction. La terre est un matériau extrêmement intéressant, parce qu'il vous permet d'avoir une très bonne isolation générale, que ce soit quand il fait froid l'hiver ou quand il fait chaud l'été. Donc souvent, on va avoir dans l'idée que parce que l'on utilise des choses anciennes, on les fait à l'ancienne. Et là, c'est quelque chose qui est peut-être qui nécessite un effort là aussi de présentation pédagogique. C'est-à-dire qu'on peut utiliser de manière très contemporaine la terre. Ce n'est pas un matériau de pauvre, c'est un matériau d'une richesse extraordinaire. Si vous prenez les bâtiments, les édifices majeurs classés au patrimoine mondial, presque 50-75% d'entre eux sont construits en terre, mais on ne le voit pas. Donc c'est vous dire qu'il y a souvent des ressources cachées, invisibles, au premier regard, et c'est ces ressources-là qu'il s'agit de trouver dans les études approfondies. C'est une connaissance qui fait appel aussi bien à de la géographie, à de l'hydrographie, aux archives. C'est ces connaissances-là qu'il s'agit de mobiliser. Si je prends la région de la Nrui, il y a, comme dans le Guizhou, un savoir-faire sur l'utilisation de l'eau et des circuits d'eau qui est absolument extraordinaire. C'est passionnant de pouvoir comprendre à une époque où l'eau est une ressource qui manque cruellement dans beaucoup de régions du monde, comment on a réfléchi à ces systèmes et comment de cette expérimentation qui a quelques centaines d'années, on peut les remettre en usage. Donc chaque région peut nous apprendre énormément de choses. Et c'est de cela que l'on peut tirer des leçons pour aujourd'hui. Si je prends le Guizhou, on est dans des villages qui ont été longtemps enclavés, difficiles d'accès, parce qu'il y avait très peu de moyens de communication. Donc il était fondamental pour ces communautés de pouvoir être autonomes dans leur vie, donc de savoir entretenir cette qualité de relation. Et cette qualité relationnelle entre les hommes et le paysage, les hommes entre eux, les hommes et la vie quotidienne, nous montre qu'il y a beaucoup d'espaces qui sont des espaces partagés, ce qu'on appelle en français des communs, et qu'on étudie à nouveau beaucoup en France. Eh bien, là aussi, ce sont des notions qui sont extrêmement intéressantes pour la société d'aujourd'hui, à savoir réfléchir autrement l'usage même des lieux, comment ils peuvent avoir des fonctions très différenciées suivant les périodes de l'année, suivant les périodes de la journée, et de pouvoir les concevoir aussi pour cette adaptabilité.
1: En 2007, l'école des Chaillots de France et l'université Tongti de Chine ont lancé un atelier croisé à Chati, au sud de la province de l'Anhui, à l'est de Chine. Une équipe sino-française a effectué des études sur le terrain en vue de comprendre et de transmettre les valeurs du patrimoine. Françoise Gède nous parle de l'investigation sur ces villages de Chati.
0: C'est effectivement un lieu que j'ai vu à plusieurs reprises depuis une dizaine d'années. C'est un village qui est déjà très connu par beaucoup d'écoles des Beaux-Arts qui amènent leurs étudiants pour dessiner. Et c'est aussi, comme on est au pied des montagnes jaunes, un lieu qui est touristique, on va dire, de plus en plus, même s'il n'est pas aussi touristique que Rongsun ou que Sidi. Une action que nous avions engagée là, c'était celle de se servir de Jati comme un lieu d'étude pour des étudiants urbanistes et architectes de l'université Tongti et des étudiants de l'école de Chaillot, qui est une école sur le patrimoine extrêmement célèbre en France, qui existe depuis 150 ans, pour former des architectes sur le patrimoine. C'est-à-dire que ce village de Jati a accueilli pendant une dizaine de jours une trentaine de personnes, des étudiants, leurs professeurs, qui sont venus étudier de manière extrêmement fine, en logeant chez l'habitant, et des relations se créent dans ce cadre-là. Quand vous logez avec les habitants, quand vous partagez leur vie de tous les jours, quand vous montrez l'intérêt qu'il peut y avoir sur des lieux. Et bien sûr, ce sont des programmes qui ont pu être menés, là encore, grâce aux liens privilégiés que l'université Tongti mène avec les différents services en charge de l'urbanisme, de la construction, de la culture, de la province de l'Anhui et dans les différents échelons administratifs. Le fait que tant de personnes se déplacent pour un village fait que les habitants se disent aussi « mais qu'est-ce qu'on vient donc voir chez nous de si loin ?» Le fait que ces personnes soient aussi des personnes qui viennent d'un milieu universitaire assez élevé, que ce soit de Chine ou de France, fait qu'une réflexion peut se faire aussi avec les responsables de la province. en se disant qu'est-ce qu'il y a d'intéressant donc dans ces lieux. Et c'est ainsi que le village de Jatti a pu bénéficier d'un financement sur ce temple, sur cet ancien temple des ancêtres qui est un très bel édifice. Je dois dire qu'à cette époque, quand j'ai su que le résultat des études avait permis le financement de la restauration d'un édifice, je trouvais que c'était très insatisfaisant, personnellement, car le propos était beaucoup plus large que de s'intéresser à un édifice. Et puis j'ai un ami qui habite sur place et qui m'a dit « mais détrompe-toi ». Ça a eu une très très grande importance pour le village. Parce qu'en fait, on est dans une région qui n'est pas si pauvre que cela. Et le fait de voir que ces lieux ont une qualité et une valeur, que l'on peut les entretenir, qu'ils peuvent avoir du coup une capacité d'attraction sur l'extérieur, a complètement changé la mentalité des gens du village, qui se sont mis eux aussi à restaurer et à se demander comment bien restaurer leur maison. C'est aussi d'autres manières de vivre qui sont envisagées. Il me citait l'exemple d'un de ses voisins qui avait fait le choix de rester dans ce village, de pouvoir y développer des activités, et que ce qui lui importait, c'était avant tout la qualité de vie, avant le niveau de vie. Donc la manière dont on peut bénéficier de l'environnement, des paysages, à quoi on a accès. Et c'est là où le rôle des services publics est important. Qu'est-ce qui est mis à disposition des habitants pour que leur vie soit effectivement de qualité, en termes de transport, en termes de connexion, téléphone ou wifi, en termes d'éducation, là encore, mise à disposition des connaissances, et pas seulement en termes de niveau de vie. Or, on est bien sûr sur des éléments qui sont compliqués parce qu'il faut intervenir énormément de facteurs distincts. Si on considère qu'un village, c'est uniquement un lieu pour le tourisme, et si la propriété du sol est quelque chose qui est confisqué pour faire de l'habitat pour le tourisme, on n'est pas sur un développement durable.
1: Selon Françoise Gède, le confort nécessaire pour la vie moderne est complètement compatible aux quartiers anciens. Au lieu de les considérer comme un blocage vers la modernité, l'importance consiste à savoir faciliter la communication entre la tradition et la modernité.
0: Alors, l'aspiration au confort et à la modernité est absolument légitime. Il faut bien évidemment commencer par là. C'est-à-dire que l'on peut avoir le confort, la modernité dans l'ancien. Et dans le cœur de Paris, vous avez des bâtiments qui datent de 3 ou 4 siècles. Il y a 3 ou 4 siècles, on n'avait pas l'eau courante, on n'avait pas le téléphone, pas l'électricité, pas le gaz. Or, ces bâtiments sont tous équipés de wifi, d'eau, de gaz, etc. Donc, ce que je veux dire par là, c'est que le confort est compatible avec un bâtiment, des lieux anciens. Cela demande d'avoir des personnes qui savent travailler sur ces sujets. Il n'y a pas d'incompatibilité. Du coup, comment permettre cette compatibilité-là? Si on les prend comme des blocs qui s'opposent, la modernité, la tradition, on ne peut pas avancer. Ce ne sont pas des blocs qui s'opposent, ce sont des blocs qui sont sans cesse en communication, qui se nourrissent l'un de l'autre. Donc c'est comment permettre cette relation d'alimentation mutuelle qui importe.
1: En dehors des valeurs culturelles et historiques, les régions rurales jouent également un rôle primordial pour l'entretien de la nature. Écoutons ce que dit Françoise Gède.
0: En revanche, ce qui est fondamental, me semble-t-il, c'est de maintenir un ensemble de services liés à l'éducation sur les lieux eux-mêmes. J'ai vu beaucoup de villages desquels on avait qui se sont progressivement désintégrés parce qu'on en avait retiré l'école. Si vous élevez des enfants dans des villes, disons des villes moyennes, 50 000 habitants, mais qu'ils perdent le contact quotidien avec la nature, ils ne vont pas apprendre à savoir entretenir cette nature. Permettre cet entretien de la nature est fondamental. On a cette formule en français qui est très jolie, qui dit que il n'y a pas de pays, en sens un pays culturel, il n'y a pas de pays sans paysan. C'est la même racine pays-paysan. C'est-à-dire ces personnes qui entretiennent l'environnement. On est là

0: dans un sens large, je ne parle pas seulement des agriculteurs, mais de la même racine, vous avez aussi paysage. C'est non seulement être nourri en
1: Oui.
0: termes alimentaires, mais c'est aussi le terme d'entretenir un paysage. Si vous prenez les cultures en terrasse, elles ont aussi comme mérite d'éviter l'érosion des terres. Si ces cultures en terrasse demandent beaucoup de soins, si vous laissez des territoires où il y avait des cultures en terrasse sans population, les terres vont s'éroder et elles ne vont plus être cultivables. Et vous avez en même temps des conséquences au niveau climatique qui sont importantes. Et vous n'avez plus la rétention des eaux non plus. Cet enchaînement de causes et d'effets est très très intéressant à comprendre.
2: Malgré ces valeurs de village, les petites villes ont perdu de leur attractivité économique et une grande part de la population. Ce sont les grands défis auxquels le village historique du monde devront faire face.
0: Les petites villes aient perdu leur attractivité économique et perdu une grande part de la population et qu'on est face du coup à des territoires déshérités. Donc ces problématiques sont similaires. Très souvent, c'est parce que en Chine, comme on peut le voir aussi en France, on a eu un focus qui a été mis sur les grandes métropoles. En associant ce qui relève souvent du domaine de l'ancien au domaine de ce qu'il faut laisser de côté. Or, c'est un raisonnement qui est beaucoup plus, une approche qui est beaucoup pluridisciplinaire, beaucoup plus transversale à mes yeux, qu'il importe de pouvoir mettre en action. Cet écosystème qui est extrêmement intéressant à comprendre dans la plupart des villages de la planète, ces écosystèmes sont des leçons pour l'avenir. Donc pouvoir les comprendre nous permet de voir de quelle manière on peut envisager cet avenir. Si on retire les activités, si on retire l'école, par exemple, c'est le lieu qui va permettre à des familles de pouvoir former leurs enfants sur un territoire, mais pour elles aussi de pouvoir y rester. Si vous retirez les écoles, les collèges, si vous retirez les services liés à la santé, qui permettent là aussi aux familles de pouvoir bénéficier d'un cadre dans lequel ils puissent vivre de manière confortable, si vous retirez ces services-là, vous retirez également la possibilité d'avoir un territoire qui soit attractif. Le cœur des villes, c'est ce qui permet l'activité des personnes qui y sont. Et ces activités, l'important est de les voir non pas de manière trop indépendante les unes des autres, mais comme un système relationnel. Et c'est ce système relationnel qui permet la vitalité des lieux.
2: Selon Françoise Gède, la mobilisation de la population locale permet d'assurer la durabilité d'un projet d'aménagement dans un quartier historique.
0: Plus vous travaillez avec les habitants, plus vous pouvez être assuré que ça va s'inscrire dans la durée. Or, c'est ça qui finalement est le moins coûteux, c'est de s'assurer que quelque chose se transmette dans le temps, que l'entretien se poursuive et non pas de faire une opération qui va durer 3 ans ou 5 ans et qui ensuite est terminée. En termes d'objectifs environnementaux, c'est ce travail sur la durée qui est le plus important. Pour qu'il puisse se faire dans la durée, il est fondamental d'y associer les personnes qui sont partie prenante de ce lieu, qui l'utilisent, qui le connaissent, qui y travaillent et qui en sont les usagers. Et c'est l'organisation de ce travail en commun qui est un phénomène qui est assez nouveau, je dirais, et assez complexe à mettre en place. Co-construction, elle se prépare et elle se construit. Vous avez plusieurs phases. Vous avez la phase de préparation. La phase de préparation, ce que j'appelais les études approfondies. Elles vous permettent de connaître les choses. Et elle va durer, en fait, tout le long. Vous n'allez cesser d'apprendre sur un territoire. Ensuite, vous avez une phase qui est la phase de mise en place d'un projet donné. Puisque vous avez travaillé avec les habitants, vous pouvez là aussi, continuer à les associer.

0: même si ces habitants peuvent bouger, que ce ne sont pas les mêmes. Les familles vont bouger, ils vont changer de lieu d'occupation, être plus ou moins intéressés, de même que les services du public, les services de la ville, de l'urbanisme, du logement, etc., de l'environnement, de la culture, du tourisme. Mais si vous les avez associés en amont, vous êtes sûr que vous pouvez arriver à l'objectif que vous vous êtes fixé en sachant que cet objectif va pouvoir se poursuivre puisque la fondation sur laquelle vous êtes parti, ce sont des gens eux-mêmes. Donc, ils vont pouvoir continuer eux-mêmes à poursuivre un processus engagé.
1: Le tourisme est souvent considéré comme un outil de la lutte contre la pauvreté pour les villages historiques. Créer l'équilibre entre la commercialisation et la protection du patrimoine a toujours été un grand défi pour les locaux. Pour Madame Gède, le tourisme est une activité économique qui conduit au développement local, mais il faudrait en même temps rester vigilant lorsque le tourisme devient mono et unique activité économique d'un endroit.
0: Il y a quelques années, la province du Guizhou, le bureau de la culture, avait organisé avec l'université Tongji et d'autres universités un colloque qui était absolument passionnant sur justement le rôle de la culture et le rôle du tourisme dans le développement économique. Et en fait, dans ce colloque international, étaient présents des Italiens, par exemple, des Espagnols, qui montrait les cas qui s'étaient produits où, sur des lieux extrêmement beaux de leur pays, on avait misé l'activité comme activité économique principale sur le tourisme. Et qu'à partir du moment où il y avait pour une raison ou une autre, une chute dans cette activité du tourisme, eh bien, c'était toute la région qui tombait au niveau économique. Donc, le tourisme, comme toute activité, quand elle est mono, quand elle est unique, est extrêmement dangereuse. C'est une des activités économiques. Si vous voyagez, ce que vous aimez, c'est comprendre la diversité des lieux. Et si vous savez qu'un lieu est réputé, comprendre en quoi il est différent des voisins et comment ça s'est produit. Si vous voyez dans un lieu touristique toujours les mêmes choses, les mêmes vendeurs, les mêmes boutiques, vous allez être lassé très rapidement. Donc le tourisme est une activité, elle est extrêmement importante en termes de revenus économiques. On le voit dans les pays en Europe qui sont justement porteurs d'une activité liée au tourisme. Et quand je dis en Europe, je pense aussi à d'autres pays hors de l'Europe, comme la Tunisie ou comme l'Égypte. Le Japon nous le montrait aussi à ce colloque international de Guiyang en 2015, en nous disant on a axé des lieux qui étaient très connus uniquement sur le tourisme, et en fait, ça a entraîné la destruction des sites par le tourisme. Donc c'est à mes yeux une activité à inclure dans ce cercle d'économie partagée et donc de projet de société qui se définit en amont, comme on l'évoquait il y a quelques minutes sur la mise en place d'un projet.
1: Françoise Gède a travaillé et étudié sur l'architecture de la Chine contemporaine depuis plus de 20 ans. Elle a constaté une évolution des consciences à la protection du patrimoine de la Chine.
0: Bien sûr, il s'est beaucoup amélioré. Je vais prendre un exemple. Quand nous avons commencé à travailler avec l'université Tongji, le professeur Joanissan avait juste quelques étudiants à ses côtés. Maintenant, ce sont des classes entières à l'université qui suivent des cours sur ce sujet de planification urbaine et de protection du patrimoine. Donc, on a déjà un changement qui est important au niveau de l'intérêt des plus jeunes et aussi de la capacité de formation. Il existe également un très grand nombre, enfin un nombre croissant d'associations ou de fondations, pour reprendre des terminologies qu'on emploie plutôt en Chine, qui existent aussi sur le sujet. C'est là aussi un élément qui est très important. Mais comparé à l'enjeu du territoire, il y a encore énormément à faire. Le courant de pensée dominant qu'il y a parmi les

0: Salut Tai, Dajia Hao, et moi c'est Thomas, et c'est encore votre apprenti élève en chinois. Et heureusement qu'il y a Tai, parce qu'il y a beaucoup de boulot en ce moment. Bon, allez, c'est parti pour une nouvelle leçon, je crois.
1: Ok, et la dernière fois, on a discuté de ce qu'on aimait faire. On va répéter d'abord les phrases clés qu'on a apprises la dernière fois. Maintenant, on va écouter tous les trois dialogues en entier.
2: 你最近忙吗?
3: 我很忙。
2: 忙什么?
3: 工作。 你的爱好是什么?
2: 我喜欢看书。 你呢? 你有什么爱好?
3: 我喜欢旅游。
2: 周末你一般干什么?
3: 打网球。
0: Voilà, c'était un bref passage en revue du dernier cours. Et aujourd'hui, je crois qu'on va parler du fast-food, Thaï.
1: Oui, tout à fait.
0: Alors, comme d'habitude, tu vas me lire les phrases en chinois, je vais les répéter en français, et puis après, on va commencer le travail.
1: Oui, c'est parti. 你想吃什么?
0: Qu'est-ce que tu veux manger?
1: 我要一个汉堡，还有一杯红茶。
0: Je voudrais un hamburger et une tasse de thé noir.
1: 在这儿吃还是带走?
0: Vous voulez le manger ici? Ou bien c'est à emporter.
1: 请问洗手间在哪儿?
0: Excusez-moi, mais où sont les toilettes?
1: 请你给我几张餐巾纸.
0: Veuillez me donner quelques serviettes, s'il vous plaît.
1: Oui, le temps passe toujours très vite quand on mange. Dans cette leçon et dans la leçon suivante, nous allons parler un peu de nourriture.
0: Bon, très bien. Alors dis-moi en chinois, comment dire qu'est-ce que tu aimerais manger?
1: 你想吃什么? 你, c'est toi.
0: 你.
1: Xiang, c'est-à-dire vouloir.
0: Xiang.
1: Chi, manger.
0: Chi.
1: Shenme, quoi.
0: Shenme.
1: Ni xiang, chi shenme.
0: Ni xiang, chi shenme.
1: On va écouter le premier dialogue.
2: Ni xiang, chi shenme.
3: Wo yao yi ge hanbao, hai you yi bei hongcha.
0: Bon, dis-moi ça au taille, dans la conversation, que veut manger cet homme? J'ai pas bien compris, tu peux m'éclaircir ça?
1: En effet, il a dit, wo yao yi ge hanbao, hai you. Je voudrais un hamburger et une tasse de thé noir. La phrase est un peu longue, je vais t'expliquer mot à mot. D'abord, wǒyào veut dire j'aimerais avoir, je veux.
0: Wǒyào.
1: Yīge, un ou une.
0: Yīge.
1: Hanbǎo.
0: Hanbǎo, qui veut dire hamburger.
1: Je voudrais un hamburger. Wǒyào yīge hanbǎo. Hǎiyǒu, encore.
0: Hǎiyǒu.
1: Yi bei, une tasse de boisson, une tasse de thé, une tasse d'eau. Yi bei.
0: Yi bei.
1: Hong cha, thé noir.
0: Hong cha.
1: Hai you, yi bei, hong cha, et une tasse de thé noir. Je voudrais un hamburger et un thé noir. Wo yao, yi ge, han bao. Hai you, yi bei, hong cha. On va écouter encore une fois la conversation.
2: Ni xiang chi shenme?
3: 我要一个汉堡，还有一杯红茶。
1: Alors Thomas, dis-moi, est-ce que tu as remarqué les certaines particularités qu'on utilise quand on dit un hamburger et un thé noir en chinois?
0: Ouais, moi j'ai une question, pourquoi yige hanbao, puis-je dire yige roncha?
1: Alors ce n'est pas comme dans les autres langues, les spécificités de la langue chinoise est une chose un peu compliquée pour les étrangers. Par exemple, un livre, un stylo, en chinois on dit yipen shu. Pour ça, il n'y a pas vraiment de règles. Il faut apprendre par cœur, sans chercher trop à comprendre.
0: Bon, ok, bah c'est juste du travail, en fait.
1: C'est ça.
2: 你想吃什么?
3: 我要一个汉堡，还有一杯红茶。
1: Maintenant, il y a beaucoup de restaurants style fast-food en Chine, et certains choisissent de manger sur place, quand d'autres choisissent d'emporter la nourriture. Tu sais comment dit-on en chinois? Vous voulez manger ici ou c'est à emporter?
0: Bah franchement, je l'ai peut-être déjà entendu, mais je l'ai pas retenu.
1: 在这儿吃还是带走? 在 est une préposition qui veut dire à pour indiquer un lieu.
0: 在
1: 这儿, ici.
0: 这儿
1: 吃, tu comprends ce mot qui est extrêmement important.
0: Oui, parce que c'est manger. 吃
1: c'est ça. 还是 ou
0: 还是
1: 带走 c'est emporter.
0: 带走
1: 在这儿吃 还是带走? Dialogue 2 à présent.
2: 在这儿吃还是带走?
3: 在这儿吃吧.
0: Ok, Siota, il y a une autre chose très importante pour tout le monde à absolument garder en mémoire. Comment dire en chinois, excusez-moi, mais où sont les toilettes?
1: Oui, c'est une chose très urgente. C'est 请问洗手间在哪儿?
0: 请问, je crois que ça veut dire pardonnez-moi, excusez-moi.
1: C'est cela. 洗手

0: 间 veut dire toilette.
1: 洗手间
0: 在哪儿？
1: 在哪儿？
0: Littéralement, c'est où? Où se trouve?
1: D'accord. On s'écoute la phrase complète maintenant, Tai.
0: Oui, la phrase complète, c'est 请问洗手间在哪儿？ Allez, le troisième dialogue.
2: 请问洗手间在哪儿？
3: 往前走，左拐。
1: Bon, je vais essayer de pratiquer toutes ces phrases qu'on a enseignées aujourd'hui dans un resto, dans un fast-food chinois. On va voir ce que ça donnera. Et une autre question, comment dire « Passez-moi quelques serviettes, s'il vous plaît. »
0: 请你给我几张餐巾纸。
1: Ok, on décompose pour la prononciation et pour l'entendement.
0: 请, une forme de politesse. Veuillez, s'il vous plaît.
1: 请.
0: 你, toi.
1: 你.
0: 给我, passez-moi.
1: 给我。
0: 几, quelques.
1: 几.
0: 张 est un spécificatif.
1: 张.
0: 餐巾纸, serviette.
1: 餐巾纸.
0: 请你给我几张餐巾纸。Ce qui veut dire en français, Thomas?
1: Passez-moi quelques serviettes.
0: Dialogue 4.
2: 请你给我几张餐巾纸。
3: 好的，您稍等。
0: Bon, avant que nous écoutions encore une fois les quatre dialogues entièrement, je propose que nous passions en revue ce que nous avons appris aujourd'hui. La première phrase, qu'est-ce que tu aimerais manger? Comment dire ça en chinois, Thomas?
1: 你想吃什么?
0: Exactement. Et supposons que vous voudriez un hamburger ou une tasse de thé noir. Comment dis-tu en chinois?
1: Ouais, c'est une phrase assez longue là, pour moi qui débute encore et j'aimerais quelques indications.
0: Pas de problème. Hanbao.
1: Hanbao.
0: Thé noir en chinois. Hong cha.
1: Hong cha. Et maintenant, je me souviens de la phrase complète. Je voudrais un hamburger et une tasse de thé noir. Wo yao yige hanbao. Haiyo yibei hong cha.
0: Bravo Thomas. Wo yao yige hanbao. Haiyo yibei. Hong cha. Est-ce que tu te rappelles comment dire en chinois vous aimeriez manger ici ou c'est pour emporter?
1: Bah, je vais essayer. C'est dai cha che hai che dai dao.
0: Et comment dire en chinois excusez-moi, où sont les toilettes?
1: Qin wen xi shou jian zai na.
0: Et la dernière phrase, comment dire en chinois passez-moi quelques serviettes, s'il vous plaît. Oui, c'est pas très facile. 请你给我几张餐巾纸. Serviette en chinois, c'est 餐巾纸.
1: Ok, voilà, c'est tout pour les cours d'aujourd'hui. On écoute les dialogues en intégralité.
2: 你想吃什么？
3: 我要一个汉堡，还有一杯红茶。
2: 在这儿吃还是带走？
3: 在这儿吃吧。
2: 请问洗手间在哪儿？
3: 往前走，左拐。
2: 请你给我几张餐巾纸。
3: 好的，您稍等。
0: Voilà, ce sont les quatre dialogues d'aujourd'hui. On passe maintenant à notre ABC de la culture chinoise.
1: Bon, en comparaison aux fast-foods occidentaux, les fast-foods chinois ont commencé à se développer plutôt tard. Le concept de restauration rapide moderne n'ont été introduits en Chine que depuis l'arrivée des fameux Kentucky Fried Chicken, les fameux KFC, qui ont ouvert le premier restaurant en avril 87 dans la capitale chinoise. Et c'est peut-être à cause des différences culturelles et des différentes habitudes alimentaires entre la Chine et les pays occidentaux, Tai.
0: Oui, tu as raison Thomas. Et les Chinois aiment commander beaucoup de plats dans un restaurant et causent beaucoup en mangeant. Actuellement, le développement de la restauration chinoise de type fast-food est encore au stade primaire et n'a pas formé son propre système. Mais dans les villes côtières, dans les grandes et moyennes villes, le fast-food est devenu un premier choix très pratique pour des étudiants ou des touristes.
1: Dans ces villes, il est assez facile en fait de trouver un KFC ou même un McDonald's. Vous pouvez également trouver divers fast-food chinois et ces restos rapides ont apporté un certain confort à la vie chinoise qui s'est bien sûr accélérée avec le développement économique.
0: Et voilà, ce cours de chinois touche à sa fin.
1: Salut Tai, à la prochaine.
0: À la prochaine, zaijian.
4: Voilà, ainsi s'achève cette émission d'In Vivo. J'espère que vous avez passé un bon moment sur nos ondes. À la prochaine fois, salut.

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Un mort et 8 blessés, tel est le bilan d'un séisme de magnitude 6,3 survenu mardi à 23h dans la préfecture autonome mongole et tibétaine de Haixi, dans la province du Qinghai, au nord-ouest de la Chine, ont annoncé les secouristes. Des milliers d'habitants, d'élèves et d'enseignants des écoles primaires, secondaires, ainsi que des maternelles locales ont été évacués vers 5 sites d'hébergement provisoire où les produits de première nécessité leur ont été fournis. Plus de 12 millions d'offres d'emploi ont été proposées aux jeunes diplômés lors de la dernière campagne de recrutement de printemps en Chine. Clôturé récemment, cet événement national a permis à 674 000 employeurs de proposer de millions de postes. Grâce à 23 000 salons de l'emploi en ligne et en présentiel, la campagne a attiré plus de 13 millions de visites de jeunes diplômés en recherche d'emploi. La Chine a lancé lundi une fusée porteuse Li Jian-1 Y-14 avec 8 satellites à son bord. La fusée a décollé à 11h44 heure de Pékin depuis une zone pilote d'innovation spatiale commerciale dans le nord-ouest de la Chine et réussi à placer les satellites sur l'orbite prévue. Plus de 55 000 personnes ont assisté samedi dernier à deux courses de bateaux dragons à Tianjin. La ville ambitionne ainsi de promouvoir le sport de masse, le tourisme culturel et l'engagement communautaire dans ses districts côtiers et riverains à l'approche de la fête des bateaux dragons. Dans le nouveau district côtier de Binhai, 29 équipes, soit 640 athlètes, ont participé aux compétitions. La fête des bateaux dragons, une tradition vieille de 2000 ans, désormais reconnue par l'UNESCO comme patrimoine culturel immatériel, est célébrée depuis plus de 2 millénaires, le cinquième jour du cinquième mois lunaire. Le noix de cajou produite dans les pays africains, entretenant des relations diplomatiques avec la Chine, ont désormais accès au marché chinois si elles répondent à un ensemble uniforme d'exigences en matière d'inspection, de quarantaine et de conditions sanitaires, a annoncé l'administration générale des douanes de Chine. L'accès pour les pays producteurs a pris effet le 9 juin dernier. L'Afrique est le premier fournisseur mondial de noix de cajou. Auparavant, seuls quelques pays africains, dont la Guinée-Bissau, le Mozambique et la Gambie, avaient obtenu un accès en quarantaine pour leur exportation de noix de cajou vers la Chine. Suite à un partenariat établi fin mai entre le musée chinois de Saint-Xingtui et la maison française Lalique, les deux parties lancent une série d'œuvres d'art thématiques en cristal sur le

0: thème de Saint-Cintuy a donc appris récemment du musée de Saint-Cintuy. Avec ce partenariat, une série d'œuvres d'art de qualité seront lancées progressivement en 2026 et 2027. Une seule pièce d'art de collection en cristal sera dévoilée au second semestre 2026 et fera l'objet d'une vente aux enchères caritative en octobre prochain. Les fonds récoltés seront destinés à la recherche et à la préservation de la culture de Saint-Cintuy. Début 2027, les deux parties lanceront conjointement une collection d'œuvres d'art en cristal en édition limitée, avec une cérémonie de lancement en France. À partir du milieu de l'année prochaine, des pièces en édition régulière seront également proposées et seront commercialisées en Chine et à l'étranger. Selon les évaluations de l'Union internationale pour la conservation de la nature, 90% des sites du patrimoine chinois ont obtenu une note globale excellente ou bonne, un niveau nettement supérieur à la moyenne mondiale de 61% et à la moyenne asiatique de 68%. La Chine compte désormais 15 sites inscrits au patrimoine naturel mondial et 4 sites au patrimoine reconnu, à la fois pour leurs caractéristiques culturelles et naturelles, ce qui la place en tête du classement mondial en termes de nombre. Ces sites couvrent une superficie totale de plus de 80 000 km² répartis sur 20 régions de niveau provincial, qui abritent des écosystèmes diversifiés, notamment des montagnes, des forêts, des zones humides, des déserts et des côtes. La grande finale du concours d'éloquence organisé par la Fédération pour la diplomatie et les Nations unies s'est tenue récemment à l'ambassade de Chine en France. Les 6 finalistes, tous issus d'établissements d'enseignement supérieur français, ont prononcé un discours libre autour du thème Langue et tradition, transmettre l'héritage culturel dans un monde en évolution. 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
3: Bienvenue à Cogito. La stratégie de sécurité japonaise franchit une nouvelle étape aussi radicale qu'inquiétante. Dernière illustration en date, l'adoption récente par le Parti libéral démocrate, PLD en sigle japonais, d'un projet de révision de 3 documents sur la sécurité nationale qui sera prochainement soumis au gouvernement. Sous le prétexte officiel de défendre le territoire national, ce projet dissimule en réalité une véritable expansion militaire. Il assouplit considérablement les restrictions en matière d'armement, de budget et de déploiement, accélérant ainsi le rythme de la préparation au combat. La conclusion s'impose d'elle-même. Le principe axé exclusivement sur la défense, adopté par le Japon après la Seconde Guerre mondiale, n'est plus qu'une coquille vide. Le nouveau militarisme est devenu une menace concrète pour la région, voire pour le monde entier. Les 3 documents sur la sécurité nationale, actuellement en vigueur, datent de fin 2022. Ils marquaient déjà un tournant, le passage d'une stratégie purement défensive à une stratégie dotée d'une capacité de riposte. Or, le nouveau projet de révision du PLD va bien plus loin. Toutes ces mesures visent une préparation à la guerre à long terme et une intervention proactive. L'objectif est clair. Ancrer profondément l'expansion militaire et la logique des combats dans les institutions nationales, l'économie, l'industrie et l'opinion afin de faire basculer définitivement la politique de sécurité japonaise vers une orientation offensive et expansionniste. Prenons le budget de la défense. Bien que le projet n'en précise pas de montant chiffré, il exige que des fonds suffisants soient garantis pour la transformation des capacités de défense dans un délai de 5 ans. Il cite en exemple les objectifs d'augmentation de la part des dépenses militaires dans le PIB des pays comme les membres de l'OTAN ou l'Australie, laissant entendre que le Japon pourrait s'aligner sur une fourchette de 3% à 3,5%.

5%. Rappelons que le Japon affirme avoir déjà atteint, dès l'exercice 2025, soit 2 ans plus tôt que prévu, l'objectif de 2% du PIB consacré à la défense. Le budget de la défense pour l'exercice 2026 dépassera les 9 000 milliards de yens et l'enveloppe totale pour la période 2023-2027 s'élève à 43 milliards de yens. La conclusion est sans appel. L'escalade des dépenses militaires japonaises est désormais la norme. En matière de renforcement des capacités militaires, les projets toujours sous prétexte de concrétiser la volonté de défendre les territoires nationaux exigent clairement la mise en place d'une capacité de combat continue sur une base annuelle. Il s'agit d'approfondir les déploiements des forces offensives, introduction de nouveaux sous-marins capables d'embarquer des missiles à longue portée, mise en service de missiles de croisière longue portée et d'armes hypersoniques, développement parallèle des capacités de guerre électronique et cybernétique. En réalité, la soi-disant volonté de défendre les territoires nationaux n'est qu'un alibi au service d'une préparation générale à la guerre. Sur le plan du déploiement régional, le Japon ne cesse d'étendre son influence militaire et d'élargir son périmètre de défense. Le projet accuse sans fondement et dénigre les activités militaires normales de la Chine tout en exagérant délibérément les tensions régionales. Cette manœuvre vise à tromper l'opinion publique japonaise et la communauté internationale pour créer un prétexte à une remilitarisation accélérée. En matière de politique nucléaire, le projet ne mentionne pas une modification des 3 principes non nucléaires, mais il stipule clairement qu'il faut continuer à s'appuyer sur la force de dissuasion nucléaire américaine. Une telle disposition laisse entrevoir des risques pour une future implication dans le domaine nucléaire et révèle une attitude spéculative, voire aventuriste. Au total, ce projet démontre que la stratégie de sécurité du Japon est en pleine transformation fondamentale. Le concept de sécurité passe d'une défense passive à une offensive active. Les capacités militaires évoluent d'une défense limitée aux eaux et aux territoires nationaux vers des opérations à longue portée. Le positionnement stratégique s'étend de la sécurité régionale à une intervention mondiale. Et le modèle politique quitte le cadre d'un renforcement temporaire pour entrer dans une logique d'expansion militaire à long terme et institutionnalisée. Ces changements radicaux montrent clairement que le Japon est en train d'abandonner complètement le système pacifiste d'après-guerre. Qu'il s'agisse de nier l'histoire de l'agression pendant la Seconde Guerre mondiale et les conclusions du procès de Tokyo, d'augmenter massivement les dépenses militaires, d'assouplir les restrictions à l'exportation d'armes létales, de promouvoir la révision de la Constitution pacifiste, de faire avancer celle des 3 documents sur la sécurité nationale, ou encore d'envisager de modifier les 3 principes non nucléaires, le Japon accélère partout la résurgence du militarisme. En particulier, cette méthode consistant à exagérer les menaces extérieures, à dramatiser la crise existentielle et à utiliser la volonté de défense pour justifier l'expansion militaire présente de troublantes similitudes avec la voie qu'avait empruntée le militarisme japonais avant la Seconde Guerre mondiale pour préparer ses agressions extérieures. La communauté internationale doit s'en montrer extrêmement vigilante. Les leçons de l'histoire ne sont pas lointaines. Alors que le Japon parle de paix et de défense, il s'engage en réalité à toute vitesse sur la voie de la remilitarisation. Cette politique constitue non seulement une violation des instruments du droit international que sont la déclaration du Caire, la déclaration de Potsdam et l'acte de capitulation du Japon, mais elle porte également gravement atteinte à l'ordre international d'après-guerre et menace la sécurité des pays voisins. À terme, elle mettra aussi le Japon lui-même en danger. Les nouveaux projets de révision, adoptés cette fois-ci par le Parti libéral-démocrate japonais, est un signal d'alarme de plus sur la voie de la remilitarisation. La communauté internationale doit unir ses forces et prendre des mesures concrètes pour
pour ne jamais permettre, sous aucun prétexte, la résurgence du militarisme japonais.

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0: Bonjour à tous, bienvenue dans une nouvelle émission de Classico. Aujourd'hui, nous allons découvrir tout d'abord l'évolution au secteur des services destinés au troisième âge et ensuite nos regards se tournent vers le fabriqué en Chine. Un reportage nous permet d'avoir un aperçu sur la formation des compétences professionnelles en Chine.
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0: Le vieillissement de la population est aujourd'hui une tendance mondiale et la Chine n'y échappe pas. Fin 2022, on comptait en Chine quelque 280 millions de personnes âgées de plus de 60 ans. Selon les estimations, ce chiffre dépassera la barre des 400 millions d'individus d'ici 2035. Han Guilin, 67 ans, habitant de Pékin, fait partie de la colossale population âgée de Chine. Il souhaite trouver des produits et services communs et efficaces pour améliorer sa qualité de vie.
8: D'après ma propre expérience, mes parents âgés et mes proches ont tous connu les difficultés du vieillissement, et c'est une préoccupation commune à toute la société, on devrait faire avancer les choses à ce stade. J'ai essayé plusieurs produits internationaux visant à prendre soin des personnes âgées, qui sont pour moi une grande aubaine et un grand espoir. Les produits en provenance du reste du monde nous offrent davantage de choix.
0: Depuis une dizaine d'années, les capitaux étrangers ont commencé à s'implanter en Chine sur le marché des services de soins aux personnes âgées, pour répondre aux besoins du marché et à exploiter le gigantesque marché chinois. Étant les premiers pays à être entrés en période de vieillissement de leur population, les pays occidentaux ont développé de multiples produits et services pour les personnes âgées. Des produits ont apporté des nouveautés et permis de combler les lacunes sur le marché chinois. Arrivé en Chine en 2015, Aquamunit, une marque venant des Pays-Bas, spécialisée dans la réhabilitation aquatique, a travaillé avec plusieurs établissements médicaux chinois pour y entamer la construction d'infrastructures et la formation à la réhabilitation aquatique. Liu Huijie, représentante en Chine d'Aquamunit.
9: La réhabilitation se faisait principalement par immersion dans l'eau en Chine. Quant à nous, nous préconisons des exercices actifs. Des exercices de port de poids et de résistance peuvent être effectués dans l'eau pour aider les patients en phase post-opératoire à reconstruire rapidement leurs muscles. La réhabilitation dans l'eau a ses propres avantages. Grâce à la flottabilité de l'eau, le corps peut être placé dans un état proche de l'apesanteur et des exercices de force et de souplesse ciblés dans ces conditions peuvent être très efficaces et améliorer l'état des muscles.
0: B+H Consulting International figure parmi les premières entreprises étrangères à s'installer en Chine dans le domaine de la conception architecturale des établissements de soins. Depuis une dizaine d'années, la société canadienne a constaté la transformation du secteur en Chine. Écoutons Landy Liang, directrice supérieure de la clientèle de B+H Consulting International.
10: Beaucoup de nos propriétaires préféraient un grand espace, tandis qu'aujourd'hui on souligne davantage une conception qui insiste sur la primauté de l'homme. Nous accordons beaucoup d'attention aux détails de la conception, en respectant les caractéristiques et les habitudes des personnes âgées. En termes d'emplacement, ils souhaitent pouvoir passer du temps avec leur famille en ville et continuer à communiquer avec leurs amis et voisins. Si l'on veut tenir compte des besoins des personnes à mobilité réduite, il faut leur donner suffisamment d'espace, sans viser le luxe, mais en privilégiant la commodité et le confort.
0: En 2014, le Conseil des affaires d'État de Chine a publié un document visant à encourager et à soutenir les investisseurs étrangers à investir dans les maisons de retraite. Les entreprises internationales ont vu des opportunités à cet égard et voudraient profiter des immenses perspectives de l'économie des chevaux gris en Chine afin de mieux s'adapter à la vie des Chinois âgés. Spécialisée dans les soins infirmiers à domicile pour le troisième âge, la société néerlandaise Purzorg dispose d'une équipe professionnelle d'infirmiers pour effectuer des soins à domicile.
8: Installée en Chine depuis 2014, Purzorg a coopéré tout d'abord avec les agglomérations locales chinoises pour prendre soin des personnes âgées, qui perdent la capacité à effectuer les activités du quotidien. Le personnel infirmier se rend chez les seniors et leur offre de multiples services infirmiers, allant de la prise de douche à la surveillance de la glycémie, en passant par la réhabilitation physique.
0: Selon les statistiques de la Commission nationale de la santé, 90% des Chinois âgés ont choisi de passer chez eux la période post-retraite. Le représentant en Chine de Purzorg, Daniel Huang, estime que le marché futur des soins infirmiers à domicile sera très vaste en Chine.
8: D'abord, la population âgée est très importante et le sera encore plus avec l'augmentation de la longévité. Deuxièmement, la structure de la famille à enfants unique en Chine fera que les familles chinoises auront besoin de plus de soutien en termes de services publics. En outre, nous avons constaté que de nombreuses personnes âgées souhaitaient encore vivre chez elles et nous espérons fournir des services de qualité dans ce domaine.
0: Les entreprises japonaises cherchent également à s'implanter sur le marché chinois. Une dizaine de marques japonaises se sont exposées récemment auprès du public chinois. Yan Chao, représentant du marketing de ces marques japonaises en Chine.
2: Le Japon est entré dans une société vieillissante depuis 1979. Et pendant près de 50 ans, le pays a élaboré de nombreux produits d'excellente qualité et souhaite exploiter le vaste marché chinois. De l'appareil de physiothérapie aux chaussures destinées au troisième âge, la plupart des produits ne sont pas encore présentés et vendus en Chine. Ils souhaitent trouver des agents ou des partenaires pour la production locale en Chine par le biais de l'exposition.
0: Les perspectives du marché sont prometteuses. Alors, les entreprises étrangères devaient savoir s'adapter aux conditions locales. Or, la tarification reste problématique pour ces produits étrangers. Yan Chao.
2: Le coût de la main-d'œuvre est plus élevé au Japon, et pour réduire le coût, des marques japonaises comptent fabriquer leurs produits localement en collaboration avec les usines chinoises. Une entreprise japonaise qui produit des toilettes et des bidets va fabriquer des produits en Chine, pour s'adapter aux conditions physiques et à la taille des Chinois, différentes des Japonais.
0: D'ici à 2050, on prévoit que le potentiel de consommation de la population âgée chinoise atteindra environ 106 000 milliards de yuan, ce qui fera de la Chine le pays disposant du plus grand potentiel de marché du genre dans le monde. Au niveau du gouvernement, la Chine encourage les capitaux étrangers à prendre part au marché des soins pour personnes âgées. L'industrie des services aux personnes âgées est en constante transformation et se développe rapidement en Chine. Lan Dilian souhaite continuer à investir dans le marché de services aux personnes âgées en Chine.
10: Au départ, c'était souvent les entreprises étrangères qui nous demandaient d'effectuer les conceptions, tandis qu'aujourd'hui de plus en plus d'entreprises privées chinoises cherchent à nouer des coopérations. Il nous fallait donc fournir des concepts et autres services de meilleure qualité afin d'attirer les clients sur le marché chinois.
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0: L'utilisation des technologies numériques sont de plus en plus fréquentes dans les services destinés au troisième âge.
11: Avec une simple touche du bouton, le senior peut envoyer un message de secours qui sera rapidement capté par le centre d'urgence de sa communauté. Ce dernier va immédiatement localiser le signal et prêter secours à la personne âgée en fonction de son document enregistrant ses conditions physiques.
0: Vous venez d'entendre le responsable de vente d'un téléinvestisseur qui explique l'usage d'un produit à un client. En forme du bracelet, ce téléinvestisseur à une touche permet, à l'aide d'une puce insérée en son sein, d'enregistrer les données physiques et de demander secours en cas d'urgence. Comme son nom l'indique, le bracelet n'est muni que d'un seul bouton, une conception qui vise à faciliter l'usage du téléinvestisseur pour les personnes âgées souvent embarrassées par le fossé numérique. Aujourd'hui, de multiples produits numériques font leur apparition sur le marché, ce qui aide le troisième âge à passer plus heureusement la période post-retraite. Le système de surveillance de sécurité est aussi un produit numérique installé dans un grand nombre de maisons de retraite en Chine. Faisant usage des technologies 4G et d'Internet des objets, ce système permet de donner l'alerte en cas d'urgence, telles que l'anormalité de la fréquence cardiaque, l'attardement aux toilettes ou sans activité vitale. En plus, une application sur le portable permet aux jeunes d'être informés de façon constante des informations physiques de leurs parents. Longpong Technology est une société chinoise qui se spécialise dans la recherche et le développement des produits intelligents au service du troisième âge. Li Yunxu, agent du marketing de Longpong.
12: Il arrive parfois que les seniors tombent par terre à la maison, mais sans aide d'autrui, ou qu'ils se perdent dans la rue. Ce sont tous des problématiques dont on doit prendre en considération. Nous souhaitons éviter au possible ce genre de tragédie en recourant aux moyens intelligents.
0: L'apparition des produits développés à partir des technologies numériques et d'intelligence artificielle aide à largement améliorer la qualité de vie des seniors. Un marché prometteur s'émerge et se développe rapidement en Chine.
12: Le nombre de la population âgée est colossal en Chine, tandis que le personnel de service est relativement peu nombreux. Les produits et équipements intelligents permettent de réduire la charge de travail des agents de service pour qu'ils puissent mieux prendre soin des personnes âgées.
0: Selon les statistiques de la Commission nationale de la santé de Chine, 90% des Chinois âgés ont choisi de passer chez eux la période post-retraite, ce qui offre des opportunités pour les entreprises du secteur de services intelligents pour les personnes âgées.
12: Au niveau du gouvernement, on peut voir que la Chine attache une grande importance à ce domaine. Prenons l'exemple de Beijing, les agglomérations sont en train d'effectuer des transformations d'infrastructures en faveur du troisième âge, des fonds ont été versés, et seront continuellement versés, par les services gouvernementaux à différents échelons, pour installer des équipements.
0: À l'heure actuelle, la plupart des entreprises dans le domaine de services intelligents pour personnes âgées coopèrent principalement avec les maisons de retraite ou les gouvernements. Selon Li Yunxu de Longpong Technology, son entreprise a fourni depuis 2019 des services à quelques 2000 résidences de vieillesse à travers le pays, couvrant plus de 100 000 personnes âgées. Certes, le potentiel du marché vis-à-vis des consommateurs individuels reste à être développé. Écoutons les remarques du responsable d'une société pékinoise spécialisée dans les produits intelligents destinés au troisième âge.
13: Les gens manquent encore de connaissances sur les produits intelligents. Différenciés à d'autres produits, le marché de services aux personnes âgées a un phénomène particulier, c'est que ceux qui paient les produits ne sont pas les personnes qui les utilisent. Les jeunes sont parfois inconscients et ne savent pas que les seniors ont besoin de tels produits ou services.

0: En l'occurrence, il est important pour nous de renforcer les connaissances des consommateurs.
1: Voilà, c'était un reportage consacré à l'évolution du marché des services aux personnes âgées en Chine. On prend maintenant une pause musicale et de retour dans Classico, vous allez suivre un reportage sur la vie des maîtres artisans qui assurent la réalisation des grandes conceptions scientifiques et technologiques.

0: Vous êtes toujours dans Classe Echo. Le radiotélescope FAST, le programme d'exploitation lunaire Chang'e ou le système de navigation satellite Beidou, d'où ces projets phares incarnent la puissance du fabriqué en Chine et la capacité de recherche et de développement du pays. Du plan initial au produit fabriqué, qui sont les maîtres artisans assurant la réalisation de ces grandes conceptions scientifiques et technologiques? Xia Li, adjusteur à China Electronic Technology Group Corporation, est l'un d'entre eux. Il a assumé l'assemblage et l'ajustage des antennes satellites pour les grands projets énumérés précédemment.
1: Distincte d'une production standardisée, les travaux que nous devons réaliser sont des projets extrêmement exigeants quant à la précision des pièces détachées. Chaque assemblage constitue un nouveau défi pour nous. Je dis souvent à mes apprentis qu'il nous faut réfléchir en position de concepteur pour qu'on puisse mieux comprendre le dessin et les structures du produit et mener à bien l'assemblage et l'ajustage des antennes satellites.
0: La sonde lunaire Chang'e 4 a été lancée avec succès en décembre 2018. Sans la précision du télescope, la sonde ne serait pas capable d'accomplir le premier alunissage en douceur jamais réalisé sur la face cachée de la Lune. Xia Li.
1: 0,004 mm, c'est la précision pour l'assemblage des télescopes. Si on le fait à 0,005 mm, il semble qu'il s'agit d'une nuance négligeable, mais on ne saura pas pratiquer l'observation.
0: Alors, comment faire pour être apte à réaliser de telles tâches? La réponse de Xia Li consiste à faire des exercices autant que possible. Un attachement persistant à la qualité marque son attitude au travail.
1: Un ensemble d'équipements se compose souvent de plusieurs milliers d'accessoires et le détachement d'une simple petite vie provoquerait un accident gravissime. On n'a pas d'autre moyen que d'aller feuilleter les documents pour perfectionner nos compétences.
0: L'héritage du maître à l'apprenti est très important pour la transmission des savoir-faire de l'ajustage. Xia Li rappelle ses premiers jours en tant qu'apprenti.
1: Mon maître est une personne sérieuse, il ne parle pas beaucoup. Jusqu'aujourd'hui, j'ai encore un peu peur de lui. Un ajusteur doit savoir soulever la lourdeur aussi légèrement que possible. Ce travail est bien exigeant sur la stabilité. Mon maître m'a demandé de faire une dizaine de pompes avant d'affûter le forêt. Après les exercices, on est en état de fatigue et cela aide à tremper ma stabilité.
0: Xia Li éprouve toujours une grande gratitude envers son maître. Il lui a enseigné les compétences professionnelles et l'a beaucoup influencé sur sa manière de penser.
1: Le plus important, c'est qu'il m'a montré cette mode de pensée en tant qu'ajusteur professionnel. Il nous a appris à ne pas se presser de faire la tâche, parce que sans lui, la qualité prime toujours sur la vitesse. Ça, c'est le plus grand profit. Cette idée m'a tellement influencé. Lorsque je dirige aujourd'hui une équipe à mon tour, j'ai la même exigence sur le travail.
0: Xia Li se consacre à l'ajustage depuis plus de 30 ans et garde toujours un respect solennel envers la mise en application des compétences professionnelles. Mais il accorde aussi beaucoup d'enthousiasme à son travail.
1: Nos produits ne sont pas que des métaux froids, ils sont aussi des œuvres d'art. Chaque fois que je finis l'ajustage, le produit devient comme mon propre enfant alors que c'est moi qui lui donne vie. Une fois livré au client, il acquiert son propre univers.
0: Aujourd'hui, la Chine aspire à un développement axé sur la qualité des plans économiques et sociaux. Les compétences professionnelles permettent à Xia Li de faire des réflexions en la matière. Selon lui, dans ce processus, il fallait que le pays se munisse d'une équipe d'ouvriers et de gens compétents qualifiés.
1: Lorsque le pays a besoin d'un développement de qualité, il ne fallait pas non seulement renforcer la capacité de recherche, mais aussi développer la formation des talents avec des compétences professionnelles. Si les compétences des ouvriers ne sont pas à la hauteur de la recherche et du développement, une fois que le produit sera mis en service, sans l'assurance d'ouvriers qualifiés, la performance du produit ne répondra pas aux exigences.
0: Selon les chiffres de sources officielles, à la fin de 2021, on compte plus de 200 millions de travailleurs de compétences en Chine, soit 26% de la population active totale, qui s'élève à 650 millions de personnes. Parmi ces travailleurs de compétences, le nombre de talents munis de hautes qualifications dépasse 60 millions de personnes, soit 30% du chiffre total. En tant que député à la 14e Assemblée populaire nationale, Xia Li a soumis en mars 2023 une proposition évoquant le renforcement de la formation des talents de compétences en Chine. Pour lui, il fallait tout d'abord établir au niveau gouvernemental un concept bien ciblé pour ensuite élaborer des politiques en faveur de la formation professionnelle.
1: Les écoles, elles aussi, devraient renforcer les échanges avec les entreprises et les usines pour mieux savoir de quelle technologie et de quelle sorte de talent on a besoin dans la pratique et ainsi lancer une coopération plus efficace avec elles. Il ne faut non plus oublier la formation dirigée par le concepteur au sein de l'entreprise. Cela est, à mon avis, la formation la plus économique parce qu'elle est orientée directement vers la production.
0: Face à l'essor de l'intelligence artificielle, Xia Li avoue un sentiment de crise, mais il affirme le rôle toujours indispensable des ouvriers qualifiés dans l'assemblage des équipements de précision.
1: Une machine-outil n'arrivera jamais à fabriquer une machine dont la précision est plus élevée que celle de cette machine-outil. Elle n'est point compétente de réaliser cette tâche, le rôle de l'homme est d'illustrer à ce moment. Nous fabriquons des produits issus de recherches scientifiques qui sont souvent en forme originale et distincte. Les machines sont parfois incapables de faire ce genre de produits. On a encore besoin des ouvriers compétents pour réaliser l'assemblage et l'ajustage.
0: Un ouvrier de compétences devait se munir d'un esprit de dévouement, d'une capacité d'apprendre et du sens de responsabilité, d'après Xia Li. Il souhaite apprendre de nouvelles connaissances auprès des jeunes ouvriers au temps de la révolution industrielle, tout en s'efforçant de leur transmettre ses compétences traditionnelles.
1: Nous devons certainement nous adapter à l'évolution de l'époque au lieu d'y être réfractaires. Les jeunes ouvriers sont bien intelligents et ils grandissent beaucoup plus vite que ma génération. En général, au bout de 3 à 5 ans, ils sont capables de réaliser un projet et après une dizaine d'années, ils dirigent déjà une équipe capable d'accomplir des projets assez importants. Ma tâche est de faire rayonner les compétences et de ne pas les laisser disparaître.
0: On prend à présent une pause musicale et on se retrouve juste après pour la dernière partie de notre émission consacrée aux courtes chinoises.

0: Merci de nous rejoindre dans Classe Echo. C'est le moment de suivre notre rubrique Le chinois au quotidien.
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0: Bonjour à tous, bienvenue dans notre cours de chinois au quotidien, c'est Xiaotai.
1: Salut Xiaotai, eh bien, moi c'est toujours Thomas, votre apprenti étudiant en chinois. Et je crois que la dernière fois nous avons parlé d'achat par téléphone, Tai. Donc le plus important ça va être de réviser les phrases du cours précédent. Alors la première phrase c'était « Je veux commander une pizza ». Comment tu dis ça en chinois ?
0: 我要订个比萨饼.
1: Comment puis-je payer ? Alors, comment on dit ça en chinois, Tai ?
0: 怎么付钱呢?
1: Une nouvelle phrase, vous pouvez payer à la livraison.
0: 您可以货到付款.
1: Encore une phrase et une dernière, donnez-moi une heure.
0: 您说个时间.
1: Allez, on se réécoute les dialogues en entier de la dernière fois.
2: 喂,你好,我要订一个比萨饼.
3: 大的还是小的?
2: 大的,怎么付钱呢?
3: 可以货到付款，请送到北京大学西门吧。好的，您几点能送到？
2: 你说一个时间，大概12点吧。
1: Bon allez, la révision s'arrête là, c'est le moment de passer aux nouvelles phrases du jour où je crois qu'on va parler de vêtements. Alors comme d'habitude, Xiaotai va vous donner les phrases en chinois, je vais les traduire en français et puis on va commencer les exercices.
0: 我想买一件旗袍.
1: Je veux acheter une qipao.
0: 这是什么料子的?
1: C'est en quel tissu?
0: 蓝色的好还是黄色的好?
1: Quelle est la mieux, la bleue ou la jaune?
0: 能试试吗?
1: Je peux l'essayer?
0: 能打折吗?
1: Pouvez-vous me faire une réduction? Allez, quand je rentre en France, je voudrais ramener à ma mère un truc bien pékinois, une qipao. Bien, c'est une robe fendue des deux côtés. C'est une robe traditionnelle chinoise d'origine manchoue qui permet aux femmes de montrer pleinement sa féminité.
0: Quand tu te trouves dans le magasin, tu peux dire au vendeur « 我想买一件旗袍. » « 我 » Je n'ai pas la peine de répéter.
1: Ok, « 我 »
0: « 想 » Vouloir.
1: « 想 »
0: « 买 » Acheter.
1: « 买 »
0: « 一件旗袍. » C'est une robe fendue des deux côtés, une robe chinoise.
1: Voilà, qipao, qui se traduit en français par robe fendue des deux côtés. Mais maintenant, on a tendance à utiliser directement sa prononciation en chinois, c'est-à-dire qu'on n'utilise plus robe fendue des deux côtés, on dit directement qipao. La phrase en entier, Tai.
0: 我想买一件旗袍. Ok, maintenant on va écouter le premier dialogue.
2: 你要买什么衣服?
3: 我想买一件旗袍.
1: Et je veux demander en quel tissu est cette robe. Alors comment dit-on ça en chinois, Tai?
0: Tu peux dire 这是什么料子的? 这

0: ses préférences quant aux couleurs. Tu peux ainsi demander 蓝色的好还是黄色的好? 蓝色的, le bleu.
1: 蓝色的
0: 还是 veut dire où?
1: 还是
0: 黄色的, le jaune.
1: 黄色的
0: 好 veut dire mieux, meilleur.
1: 好
0: Donc la phrase au complet, 蓝色的好还是黄色的好? Ok, on va s'écouter le troisième dialogue.
2: 蓝色的好还是黄色的好?
3: 蓝色的更适合您.
1: Voilà, il me semble que dans ce dialogue, le vendeur répond au potentiel acheteur « Le bleu vous va mieux », comment dit-on ça en chinois à taille ?
0: 蓝色的更适合您.
1: Voilà, et on aura compris que « 蓝色的 », ça veut dire ?
0: Le bleu.
1: Ok, on est d'accord. Bon, je crois que tu vas m'apprendre une autre phrase. C'est quand même important d'essayer les vêtements. Alors, comment dit-on ça en chinois ? Je peux l'essayer.
0: 我能试试吗?
1: 我能试试吗?
0: 我能试试吗? 我, bien sûr, c'est je.
1: 我.
0: 能, pouvoir.
1: 能.
0: 试试, essayer.
1: 试试.
0: 我能试试吗?
1: Bon, on s'écoute tout de suite le dialogue 4.
2: 能试试吗?
3: 您穿什么号的?
2: 中号的.
1: Allez, dans les phrases que nous venons d'entendre, on a bien sûr entendu « je peux l'essayer ». Et il y avait deux autres phrases. Alors la deuxième phrase, c'était « quelle est votre taille ?» Comment dire ça en chinois ?
0: 您穿什么号的?
1: Voilà, et la réponse de la femme, c'était « je suis de taille moyenne ». Alors comment dit-on « moyenne taille » ?
0: 中号的.
1: Ok. Bon, ça y est, le tissu choisi, la robe également. Bref, tout va bien, mais j'aimerais bien sûr qu'on me fasse une petite réduction. Comment demander ça en chinois, Tai?
0: Bon, alors soit je te propose d'écouter d'abord le dialogue 5 dans lequel tu vas trouver les réponses.
2: 多少钱?
3: 980元.
2: 太贵了,能打折吗?
3: 可以打九折.
0: Alors Thomas, mon étudiant, as-tu saisi quelque chose de ce dialogue?
1: Je pense, ouais, mais le mieux, c'est que tu répètes les phrases une fois en chinois et que je les répète, moi, en français.
0: D'accord. 多少钱?
1: Ça fait combien?
0: 980元.
1: 980.
0: 太贵了.
1: C'est très cher.
0: 能打折吗?
1: Est-ce que vous pouvez me faire une réduction?
0: 可以打九折.
1: 10% de réduction.
0: Ok, maintenant je propose qu'on révise un peu les phrases clés d'aujourd'hui avant de repasser les dialogues au complet.
1: Voilà, alors on va s'écouter les phrases. Je veux acheter une qipao.
0: 我想买一件旗袍.
1: C'est en quel tissu?
0: 这是什么料子的?
1: Lequel est le mieux, le bleu ou la jaune?
0: 蓝色的好还是黄色的好?
1: Est-ce que je peux l'essayer?
0: 能试试吗?
1: Est-ce que vous pouvez me faire une petite réduction?
0: 能打折吗?
1: Ok, allez, on se réécoute les dialogues en complet, donc avant de passer à notre rubrique ABC de la culture chinoise.
3: 你要买什么衣服?
2: 我想买一件旗袍. 这是什么料子的?
3: 真丝的.
2: 蓝色的好还是黄色的好?
3: 蓝色的更适合您.
2: 能试试吗?
3: 您穿什么号的?
2: 中号的. 多少钱?
3: 980元.
2: 太贵了,能打折吗?
3: 可以打九折.
0: C'est tout ce qu'on a appris aujourd'hui. Passons maintenant à la rubrique ABC de la culture chinoise.
1: Voilà, aujourd'hui il sera question de couleurs. On sait que le rouge est une couleur très appréciée par les Chinois parce qu'il incarne le bonheur, la joie. Lors des fêtes, on accroche partout des lanternes rouges, en fait, aux maisons, au plafond. Il y en a partout dans la rue. Lors des mariages, des cérémonies heureuses, la fiancée porte également un vêtement rouge, des chaussures rouges, et le palanquin pour la transporter est aussi généralement de couleur écarlate. Le rouge est en même temps un signe de réussite, et si quelqu'un se trouve dans une situation favorable, on dit taille...
0: Zaohong.
1: Voilà, et si on le traduit mot à mot, ça veut dire marcher vers le rouge.
0: Et la personne qui a la faveur du chef est nommée Hongren.
1: Voilà, ça veut dire la personne rouge.
0: Le fait de distribuer le profit est appelé fenhong.
1: Voilà, distribuer le rouge.
0: Le rouge incarne aussi la beauté. On qualifie le visage d'une belle femme Hong Yan.
1: Par contre, en Occident, le rouge porte une signification toute différente et relativement péjorative. On le lie souvent au feu, à l'enfer, au sang, toute une symbolique...

0: qui nous vient des temps moyenâgeux. Il symbolise également la cruauté, ou bien sûr, le rouge, c'est la couleur du sang.
1: Voilà une preuve de plus de la différence culturelle.
0: Tout à fait. Salut Thaï et à la prochaine.
1: Salut Thomas, à la prochaine fois.

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0: un mort et 8 blessés. Tel est le bilan d'un séisme de magnitude 6,3 survenu mardi à 23h dans la préfecture autonome mongole et tibétaine de Haixi, dans la province du Qinghai, au nord-ouest de la Chine, ont annoncé les secouristes. Des milliers d'habitants, d'élèves et d'enseignants des écoles primaires, secondaires, ainsi que des maternelles locales ont été évacués vers 5 sites d'hébergement provisoire où les produits de première nécessité leur ont été fournis. Plus de 12 millions d'offres d'emploi ont été proposées aux jeunes diplômés lors de la dernière campagne de recrutement de printemps en Chine. Clôturé récemment, cet événement national a permis à 674 000 employeurs de proposer de millions de postes. Grâce à 23 000 salons de l'emploi en ligne et en présentiel, la campagne a attiré plus de 13 millions de visites de jeunes diplômés en recherche d'emploi. La Chine a lancé lundi une fusée porteuse Li Jian-1 Y-14 avec 8 satellites à son bord. La fusée a décollé à 11h44 heure de Beijing depuis une zone pilote d'innovation spatiale commerciale dans le nord-ouest de la Chine et réussi à placer les satellites sur l'orbite prévue. Plus de 55 000 personnes ont assisté samedi dernier à deux courses de bateaux dragons à Tianjin. La ville ambitionne ainsi de promouvoir le sport de masse, le tourisme culturel et l'engagement communautaire dans ses districts côtiers et riverains à l'approche de la fête des bateaux dragons. Dans le nouveau district côtier de Binhai, 29 équipes, soit 640 athlètes, ont participé aux compétitions. La fête des bateaux dragons, une tradition vieille de 2000 ans, désormais reconnue par l'UNESCO comme patrimoine culturel immatériel, est célébrée depuis plus de 2 millénaires, le 5e jour du 5e mois lunaire. Le noix de caillou produite dans les pays africains entretenant des relations diplomatiques avec la Chine ont désormais accès au marché chinois si elles répondent à un ensemble uniforme d'exigences en matière d'inspection, de quarantaine et de conditions sanitaires, a annoncé l'Administration générale des douanes de Chine. L'accès pour les pays producteurs a pris effet le 9 juin dernier. L'Afrique est le premier fournisseur mondial de noix de caillou. Auparavant, seuls quelques pays africains, dont la Guinée-Bissau, le Mozambique et la Gambie, avaient obtenu un accès en quarantaine pour leur exportation de noix de caillou vers la Chine. Suite à un partenariat établi fin mai entre le musée chinois de Saint-Xing-Dui et la maison française Lalique, les deux parties lancent une série d'œuvres d'art thématiques en cristal sur le thème de Saint-Xing-Dui, à dont on a pris récemment du musée de Saint-Xing-Dui. Avec ce partenariat, une série d'œuvres d'art de qualité seront lancées progressivement en 2026 et 2027. Une seule pièce d'art de collection en cristal sera dévoilée au second semestre 2026 et fera l'objet d'une vente aux enchères caritatives en octobre prochain. Les fonds récoltés seront destinés à la recherche et à la préservation de la culture de Saint-Xing-Dui. Début 2027, les deux parties lanceront conjointement une collection d'œuvres d'art en cristal en édition limitée, avec une cérémonie de lancement en France. À partir du milieu de l'année prochaine, des pièces en édition régulière seront également proposées et seront commercialisées en Chine et à l'étranger. Selon les évaluations de l'Union internationale pour la conservation de la nature, 90% des sites du patrimoine chinois ont obtenu une note globale excellente ou bonne, un niveau nettement supérieur à la moyenne mondiale de 61% et à la moyenne asiatique de 68%. La Chine compte désormais 15 sites inscrits au patrimoine naturel mondial et 4 sites au patrimoine reconnu, à la fois pour leurs caractéristiques culturelles et naturelles, ce qui la place en tête du classement mondial en termes de nombre. Ces sites couvrent une superficie totale de plus de 80 000 km², répartis sur 20 régions de niveau provincial, qui abritent des écosystèmes diversifiés, notamment des montagnes, des forêts, des zones humides, des déserts et des côtes. La grande finale du concours d'éloquence organisé par la Fédération pour la diplomatie et les Nations unies s'est tenue récemment à l'ambassade de Chine en France. Les 6 finalistes, tous issus d'établissements d'enseignement supérieur français, ont prononcé un discours libre autour du thème « Langue et tradition, transmettre l'héritage culturel dans un monde en évolution ». 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
3: Bienvenue à Cogito. La stratégie de sécurité japonaise franchit une nouvelle étape aussi radicale qu'inquiétante. Dernière illustration en date, l'adoption récente par le Parti libéral démocrate, PLD en sigle japonais, d'un projet de révision de 3 documents sur la sécurité nationale qui sera prochainement soumis au gouvernement. Sous le prétexte officiel de défendre le territoire national, ce projet dissimule en réalité une véritable expansion militaire. Il assouplit considérablement les restrictions en matière d'armement, de budget et de déploiement, accélérant ainsi le rythme de la préparation au combat. La conclusion s'impose d'elle-même. Le principe axé exclusivement sur la défense, adopté par le Japon après la Seconde Guerre mondiale, n'est plus qu'une coquille vide. Le nouveau militarisme est devenu une menace concrète pour la région, voire pour le monde entier. Les 3 documents sur la sécurité nationale, actuellement en vigueur, datent de fin 2022. Ils marquaient déjà un tournant, le passage d'une stratégie purement défensive à une stratégie dotée d'une capacité de riposte. Or, le nouveau projet de révision du PLD va bien plus loin. Toutes ces mesures visent une préparation à la guerre à long terme et une intervention proactive. L'objectif est clair: ancrer profondément l'expansion militaire et la logique des combats dans les institutions nationales, l'économie, l'industrie et l'opinion, afin de faire basculer définitivement la politique de sécurité japonaise vers une orientation offensive et expansionniste. Prenons le budget de la défense. Bien que le projet n'en précise pas de montant chiffré, il exige que des fonds suffisants soient garantis pour la transformation des capacités de défense dans un délai de 5 ans. Il cite en exemple les objectifs d'augmentation de la part des dépenses militaires dans le PIB des pays comme les membres de l'OTAN ou l'Australie, laissant entendre que le Japon pourrait s'aligner sur une fourchette de 3% à 3,5%. Rappelons que le Japon affirme avoir déjà atteint, dès l'exercice 2025, soit 2 ans plus tôt que prévu, l'objectif de 2% du PIB consacré à la défense. Le budget de la défense pour l'exercice 2026 dépassera les 9 000 milliards de yens et l'enveloppe totale pour la période 2023-2027 s'élève à 43 milliards de yens. La conclusion est sans appel. L'escalade des dépenses militaires japonaises est désormais la norme. En matière de renforcement des capacités militaires, les projets toujours sous prétexte de concrétiser la volonté de défendre les territoires nationaux exige clairement la mise en

place d'une capacité de combat continue sur une base annuelle. Il s'agit d'approfondir les déploiements des forces offensives, introduction de nouveaux sous-marins capables d'embarquer des missiles à longue portée, mise en service de missiles de croisière longue portée et d'armes hypersoniques, développement parallèle des capacités de guerre électronique et cybernétique. En réalité, la soi-disant volonté de défendre le territoire national n'est qu'un alibi au service d'une préparation générale à la guerre. Sur le plan du déploiement régional, le Japon ne cesse d'étendre son influence militaire et d'élargir son périmètre de défense. Le projet accuse sans fondement et dénigre les activités militaires normales de la Chine tout en exagérant délibérément les tensions régionales. Cette manœuvre vise à tromper l'opinion publique japonaise et la communauté internationale pour créer un prétexte à une remilitarisation accélérée. En matière de politique nucléaire, le projet ne mentionne pas une modification des trois principes non nucléaires, mais il stipule clairement qu'il faut continuer à s'appuyer sur la force de dissuasion nucléaire américaine. Une telle disposition laisse entrevoir des risques pour une future implication dans le domaine nucléaire et révèle une attitude spéculative, voire aventuriste. Au total, ce projet démontre que la stratégie de sécurité du Japon est en pleine transformation fondamentale. Le concept de sécurité passe d'une défense passive à une offensive active. Les capacités militaires évoluent d'une défense limitée aux eaux et aux territoires nationaux vers des opérations à longue portée. Le positionnement stratégique s'étend de la sécurité régionale à une intervention mondiale. Et le modèle politique quitte le cadre d'un renforcement temporaire pour entrer dans une logique d'expansion militaire à long terme et institutionnalisée. Ces changements radicaux montrent clairement que le Japon est en train d'abandonner complètement le système pacifiste d'après-guerre. Qu'il s'agisse de nier l'histoire de l'agression pendant la Seconde Guerre mondiale et les conclusions du procès de Tokyo, d'augmenter massivement les dépenses militaires, d'assouplir les restrictions à l'exportation d'armes létales, de promouvoir la révision de la constitution pacifiste, de faire avancer celle des trois documents sur la sécurité nationale, ou encore d'envisager de modifier les trois principes non nucléaires, le Japon accélère partout la résurgence du militarisme. En particulier, cette méthode consistant à exagérer les menaces extérieures, à dramatiser la crise existentielle et à utiliser la volonté de défense pour justifier l'expansion militaire, présente de troublantes similitudes avec la voie qu'avait empruntée le militarisme japonais avant la Seconde Guerre mondiale pour préparer ses agressions extérieures. La communauté internationale doit s'en montrer extrêmement vigilante. Les leçons de l'histoire ne sont pas lointaines. Alors que le Japon parle de paix et de défense, il s'engage en réalité à toute vitesse sur la voie de la remilitarisation. Cette politique constitue non seulement une violation des instruments du droit international que sont la déclaration du Caire, la déclaration de Potsdam et l'acte de capitulation du Japon, mais elle porte également gravement atteinte à l'ordre international d'après-guerre et menace la sécurité des pays voisins. À terme, elle mettra aussi le Japon lui-même en danger. Les nouveaux projets de révision, adoptés cette fois-ci par le Parti libéral-démocrate japonais, est un signal d'alarme de plus sur la voie de la remilitarisation. La communauté internationale doit unir ses forces et prendre des mesures concrètes pour ne jamais permettre, sous aucun prétexte, la résurgence du militarisme japonais.

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4: Bonjour à tous et bienvenue dans notre émission Carnet de route. Je suis Manon et aujourd'hui nous allons explorer un sujet qui nous tient particulièrement à cœur. Pourquoi avons-nous cette irrésistible envie de voyager? Avec moi, mon collègue Rogo. Bonjour Rogo.
5: Salut Manon. Vous avez touché dans les mille avec ce sujet.
4: Vous avez raison. Évidemment, il y a plus de 100 raisons pour voyager. Et aujourd'hui, ensemble, on va essayer d'énumérer des raisons pour lesquelles on voyage souvent. Et notre émission commence avec une belle mélodie.

0: Merci de nous rejoindre après la pause musicale. Et Rocco, vous aviez dit qu'il y a même 1000 raisons pour voyager.
1: Je crois qu'on pourrait facilement trouver, non pas 100, mais 1000 raisons de vouloir voyager. C'est comme une drogue. Une fois qu'on a goûté à cette liberté, on ne peut plus s'arrêter.
0: C'est exactement ça, alors, pour nos auditeurs qui se posent encore la question « Pourquoi voyager ?», on va leur donner quelques arguments, disons, convaincants. Par quoi qu'on commence ?
1: Je dirais qu'on commence par l'évidence. Voyager, c'est découvrir. Vous quittez votre petite bulle, votre petit confort quotidien, et boum, vous vous retrouvez face à des paysages que vous n'avez jamais imaginés. Moi, la première fois que j'ai vu les aurores boréales en Norvège, j'ai littéralement pleuré. C'était tellement beau que mon cerveau n'arrivait pas à traiter l'information.
0: Oh là là, vous m'avez donné des frissons. Et c'est vrai que voyager nous confronte à la beauté pure du monde. Mais il n'y a pas que les paysages, non?
1: Exactement. Il y a les rencontres humaines, Manon. Quand vous voyagez, vous rencontrez des gens qui vont changer votre façon de voir la vie. J'ai un pote qui m'a appris que le bonheur, c'est pas forcément avoir plein de trucs, mais savoir apprécier ce qu'on a. Cette conversation autour d'un bol de pot m'a plus marqué que des années de réflexion.
0: Oh, c'est beau ça, et puis voyager, c'est aussi sortir de sa zone de confort, non? Se défier soi-même.
1: Ouais, oui, moi qui avais peur de l'eau, j'ai fait de la plongée aux Maldives. Et ça m'a permis de découvrir un monde sous-marin époustouflant et de vaincre la peur qui me limitait depuis l'enfance. Voyager, ça vous force à grandir, à devenir une meilleure version de vous-même. Et puis le truc génial, c'est que chaque voyage vous donne confiance pour le suivant. Vous vous rendez compte que vous êtes capable de vous adapter, de communiquer même sans parler la langue, de vous débrouiller dans n'importe quelle situation.
0: Ah, j'adore cette idée. Et au niveau apprentissage, on peut dire que voyager, c'est la meilleure école du monde.
1: Absolument. Vous apprenez 1000 fois en une semaine de voyage qu'en un mois de cours de géographie.
0: Et donnez-nous des exemples.
1: Quand vous visitez Rome, l'histoire antique prend tout son sens. Quand vous marchez sur la grande muraille de Chine, vous comprenez vraiment l'ampleur de cette civilisation. Et puis il y a les langues, rien ne vaut l'immersion totale. J'ai appris plus d'espagnol en 2 semaines au Pérou qu'en 2 ans de cours au lycée. Quand vous devez commander votre repas ou demander votre chemin, vous progressez vraiment.
0: Comme ça, on progresse petit à petit, hein. Et Rocco, avant de poursuivre les bonnes raisons pour voyager, on va marquer une petite pause musicale.

0: de retour dans l'émission Carnet de route. Pour nos auditeurs qui se posent encore la question pourquoi voyager, on va leur donner quelques arguments, disons, convaincants avec mon collègue Rogo. Et Rogo, on va continuer à énumérer les bonnes raisons pour voyager. Et puis voyager élargit l'esprit, ça brise les préjugés aussi, hein, Rogo.
1: Oui, c'est le point le plus important selon moi. Avant d'aller en Iran, j'avais plein d'idées reçues. Une fois sur place, j'ai découvert les gens les plus accueillants du monde. Ils m'invitaient à dîner alors qu'ils ne me connaissaient pas.
0: C'est vrai, il vaut mieux voir une seule fois que d'entendre parler 100 fois. Comme des fois, des choses qu'on a vues peuvent déformer la réalité. Il vaut mieux voir avec ses propres yeux.
1: Voyager, ça humanise les autres cultures. Au lieu de voir les Chinois ou les Brésiliens, vous rencontrez Li Wei qui rêve de devenir architecte ou Maria qui collectionne les papillons. Les gens deviennent des individus plus des stéréotypes.
0: Exactement, et au niveau personnel, voyager, ça nous change profondément, non?
1: Complètement. Déjà, ça donne de la perspective à nos problèmes. Quand vous voyez comment vivent certaines personnes avec le sourire malgré leurs difficultés, vos petits tracas quotidiens paraissent soudain dérisoires. Et puis, ça développe la créativité. Changer d'environnement, ça stimule le cerveau.
0: Ça, c'est vrai, hein, pas mal d'artistes ont trouvé l'inspiration en voyageant.
1: Combien d'entrepreneurs ont eu leurs meilleures idées loin de chez eux?
0: C'est vrai, hein, voyager permet la créativité. Et puis voyager, c'est collectionner des souvenirs incroyables. Racontez-nous quelques moments magiques, Rogo.
1: Ah, les souvenirs, c'est un trésor que personne ne peut vous voler. Je repense souvent à ces couchers de soleil sur Santorin, à cette balade en gondole à Venise, à ces concerts de rue à la Havane. Mais vous savez quoi? Le meilleur souvenir, c'est souvent les trucs imprévus. Cette panne de voiture au milieu du désert qui m'a mené à boire le thé avec des berbères. C'est très raté en Inde qui m'a fait découvrir une petite ville incroyable. Les accidents de voyage deviennent souvent les meilleures histoires.
0: Et puis, n'oubliez pas, voyager, c'est un festival pour les papiers.
1: Oh là là, vous me faites saliver. Voyager, c'est découvrir que la bouffe

0: est un langage universel. Vous goûtez au vrai ramen au Japon, au vrai tacos au Mexique, au vrai curry en Inde, et vous vous rendez compte que ce qu'on mange chez nous, c'est parfois juste une pâle copie. Et puis, il y a l'aspect social de la nourriture. Partager un repas avec des locaux, c'est souvent le meilleur moyen de comprendre leur culture. J'ai appris plus sur la Géorgie en buvant du vin local avec des vignerons qu'en lisant des guides.
1: Ça donne faim tout ça. Et niveau bien-être, voyager, ça fait du bien au moral.
0: C'est scientifiquement prouvé. Voyager réduit le stress, combat la dépression, améliore la créativité. Même juste planifier son voyage, ça rend heureux. Vous avez cette petite flamme d'excitation qui grandit jour après jour. Et puis, voyager, ça vous déconnecte. Aujourd'hui, on est tous scotchés à nos écrans.
1: Et en voyage, vous allez redécouvrir le plaisir d'observer, d'être présent, de contempler. Déjà, à travers notre conversation, vous avez déjà découvert beaucoup de bienfaits de voyage. Et on va poursuivre notre émission juste après une belle mélodie.

0: de retour dans l'émission Carnet de route. Pour nos auditeurs qui se posent encore la question pourquoi voyager, on va leur donner quelques arguments, disons, convaincants avec mon collègue Rocco. Et puis voyager développe notre indépendance.
1: Exactement. Vous apprenez à vous faire confiance, naviguer dans le métro de Tokyo sans parler japonais, négocier un prix sur le marché au Maroc, vous débrouiller quand votre vol est annulé, et chaque situation vous rend plus autonome et plus confiant. Moi, avant mes premiers voyages solo, j'étais super timide. Maintenant, je peux engager une conversation avec n'importe qui, n'importe où dans le monde. C'est ça, voyager, ça forge le caractère.
0: Et puis voyager, ça nous sensibilise aux enjeux mondiaux, environnementaux.
1: Absolument. Quand vous voyez de vos propres yeux la fonte des glaciers ou la pollution plastique sur certaines plages, ça devient réel. Ce ne sont plus des statistiques dans un journal. Ça m'a rendu beaucoup plus conscient de mon impact environnemental. Paradoxal pour quelqu'un qui voyage beaucoup, je sais, maintenant je compense mes vols, j'ai choisi des hébergements éco-responsables.
0: Les vraies expériences nous sensibilisent à la protection de l'environnement. C'est important cette prise de conscience et niveau relations humaines. Voyager ensemble, ça renforce les liens.
1: Ok, oui. Voyager avec quelqu'un, c'est le test ultime de la relation. Vous voyez vraiment qui sont les personnes quand elles sont fatiguées, perdues ou face à l'imprévu. Mais quand ça marche, ça crée des liens indestructibles. J'ai mes meilleurs amis grâce au voyage. Ces galères partagées, ces fous rires, ces découvertes ensemble, ça soude pour la vie. Et voyager en couple, c'est redécouvrir l'autre dans un nouveau contexte.
0: Tellement vrai, et puis voyager seul, c'est une expérience unique aussi.
1: Le voyage solo, c'est la révélation. Au début, vous avez peur de vous ennuyer, d'être seul, mais en fait, vous découvrez votre propre compagnie. Vous faites exactement ce qui vous plaît, à votre rythme, selon vos envies. Et paradoxalement, voyager seul rend plus sociable. Vous êtes plus ouvert aux rencontres parce que vous n'avez pas votre petit groupe avec vous. Mes meilleures amitiés de voyage, je les ai nouées en solo.
0: Génial, et puis voyager, ça nous fait relativiser nos problèmes quotidiens. N'est-ce pas, Rogo?
1: Complètement. Quand vous revenez de 3 semaines en Inde, vos petits problèmes de bureau paraissent ridicules. Vous avez vu des gens vivre avec les sourires dans des conditions difficiles et ça remet les choses en perspective. Voyager, ça vous apprend que le vrai problème, c'est la guerre, la faim, la maladie. Pas le fait que le train a pris 10 minutes de retard ou que le café est froid.
0: Et niveau inspiration, voyager stimule aussi la créativité. Hein. On a parlé de cette question et Rogo creusait un peu plus fond de cette question.
1: À fond, changer d'environnement, c'est comme un électrochoc pour le cerveau. Les couleurs de l'Inde, l'architecture de Prague, les rythmes de l'Afrique, tout ça nourrit l'inspiration. Combien d'écrivains, de peintres, de musiciens ont créé leurs œuvres les plus marquantes en voyage. Les voyages et la créativité vont main dans la main.
0: Et puis voyager, ça nous fait apprécier notre chez nous aussi, non?
1: Oui, le paradoxe du voyage. Plus tu découvres, plus vous découvrez le monde, plus vous appréciez ce que vous avez chez vous. Vous redécouvrez votre propre culture avec un œil neuf. Et puis, il y a ce bonheur simple de retrouver son lit, sa douche, ses petites habitudes, mais avec cette richesse d'expérience en plus.
0: Oui, jusque-là, on a parlé plein de bienfaits du voyage à l'égard de notre vie, de notre âme, de notre morale. Et puis, le voyage, c'est aussi très important pour notre vie professionnelle. Hein. On va en parler avec Rogo juste après, une belle mélodie.

0: qui se posent encore la question pourquoi voyager, on va leur donner quelques arguments, disons, convaincants avec mon collègue Rogo. Et au niveau professionnel, voyager, c'est un plus sur un CV peut-être.
1: Oui, énorme avantage. Les employeurs adorent les candidats qui ont voyagé. Ça montre l'adaptabilité, l'ouverture d'esprit, la capacité à gérer l'imprévu et dans un monde globalisé, avoir une expérience internationale, c'est précieux. Parler plusieurs langues, comprendre différentes cultures, ça devient un super pouvoir dans le monde du travail.
0: Et puis voyager nous enseigne la patience, la tolérance peut-être.
1: Exactement. Quand vous avez raté 3 bus que le 4e arrive avec 2 heures de retard, alors vous apprenez la zen attitude. Vous comprenez que le stress ne changera rien, autant profiter du moment présent. Et puis, vous apprenez que différent ne veut pas dire mauvais. Chaque culture a sa logique et ses raisons. Donc voyager, ça rend humble et tolérant.
0: Ok. Et au niveau santé mentale, on peut dire que voyager, c'est thérapeutique.
1: Complètement. Voyager, c'est comme appuyer sur le bouton reset de la vie. Vous sortez de vos habitudes, vous cassez la routine, vous stimulez le cerveau avec du nouveau. Moi, quand je me sens dans une impasse, je pars quelques jours, je reviens toujours avec des idées plus claires, une nouvelle énergie, et c'est magique.
0: Et puis voyager, ça nous apprend à vivre l'instant présent.
1: C'est peut-être la plus belle leçon de voyage. Quand vous êtes devant les pyramides d'Égypte ou sur une plage des Maldives, vous ne pensez pas à vos factures ou à vos problèmes de boulot. C'est complètement l'instant présent. Voyager, c'est de la méditation en mouvement. Vous apprenez à savourer chaque moment parce que vous savez qu'il est unique et qu'il ne reviendra jamais.
0: Et niveau confiance en soi, voyager booste l'estime de soi, je pense.
1: Oui, je dirais que chaque voyage est une victoire personnelle. Ça vous prouve que vous êtes capable de vous adapter, de surmonter des obstacles. Moi, après avoir traversé l'Amérique du Sud en sac à dos, je me sentais invincible. Et puis, les compliments des locaux sur les efforts, sur mes efforts fournis pour parler leur langue, sur ma curiosité pour leur culture, ça fait un bien fou à l'ego.
0: Et puis, voyager nous connecte à l'histoire, au patrimoine mondial.
1: Exactement, parce que marcher dans les ruines de Pompéi, visiter Angkor Wat au Cambodge, longer la grande muraille de Chine, ça vous permet de toucher l'histoire du doigt. C'est autrement plus marquant qu'un cours d'histoire au lycée. Vous réalisez que vous faites partie de cette grande chaîne humaine qui traverse les siècles. C'est fascinant et émouvant.
0: Et au niveau aventure, voyager, satisfait notre besoin d'adrénaline, je crois.
1: Oui, je le pense aussi, parce que faire du rafting en Nouvelle-Zélande, voyager, bref, c'est l'aventure garantie. Votre cœur bat plus vite, vous vous sentez vivant, et même sans faire de l'extrême, il y a 1000 petites aventures quotidiennes. Prendre les mauvais bus, découvrir un quartier incroyable, essayer un plat bizarre qui devient votre nouveau favori.
0: Et puis voyager développe notre empathie, notre humanité. Hein.
1: C'est fondamental. Quand vous voyez la pauvreté de près, mais aussi la joie et la générosité qui peuvent l'accompagner, ça transforme. Vous devenez plus sensible aux autres, plus compatissant.
0: Et au niveau liberté, voyager, c'est l'expression ultime de la liberté. Hein.
1: Absolument. Voyager, c'est choisir sa vie, décider son destin. Vous n'êtes plus contraint par les habitudes, par les obligations quotidiennes. Vous redevenez maître de votre temps et de vos choix.
0: Ok. Et puis, voyager nous apprend la simplicité, l'essentiel.
1: Exactement. Quand vous vivez avec juste un sac à dos pendant des semaines, vous réalisez qu'on n'a pas besoin de presque rien pour être heureux. Un toit, de la bouffe, de la compagnie, le reste, c'est du superflu.

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1: Bonjour à tous, bienvenue dans notre cours de chinois. Je suis Xiao Kai.
2: Salut, moi c'est Thomas, je suis toujours votre apprenti étudiant. C'est pas brillant le chinois pour l'instant, donc on va essayer de progresser tous ensemble dans l'apprentissage de cette si belle langue.
1: Alors la dernière fois, nous avons appris à présenter une personne. Une petite révision s'impose.
2: On commence tout de suite. Première situation, je fais la connaissance de la sœur de quelqu'un et je veux connaître sa profession. Comment le dire en chinois ?
1: Tu peux dire « 你妹妹是做什么的?»
2: 你妹妹是做什么的？
1: 你妹妹，ta sœur。
2: 你妹妹，
1: 做什么的？
2: 做什么的
1: ？Ce qui veut dire quel est son métier？ 做什么的？
2: 做什么的 ？Et si je veux mieux connaître une personne, connaître son caractère, la phrase Que penses-tu d'elle? Comment dois-je la dire en chinois？
1: 你觉得她怎么样
2: ？OK, tu peux me la détailler？
1: 你觉得她？
2: Ni jue de ta
1: veut dire que penses-tu? Zemmeyang.
2: Zemmeyang
1: veut dire comment.
2: D'accord, ok.
1: Ni jue de ta zemmeyang.
2: Ni jue de ta zemmeyang.
1: Très bien. Jue de, c'est une expression assez familière pour dire penser de quelque chose. Jue de.
2: Jue de.
1: Zemmeyang veut dire comment.
2: Zemmeyang.
1: Que penses-tu d'elle? Ni jue de ta zemmeyang.
2: Ni jue de ta zemmeyang.
1: Après, si tu veux dire « elle est très belle », en chinois, c'est « 她很漂亮».«
2: 她很漂亮».«
1: 漂亮» veut dire « belle ».«
2: 漂亮».
1: Et si tu trouves que la personne est en plus très intelligente, tu peux dire « 她特别聪明».« Elle est très intelligente ».«
2: 她特别聪明».«
1: 她特别聪明».«
2: 她特别聪明».«
1: 特别très ».«
2: 特别».«
1: 聪明 intelligent ».
2: Ok, on va se réécouter le dialogue de la leçon précédente maintenant afin de vous aider à bien mémoriser toutes ces phrases.
3: 对话一。
4: 你妹妹是做什么的？
3: 她是老师。你是做什么的？
4: 我是记者。
3: 对话二。
4: 你觉得她怎么样？
3: 她很漂亮，她特别聪明。对话一，
4: 你妹妹是做什么的？
3: 她是老师。你是做什么的？
4: 我是记者。
3: 对话二，
4: 你觉得她怎么样？
3: 她很漂亮，她特别聪明。
1: Allez, c'est reparti pour un nouveau petit cours de chinois. Qu'est-ce qu'on va apprendre aujourd'hui ?
2: Alors les trois phrases d'aujourd'hui seront « Qu'est-ce qu'il y a ?»«
1: Zamala ?»«
2: Ne fume plus ?»«
1: Ni bie zai xi yan la ?»
2: Et enfin « Je pense à ma famille ?»«
1: Wo hen xiang jia ?»
2: Alors en français on dit « Qu'est-ce qu'il y a ?» quand on veut savoir ce qui s'est passé ou si quelque chose amène à se poser une question. Alors comment dire ça en chinois « Qu'est-ce qu'il y a ?»
1: Tu peux dire « Zamala ?»«
2: Zamala ?»«
1: Zama » ça veut dire « Comment ?»«
2: Zama » »«
1: Le » est un mot vide ici.
2: « Le »
1: Qu'est-ce qu'il y a ?» Zamala.
2: Zamala.
1: Bon, on va écouter le premier dialogue.
3: 对话一。
4: 怎么了？
3: 我肚子疼。
2: Alors, Xiao Tai, moi, je voudrais te poser une question. J'ai un ami chinois qui n'est pas de très bonne humeur depuis quelques jours et qui est surtout très stressé et fume donc beaucoup. Et je voudrais lui demander d'arrêter de fumer. Alors, comment est-ce que je pourrais dire ça en chinois ?
1: Tu peux dire « 你别再吸烟了 ».
2: Ok, là c'est un peu long pour moi qui débute encore en chinois. Est-ce qu'on pourrait décomposer cette phrase ?
1: Bien sûr, « 你 » veut dire « tu »,« 你 ».«
2: 你 ».«
1: 别 » veut dire « ne pas ».«
2: 别 ».«
1: 在», »« non plus ».
2: Zai.
1: Si yen, fumer.
2: Si yen.
1: Le, toujours un mot vide.
2: Le.
1: Ne fume plus. Ni bien zai, si yen la.
2: Ni bien zai, si yen le.
1: Ni bien zai.
2: Ni bien zai.
1: Bien zai.
2: Bien zai.

0: 吸烟了。
1: 吸烟了。
0: 你别再
1: 你别再
0: 吸烟了。
1: 吸烟了。
0: 你别再吸烟了。
1: 你别再吸烟了。
0: Et on peut aussi supprimer le sujet dans ces phrases ni pour dire simplement bie zai xi yan la.
1: Bien zai xi yan le.
0: Bie zai xi yan la. Bon, écoutons le deuxième dialogue maintenant.
2: 对话二。
3: 你别再吸烟了。
2: 我知道有害健康。
1: Alors, tu sais que je suis arrivé à Beijing il y a plus de 3 mois et de temps en temps, forcément, je pense à ma famille, à tous ceux qui sont restés en France.
0: Pauvre Thomas.
1: Ben oui, je ne suis pas rentré chez moi depuis, manque de temps, manque d'argent, mais c'est pas grave. Et de toute façon, je suis en Chine et je me dois de faire des efforts pour apprendre le chinois, c'est la moindre des choses. Et tu vas m'aider un peu pour cela. Comment est-ce que je pourrais dire « je pense beaucoup à ma famille » en chinois?
0: On dit « 我很想家
1: Ok, donc comme d'habitude, on va décomposer la phrase.
0: 我 c'est je.
1: 我
0: 很 très ou beaucoup.
1: 很
0: 想 penser à.
1: 想
0: 家 famille.
1: Tiens.
0: Donc je pense beaucoup à ma famille. En chinois, on dit 我很想家
1: 我很想家
0: 我很想家
1: 我很想家
0: 我很想家
1: 我很想家
0: On passe un nouveau dialogue, le dernier pour aujourd'hui.
2: 对话三。
3: 你在学校还好吗？
2: 我很想家。
1: Bon alors maintenant, on va se repasser toutes les phrases que l'on a apprises aujourd'hui. Je vais les dire en français et tu les traduis en chinois, t'es d'accord?
0: Ok.
1: Donc la première phrase, qu'est-ce qu'il y a?
0: 怎么了?
1: Et comment dire, ne fume plus?
0: 你别再吸烟了。
1: Et la dernière phrase, je pense beaucoup à ma famille.
0: 我很想家。
1: Voilà, après cette petite révision, on se réécoute les 3 dialogues en intégralité.
2: 对话一。
3: 怎么了?
2: 我肚子疼。对话二。
3: 你别再吸烟了。
2: 我知道有害健康。对话三。
3: 你在学校还好吗?
2: 我很想家。对话一。
3: 怎么了?
2: 我肚子疼。对话二。
3: 你别再吸烟了。
2: 我知道有害健康。对话三。
3: 你在学校还好吗?
2: 我很想家。
1: Bon allez, assez de cours pour aujourd'hui, on va continuer notre petite rubrique à la découverte de la culture chinoise, notre ABC de la culture chinoise.
0: Dans une famille chinoise bien sûr, qui joue le rôle le plus important? Alors selon la tradition chinoise, ce sont souvent les personnes âgées qui chapeautent la famille. Mais dans beaucoup de familles modernes, nucléaires, de 3 personnes, l'enfant unique devient le centre de toutes les attentions. Pas mal d'enfants sont trop gâtés et sont le petit empereur de la famille. Donc, dans une grande famille avec à la fois des personnes âgées et des enfants, les relations entre les couples passent parfois au second plan. Heureusement, de plus en plus de familles prennent conscience de ce problème et la situation a tendance à s'améliorer.
1: Voilà, merci pour notre petit point culture chinoise. Et comme d'habitude, on a appris pas mal de choses aujourd'hui et on progresse ensemble tranquillement. Alors, un dernier petit test pour voir si vous avez été attentif. Comment dire qu'est-ce qu'il y a en chinois? Voilà, notre cours de chinois, c'est fini pour aujourd'hui. Merci encore de votre fidélité. Sajian, et à bientôt.
0: Sajian.
4: Voilà, notre émission d'aujourd'hui touche à sa fin. Merci de nous avoir suivis et à très bientôt.

0: un mort et 8 blessés. Tel est le bilan d'un séisme de magnitude 6,3 survenu mardi à 23h dans la préfecture autonome mongole et tibétaine de Haixi, dans la province du Qinghai, au nord-ouest de la Chine, ont annoncé les secouristes. Des milliers d'habitants, d'élèves et d'enseignants des écoles primaires, secondaires, ainsi que des maternelles locales ont été évacués vers 5 sites d'hébergement provisoire où les produits de première nécessité leur ont été fournis. Plus de 12 millions d'offres d'emploi ont été proposées aux jeunes diplômés lors de la dernière campagne de recrutement de printemps en Chine. Clôturé récemment, cet événement national a permis à 674 000 employeurs de proposer de millions de postes. Grâce à 23 000 salons de l'emploi en ligne et en présentiel, la campagne a attiré plus de 13 millions de visites de jeunes diplômés en recherche d'emploi. La Chine a lancé lundi une fusée porteuse Li Tian-1Y14 avec 8 satellites à son bord. La fusée a décollé à 11h44 heure de Beijing depuis une zone pilote d'innovation spatiale commerciale dans le nord-ouest de la Chine et réussi à placer les satellites sur l'orbite prévue. Plus de 55 000 personnes ont assisté samedi dernier à deux courses de bateaux dragons à Tianjin. La ville ambitionne ainsi de promouvoir le sport de masse, le tourisme culturel et l'engagement communautaire dans ses districts côtiers et riverains à l'approche de la fête des bateaux dragons. Dans le nouveau district côtier de Binhai, 29 équipes, soit 640 athlètes, ont participé aux compétitions. La fête des bateaux dragons, une tradition vieille de 2000 ans, désormais reconnue par l'UNESCO comme patrimoine culturel immatériel, est célébrée depuis plus de deux millénaires, le cinquième jour du cinquième mois lunaire. Le noix de caillou produite dans les pays africains entretenant des relations diplomatiques avec la Chine ont désormais accès au marché chinois si elles répondent à un ensemble uniforme d'exigences en matière d'inspection, de quarantaine et de conditions sanitaires, a annoncé l'Administration générale des douanes de Chine. L'accès pour les pays producteurs a pris effet le 9 juin dernier. L'Afrique est le premier fournisseur mondial de noix de caillou. Auparavant, seuls quelques pays africains, dont la Guinée-Bissau, le Mozambique et la Gambie, avaient obtenu un accès en quarantaine pour leur exportation de noix de caillou vers la Chine. Suite à un partenariat établi fin mai entre le musée chinois de Saint-Xing-Dui et la maison française Lalique, les deux parties lancent une série d'œuvres d'art thématiques en cristal sur le thème de Saint-Xing-Dui, a donc appris récemment du musée de Saint-Xing-Dui. Avec ce partenariat, une série d'œuvres d'art de qualité seront lancées progressivement en 2026 et 2027. Une seule pièce d'art de collection en cristal sera dévoilée au second semestre 2026 et fera l'objet d'une vente aux enchères caritatives en octobre prochain. Les fonds récoltés seront destinés à la recherche et à la préservation de la culture de Saint-Xing-Dui. Début 2027, les deux parties lanceront conjointement une collection d'œuvres d'art en cristal en édition limitée, avec une cérémonie de lancement en France. À partir du milieu de l'année prochaine, des pièces en édition régulière seront également proposées et seront commercialisées en Chine et à l'étranger. Selon les évaluations de l'Union internationale pour la conservation de la nature, 90% des sites du patrimoine chinois ont obtenu une note globale excellente ou bonne, un niveau nettement supérieur à la moyenne mondiale de 61% et à la moyenne asiatique de 68%. La Chine compte désormais 15 sites inscrits au patrimoine naturel mondial et 4 sites au patrimoine reconnu, à la fois pour leurs caractéristiques culturelles et naturelles, ce qui la place en tête du classement mondial en termes de nombre. Ces sites couvrent une superficie totale de plus de 80 000 km² répartis sur 20 régions de niveau provincial qui abritent des écosystèmes diversifiés, notamment des montagnes, des forêts, des zones humides, des déserts et des côtes. La grande finale du concours d'éloquence organisé par la Fédération pour la diplomatie et les Nations unies s'est tenue récemment à l'ambassade de Chine en France. Les 6 finalistes, tous issus d'établissements d'enseignement supérieur français, ont prononcé un discours libre autour du thème « Langue et tradition, transmettre l'héritage culturel dans un monde en évolution ». 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
3: Bienvenue à Cogito. La stratégie de sécurité japonaise franchit une nouvelle étape aussi radicale qu'inquiétante. Dernière illustration en date, l'adoption récente par le Parti libéral démocrate, PLD en sigle japonais, d'un projet de révision de 3 documents sur la sécurité nationale qui sera prochainement soumis au gouvernement. Sous le prétexte officiel de défendre le territoire national, ce projet dissimule en réalité une véritable expansion militaire. Il assouplit considérablement les restrictions en matière d'armement, de budget et de déploiement, accélérant ainsi le rythme de la préparation au combat. La conclusion s'impose d'elle-même. Le principe axé exclusivement sur la défense, adopté par le Japon après la Seconde Guerre mondiale, n'est plus qu'une coquille vide. Le nouveau militarisme est devenu une menace concrète pour la région, voire pour le monde entier. Les 3 documents sur la sécurité nationale, actuellement en vigueur, datent de fin 2022. Ils marquaient déjà un tournant, le passage d'une stratégie purement défensive à une stratégie dotée d'une capacité de riposte. Or, le nouveau projet de révision du PLD va bien plus loin. Toutes ces mesures visent une préparation à la guerre à long terme et une intervention proactive. L'objectif est clair: ancrer profondément l'expansion militaire et la logique des combats dans les institutions nationales, l'économie, l'industrie et l'opinion, afin de faire basculer définitivement la politique de sécurité japonaise vers une orientation offensive et expansionniste. Prenons le budget de la défense. Bien que le projet n'en précise pas de montant chiffré, il exige que des fonds suffisants soient garantis pour la transformation des capacités de défense dans un délai de 5 ans. Il cite en exemple les objectifs d'augmentation de la part des dépenses militaires dans le PIB des pays comme les membres de l'OTAN ou l'Australie, laissant entendre que le Japon pourrait s'aligner sur une fourchette de 3% à 3,5%. Rappelons que le Japon affirme avoir déjà atteint, dès l'exercice 2025, soit 2 ans plus tôt que prévu, l'objectif de 2% du PIB consacré à la défense. Le budget de la défense pour l'exercice 2026 dépassera les 9 000 milliards de yens et l'enveloppe totale pour la période 2023-2027 s'élève à 43 milliards de yens. La conclusion est sans appel. L'escalade des dépenses militaires japonaises est désormais la norme. En matière de renforcement des capacités militaires, les projets toujours sous prétexte de concrétiser la volonté de défendre les territoires nationaux exige clairement la mise en place d'une capacité de combat continue sur une base annuelle. Il s'agit d'approfondir les déploiements des forces offensives, introduction de nouveaux sous-marins capables d'embarquer des missiles à longue portée, mise en service de missiles de croisière longue portée et d'armes hypersoniques, développement parallèle des capacités de guerre électronique et cybernétique. En réalité, la soi-disant volonté de défendre les territoires nationaux n'est qu'un alibi au service d'une préparation générale à la guerre. Sur le plan du déploiement régional, le Japon ne cesse d'étendre son influence militaire et d'élargir son périmètre de défense. Le projet accuse sans fondement et dénigre les activités militaires normales de la Chine, tout en exagérant délibérément les tensions régionales. Cette manœuvre vise à tromper l'opinion publique japonaise et la communauté internationale pour créer un prétexte à une remilitarisation accélérée. En matière de politique nucléaire, le projet ne mentionne pas une modification des trois principes non nucléaires, mais il stipule clairement qu'il faut continuer à s'appuyer sur la force de dissuasion nucléaire américaine. Une telle disposition laisse entrevoir des risques pour une future implication dans le domaine nucléaire et révèle une attitude spéculative, voire aventuriste. Au total, ce projet démontre que la stratégie de sécurité du Japon est en pleine transformation fondamentale. Le concept de sécurité passe d'une défense passive à une offensive active. Les capacités militaires évoluent d'une défense limitée aux eaux et aux territoires nationaux vers des opérations à longue portée. Le positionnement stratégique s'étend de la sécurité régionale à une intervention mondiale. Et les modèles politiques quittent le cadre d'un renforcement temporaire pour entrer dans une logique d'expansion militaire à long terme et institutionnalisée. Ces changements radicaux montrent clairement que le Japon est en train d'abandonner complètement le système pacifiste d'après-guerre. Qu'il s'agisse de nier l'histoire de l'agression pendant la Seconde Guerre mondiale et les conclusions du procès de Tokyo, d'augmenter massivement les dépenses militaires, d'assouplir les restrictions à l'exportation d'armes létales, de promouvoir la révision de la constitution pacifiste, de faire avancer celle des trois documents sur la sécurité nationale, ou encore d'envisager de modifier les trois principes non nucléaires, le Japon accélère partout la résurgence du militarisme. En particulier, cette méthode consistant à exagérer les menaces extérieures, à dramatiser la crise existentielle et à utiliser la volonté de défense pour justifier l'expansion militaire, présente de troublantes similitudes avec la voie qu'avait emprunté le militarisme japonais avant la Seconde Guerre mondiale pour préparer ses agressions extérieures. La communauté internationale doit s'en montrer extrêmement vigilante. Les leçons de l'histoire ne sont pas lointaines. Alors que le Japon parle de paix et de défense, il s'engage en réalité à toute vitesse sur la voie de la remilitarisation. Cette politique constitue non seulement une violation des instruments du droit international que sont la déclaration du Caire, la déclaration de Potsdam et l'acte de capitulation du Japon, mais elle porte également gravement atteinte à l'ordre international d'après-guerre et menace la sécurité des pays voisins. À terme, elle mettra aussi le Japon lui-même en danger. Les nouveaux projets de révision, adoptés cette fois-ci par le Parti libéral-démocrate japonais, est un signal d'alarme de plus sur la voie de la remilitarisation. La communauté internationale doit unir ses forces et prendre des mesures concrètes pour ne jamais permettre, sous aucun prétexte, la résurgence du militarisme japonais.

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8: Bonjour à tous, merci de nous retrouver dans cette nouvelle édition d'In Vivo. Nous avons le plaisir de recevoir pour vous deux grands artistes français, Jean Girel, un grand céramiste, un maître d'art qui a une passion pour la céramique chinoise de l'Antiquité et qui quête sans cesse à inventer des univers spectaculaires à travers la simplicité de ses œuvres. Et Jacques-Rémy Girard, réalisateur français de films d'animation et fondateur du studio Folimage. Tous les deux ont réalisé des œuvres remarquables dans leur propre domaine. Mais le début de leur carrière professionnelle est toujours lié à la Chine. Dans In Vivo, Jean Girel et Jacques-Rémy Girard vont partager avec nous leurs univers artistiques.
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10: D'abord peintre, Jean Girel décide en 1973 de se consacrer à la céramique après avoir découvert lors d'une visite au musée Guimet à Paris les grès chinois de la fin de la dynastie Song au XIIIe siècle. La découverte de la céramique Song lui révèle l'évidence de sa vocation. Il décide alors de se consacrer exclusivement à la céramique à partir de 1975.
11: J'ai commencé la céramique il y a 61 ans à l'âge de 10 ans, j'ai vu quelqu'un qui tournait un bol sur le tour et ça m'a fasciné et ce jour-là, j'ai su que la céramique était ma vocation. Je suis monté sur le tour et j'ai tourné un bol, je suis arrivé immédiatement à tourner un bol parce que j'ai l'impression que j'avais déjà toute ma vie d'enfant, que je l'avais déjà entre mes mains, que j'avais déjà la céramique entre mes mains. Donc je suis devenu céramiste très jeune et à l'âge de 23 ans, j'ai découvert à Paris, au musée Guimet, qui est un musée d'art d'Extrême-Orient, j'ai découvert la céramique chinoise des Song, en particulier un bol noir qu'on appelle fourrure de lièvre, qui vient des fours de Jian, qu'on appelle les bols Jian, et puis une urne funéraire en céladon de Chine du Sud, de Longchuan. Ce sont les deux céramiques qui m'ont fortement impressionné et qui ont déterminé toute ma carrière de céramiste. J'ai compris devant ces deux pièces que avec le minimum de moyens, avec des moyens très simples qui sont la terre qu'on a sous les pieds, les cendres du four et un simple four à bois, avec les moyens les plus simples qu'on pouvait arriver à au maximum de la beauté. J'étais à cette période-là, je faisais de la céramique mais en même temps de la peinture. J'étais très jeune mais j'étais un peintre assez connu et quand j'ai découvert la céramique Song, je me suis dit ce que je mettais dans mes grands tableaux, il fallait que j'arrive à le mettre simplement dans un simple bol, puisque moi l'intérieur d'un bol dans sa simplicité peut en fait exprimer la totalité de l'univers.
10: Considéré comme le plus grand céramiste français contemporain, il mène une exploration ininterrompue des techniques de la poterie, et prépare lui-même ses pâtes, compose ses émaux et invente de nouveaux fours. Dans une quête passionnée, il se livre depuis 40 ans à une véritable aventure artistique et historique. Redécouvrir la technique perdue depuis le potier Tian de la fin de l'époque Song, de bol Tian Chan, de Futian, dont la couverture extérieure présente des reflets irisé et dont l'extérieur semble renfermer une galaxie de taches évoquant les scintillements dans les ciels d'une nuit étoilée. Au prix d'une multitude d'essais et de calculs, il a réussi à retrouver cette irisation et cherche à provoquer dans son four à bois la pluie d'étoiles de ce bol mythique. Récemment, Jean Girel a été invité à présenter ses œuvres de poterie lors d'une exposition à Pékin rayonnant les travaux des artisans d'art chinois et français. L'une des pièces exposées, le tambour céramique, s'inspire du tambour de pluie en bronze archaïque chinois. Sur les tambours céramiques de Jean Girel, on peut constater 5 objets céramiques en forme d'oiseaux qui représentent les systèmes Wuxing gouvernant l'existence et l'évolution de l'univers. Jean Girel essaye de mettre en lumière le mystère de la beauté et du monde à travers la céramique.
11: Ce sont des oiseaux qui, comme les faisans, par exemple, le faisan ou des oiseaux. J'aime beaucoup la céramique chinoise, mais j'aime aussi les bronzes archaïques chinois qui, très souvent, ont des petits animaux comme ça sur des sculptures en bronze. Et puis pour moi, le fait de mettre ces oiseaux sur les pièces, c'est aussi un clin d'œil à la couleur des ailes des oiseaux, puisque je recherche dans ma céramique noire, ce sont toutes les couleurs de l'arc-en-ciel qui sortent uniquement du noir, et c'est ce qui se passe sur le plumage des oiseaux.
10: Jean Girel a sa propre vision esthétique dans la création de céramique. Selon lui, l'intérieur d'un bol, dans sa simplicité, on peut exprimer la totalité de l'univers.
11: Moi, ce qui m'intéresse, c'est y a beaucoup de céramistes à l'heure actuelle qui cherchent à s'exprimer très fortement avec la matière, à faire des choses très grandes, toutes manipulées. Moi, j'essaye de chercher les formes les plus simples, qu'on trouve souvent d'ailleurs dans les anciennes civilisations. Et puis, sur ces formes extrêmement simples, essayer de développer avec un maximum d'intensité des phénomènes qui sont en fait des phénomènes naturels. Quand on voit ce bol, là, il ne peut pas y avoir une forme plus simple que ce bol, mais les cendres qui sont tombées dedans à l'intérieur, qui arrivent à fabriquer des sortes d'étoiles, et si on le regarde un petit peu, il y a tout un tas de couleurs, et ça se met à briller un petit peu comme des étoiles dans la nuit au firmament. Pour moi, l'intérieur d'un bol comme ça arrive à reconstituer comme le firmament ou une image de l'univers avec les moyens les plus simples qu'en fait qu'on peut tenir dans le creux de la main, quoi.
10: Bol, verre, boîte ou bassin, Jean Girel excelle dans la création des objets qui gardent la mémoire de la vie quotidienne. Les bols de Jean Girel offrent une forte collection de couleurs, rosé, doré, blé, céladon. Les couleurs sautent suivant l'évolution de la lumière et donnent les éclats d'irisation. Avec le bol intitulé Yuteki Tenmoku, soit goutte d'huile et fuir dit lapin, Jean Girel entame ses recherches incessantes à reconstituer les couleurs originales de poterie de la dynastie des Song. Nous allons écouter ce que pense Jean Girel à ce sujet.
11: Et puis, même au-delà de la simplicité de cette forme, il y a quand même tout un tas de petits détails qui ne sont pas si simples que ça. Si on regarde par exemple, vous voyez le profil de ce bol-là, le pied, il n'est pas directement droit comme ça. Il est juste en bas, il revient un petit peu et il crée une très légère ombre. C'est très peu, mais ça suffit au bol de l'impression d'être surélevé sur son ombre. C'est un détail, c'est presque rien. Il y a très peu de gens qui sont capables de voir ça. Mais les personnes qui sont capables de le voir, c'est que vraiment ils comprennent la céramique. Parce que ça tient à des tout petits détails. L'inclinaison de la lèvre qui est ici, par exemple, qui est faite pour avoir exactement la forme inverse de la lèvre inférieure, c'est pas un détail non plus, c'est très important. Et ce léger creux qui est ici, qui permet quand on va boire le thé, que le thé ne vienne pas trop vite comme ça dans la bouche, et il est ralenti comme ça, ça permet d'avoir le temps de le déguster. Ce sont des tout petits détails dans la forme qui sont quand même très très importants. Et c'est pas pour rien que ces bols, qui étaient au début des bols fabriqués par des paysans, cultivateurs de thé, ont été très vite adoptés par les moines bouddhistes Chan, dans les monastères des monts Tianmu. Et ce sont quand les Japonais ont découvert ces bols au XIIIe siècle, quand ils sont venus étudier le bouddhisme Chan, ils ont rapporté au Japon ces bols-là qu'ils ont appelés Tenmoku. Parce que Tenmoku en japonais, c'est la prononciation des idéogrammes de Tianmu. Et à la fin des Song du Nord, le dernier empereur des Song du Nord utilisait ces bols. On vient d'en trouver un bol cassé que j'ai étudié au mois de septembre là, et qui a été trouvé dans les fouilles du palais impérial. C'était un bol qui était utilisé par l'empereur. Et il y a des textes qu'on connaît où il parle du ciel étoilé qui est à l'intérieur de ces bols. Et bon, comme c'était un grand poète, il a fait des poèmes sur ces bols-là. Et ça montrait que ces bols tout simples qui étaient au début des bols populaires ont été utilisés par les moines Chan, ont été utilisés par les lettrés, et puis ont été utilisés par la cour et par l'empereur lui-même, parce qu'ils avaient à l'intérieur du bol, comme ça, il y avait toute la beauté du monde dedans.
10: Les explorations et innovations de Jean Girel ont été admirées et reconnues par le monde artistique. Depuis ces derniers mois, Jean Girel est souvent invité à venir en Chine pour l'exposition ou pour les festivals d'art céramique. La visite en Chine rend ces grands passionnés de la céramique chinoise très ravis. Ils souhaitent en saisir des sources d'inspiration par cette terre chinoise.
11: Je suis venu trois fois en Chine depuis trois mois. Là. J'étais il y a trois mois, j'étais à Jianyang, dans le Fujian, là où étaient fabriqués ces bols noirs à l'époque Song. Et il y a deux mois, j'étais à Longchuan pour la première conférence mondiale sur le céladon, où on m'a remis le titre de conseiller permanent du céladon de Longchuan. Mais je n'étais jamais venu avant en Chine parce que j'avais l'impression que c'était trop tôt, que je n'étais encore pas prêt, qu'il fallait que je travaille et que je travaille. L'an dernier, j'ai participé à une exposition Wonderlab au Japon et là maintenant je suis très très content. Ça fait la troisième fois que je viens en Chine en trois mois et je pense que je vais revenir souvent. Les trois voyages que je viens de faire m'ont donné beaucoup envie de travailler parce que j'ai vu beaucoup de très très belles choses. J'ai vu en même temps des paysages extraordinaires en Chine. Je me suis promené en Chine du Sud et ça a été pour moi une source d'inspiration. J'ai vu de très très belles céramiques et puis j'ai rencontré des gens merveilleux en même temps et que j'ai envie de très vite de retrouver.
10: Son savoir-faire exceptionnel et sa volonté de transmettre sa passion lui valent d'être nommé maître d'art en 2000 par le ministère français de la Culture. Et concernant l'innovation dans les métiers d'art artisanal, Jean Girel a ses propres points de vue.
11: Vous voyez, quand je vous parlais de la dimension d'un cristal d'oxyde de fer comme ça, qui est la dimension d'une longueur d'onde de la lumière, eh bien, les scientifiques du monde entier en ce moment cherchent à obtenir cette sorte spéciale d'oxyde de fer qui s'appelle epsilon Fe2O3. Eh bien, ils ne savent pas comment l'obtenir. Et ils étudient des morceaux de céramique Song pour essayer de comprendre comment c'est fait, parce que cette forme d'oxyde de fer a des telles qualités sur le plan électromagnétique que des qualités 100 fois supérieures à tout ce qu'on connaît à l'heure actuelle. Et les scientifiques ne savent pas fabriquer cet oxyde de fer, et les bottiers Song ont su le fabriquer dans leur four dragon au XIIe siècle, et moi j'ai retrouvé cette technique. Donc ça, c'est une innovation, ça, qui paraît peu, mais c'est une innovation absolument énorme. Si moi, un jour, je suis en contact avec des industriels qui aimeraient m'acheter mon procédé, je ne veux pas le vendre parce que je suis pas... Je suis un céramier, je ne suis pas un marchand de procédés. Puis je trouve que c'est bien que ces choses-là restent rares et secrètes pour qu'elles soient, qu'elles continuent à être respectées. C'est une innovation qui paraît rien du tout, mais qui est absolument énorme. L'innovation, ce n'est pas seulement faire des choses spectaculaires ou des choses qui n'ont jamais été faites parce qu'elles sont trop grosses ou parce qu'elles sont trop laides. Très souvent, en Occident, maintenant, pour arriver à avoir l'impression de s'exprimer, on essaye de faire le plus laid possible, le plus monstrueux possible. On n'est plus à la recherche de la beauté, on est à la recherche de quelque chose qui frappe comme ça pour frapper l'esprit des médias. Moi, ce n'est pas du tout mon problème, c'est le contraire. Ça se passe à l'intérieur de ça, c'est tout. Mais je suis heureux de voir qu'il y a quelques personnes dans le monde qui comprennent mon travail et qui l'apprécient. Mon galeriste qui est très très grand connaisseur de ces bols de Jianyang et qui montre mes bols,

0: eh bien, il a maintenant il y a des Japonais ou des Américains qui l'appellent pour essayer de voir mes bols, parce qu'ils arrivent à trouver quelque chose dedans qui n'est pas spectaculaire, mais qui les nourrit et qui les nourrit intérieurement.
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3: Merci de nous retrouver dans In Vivo. Jacques-Rémy Girard est un réalisateur français de films d'animation et fondateur du studio Folimage. Réalisateur de L'Enfant au Grelot, La Prophétie des Grenouilles, Mia et le Micou, Jacques-Rémy Girard a répondu aux questions de notre journaliste par rapport à sa vision sur le métier du film d'animation et son histoire avec la Chine.
4: Le cinéma d'animation chinois n'est point étranger à Jacques-Rémy Girard. Un film d'animation chinois intitulé « Le roi des singes » est l'un des premiers films qu'il a visionné. Ce film produit dans les années 60 par les studios du film d'animation de Shanghai est un chef-d'œuvre du film d'animation chinois. Vous vous en doutez, ce film a considérablement influencé le métier de Jacques-Rémy Girard. Je vous laisse écouter ce qu'il dit à ce propos.
5: Je parle toujours du « Roi des singes » parce que ça a été un des premier film que j'ai vu en tant que jeune homme et qui a été sans doute décisif dans ma carrière de faire de l'animation. J'ai été touché par ce film, par sa qualité, sa grande qualité, son originalité et aussi par ce qu'il véhiculait. J'ai été emporté par ce film. Il avait, si j'avais à voter aujourd'hui, s'il y avait le roi des singes, j'aurais très envie de lui donner le grand prix personnellement, vous voyez.
4: En effet, ce film, produit par le studio du film d'animation de Shanghai dans les années 60, constitue une œuvre très importante pour le cinéma chinois et a toute son importance dans l'histoire des productions du film chinois.
5: Et aussi, j'ai parlé de ce film parce que aussi il compte beaucoup dans l'histoire de la production chinoise. Et je crois encore aujourd'hui, il est très important, puisqu'il y a eu un remake qui a été fait il y a 2 ou 3 ans, le remake du Roi des Singes, qui a eu un succès énorme. Donc il est encore vivant, ce Roi des Singes, il n'est pas mort. Et quand j'étais à Shanghai, j'ai rencontré des animateurs, des techniciens qui avaient travaillé sur ce film, qui sont âgés maintenant. C'était assez touchant de voir les gens qui ont participé à ce film dans les années 60.
4: Si Le Roi des Singes représente la réalisation des anciens créateurs d'animation chinois, ces dernières années, les jeunes cinéastes chinois font leur apparition à l'international. Leurs films sont reconnus par les professionnels mondiaux, y compris les festivals du film d'animation d'Annecy. En 2017, la Chine était le pays hôte du festival d'Annecy, dont le but est de rendre hommage à l'intégralité du cinéma chinois. Jacques-Rémy Girard fait part de ses impressions sur les films d'animation chinois.
5: Ils ont eu raison parce qu'il y a... Il y a de quoi montrer le renouveau de l'animation chinoise, la qualité de leurs films et la pertinence de ces films. Et on a vu donc à Annecy une sorte de panorama très intéressant. Et quand je suis venu la première fois, je suis venu à Pékin dans les années 70, mais la première fois que je suis venu en Chine pour des raisons cinématographiques, c'était en 2004. Avec la prophétie des grenouilles, j'ai vu un cinéma chinois en train d'éclore, c'était en train d'éclore, tout juste. J'étais allé à l'université, j'avais parlé avec un grand nombre d'étudiants qui commençaient tout juste à se frotter à l'animation et au scénario d'animation. Et aujourd'hui, je vois comme ça, en combien 15 ans, le bond spectaculaire. Je suis très très impressionné.
4: La signature Folimage est en quelque sorte le synonyme de la qualité française en matière de films d'animation. Mais Folimage ne peut être pas très productif. Comment on traite les rapports entre la qualité et la durée des productions? La réponse de Jacques-Rémy Girard.
5: Oui, parce qu'on a fait toujours le choix de la qualité plutôt que de la quantité. Quand j'ai fait La Prophétie des Grenouilles ou d'autres films, j'ai mis entre 6 et 7 ans pour faire un film. Avec toute une équipe, 200 personnes, on met beaucoup de temps parce que il faut trouver le rythme temporel pour bien faire les choses, se questionner, se remettre en question, aller le plus loin possible dans les détails, rechercher l'émotion. Ça ne se fait pas comme ça, il faut du temps. Et donc voilà, le temps, il est associé aussi à la qualité. Ça n'a jamais été un problème, hein. L'important, c'est qu'à la fin, le film soit bon, il puisse tenir son rang au plan international, que tous nos films ont tenu. Et je sais qu'il y a des façons de faire des choses plus vite, mais ce n'était pas notre choix du tout.
4: Pour M. Gérard, le cinéma est une combinaison d'une œuvre d'art et un produit industriel. Écoutons ce qu'il en dit.
5: C'est un produit, mais c'est aussi une œuvre. Et le cinéma, c'est là où se conjuguent les œuvres et les produits. Produits, bien sûr, parce qu'il faut de l'argent, il faut beaucoup de monde, il faut une industrie pour faire le film. Mais c'est une œuvre, parce que ce sont des objets culturels, artistiques forts, qui sont portés par des talents, et l'artisanat à Folimage est encore très présent. Ce n'est pas qu'une industrie, c'est aussi l'artisanat, et l'art est présent. Mais ce n'est ni l'un ni l'autre, c'est l'ensemble de tout ça réuni qui nous permet d'avancer.
4: Parlons des critères d'évaluation d'un bon film d'animation, Jacques Rémy Gérard présente l'importance du scénario et du graphisme, mais il a notamment une préférence sur les films qui touchent le genre.
5: À travers tous les films que l'on peut voir, j'essaye aussi de déterminer celui qui va me toucher, celui qui va me parler d'une façon peut-être nouvelle, d'une façon originale, qui va m'attraper et m'emmener dans un univers que je ne connais pas, que j'ai envie de découvrir, qui va me surprendre. Évidemment aussi, les aspects graphiques sont notablement intéressants, parce que le film d'animation fait appel à du volume animé, ou du dessin, ou du graphisme, ou en 2D ou en 3D, évidemment. Et donc, la qualité graphique, l'originalité graphique est importante. Mais, bon, au fond de tout ça, il faut que le film nous touche. Et pour nous toucher, il faut qu'il nous emmène dans une histoire captivante, prenante, qui s'adresse à notre esprit, à nos émotions, et qui nous fasse un peu vibrer comme ça. Voilà, c'est ça qui est important.
4: Au lieu de rester coincé en Europe, les studios Folimage se montrent ouverts à la coopération. Présentation de M. Girard.
5: Je n'insisterai pas sur le fait que nous cherchons à seulement faire des films français. D'ailleurs, j'ai créé une école qui s'appelle La Poudrière, à Valence, à côté de Folimage, qui forme des jeunes à la réalisation. Des Français, mais aussi d'autres nationalités. Il y a eu des Chinois qui sont venus, notamment Efang Wei et Cheng Cheng, qui sont deux Chinois qui sont vraiment excellents, qui sont sortis de cette école. Il y a Michael de Dock de Witt, qui est hollandais, qui est venu aussi avec nous, qui a eu un Oscar. Il y a eu des Russes. La prophétie des grenouilles avait été dessinée par Yuri Tcherenkov, un Russe. Donc on est très ouvert au monde, à d'autres nationalités. On ne pense pas qu'il faut faire des films refermés sur nous-mêmes. Au contraire, on est ouvert. Mais sur les sources d'inspiration, eh bien, on essaie de chercher des idées originales, souvent quand même puisées dans notre propre culture.
4: Jacques Rémy Girard a toujours souhaité coopérer avec les cinéastes chinois.
5: Je crois que ça se fera, mais c'est encore. Les Chinois et les Français se cherchent encore sur les projets. Il y a eu quelques tentatives qui n'ont pas forcément été très concluantes. Là, il y a encore matière à chercher comment faire ensemble. Mais lorsqu'on aura trouvé ça, je pense que là, on pourra partager des coproductions avec la France et de faire des films qui marchent autant dans nos pays respectifs. Mais il faut du temps, il faut prendre le temps de maintenant de bâtir ce travail en commun qui a encore de la peine à exister. C'est plus facile d'atteindre l'universalité avec l'animation et donc de parler à plusieurs langues, à plusieurs cultures. Mais on n'a pas. Il faut travailler à ça pour que ça se fasse un jour.
4: Avec l'originalité en scénario et graphisme, le film est d'animation européen, notamment ceux de la

0: La France reste toujours dans un style singulier orienté vers la recherche de l'originalité et de la créativité. Jacques-Rémy Gérer affirme avec un peu de regret qu'à l'époque actuelle où le film 3D l'emporte sur le marché du cinéma, les spectateurs sont habitués au style esthétique des images 3D et peinent à accepter le film 2D.
1: Aujourd'hui, l'esthétique des films 3D s'est répandue auprès des jeunes enfants et je crois, d'une certaine façon, a modifié leur repère esthétique. Et aujourd'hui, quand je vais voir des enfants qui sont habitués à voir des films en 3D, ils ont de la peine à tolérer des choses faites à la main, car on manque d'éducation à ce moment-là. Et les enfants n'ont qu'une seule vision, qu'une seule marque artistique dans l'œil. Et tout ce qui n'est pas de cette composition est un peu rejeté, malheureusement. Et c'est la raison pour laquelle je crois que les films français artisanaux, aujourd'hui, manquent d'audience, car les enfants qui vont voir ces films n'arrivent pas à comprendre l'esthétique parce qu'ils n'ont pas été formés à la découvrir, à l'apprécier, à l'aimer en quelque sorte. Moi, je suis pour défendre la diversité absolue, qu'on puisse voir des films en 3D, en 2D, en 2D, 3D, en stop motion, avec du sable animé. Ce qui est formidable dans ce métier, c'est qu'on peut faire de l'animation avec n'importe quoi. Et je trouve que formater trop les choses dans la direction 3D est très négatif, je trouve, pour l'éducation à la sensibilité.
0: Face au défi de films 3D et des grandes productions américaines, il semble que les films d'animation européens avancent sur une autre voie et prennent parfois du retard. Pour cela, Monsieur Gérer s'est assigné l'objectif de poursuivre avec les recherches sur le film 2D.
2: Je ne sais pas, moi, nous n'avons pas fait le choix de faire des films en 3D parce que beaucoup de gens font ça et bien mieux que ce qu'on pourrait faire et qu'on n'a pas fini notre chemin, comme vous dites, dans la 2D, qu'il y a encore beaucoup de choses à découvrir et que pour nous, la liberté graphique, elle est là encore en 2D aujourd'hui. On n'a pas de contraintes, il y a très peu de contraintes et donc on est plus libre. Moi, je parle en termes de liberté. Et cette liberté nous fait faire des films un petit peu différents. Et le public le sent, ça, et ça marche. Ils tiennent encore, on peut encore faire des films plus nature.
0: Aux yeux de Jacques-Rémy Gérer, les jeunes qui se lancent dans le métier du film et d'animation sont très prometteurs et ils voient de bon œil cette nouvelle génération qui va révolutionner le secteur du film et d'animation.
2: Moi, quand j'ai commencé, l'animation, ça n'existait presque pas. Donc il a fallu tout inventer, se former nous-mêmes, chercher à trouver les idées, à trouver les moyens de fabriquer. Aujourd'hui, les jeunes, ils savent tout. Ils savent tout d'un coup. Je ne sais pas, c'est la télévision, c'est l'influence des médias, c'est l'informatique aussi, la facilité d'entrer dans l'informatique. Moi, je trouve que à travers l'école de la Poudrière, je le vois. Les jeunes qui arrivent, ils savent énormément de choses. Ils n'ont pas, presque pas beaucoup à apprendre. Ils n'ont qu'à apprendre à chercher en eux quelle est leur force pour faire des films. Je suis assez soufflé par cette situation. Je pense qu'en Chine aussi, c'est pareil, parce que j'ai entendu dire aussi que les jeunes sont très créatifs, et dans plusieurs pays du monde aussi. Et donc là, c'est à cette nouvelle génération qui va révolutionner le cinéma d'animation, en France, en Chine, ailleurs, parce qu'il n'y a plus à inventer quelque chose qui n'existe pas. Les choses sont là et les jeunes le savent. Donc dès qu'ils attrapent ce métier, ils vont exceller.
3: Voilà, je vous propose à suivre un épisode de notre courte chinoise. C'est parti!
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5: Bonjour à toutes et à tous, bienvenue pour une nouvelle leçon de notre cours de chinois au quotidien. C'est Xiao Tai.
4: Eh bien, moi c'est Thomas, votre apprenti étudiant qui apprend le chinois en même temps que vous. La dernière fois, on a appris à commander dans un restaurant chinois et je propose de réviser un peu les phrases qu'on a apprises avant d'entamer la leçon d'aujourd'hui.
5: D'accord. Commençons par cette phrase pour demander les spécialités du resto. On dit en chinois, 你们有什么特色菜? Quelles sont vos spécialités?
4: 你们有什么特色菜?
5: 有. Ce qui signifie avoir.
4: Yo.
5: Shem. Quoi?
4: Shem.
5: Te se sai. Spécialité.
4: Te se sai.
5: Alors, qu'est-ce que vous avez comme spécialité? Ça se dit en chinois. Nimen yo shem te se sai.
4: Nimen yo shem te se sai.
5: Ni shu yao dao cha ma? Aurais-tu besoin des couteaux et des fourchettes?
4: Ni shu yao dao cha ma?
5: Xuyao veut dire avoir besoin de quelque chose.
4: Xuyao.
5: Dao cha, couteau, fourchette.
4: Dao cha.
5: Et pour proposer un thé rouge à son ami, on peut dire 请问你要红茶吗?
4: 请问你要红茶吗?
5: 请问, c'est une formule de politesse équivaut à s'il te plaît ou s'il vous plaît. 请问.
4: 请问.
5: 红茶.
4: 红茶.
5: Hong cha veut dire thé rouge ou thé noir. Alors, dernière phrase, 我们AA制吧.
4: 我们AA制吧.
5: AA制 veut dire on se partage les frais du repas.
4: AA制. Ok, c'est terminé pour la révision de la leçon précédente. Maintenant, on se réécoute les quatre dialogues en intégralité.
6: 对话 1.
7: 你们有什么特色菜?
6: 烤鸭. 您喜欢吗?
7: 喜欢.
6: 对话 2.
7: 你需要刀叉吗?
6: 不, 我想试着用筷子。 对话 3. 请问, 你要红茶吗?
7: 我想尝尝中国绿茶。
6: 对话 4.
7: 我们AA制吧。
6: 下次吧, 这次我买单。 下次吧, 这次我请客。
4: Et voilà, maintenant je crois aujourd'hui, Tai, qu'il va être question de restaurant. Alors, comme d'habitude, tu vas me lire les phrases pour débuter en chinois. Je vais les traduire en français et puis après, on va travailler.
5: Volontiers. 请你们等一会儿.
4: Pourriez-vous attendre un petit moment?
5: 我们要等多久?
4: Combien de temps devrons-nous attendre?
5: 味道怎么样?
4: Comment trouvez-vous la nourriture?
5: 真的很好吃.
4: C'est délicieux.
5: 我吃好了.
4: Je n'ai plus faim.
5: À Beijing, dans la capitale chinoise, tu peux trouver beaucoup de restaurants de caractère qui attirent de nombreux clients. Donc, aux heures de pointe, par de midi à 14h et de 17h à 20h, on doit souvent faire la queue pour prendre un repas au restaurant.
4: Bah, c'est vrai qu'il y a beaucoup de monde dans les restos de Beijing et les serveurs du restaurant nous disent souvent la même phrase « Pourriez-vous attendre un petit moment ?»
5: Oui, sa façon d'exprimer en chinois est 请你们等一会儿.
4: 请你们等一会儿.
5: 请, une formule de politesse, s'il vous plaît.
4: 请.
5: 你们, vous.
4: 你们.
5: 等, attendre.
4: 等.
5: 一会儿, un petit moment.
4: 一会儿.
5: Attendez un petit moment, s'il vous plaît. 请你们等一会儿.
4: 请你们等一会儿. Écoutons le premier dialogue en entier pour mieux se rendre compte en situation.
7: 请你们等一会儿.
6: 我们要等多久?
7: 大概半个小时吧.
4: Alors, Xiao Tai, attendre se prononce donc den en chinois. C'est ça ou pas?
5: C'est ça. Et un petit moment se dit en chinois 一会儿.
4: 一会儿. C'est donc une appellation un peu floue. Si je veux demander combien de temps précisément devrons-nous attendre, comment dois-je m'y prendre en chinois?
5: Tu peux dire 我们要等多久?
4: 我们要等多久?
5: 我们,
4: 我们
5: signifie nous.
4: 我们
5: 要, devoir.
4: 要
5: 等, attendre.
4: 等
5: 多久, combien de temps?
4: 多久?
5: 我们要等多久?
4: 我们要等多久? Combien de temps devrons-nous attendre donc?
5: Exactement. Voilà, on va réécouter le premier dialogue.
7: 请你们等一会儿.
6: 我们要等多久?
7: 大概半个小时吧.
4: Bon allez, on a fini d'attendre, c'est l'heure de s'asseoir et de manger. On a même commencé à manger. Je voudrais demander à mon voisin comment

0: 味道怎么样？
1: 真的很好吃。
2: Et après avoir mangé autant de mes succulents, je n'ai vraiment plus faim.
3: C'est vrai, les Chinois sont très hospitaliers et couvrent les tables de plats.
2: Mais parfois, il est nécessaire de leur faire savoir que l'on n'a plus faim.
3: Oui, pour exprimer cela, tu pourrais dire « 我吃饱了。」
2: 「我吃饱了。」
3: 「我je
2: 我
3: 吃manger
2: 吃
3: 饱 rassasié
2: 饱。
3: Le est une particule. Les verbes du chinois ne subissent pas de changement de temps. Pour exprimer une action déjà accomplie, on utilise une particule dans la phrase. Par exemple, 我吃饱了。Le signifie l'achèvement d'une action.
2: Le.
3: 我吃饱了。
2: 我吃饱了。Je n'ai plus faim.
3: Voilà, on va écouter le dialogue 3.
0: 还有点什么？
1: 哦，谢谢。我吃饱了。这里的菜真的很好吃。
3: Ok, nous faisons une révision. Je n'ai plus faim signifie 我吃饱了。
2: 我吃饱了。
3: Et c'est vraiment délicieux, se dit en chinois, 真的很好吃。
2: 真的很好吃。
3: 真的, qu'est-ce que ça signifie?
2: Je crois que ça signifie vraiment.
3: C'est ça, 好吃。
2: Mais je crois que ça signifie délicieux, 好吃。
3: Tout à fait.
2: Et si tu as envie de demander comment est la nourriture, Tai, comment tu dois t'y prendre?
3: Oui, tu peux dire 味道怎么样?
2: 味道怎么样?
3: 味道, c'est la saveur d'un plat, le goût.
2: 味道.
3: Et si beaucoup de gens dînent au restaurant, tu dois faire la queue et à ce moment-là, tu veux savoir combien de temps tu vas devoir attendre. Et comment tu peux demander ça au serveur chinois?
2: 我们要等多久?
3: Exact. 等, attendre.
2: 等
3: 多久? Combien de temps?
2: 多久?
3: 我们要等多久? Ok, voilà la dernière phrase à apprendre. Pourriez-vous attendre un petit moment? Pour dire cela en chinois, c'est 请你们等一会儿。
2: 请你们等一会儿。
3: 一会儿, un petit moment.
2: 一会儿。
3: Écoutons maintenant le dialogue complet de la leçon 14.
0: 请你们等一会儿。
1: 我们要等多久？
0: 大概半个小时吧。味道怎么样？
1: 真的很好吃。
0: 还要点什么？
1: 哦，谢谢，我吃饱了。这里的菜真的很好吃。
3: Voilà pour le cours d'aujourd'hui. Maintenant, vous pouvez aller tranquillement dans un restaurant chinois et vous délecter de ces mets si bons. J'espère que tout le monde a compris. Maintenant, c'est l'heure de notre rubrique ABC de la culture chinoise.
2: Le thé et le café sont souvent utilisés par les Chinois pour décrire les cultures orientales et occidentales. Le thé représentant l'Orient, le café l'Occident. Le thé est né en Chine, ça on le sait, et son histoire est vieille de 5000 ans. Et depuis des milliers d'années, le thé consiste en une boisson incontournable ici, Tai.
3: Oui, les régions du sud et de l'est de Chine, avec leur climat propice à la culture du thé, produisent depuis longtemps le thé et les feuilles de thé sont exportées via l'ancienne route de la soie vers des pays asiatiques et européens. Voilà, ainsi s'achève notre cours de chinois d'aujourd'hui.
2: Salut Xiao Tai, à la prochaine, au revoir.
3: Salut Thomas, salut tout le monde, au revoir.
4: Ainsi prend fin cette émission d'InVivo. J'espère que vous avez passé un bon moment sur nos ondes. À la prochaine fois, salut!

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Un mort et huit blessés. Tel est le bilan d'un séisme de magnitude 6,3 survenu mardi à 23 heures dans la préfecture autonome mongole et tibétaine de Haixi, dans la province du Qinghai, au nord-ouest de la Chine, ont annoncé les secouristes. Des milliers d'habitants, d'élèves et d'enseignants des écoles primaires, secondaires, ainsi que des maternelles locales ont été évacués vers 5 sites d'hébergement provisoire où les produits de première nécessité leur ont été fournis. Plus de 12 millions d'offres d'emploi ont été proposées aux jeunes diplômés lors de la dernière campagne de recrutement de printemps en Chine. Clôturé récemment, cet événement national a permis à 674 000 employeurs de proposer de millions de postes. Grâce à 23 000 salons de l'emploi en ligne et en présentiel, la campagne a attiré plus de 13 millions de visites de jeunes diplômés en recherche d'emploi. La Chine a lancé lundi une fusée porteuse Li Tian-1Y14 avec 8 satellites à son bord. La fusée a décollé à 11h44 heure de Beijing depuis une zone pilote d'innovation spatiale commerciale dans le nord-ouest de la Chine et réussi à placer les satellites sur l'orbite prévue. Plus de 55 000 personnes ont assisté samedi dernier à deux courses de bateaux dragons à Tianjin. La ville ambitionne ainsi de promouvoir le sport de masse, le tourisme culturel et l'engagement communautaire dans ses districts côtiers et riverains à l'approche de la fête des bateaux dragons. Dans le nouveau district côtier de Binhai, 29 équipes, soit 640 athlètes, ont participé aux compétitions. La fête des bateaux dragons, une tradition vieille de 2000 ans, désormais reconnue par l'UNESCO comme patrimoine culturel immatériel, est célébrée depuis plus de deux millénaires, le cinquième jour du cinquième mois lunaire. Le noix de caillou produite dans les pays africains entretenant des relations diplomatiques avec la Chine ont désormais accès au marché chinois si elles répondent à un ensemble uniforme d'exigences en matière d'inspection, de quarantaine et de conditions sanitaires, a annoncé l'Administration générale des douanes de Chine. L'accès pour les pays producteurs a pris effet le 9 juin dernier. L'Afrique est le premier fournisseur mondial de noix de caillou. Auparavant, seuls quelques pays africains, dont la Guinée-Bissau, le Mozambique et la Gambie, avaient obtenu un accès en quarantaine pour leur exportation de noix de caillou vers la Chine. Suite à un partenariat établi fin mai entre le musée chinois de Saint-Xingdui et la maison française Lalique, les deux parties lancent une série d'œuvres d'art thématiques en cristal sur le thème de Saint-Xingdui, a donc appris récemment du musée de Saint-Xingdui. Avec ce partenariat, une série d'œuvres d'art de qualité seront lancées progressivement en 2026 et 2027. Une seule pièce d'art de collection en cristal sera dévoilée au second semestre 2026 et fera l'objet d'une vente aux enchères caritatives en octobre prochain. Les fonds récoltés seront destinés à la recherche et à la préservation de la culture de Saint-Xingdui. Début 2027, les deux parties lanceront conjointement une collection d'œuvres d'art en cristal en édition limitée, avec une cérémonie de lancement en France. À partir du milieu de l'année prochaine, des pièces en édition régulière seront également proposées et seront commercialisées en Chine et à l'étranger. Selon les évaluations de l'Union internationale pour la conservation de la nature, 90% des sites du patrimoine chinois ont obtenu une note globale excellente ou bonne, un niveau nettement supérieur à la moyenne mondiale de 61% et à la moyenne asiatique de 68%. La Chine compte désormais 15 sites inscrits au patrimoine naturel mondial et 4 sites au patrimoine reconnu, à la fois pour leurs caractéristiques culturelles et naturelles, ce qui la place en tête du classement mondial en termes de nombre.
Ces sites couvrent une superficie totale de plus de 80 000 km², répartis sur 20 régions de niveau provincial, qui abritent des écosystèmes diversifiés, notamment des montagnes, des forêts, des zones humides, des déserts et des côtes. La grande finale du concours d'éloquence organisé par la Fédération pour la diplomatie et les Nations unies s'est tenue récemment à l'ambassade de Chine en France. Les 6 finalistes, tous issus d'établissements d'enseignement supérieur français, ont prononcé un discours libre autour du thème « Langue et tradition, transmettre l'héritage culturel ».

0: culturelle dans un monde en évolution. 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
3: Bienvenue à Cogito. La stratégie de sécurité japonaise franchit une nouvelle étape aussi radicale qu'inquiétante. Dernière illustration en date, l'adoption récente par le Parti libéral démocrate, PLD en sigle japonais, d'un projet de révision de 3 documents sur la sécurité nationale qui sera prochainement soumis au gouvernement. Sous le prétexte officiel de défendre le territoire national, ce projet dissimule en réalité une véritable expansion militaire. Il assouplit considérablement les restrictions en matière d'armement, de budget et de déploiement, accélérant ainsi le rythme de la préparation au combat. La conclusion s'impose d'elle-même. Les principes axés exclusivement sur la défense, adoptés par le Japon après la Seconde Guerre mondiale, n'est plus qu'une coquille vide. Le nouveau militarisme est devenu une menace concrète pour la région, voire pour le monde entier. Les 3 documents sur la sécurité nationale, actuellement en vigueur, datent de fin 2022. Ils marquaient déjà un tournant, le passage d'une stratégie purement défensive à une stratégie dotée d'une capacité de riposte. Or, le nouveau projet de révision du PLD va bien plus loin. Toutes ces mesures visent une préparation à la guerre à long terme et une intervention proactive. L'objectif est clair, ancrer profondément l'expansion militaire et la logique des combats dans les institutions nationales, l'économie, l'industrie et l'opinion afin de faire basculer définitivement la politique de sécurité japonaise vers une orientation offensive et expansionniste. Prenons le budget de la défense. Bien que le projet n'en précise pas de montant chiffré, il exige que des fonds suffisants soient garantis pour la transformation des capacités de défense dans un délai de 5 ans. Il cite en exemple les objectifs d'augmentation de la part des dépenses militaires dans le PIB des pays comme les membres de l'OTAN ou l'Australie, laissant entendre que le Japon pourrait s'aligner sur une fourchette de 3% à 3,5%. Rappelons que le Japon affirme avoir déjà atteint, dès l'exercice 2025, soit 2 ans plus tôt que prévu, l'objectif de 2% du PIB consacré à la défense. Le budget de la défense pour l'exercice 2026 dépassera les 9 000 milliards de yens et l'enveloppe totale pour la période 2023-2027 s'élève à 43 milliards de yens. La conclusion est sans appel. L'escalade des dépenses militaires japonaises est désormais la norme. En matière de renforcement des capacités militaires, les projets toujours sous prétexte de concrétiser la volonté de défendre les territoires nationaux exigent clairement la mise en place d'une capacité de combat continue sur une base annuelle. Il s'agit d'approfondir les déploiements des forces offensives, introduction de nouveaux sous-marins capables d'embarquer des missiles à longue portée, mise en service de missiles de croisière longue portée et d'armes hypersoniques, développement parallèle des capacités de guerre électronique et cybernétique. En réalité, la soi-disant volonté de défendre les territoires nationaux n'est qu'un alibi au service d'une préparation générale à la guerre. Sur le plan du déploiement régional, le Japon ne cesse d'étendre son influence militaire et d'élargir son périmètre de défense. Le projet accuse sans fondement et dénigre les activités militaires normales de la Chine tout en exagérant délibérément les tensions régionales. Cette manœuvre vise à tromper l'opinion publique japonaise et la communauté internationale pour créer un prétexte à une remilitarisation accélérée. En matière de politique nucléaire, le projet ne mentionne pas une modification des 3 principes non nucléaires, mais il stipule clairement qu'il faut continuer à s'appuyer sur la force de dissuasion nucléaire américaine. Une telle disposition laisse entrevoir des risques pour une future implication dans le domaine nucléaire et révèle une attitude spéculative, voire aventuriste. Au total, ce projet démontre que la stratégie de sécurité du Japon

est en pleine transformation fondamentale. Le concept de sécurité passe d'une défense passive à une offensive active. Les capacités militaires évoluent d'une défense limitée aux eaux et aux territoires nationaux vers des opérations à longue portée. Le positionnement stratégique s'étend de la sécurité régionale à une intervention mondiale. Et les modèles politiques quittent le cadre d'un renforcement temporaire pour entrer dans une logique d'expansion militaire à long terme et institutionnalisée. Ces changements radicaux montrent clairement que le Japon est en train d'abandonner complètement le système pacifiste d'après-guerre. Qu'il s'agisse de nier l'histoire de l'agression pendant la Seconde Guerre mondiale et les conclusions du procès de Tokyo, d'augmenter massivement les dépenses militaires, d'assouplir les restrictions à l'exportation d'armes létales, de promouvoir la révision de la constitution pacifiste, de faire avancer celle des trois documents sur la sécurité nationale, ou encore d'envisager de modifier les trois principes non nucléaires, le Japon accélère partout la résurgence du militarisme. En particulier, cette méthode consistant à exagérer les menaces extérieures, à dramatiser la crise existentielle et à utiliser la volonté de défense pour justifier l'expansion militaire, présente de troublantes similitudes avec la voie qu'avait empruntée le militarisme japonais avant la Seconde Guerre mondiale pour préparer ses agressions extérieures. La communauté internationale doit s'en montrer extrêmement vigilante. Les leçons de l'histoire ne sont pas lointaines. Alors que le Japon parle de paix et de défense, il s'engage en réalité à toute vitesse sur la voie de la remilitarisation. Cette politique constitue non seulement une violation des instruments du droit international que sont la déclaration du Caire, la déclaration de Potsdam et l'acte de capitulation du Japon, mais elle porte également gravement atteinte à l'ordre international d'après-guerre et menace la sécurité des pays voisins. À terme, elle mettra aussi le Japon lui-même en danger. Les nouveaux projets de révision, adoptés cette fois-ci par le Parti libéral-démocrate japonais, est un signal d'alarme de plus sur la voie de la remilitarisation. La communauté internationale doit unir ses forces et prendre des mesures concrètes pour ne jamais permettre, sous aucun prétexte, la résurgence du militarisme japonais.

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11: Bonjour à toutes et à tous, bienvenue dans Fréquence Afrique sur CGTN Radio. Aujourd'hui, on va vous faire reconnaître Gary Mosta, un célèbre cycliste marocain de 70 ans, parti de Casablanca au Maroc en février 2024. Gary a mis plus de 200 jours pour traverser 15 pays avant d'arriver finalement à Beijing fin août 2024. On va suivre tout de suite son histoire.
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12: Aujourd'hui, nous allons interviewer un Marocain qui a réalisé récemment un exploit exceptionnel. Monsieur Karim Mosta, bienvenue dans notre émission. Et je vous laisse présenter un peu ce que vous avez réalisé tout dernièrement.
13: Merci pour votre invitation. Écoutez, je m'appelle Karim Mosta, je suis né au Maroc et je suis parti le 7 février de Casablanca et j'ai traversé 15 pays, 15 370 km, et sur la route de la soie, sur les traces d'Ibn Battuta. Et je suis arrivé le 28 août 2024 à Beijing, à Pékin. J'ai réalisé mes rêves.
12: Combien de pays vous avez traversé en tout ?
13: Je travaille 15 pays.
12: Et quelles sont les motivations qui vous a motivé à faire ce voyage ? D'où vient l'idée ?
13: D'abord, parce que je suis un rêveur, j'ai toujours rêvé. Donc, j'ai rêvé de faire le tour du monde. J'ai fait le tour du monde en courant et je faisais la course à pied. Et là, c'était mon rêve d'aller sur les traces de Ibn Battuta, qu'il a fait ça 9 siècles avant moi. Et donc, lui, il l'a fait différemment et moi, je l'ai fait en vélo. Voilà, tout simplement. J'ai réalisé mes rêves.
12: Et pendant ce voyage, est-ce que vous avez rencontré des difficultés, quelles sont les choses qui vous ont marqué le plus?
13: Oui, j'ai rencontré beaucoup de difficultés. D'abord, la difficulté due à la longueur, 7 mois, c'est très long. La difficulté des montagnes, la difficulté de la pluie, la difficulté de froid, de la neige, de tempêtes de sable, on traverse le désert. Et donc, il y a beaucoup de difficultés, mais j'arrivais à passer. Voilà.
12: Et comment on peut avoir une telle résilience comme ça?
13: D'abord parce que j'avais la foi en moi-même, parce que je veux réaliser quelque chose d'extraordinaire. Et c'est un pari que j'ai fait pour moi-même. Et en fait, la plupart des gens, ils parlent, mais ils ne font pas les choses. Moi, j'ai dit que je vais faire quelque chose. J'ai toujours fait ce que j'ai dit. Et donc, ce voyage, je l'ai travaillé dans ma tête et il y a longtemps. Et une fois que j'étais sur le parcours, il fallait le réussir. Parce que sinon, c'est trahir mes paroles, trahir ma pensée. Et malgré les difficultés, j'ai réussi grâce au mental, à la patience, à la résistance, et à l'encouragement des autres. Parce que ce voyage, je l'ai fait tout seul, mais il y avait toute une communauté qui était autour de moi. Les gens qui m'ont aidé, la famille, les gens sur les réseaux sociaux, tout un peuple, 44 millions de Marocains qui me suivaient. Et des Africains, parce que j'ai des amis qui ont toute l'Afrique que je connais, en Sénégal, Burkina Faso, tout ça, qui lui suivaient qui m'envoyaient les messages. Et grâce à tous ces gens-là, j'ai terminé.
12: Et je pense que votre voyage en Chine les intéresse beaucoup aussi. Et
13: Oui.
12: c'est un très long voyage. Si vous devez choisir un mot ou une expression pour qualifier le voyage, la partie voyage en Chine.
13: Bah oui, la partie de la Chine, c'est la plus longue. Parce que quand même, 5 000 km, 5 000 km, c'est presque autant que je traverse toute l'Europe. Donc la partie de la Chine, c'est que je me rappelle le plus. Parce que j'ai traversé le désert de Gobi, le désert de la Mongolie, la montagne. C'était très, très, très, très long. Donc, dit que c'est très long, ça veut dire que c'est plus difficile. Moi, je me rappelle maintenant, là, tout de suite, là, je me rappelle que la dernière partie de la Chine, parce que ça durait longtemps. Donc, qu'est-ce que je pouvais dire? Ben, j'en ai souffert, parce qu'il y a de la montagne, il y a deux déserts à traverser. Heureusement, heureusement qu'il y a les Chinois qui m'ont aidé. Heureusement, franchement, il n'y aurait pas les Chinois qui m'ont aidé du début jusqu'à la fin, je n'aurais pas traversé. Parce que je quand même traversais les déserts, il y a quand même 200 km, il n'y a rien. Heureusement, des fois, j'avais plus d'eau. Les camions qui me donnaient l'eau, les voitures qui arrêtaient pour me donner de l'eau. Et les gens, ils ont toujours eu tout petit soin pour que je puisse traverser la Chine. Les autorités, les voitures, les camions. Et chaque fois que j'arrive dans une ville, il y a toujours quelqu'un qui m'aide. Et je garde très, très, très grand souvenir parce que la Chine, c'est un gros. C'est différent. D'un endroit à l'autre, c'est différent. Donc, les gens, juste allez voir sur ma page, vous verrez, il y a des milliers d'images, milliers de vidéos que j'ai fait sur la Chine. Et l'apothéose, c'est quand j'arrive à Pékin. Là, c'était la délivrance. Et je suis heureux d'être ici. J'ai réalisé moi, parce que Ben Battota, il est venu jusqu'à Pékin. Donc, le 8, il est arrivé à Pékin. Voilà.
12: Et en fait, vous avez fait à Pékin un périple assez particulier, c'est le long de l'axe central de Pékin. Et quel était votre sentiment en traversant?
13: J'ai traversé l'axe de Pékin à plusieurs portes. D'ailleurs, voilà une porte qu'on voit juste en face. Moi, je l'ai fait en une journée. Il y a 3 millions d'histoires. D'abord, la mer Indochine, le temple de soleil, la place Tiananmen, la cité interdite. Et j'ai vu tout ça en très peu de temps. Toutes des dynasties qui sont passées, tout ça. Et bien là, quand tu passes comme ça, tu es quand même toi, Karine. Tu deviens de laisser une partie de toi dans l'histoire de la Chine parce que j'ai venu quand même de Maroc jusqu'ici. Donc j'étais content. Et en même temps, ça me fait un peu bizarre. Je suis dans l'histoire, mais il y a 3 000 ans d'histoire. Ça fait un peu bizarre, quand même.
12: Vous avez
13: Mais je suis
12: senti
13: content.
12: le
13: Oui.
12: la magie de l'histoire.
13: Oui, je sentais la magie de l'histoire. Et là, moi, je suis là, je suis venu à vélo de Casablanca jusqu'ici. Et ben, je ne peux pas expliquer. Il n'y a que moi que je peux sentir ça. Personne qui pourra savoir. Parce qu'en fait, c'est quand même venir en vélo jusqu'ici, c'est autre chose.
12: Est-ce que ça vous aide à comprendre un peu la culture chinoise? Parce que avant, vous n'avez jamais fait un voyage aussi profond en Chine,
13: Oui.
12: surtout à Pékin, cette ville, cet axe, c'est quand même quelque chose de très important.
13: Très important, j'ai vu la vieille ville aussi, la vieille ville où il y avait les petites maisons, tout ça. C'est magnifique. Après, il y a aussi la Chine, c'est il y a l'histoire, il y a la culture, il y a plusieurs dynasties, il y a aussi la nourriture qui est différente. Il y a tout. En fait, je connaîtrai jamais la Chine. Je peux te dire, je connaîtrai jamais. Je connaissais un peu, mais j'ai de la chance par rapport aux autres que moi j'ai traversé en vélo. La plupart des gens ils font pas ça. Moi j'ai de la chance de traverser à vélo pendant presque plus d'un mois et demi. On traverse 5 000 km. Donc j'ai mangé plusieurs nourritures de des régions différentes. J'ai vu des gens des régions différentes. Et là, j'arrive à Pékin, c'est encore autre chose. Autre chose. C'est quand même 21 millions d'habitants. C'est une des plus grandes villes. Et là, on sent la magie de la Chine, on sent la puissance. Parce que tu es là. Tu es là en Beijing. D'abord, l'industrie, la culture, les monuments les plus grands sont là. C'est la puissance de la Chine. On le voit une fois qu'on est ici. Et on voit aussi quand même, tu es en Normandie, tout se passe bien. Il y a beaucoup de voitures, beaucoup de vélos, beaucoup de motos. Et tout ça se passe bien. Chacun a sa place. Il n'y a pas de. Il y a des respects. Malgré qu'il y a beaucoup de monde, tout de respect. Tout le monde respecte les feux rouges. Tout le monde, ça se passe bien. Il n'y a pas d'engueulade, il n'y a pas d'accident, il n'y a rien. Je vois, franchement, c'est là quand on voit la puissance, et le respect et la culture chinoise. C'est tout est dans l'ordre et ça se passe très bien.
12: En fait,
13: j'aime bien et j'aime bien. Franchement, j'aime bien.
12: Oui, j'ai entendu parler que quand vous roulez sur cet axe, vous avez arrêté plusieurs fois pour goûter les nourritures locales,
13: oui,
12: et rencontrer des gens.
13: Ah, oui, je
12: vais vous nous raconter.
13: Ah oui, moi, écoutez, parce que il y a tellement de choses à manger, tellement de choses différentes. J'ai mangé des glaces qui fait avec des thés différents, c'est magnifique. On le trouve qu'ici, il n'y en a pas ici.
12: C'est bon.
13: Ah oui, c'est magnifique. J'ai mangé une espèce des gâteaux confits, plusieurs gâteaux, les cerises confits, les fraises confits, tout ça. Mais j'ai jamais mangé ça, c'est ici. Et donc, il y a plein de choses à manger. Donc, je ne peux pas tout manger, mais vraiment, j'ai magnifique. Et puisque si, il y a les. Et après, j'ai vu les filles qui étaient habillées, que j'ai fait des photos avec les filles qui étaient habillées, qui font des photos dans les monuments historiques. Il y a des gens, il y a de la danse différente. En fait, je veux tout voir. C'est pour ça que je vais aller voir les musées, pour regarder tout ça, en fait. Parce que je suis soif de la culture.
12: Ouais, mais qu'est-ce que ça vous fait quand vous regardez, par exemple, les gens qui sont habillés dans le vêtement traditionnel et qui font des photos?
13: Ben, écoutez, il y en a beaucoup, beaucoup. Et ben, moi, tout de suite, ça me fait rappeler les films que j'ai vus sur les Chinois, dans la Cité interdite, les derniers princes, tout ça. Et ben, ça me fait rappeler ça, tout de suite, parce que je reste un gamin. Je suis toujours un rêveur, j'aime bien la culture ancienne. Et là, quand je vois ça, ben, et puisque ça, j'adore tout ce qui est la soie, parce que la soie, c'est parti d'ici. J'aime bien les habits raffinés, jolis, magnifiques. C'est partie de l'histoire, parce que ça, c'est de l'histoire.
12: Mais est-ce que vous avez pu remarquer un peu la vie urbaine et l'atmosphère culturelle?
13: Oui. D'abord, l'architecture. L'architecture de toutes les portes. Magnifique comme cela. Regardez, c'est cette porte magnifique.
12: Chacun.
13: C'est toi. Et puisque ça, il y a plusieurs portes et chaque porte, c'est différent. Et ça, moi, j'adore tout ce qui est l'urbanisme. J'adore ça. Et puisque ça aussi, sans compter la grande tour qui fait 500 mètres. Je suis à l'hôtel pas loin. Une tour qui fait 500 mètres. Moi, je n'ai jamais vu une tour 500. C'est la première fois que je vois une tour, moi, de 500 mètres. Il y en a peut-être, soi-disant, qui sont plus grandes, mais je ne les ai pas vues. Moi, la tour, moi, j'ai fait 5 fois tour de la Terre, j'ai visité 145 pays, mais c'est la tour la plus grande que j'ai vue. Dans tous ces pays-là, je l'ai vue à Pékin. Donc voilà, c'est plus grande que la Tour Eiffel. J'adore, j'aurais monté là-haut, la plus grande tour pour voir Pékin en hauteur.
12: Ouais. Il y a, à Pékin, il y a ce côté ancien et moderne qui est en même temps. Et je sais que vous avez aussi traversé une partie assez particulière, c'est une rivière.
13: Oui.
12: Et il y a un petit pont qui s'appelle le pont de Wanning, n'est-ce pas, à Shicharai.
13: Oui, sur le lac, oui.
12: Oui,
13: le petit pont.
12: Qu'est-ce que vous pouvez nous raconter un peu? Parce que ce pont est très, très célèbre quand même.
13: Moi, j'ai traversé en vélo et ils m'ont pris en photo les photographes. Et je peux le dire que je suis venu. Et après, il y a un lac magnifique où les gens ils font des bateaux tout autour. C'est apaisant. Les gens, ils ramènent les amoureux se promènent là-dedans, tranquille. Et c'est franchement ça à voir. C'est un moment de calme, c'est un moment d'histoire. Et j'ai bien aimé, je me suis baladé. Et là, j'essaie d'imaginer le temps, les gens, comment ils étaient habillés, et avec les femmes, avec leur pour contre le soleil, et se promener. Et c'est comme, voilà, c'est comme quand vous êtes à Versailles, à Paris. C'est pareil, vous êtes dans l'histoire. Et là, c'est un moment d'histoire là-bas. Savoir absolument. Pour les touristes qui viennent ici.
12: Oui. Est-ce qu'il y a d'autres monuments qui vous ont laissé une impression particulière?
13: Écoutez, c'est la mairie de Chine, parce que la mairie de Chine, c'est vraiment le. J'ai de la chance de courir 250 km dans la mairie de Chine. Il y a une partie qui traverse ici. Et la mairie de Chine, c'est vraiment quand même l'excellence par l'excellence, le grand. Et plus le. Comment s'appelle la cité interdite? C'est quand même, c'est quelque chose de grand, quand même. Ça, c'est le sommet. Ça, c'est le deux sommets que je garderai de la Chine, quand même. La mairie de Chine et la cité interdite. Parce que là, ça donne la puissance et ça donne un petit peu l'architecture de Chine, chinoise, quoi. Et après, la vieille ville, quand même. Le peuple, comment ils habitaient, tout ça, les petites maisons, tout ça. C'était joli, les petites ruelles, tout ça.
12: Vous avez pu visiter
13: un peu? Ah oui, j'ai visité. J'ai mangé là-dedans, j'ai fait des vélos. Et là, je trouve que c'est un bon petit moment, visiter la vieille ville où le peuple y a la vieille cité où le prince dormait, après il y a le peuple qui est à l'extérieur. Donc, j'ai vu les deux.
12: Ah, c'est pas très loin.
13: Pas très loin, il y a juste en bas, ici, à l'extérieur. Et j'ai bien aimé ce contraste, l'empereur et le peuple. Voilà, et l'étranger qui suis venu. Voilà.
12: Voilà. Mais finalement, est-ce que ce petit parcours de l'axe central de Pékin a une signification particulière pour vous? Est-ce que vous a impacté?
13: Ah bah oui, là, ça, je suis parce que quand je suis arrivé à Pékin, et le journaliste m'a accueilli et j'ai fait quand je suis arrivé directement à Pékin, je suis arrivé après mon parcours, je suis arrivé et là j'ai été accueilli par les journalistes et en même temps une petite chinoise qui m'a amené pour qu'on puisse traverser pour marquer mon histoire, marquer ma fin de parcours. Et là, j'étais, comme je disais tout à l'heure, c'était mon histoire de Bumbetota il y a 9 siècles. Et moi, que je viens en 2024, là, je traverse ce axe avec tous ces monuments et moi, que je viens, mon histoire 2024. Et en reliant tout ça, ça fait vraiment quelque chose d'extraordinaire que moi j'ai vécu et j'ai de la chance d'être dans l'histoire. C'est ça que j'aime bien.
11: 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On fait maintenant une pause en musique et on se retrouve juste après pour la suite de l'émission.

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8: Vous êtes toujours à l'écoute de Fréquence Afrique. Notre personnalité du jour s'appelle Garim Mousta, un cycliste marocain de 70 ans. Il est parti de Casablanca au Maroc et arrivé à Beijing après plus de 200 jours à vélo et a traversé 15 pays. On suit tout de suite son histoire.
9: Et vous avez vraiment voyagé dans beaucoup de villes en Chine, non seulement Pékin, mais tout au long, vous avez vraiment traversé les villes et vous avez avoir des contacts avec vraiment des gens locaux. Donc,
10: J'ai dormi chez eux.
9: Est-ce que vous pouvez raconter quelques expériences qui vous a marqué?
10: Moi, j'ai de la chance de traverser la Chine, 5000 km. De voir traverser plusieurs villages et j'ai dormi chez les habitants. Il y a des gens qui quand j'étais dans le désert de Gobi, il n'y avait rien, il y avait juste un petit restaurant, il n'y avait rien. J'avais roulé 100, 160 km, il n'y avait rien. Et là, je trouvais une petite station, ils vendaient que de l'essence et en face, il y avait un petit restaurant. J'étais le voir, je dis écoutez, je suis dans le désert, j'ai plus beaucoup d'eau, il faut que je mange, il faut que je dors. Et le mec, il me dit pas de problème, il m'a offert une petite chambre pour dormir, il m'a fait à manger, le lendemain matin il s'est réveillé de bonne heure, il m'a fait un petit déjeuner, il m'a donné du thé, il a fait des photos avec moi, il m'a conseillé un petit peu, tout ça. C'est comme si je le connaissais depuis des années. Et ce monsieur, il n'y a rien, il a le minimum. Et là, et franchement, quand on s'est quitté, lui il avait l'air des yeux, moi aussi. Et je suis parti, et j'ai fait des photos avec lui, vraiment. Et ça, c'est des moments très très forts. Il n'y a pas que lui, il y en a d'autres aussi. Et après, j'ai rencontré des cyclistes. J'ai rencontré des cyclistes qui faisaient sens contraire de moi. Il y en a un qui était cache-car. Il a fait 4 jours avec moi. 4 jours, un jeune homme. 4 jours, on a fait le vélo ensemble. On fait 100 km par jour. Et on a parlé, on a discuté. Il y a des moments où on parlait, des moments où on ne parlait pas, tout le monde était fatigué. Et on dormait ensemble dans le même hôtel, tout ça. Et là, c'était un moment très, très, très, très fort. Et après, j'ai rencontré un autre cycliste que j'ai fait 2 jours avec lui. Et j'ai de la chance de traverser les pays, de faire des rencontres d'ici, de faire des photos d'ici, dormir chez les habitants, être aidé par les gens sur la route. Je n'ai que des souvenirs. Et tout ça, c'est pas que je l'ai dit. Tout cela, je l'ai vécu et je l'ai filmé et je l'ai écrit. Et tout ça sur mon site, sur ma page Facebook, sur ma page Instagram, et sur mon site. Les gens, ils peuvent voir tout ça. Voilà. Donc, je dis, c'est fait et c'est écrit. C'est filmé.
9: Oui, il y a quand même une autre question importante, c'est que vous êtes tout seul pendant tout au long de ce voyage. Et comment assurez-vous la sécurité personnelle
10: Bon, en Chine, le pays où il y a plus de sécurité, c'est sûr. Le pays où je me sentais plus en sécurité, en Chine, il n'y a pas de problème. Pas de problème de se faire voler le vélo. Des fois, je laisse mon portable quelque part pour aller à la toilette, j'aurais bien, il y a mon portable. Je ne pourrais pas, il y a certains pays, je ne pourrais pas le laisser. Je ne dis pas qui, je ne dis pas lequel, mais en Chine, je pouvais en sécurité. Ça, c'est bien. Je pouvais dormir dehors en sécurité. Même si je dors dans une ville, parce que dans certaines villes, parce que les cyclistes, il faut mieux dormir à l'extérieur des villes que dans les villes. Parce que si vous dormez dans les villes, vous pouvez se faire voler. Le lendemain matin, il n'y a plus de vélo, il n'y a plus rien. Certains pays. Et en Chine, non. On peut dormir dans un jardin, un truc comme ça, il n'y a pas de problème. Enfin, on trouve toujours quelque chose pour un autre. Mais en Chine, on peut dormir dans des parcs, mais pas dans les autres villes, parce qu'ici, il y a la sécurité. Ailleurs, j'ai pas de problème, j'ai de la chance. J'ai de la chance. La sécurité, c'est plutôt des loups. Quand j'ai en Kyrgyzstan, Je vais dormir dehors et ils sont venus me réveiller, comment s'appelle, l'armée. Il m'a dit, non, non, il ne faut pas dormir là, il y a plein de loups, tu vas te faire manger, tout ça. Prends ta tente, viens vers nous, vers la frontière, où il y a de la lumière. Et c'est qu'est-ce que j'ai fait? Je dormais vers eux, mais en fait, voilà. Voilà, c'est tout ça. Le plus dur, c'est les chiens et les loups en Kyrgyzstan, donc je ne suis pas attaqué. Voilà.
9: Ça va, il y a beaucoup de défis à relever pendant les routes. Et justement, vous avez, ceci dit, vous avez accumulé beaucoup d'expérience. Alors, quels sont vos conseils? On va profiter de cette occasion que vous voulez donner aux gens qui sont aussi rêveurs, qui voudraient aussi réaliser de grands exploits, surtout à vélo, de longs voyages. Vous avez des
10: Oui,
9: conseils à les donner?
10: merci beaucoup et, pour votre question. C'est parce qu'en Chine, les gens ils font beaucoup de vélo, beaucoup. Et j'en ai vu des gens qui font 6 000 km quand même, qui font 3 000, 2 000 et à travers la Chine.
9: Oui,
10: Et
9: non, avec le vélo partagé en ville, on fait beaucoup de vélo aussi.
10: voilà, non, non, non, même il y a beaucoup, une communauté de Chinois qui aiment bien les vélos de voyage. Et ça existe en Chine, des vélos de voyage, exprès de voyage, une belle marque. Et j'en ai rencontré, et il y a des Chinois qui me regardent, aussi des Africains, des Marocains, toute l'Afrique. Je veux leur dire, tout est possible, parce que la plupart des gens, ils parlent. Beaucoup de gens, ils parlent. On dit, on va faire, on va faire, on va faire, on va faire, mais ils font rien. Ou ils disent, on va le faire. Après, ils reculent. On va le faire demain, on va le faire demain, on va le faire demain. Et ils ne le font pas, il y a quelqu'un d'autre qui le fait à leur place. Moi, j'ai appris tout petit de rien dire et faire. Qu'est-ce que je dis? Et toute ma vie, c'était comme ça. Je voulais faire de la natation, j'ai fait de la natation. J'ai fait de la boxe, j'ai fait de la boxe. Je voulais faire de la course à pied, j'ai fait le tour du monde. Le tour du monde, 5 fois le tour de la Terre, 145 pays. Chaque fois que je rêvais d'un pays, j'étais. Je voulais aller en Amérique, j'ai fait l'Amérique. Je voulais faire l'Amérique du Chine, j'étais faire l'Amérique du Chine. Je veux traverser les États-Unis, j'ai traversé les États-Unis. Je voulais traverser l'Australie, j'étais en Australie. Toujours, j'étais un rêveur. Après, je voulais faire Casablanca à la Mecque. J'étais faire Casablanca à la Mecque en 2019. Après, je fais Amsterdam-Dakar. Et là, je voulais faire sur les traces de Ibn Battuta. En 2024, je l'ai fait. Donc, mais le problème, il faut commencer. Quand vous avez un objectif, les jeunes, quand vous avez un objectif, commencez par un objectif, pour pas chercher la lune. Commencez par un petit objectif et fais-le. Et ensuite, suite, et après, vous allez habituer à votre cerveau, faire qu'est-ce que vous dites. Commencez par une petite. Moi, j'ai commencé à faire de la natation au Maroc. J'ai fait le tour de Maroc, et après la course à pied, j'ai fait le tour du monde. Et maintenant, en vélo, je vais encore plus loin. Donc, je veux dire à les gens, il faut rêver, il faut commencer, et
9: Il
10: surtout
9: faut faire le
10: commencer.
9: premier pas.
10: Il faut le
9: Il faut
10: prendre.
9: faire le
10: Parce que
9: premier pas.
10: regardez, moi, quand je voulais faire à Casablanca, Pékin, il y a plein de gens qui m'ont dit, ah non, c'est pas possible, c'est dur, tout ça. Je dis, écoutez, je vais commencer. Même si je ne termine pas, j'aurais déjà commencé. Si j'ai fait que ces pays, au lieu de 15, ben j'aurais fait ces pays. Et si j'ai fait 8, j'aurais fait 8. Et maintenant, j'ai fait 15 et j'ai terminé. Donc, le seul sens que je veux dire aux gens, quand vous avez un rêve, commencez. Commencez.
9: Comment luttez-vous contre? Est-ce que vous luttez contre l'âge?
10: L'âge, non. Non, non, je pense même pas à mon âge. Tu sais, le cerveau et le poisson, il commence à pourrir par la
9: Mais
10: tête.
9: l'exercice
10: Non.
9: physique, ça demande.
10: Non. Le poisson, il commence à pourrir par la tête. Et il y en a qui vieillissent dans leur tête. Tu as des gens qui sont plus jeunes que moi, ils ont 40 ans, mais ils ont des comportements de vieux. Et moi, j'ai un comportement de jeune, parce que je ne pense pas à mon âge, je pense à ce que je vais faire, comment je vais vivre. De toute façon, je suis un mec en mouvement. Voilà. Et quand vous êtes en mouvement et vous avez des rêves et vous essayez de les réaliser, eh ben vous restez jeune. Voilà. Et après, il y a aussi, quand on est sportif, on fait attention. Après, on sait tout. Écoutez, tout le monde sait qu'est-ce qu'il faut faire. Tous. Il n'y en a pas un qui ne sait pas qu'est-ce qu'il faut manger, qui savent que le trop de sucre, c'est pas bon, que le gras, c'est pas bon. Tout le monde le sait. Ça ne sert à rien quand je leur donne des leçons. De ça, parce que il y a juste à regarder sur TikTok, regarder sur les informations, les gens, ils parlent que de ça. Faut pas manger ça, il faut faire ça, il faut prendre une douche froide, il faut. Donc, les gens, ils savent tout. Moi, je peux leur dire, les gens, ils savent qu'est-ce qu'ils ont à faire, mais il faut juste commencer. Les gens ne commencent pas.
9: Mais quels sont vos projets pour l'avenir alors que vous avez terminé un exploit assez important? Surtout, je crois que cet acte est interprété par beaucoup de Chinois et aussi des Marocains
10: Ah
9: comme
10: oui?
9: un rapprochement comme les peuples marocains et chinois. Parlons un peu de votre projet à la ONU.
10: Oui, là je suis membre d'une association. Vous voyez le logo, il est là. Une association entre, il existe depuis 35 ans, entre la culture, entre le Maroc et la Chine qui existe. Et moi, je suis un ambassadeur, je suis un ambassadeur citoyen. Je suis parti de l'Afrique jusqu'à la Chine. C'est pour relier relier la jeunesse africaine et chinoise grâce au sport. Le sport, ça vous amène loin. L'effort, ça vous amène loin et ça vous rend libre. C'est ça que je vais vous montrer à l'Africain, les Africains et la Chine. Le sport, ça vous ramène. Le sport et l'effort, ça vous rend fort et ça vous amène loin et ça vous rend libre. Donc ça, déjà, que je veux dire. Il y a aussi ce voyage que j'ai fait sur les traces d'Ibn Battuta. Je suis le premier Africain à faire ça. Donc je veux marquer l'histoire. Lui, il l'a fait il y a 9 siècles et moi, je l'ai fait en 2024 pour dire tout est possible. Et j'espère que des Africains et des Chinois qui partiront sur ma trace. Et ils font le contraire, ou ils font pareil, ils partent de l'Afrique jusqu'ici, qui partent de Dakar ou de Mozambique jusqu'à Pékin, et des Chinois qui partiront d'ici jusqu'à là-bas. C'est ça que je voulais leur dire, c'est possible. Si moi je l'ai réalisé, ils peuvent le faire. Et je suis sûr qu'il y en a qui vont le faire parce que j'ai déjà des
9: Ah
10: gens qui m'écrivent, qui me disent, oh, c'est mon rêve de faire comme toi, et vous de renseignements. Et je suis sûr, et ça, j'aurais marqué l'histoire quand il y en a d'autres. Ils font comme moi. Voilà le but.
9: oui.
10: C'est le but, en fait. C'est pour ça qu'on est là, dans cette émission. C'est pour informer les gens et donner envie aux gens. Et c'est ça que ça sert à la formation. C'est ça.
9: En fait, vous avez parcouru vraiment dans beaucoup de pays dans le monde. Donc, comment, à vos yeux, en tant que sportive, vous voyez la diversité du monde? Est-ce que
10: Okay.
9: ça vous...
10: Si vous me parlez du
9: Ouais.
10: monde, moi je voyageais dans le monde entier, mais quand même, il y a plein de pays où je ne peux plus aller. Plein de pays, j'étais allé. Par exemple, j'étais au Liban, maintenant au Liban, on ne peut pas aller, il y a des problèmes. Voilà, il y a des problèmes. Il y a plein de pays où on ne peut plus aller, parce que ça rétrécit. Ça rétrécit par les conflits, c'est comme ça. Et moi, je rêve d'un monde meilleur si on se mettait tous l'énergie et on est, je dis une chose, en deux mots, on est comme une étoile d'araignée. On est reliés les uns aux autres. On est reliés les uns aux autres. Et on est comme des étoiles d'araignée. Et si on voulait avancer, il faut qu'on soit tous ensemble. Sinon, on coule tous ensemble. Tout simplement. Tout simplement. Si une centrale nucléaire explose dans un pays, je ne crois pas que ça va rester qu'en dans ces pays-là. Ça va partir jusqu'à ailleurs. Et vous voyez, quand il y a les guerres qui sont importantes, ben, le pétrole, ça monte. Tout le monde subit. Donc, moi, mon rêve, que je rêve d'un monde meilleur, que les gens qui s'attendent bien. Voilà, c'est peut-être. Mais je crois qu'il y a des gens qui réfléchissent. Il y a des gens pour ça. Moi, je suis qu'un sportif. J'essaye de donner de conseils à les gens, ce qui peut de leur santé, et tout est possible, et réussir dans les études, voilà. Et il y a des gens qui sont là pour ça. J'espère qu'ils font leur boulot comme moi, je fais mon travail, tout simplement. Voilà.
9: Mais c'est vrai que on voit bien que le sport, c'est déjà un exemple d'élément qui peut relier toute
10: Les
9: l'humanité.
10: Jeux Olympiques. Les Jeux Olympiques, regardez les Jeux Olympiques, regardez. Parce que moi, les Jeux Olympiques, je l'ai vu qu'en vélo. Mais c'était un truc extraordinaire. La Chine, vous êtes arrivé, vous êtes très fort. Vous êtes arrivé égal avec les États-Unis en médaille. Donc vous êtes bon dans tous les sports. Donc, et après, ça se passait très bien. Regardez, il n'y a pas de problème. Ça se passe en harmonie. Et moi, je rêve que, comment ça se passe aux Jeux Olympiques, ça se passe ça aussi dans l'économie, dans l'attente et tout. C'est mon rêve. Mais il faut qu'il y ait un Jeux Olympique surtout, quoi.
9: Ah
10: Faut que dans le sport, il faut que ça soit aussi dans tout, quoi. Et moi, je suis content que entre le Maroc et la Chine, ça se passe très bien parce qu'il n'y a pas de visa entre le Maroc et la Chine. Beaucoup de Chinois, ils viennent au Maroc et ça se passe très bien. Il y en a beaucoup, beaucoup. Ils sont bien accueillis. Ils adorent. Moi, j'en comptais plein de Chinois qui me disent, oh, j'étais au Maroc, j'étais au Maroc. Ils sont contents de me voir. Et ils ont gardé de bons souvenirs. Ça, franchement, hein, franchement. Il y en a beaucoup. Dès qu'ils voient que je suis marocain, ils sont contents. Et ben, je suis content. Après, ça se passe très bien. Et après, en même temps, moi, j'ai vécu longtemps en France. Je vois plein de Chinois qui vivent en France, qui adorent Paris, que ça se passe très bien. Et ben, mon rêve, c'est ça, en fait. Que les gens qui voyagent, que ça se passe bien. Quand moi, j'ai de la chance de venir ici. J'aimerais bien plein de Marocains qui viennent visiter ce pays-là. J'ai dit aux Marocains, venez visiter la Chine. Parce que beaucoup de Marocains ne connaissent pas la Chine. Ils vont souvent en Europe parce que c'est plus près, tout ça. Mais venir en Chine, ben, d'abord, c'est pas cher. Franchement, c'est pas plus
9: Ouais.
10: cher qu'ailleurs. Et il y a plein de choses à voir. Voilà, c'est un conseil du Romaric.
9: Merci, merci, Monsieur Mosta,
10: Merci pour
9: d'avoir
10: votre avis.
9: partagé votre expérience extraordinaire. Merci.
10: Et merci pour votre invitation et au plaisir de revenir en Chine. Et voilà.
8: Restez branchés sur CGTN Radio. Soufflons avec une belle chanson avant de retrouver la rubrique Apprenons le chinois.

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2: Bonsoir, chers amis. 亲爱的朋友，晚上好。Bienvenue à notre cours de chinois. Je suis sûre que vous n'avez pas oublié ce que nous avons appris dans la leçon précédente.
3: Voulez-vous répéter avec moi ?
4: 你想去看电影吗？
3: Tu veux aller voir un film?
4: 我请你。
3: Je t'invite.
4: 我请你去餐馆吃饭。
3: Je t'invite au restaurant.
2: Aujourd'hui, nous allons apprendre des mots pour remercier.
1: Leçon numéro 6.
5: 小李，我有一个小礼物送给你。
6: 啊，谢谢。
5: 我还给你带了巧克力。
6: 太谢谢你了，小蜜。
5: 我还想这张卡会让你高兴的，生日快乐。
6: 你真是太好了，可今天不是我的生日啊。不过我还是要谢谢你。
1: Explication.
2: 小李，我有一个小礼物送给你。
4: 小李， j'ai un petit cadeau pour toi.
2: Oh, 谢谢。
4: Oh, merci.
2: 我还给你带了巧克力。
4: J'ai apporté aussi des chocolats pour toi.
2: 太谢谢你了，小蜜。
4: Merci beaucoup, 小蜜。
2: 我想这张卡会让你高兴的。
4: Et j'ai pensé que cette carte te ferait plaisir.
2: 生日快乐。
4: Et joyeux anniversaire.
2: 你真是太好了。
4: Tu es vraiment très gentil.
2: 可今天不是我的生日呀。
4: Mais aujourd'hui, c'est pas mon anniversaire.
2: 我还是要谢谢你。
4: Merci quand même.
1: Explication.
2: 有。
4: Avoir.
2: 有一个
4: un

0: 一个, 小, petit, 小, 礼物, un cadeau, 礼物, 给, pour, 给, 很, très, 很, 好, gentil, 好, 带给, apporter, 带给, 巧克力, un chocolat, 巧克力, 非常, beaucoup, 非常, 想, penser, 想, 贺卡, une carte, 贺卡,
1: 让人高兴,
0: faire plaisir,
1: 让人高兴,
0: 快乐, joyeux, 快乐, 生日, un anniversaire, 生日, 真是, vraiment, 真是, 可是, mais, 可是, 今天, aujourd'hui, 今天, 还是, quand même, 还是。
2: 小李，我有一个小礼物送给你。
3: 啊，谢谢。我还给你带了巧克力。太谢谢你了，小蜜。我还想这张卡会让你高兴的，生日快乐。你真是太好了，可今天不是我的生日啊，不过我还是要谢谢你。
0: Et quant à nous, nous vous remercions de rester fidèles avec nous et merci beaucoup pour vos lettres et vos encouragements. Merci mille fois. 感谢您的收听. Et comme d'habitude, nous nous retrouverons demain à la même heure. Au revoir et à demain.
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5: C'est ainsi que s'achève Fréquence Afrique. Merci pour votre fidélité. À très bientôt pour une nouvelle édition sur CGTN Radio.

Un mort et huit blessés, tel est le bilan d'un séisme de magnitude 6,3 survenu mardi à 23 heures dans la préfecture autonome mongole et tibétaine de Haixi, dans la province du Qinghai, au nord-ouest de la Chine, ont annoncé les secouristes. Des milliers d'habitants, d'élèves et d'enseignants des écoles primaires, secondaires, ainsi que des maternelles locales ont été évacués vers 5 sites d'hébergement provisoire où les produits de première nécessité leur ont été fournis. Plus de 12 millions d'offres d'emploi ont été proposées aux jeunes diplômés lors de la dernière campagne de recrutement de printemps en Chine. Clôturé récemment, cet événement national a permis à 674 000 employeurs de proposer de millions de postes. Grâce à 23 000 salons de l'emploi en ligne et en présentiel, la campagne a attiré plus de 13 millions de visites de jeunes diplômés en recherche d'emploi. La Chine a lancé lundi une fusée porteuse Li Jian-1 Y-14 avec 8 satellites à son bord. La fusée a décollé à 11h44 heure de Beijing depuis une zone pilote d'innovation spatiale commerciale.

0: commerciale dans le nord-ouest de la Chine et réussi à placer les satellites sur l'orbite prévue. Plus de 55 000 personnes ont assisté samedi dernier à deux courses de bateaux dragons à Tianjin. La ville ambitionne ainsi de promouvoir le sport de masse, le tourisme culturel et l'engagement communautaire dans ses districts côtiers et riverains à l'approche de la fête des bateaux dragons. Dans le nouveau district côtier de Binhai, 29 équipes, soit 640 athlètes, ont participé aux compétitions. La fête des bateaux dragons, une tradition vieille de 2000 ans, désormais reconnue par l'UNESCO comme patrimoine culturel immatériel, est célébrée depuis plus de deux millénaires, le cinquième jour du cinquième mois lunaire. Le noix de caillou produite dans les pays africains, entretenant des relations diplomatiques avec la Chine, ont désormais accès au marché chinois si elles répondent à un ensemble uniforme d'exigences en matière d'inspection, de quarantaine et de conditions sanitaires, a annoncé l'Administration générale des douanes de Chine. L'accès pour les pays producteurs a pris effet le 9 juin dernier. L'Afrique est le premier fournisseur mondial de noix de caillou. Auparavant, seuls quelques pays africains, dont la Guinée-Bissau, le Mozambique et la Gambie, avaient obtenu un accès en quarantaine pour leur exportation de noix de caillou vers la Chine. Suite à un partenariat établi fin mai entre le musée chinois de Saint-Xingui et la maison française Lalique, les deux parties lancent une série d'œuvres d'art thématiques en cristal sur le thème de Saint-Xingui, à dont on a pris récemment du musée de Saint-Xingui. Avec ce partenariat, une série d'œuvres d'art de qualité seront lancées progressivement en 2026 et 2027. Une seule pièce d'art de collection en cristal sera dévoilée au second semestre 2026 et fera l'objet d'une vente aux enchères caritatives en octobre prochain. Les fonds récoltés seront destinés à la recherche et à la préservation de la culture de Saint-Xingui. Début 2027, les deux parties lanceront conjointement une collection d'œuvres d'art en cristal en édition limitée, avec une cérémonie de lancement en France. À partir du milieu de l'année prochaine, des pièces en édition régulière seront également proposées et seront commercialisées en Chine et à l'étranger. Selon les évaluations de l'Union internationale pour la conservation de la nature, 90% des sites du patrimoine chinois ont obtenu une note globale excellente ou bonne, un niveau nettement supérieur à la moyenne mondiale de 61% et à la moyenne asiatique de 68%. La Chine compte désormais 15 sites inscrits au patrimoine naturel mondial et 4 sites au patrimoine reconnu, à la fois pour leurs caractéristiques culturelles et naturelles, ce qui la place en tête du classement mondial en termes de nombre. Ces sites couvrent une superficie totale de plus de 80 000 km² répartis sur 20 régions de niveau provincial qui abritent des écosystèmes diversifiés, notamment des montagnes, des forêts, des zones humides, des déserts et des côtes. La grande finale du concours d'éloquence organisé par la Fédération pour la diplomatie et les Nations unies s'est tenue récemment à l'ambassade de Chine en France. Les 6 finalistes, 12 issus d'établissements d'enseignement supérieur français, ont prononcé un discours libre autour du thème « Langue et tradition, transmettre l'héritage culturel dans un monde en évolution ». 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
3: Bienvenue à Cogito. La stratégie de sécurité japonaise franchit une nouvelle étape aussi radicale qu'inquiétante. Dernière illustration en date, l'adoption récente par le Parti libéral-démocrate, PLD en sigle japonais, d'un projet de révision de 3 documents sur la sécurité nationale qui sera prochainement soumis au gouvernement. Sous le prétexte officiel de défendre les territoires nationaux, ces projets dissimulent en réalité une véritable expansion militaire. Il assouplit considérablement les restrictions en matière d'armement, de budget et de déploiement, accélérant ainsi le rythme de la préparation au combat. La conclusion s'impose d'elle-même. Le principe axé exclusivement sur la défense, adopté par le Japon après la Seconde Guerre mondiale, n'est plus qu'une coquille vide. Le nouveau militarisme est devenu une menace concrète pour la région, voire pour le monde entier. Les trois documents sur la sécurité nationale, actuellement en vigueur, datent de fin 2022. Ils marquaient déjà un tournant, le passage d'une stratégie purement défensive à une stratégie dotée d'une capacité de riposte. Or, le nouveau projet de révision du PLD va bien plus loin. Toutes ces mesures visent une préparation à la guerre à long terme et une intervention proactive. L'objectif est clair. Ancrer profondément l'expansion militaire et la logique des combats dans les institutions nationales, l'économie, l'industrie et l'opinion afin de faire basculer définitivement la politique de sécurité japonaise vers une orientation offensive et expansionniste. Prenons le budget de la défense. Bien que le projet n'en précise pas de montant chiffré, il exige que des fonds suffisants soient garantis pour la transformation des capacités de défense dans un délai de 5 ans. Il cite en exemple les objectifs d'augmentation de la part des dépenses militaires dans le PIB des pays comme les membres de l'OTAN ou l'Australie, laissant entendre que le Japon pourrait s'aligner sur une fourchette de 3% à 3,5%. Rappelons que le Japon affirme avoir déjà atteint, dès l'exercice 2025, soit 2 ans plus tôt que prévu, l'objectif de 2% du PIB consacré à la défense. Le budget de la défense pour l'exercice 2026 dépassera les 9 000 milliards de yens. Et l'enveloppe totale pour la période 2023-2027 s'élève à 43 milliards de yens. La conclusion est sans appel. L'escalade des dépenses militaires japonaises est désormais la norme. En matière de renforcement des capacités militaires, les projets toujours sous prétexte de concrétiser la volonté de défendre les territoires nationaux exigent clairement la mise en place d'une capacité de combat continue sur une base annuelle. Il s'agit d'approfondir les déploiements des forces offensives, introduction de nouveaux sous-marins capables d'embarquer des missiles à longue portée, mise en service de missiles de croisière longue portée et d'armes hypersoniques, développement parallèle des capacités de guerre électronique et cybernétique. En réalité, la soi-disant volonté de défendre les territoires nationaux n'est qu'un alibi au service d'une préparation générale à la guerre. Sur le plan du déploiement régional, le Japon ne cesse d'étendre son influence militaire et d'élargir son périmètre de défense. Le projet accuse sans fondement et dénigre les activités militaires normales de la Chine tout en exagérant délibérément les tensions régionales. Cette manœuvre vise à tromper l'opinion publique japonaise et la communauté internationale pour créer un prétexte à une remilitarisation accélérée. En matière de politique nucléaire, le projet ne mentionne pas une modification des trois principes non nucléaires. Mais il stipule clairement qu'il faut continuer à s'appuyer sur la force de dissuasion nucléaire américaine. Une telle disposition laisse entrevoir des risques pour une future implication dans le domaine nucléaire et révèle une attitude spéculative, voire aventuriste. Au total, ce projet démontre que la stratégie de sécurité du Japon est en pleine transformation fondamentale. Les concepts de sécurité passe d'une défense passive à une offensive active. Les capacités militaires évoluent d'une défense limitée aux eaux et aux territoires nationaux vers des opérations à longue portée. Le positionnement stratégique s'étend de la sécurité régionale à une intervention mondiale. Et le modèle politique quitte le cadre d'un renforcement temporaire pour entrer dans une logique d'expansion militaire à long terme et institutionnalisée. Ces changements radicaux montrent clairement que le Japon est en train d'abandonner complètement le système pacifiste d'après-guerre. qu'il s'agisse de nier l'histoire de l'agression pendant la Seconde Guerre mondiale et les conclusions du procès de Tokyo, d'augmenter massivement les dépenses militaires, d'assouplir les restrictions à l'exportation d'armes létales, de promouvoir la révision de la Constitution pacifiste, de faire avancer celle des trois documents sur la sécurité nationale, ou encore d'envisager de modifier les trois principes non nucléaires, le Japon accélère partout la résurgence du militarisme. En particulier, cette méthode consistant à exagérer les menaces extérieures, à dramatiser la crise existentielle et à utiliser la volonté de défense pour justifier l'expansion militaire présente de troublantes similitudes avec la voie qu'avait emprunté le militarisme japonais avant la Seconde Guerre mondiale pour préparer ses agressions extérieures. La communauté internationale doit s'en montrer extrêmement vigilante. Les leçons de l'histoire ne sont pas lointaines. Alors que le Japon parle de paix et de défense, il s'engage en réalité à toute vitesse sur la voie de la remilitarisation. Cette politique constitue non seulement une violation des instruments du droit international que sont la déclaration du Caire, la déclaration de Potsdam et l'acte de capitulation du Japon, mais elle porte également gravement atteinte à l'ordre international d'après-guerre et menace la sécurité des pays voisins. À terme, elle mettra aussi le Japon lui-même en danger. Les nouveaux projets de révision, adoptés cette fois-ci par le Parti libéral-démocrate japonais, est un signal d'alarme de plus sur la voie de la remilitarisation. La communauté internationale doit unir ses forces et prendre des mesures concrètes pour ne jamais permettre, sous aucun prétexte, la résurgence du militarisme japonais.

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9: Bonjour à tous, merci de nous retrouver dans cette nouvelle édition d'In Vivo. Nous avons le plaisir de recevoir pour vous deux grands artistes français, Jean Girel, un grand céramiste, un maître d'art qui a une passion pour la céramique chinoise de l'Antiquité et qui quête sans cesse à inventer des univers spectaculaires à travers la simplicité de ses œuvres. Et Jacques-Rémy Girard, réalisateur français de films d'animation et fondateur du studio Folimage. Tous les deux ont réalisé des œuvres remarquables dans leur propre domaine. Mais le début de leur carrière professionnelle est toujours lié à la Chine. Dans In Vivo, Jean Girel et Jacques-Rémy Girard vont partager avec nous leurs univers artistiques.
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11: D'abord peintre, Jean Girel décide en 1973 de se consacrer à la céramique après avoir découvert lors d'une visite au musée Guimet à Paris les grès chinois de la fin de la dynastie Song au XIIIe siècle. La découverte de la céramique Song lui révèle l'évidence de sa vocation. Il décide alors de se consacrer exclusivement à la céramique à partir de 1975.
12: J'ai commencé la céramique il y a 61 ans à l'âge de 10 ans, j'ai vu quelqu'un qui tournait un bol

0: sur le tour et ça m'a fasciné. Et ce jour-là, j'ai su que la céramique était ma vocation. Je suis monté sur le tour et j'ai tourné un bol. Je suis arrivé immédiatement à tourner un bol parce que j'ai l'impression que j'avais déjà toute ma vie d'enfant, que je l'avais déjà entre mes mains, que j'avais déjà la céramique entre mes mains. Donc je suis devenu céramiste très jeune et à l'âge de 23 ans, j'ai découvert à Paris, au musée Guimet, qui est un musée d'art d'Extrême-Orient, j'ai découvert la céramique chinoise des Song, en particulier un bol noir qu'on appelle fourrure de lièvre, qui vient des fours de Jian, qu'on appelle les bols Jian, et puis une urne funéraire en céladon de Chine du Sud, de Longchuan. Ce sont les deux céramiques qui m'ont fortement impressionné et qui ont déterminé toute ma carrière de céramiste. J'ai compris devant ces deux pièces que avec le minimum de moyens, avec des moyens très simples qui sont la terre qu'on a sous les pieds, les cendres du four et un simple four à bois, avec les moyens les plus simples qu'on pouvait arriver à au maximum de la beauté. J'étais à cette période-là, je faisais de la céramique mais en même temps de la peinture. J'étais très jeune mais j'étais un peintre assez connu et quand j'ai découvert la céramique Song, je me suis dit ce que je mettais dans mes grands tableaux, eh bien il fallait que j'arrive à le mettre simplement dans un simple bol, puisque moi l'intérieur d'un bol dans sa simplicité peut en fait exprimer la totalité de l'univers.
1: Considéré comme le plus grand céramiste français contemporain, il mène une exploration ininterrompue des techniques de la poterie, et prépare lui-même ses pâtes, compose ses émaux et invente de nouveaux fours. Dans une quête passionnée, il se livre depuis 40 ans à une véritable aventure artistique et historique. Redécouvrir la technique perdue depuis le potier Tian de la fin de l'époque Song, de bol Tian Chan, de Futian, dont la couverte extérieure présente des reflets irisés et dont l'extérieur semble renfermer une galaxie de taches évoquant les scintillements dans les ciels d'une nuit étoilée. Au prix d'une multitude d'essais et de calculs, il a réussi à retrouver cette irisation et cherche à provoquer dans son four à bois la pluie d'étoiles de ce bol mythique. Récemment, Jean Girel a été invité à présenter ses œuvres de poterie lors d'une exposition à Pékin rayonnant les travaux des artisans d'art chinois et français. L'une des pièces exposées, le tambour céramique, s'inspire du tambour de pluie en bronze archaïque chinois. Sur les tambours céramiques de Jean Girel, on peut constater 5 objets céramiques en forme d'oiseaux qui représentent les systèmes Wuxing gouvernant l'existence et l'évolution de l'univers. Jean Girel essaye de mettre en lumière le mystère de la beauté et du monde à travers la céramique.
0: Ce sont des oiseaux qui, comme les faisans par exemple, le faisan ou des oiseaux. J'aime beaucoup la céramique chinoise, mais j'aime aussi les bronzes archaïques chinois qui très souvent ont des petits animaux comme ça sur des sculptures en bronze. Et puis pour moi, le fait de mettre ces oiseaux sur les pièces, c'est aussi un clin d'œil à la couleur des ailes des oiseaux, puisque je recherche dans ma céramique noire, ce sont toutes les couleurs de l'arc-en-ciel qui sortent uniquement du noir, et c'est ce qui se passe sur le plumage des oiseaux.
1: Jean Girel a sa propre vision esthétique dans la création de céramique. Selon lui, l'intérieur d'un bol, dans sa simplicité, on peut exprimer la totalité de l'univers.
0: Moi, ce qui m'intéresse, c'est y a beaucoup de céramistes à l'heure actuelle qui cherchent à s'exprimer très fortement avec la matière, à faire des choses très grandes, ou manipuler. Moi, j'essaye de chercher les formes les plus simples, qu'on trouve souvent d'ailleurs dans les anciennes civilisations. Et puis, sur ces formes extrêmement simples, essayer de développer avec un maximum d'intensité des phénomènes qui sont en fait des phénomènes naturels.

0: Quand on voit ce bol-là, il ne peut pas y avoir une forme plus simple que ce bol, mais les cendres qui sont tombées dedans à l'intérieur, qui arrivent à fabriquer des sortes d'étoiles, et si on le regarde un petit peu, il y a tout un tas de couleurs, et ça se met à briller un petit peu comme des étoiles dans la nuit au firmament. Pour moi, l'intérieur d'un bol comme ça arrive à reconstituer comme le firmament ou une image de l'univers avec les moyens les plus simples qu'on peut tenir dans le creux de la main, quoi.
1: Bol, verre, boîte ou bassin, Jean Girel excelle dans la création des objets qui gardent la mémoire de la vie quotidienne. Les bols de Jean Girel offrent une forte collection des couleurs, rosé, doré, blé, céladon. Les couleurs sautent suivant l'évolution de la lumière et donnent les éclats d'irisation. Avec le bol intitulé Yuteki Tenmoku, soit goutte d'huile et fuir dit lapin, Jean Girel entame ses recherches incessantes à reconstituer les couleurs originales de poterie de la dynastie des Song. Nous allons écouter ce que pense Jean Girel à ce sujet.
0: Et puis, même au-delà de la simplicité de cette forme, il y a quand même tout un tas de petits détails qui ne sont pas si simples que ça. Si on regarde par exemple, vous voyez le profil de ce bol-là, le pied, il n'est pas directement droit comme ça. Il est juste en bas, il revient un petit peu et il crée une très légère ombre. C'est très peu, mais ça suffit au bol de l'impression d'être surélevé sur son ombre. C'est un détail, c'est presque rien. Il y a très peu de gens qui sont capables de voir ça. Mais les personnes qui sont capables de le voir, c'est que vraiment ils comprennent la céramique. Parce que ça tient à des tout petits détails. L'inclinaison de la lèvre qu'il y a ici, par exemple, qui est faite pour avoir exactement la forme inverse de la lèvre inférieure, c'est pas un détail non plus, c'est très important. Et ce léger creux qu'il y a ici, qui permet quand on va boire le thé, que le thé ne vienne pas trop vite comme ça dans la bouche, et il est ralenti comme ça, ça permet d'avoir le temps de le déguster. Ce sont des tout petits détails dans la forme qui sont quand même très très importants. Et c'est pas pour rien que ces bols, qui étaient au début des bols fabriqués par des paysans, cultivateurs de thé, ont été très vite adoptés par les moines bouddhistes Chan dans les monastères des monts Tianmu. Et ce sont quand les Japonais ont découvert ces bols au XIIIe siècle, quand ils sont venus étudier le bouddhisme Chan, ils ont rapporté au Japon ces bols-là qu'ils ont appelés Tenmoku. Parce que Tenmoku en japonais, c'est la prononciation des idéogrammes de Tianmu. Et à la fin des Song du Nord, le dernier empereur des Song du Nord utilisait ces bols. On vient d'en trouver un bol cassé que j'ai étudié au mois de septembre là, et qui a été trouvé dans les fouilles du palais impérial. C'était un bol qui était utilisé par l'empereur. Et il y a des textes qu'on connaît où il parle du ciel étoilé qui est à l'intérieur de ces bols. Et comme c'était un grand poète, il a fait des poèmes sur ces bols-là. Et ça montrait que ces bols tout simples qui étaient au début des bols populaires ont été utilisés par les moines Chan, ont été utilisés par les lettrés, et puis ont été utilisés par la cour et par l'empereur lui-même, parce qu'ils avaient à l'intérieur du bol, comme ça, il y avait toute la beauté du monde dedans.
1: Les explorations et innovations de Jean Girel ont été admirées et reconnues par le monde artistique. Depuis ces derniers mois, Jean Girel est souvent invité à venir en Chine pour l'exposition ou pour les festivals d'art céramique. La visite en Chine rend ces grands passionnés de la céramique chinoise très ravis. Ils souhaitent en saisir des sources d'inspiration par cette terre chinoise.
0: Je suis venu trois fois en Chine depuis trois mois. Là. Il y a trois mois, j'étais à Jianyang, dans le Fujian, là où étaient fabriqués ces bols noirs à l'époque Song. Et il y a deux mois, j'étais à Longchuan pour la première conférence mondiale sur le céladon, où on m'a remis le titre de conseiller permanent du céladon de Longchuan. Mais je n'étais jamais venu avant en Chine parce que j'avais l'impression que c'était trop tôt, que je n'étais encore pas prêt, qu'il fallait que je travaille et que je travaille. L'an dernier,

0: Tu as participé à une exposition Wonder Lab au Japon, et là maintenant je suis très très content. Ça fait la troisième fois que je vais en Chine en 3 mois, et je pense que je vais revenir souvent. Les 3 voyages que je viens de faire m'ont donné beaucoup envie de travailler, parce que j'ai vu beaucoup de très très belles choses. J'ai vu en même temps des paysages extraordinaires en Chine. Je me suis promené en Chine du Sud et ça a été pour moi une source d'inspiration. J'ai vu de très très belles céramiques, et puis j'ai rencontré des gens merveilleux en même temps et que j'ai envie de très vite de retrouver.
1: Son savoir-faire exceptionnel et sa volonté de transmettre sa passion lui valent d'être nommé maître d'art en 2000 par le ministère français de la Culture. Et concernant l'innovation dans les métiers d'art artisanal, Jean Girel a ses propres points de vue.
0: Vous voyez, quand je vous parlais de la dimension d'un cristal d'oxyde de fer comme ça, qui est la dimension d'une longueur d'onde de la lumière, eh bien, les scientifiques du monde entier en ce moment cherchent à obtenir cette sorte spéciale d'oxyde de fer qui s'appelle epsilon Fe2O3. Eh bien, ils ne savent pas comment l'obtenir. Et ils étudient des morceaux de céramique Song pour essayer de comprendre comment c'est fait, parce que cette forme d'oxyde de fer a des telles qualités sur le plan électromagnétique que des qualités 100 fois supérieures à tout ce qu'on connaît à l'heure actuelle. Et les scientifiques ne savent pas fabriquer cet oxyde de fer, et les potiers Song ont su le fabriquer dans leur four dragon au XIIe siècle, et moi j'ai retrouvé cette technique. Donc ça, c'est une innovation, ça, qui paraît peu, mais c'est une innovation absolument énorme. Si moi, un jour, je suis en contact avec des industriels qui aimeraient m'acheter mon procédé, je ne veux pas le vendre parce que je suis pas... Je suis un céramiste, je ne suis pas un marchand de procédés. Puis je trouve que c'est bien que ces choses-là restent rares et secrètes pour qu'elles soient, qu'elles continuent à être respectées. C'est une innovation qui paraît rien du tout, mais qui est absolument énorme. L'innovation, ce n'est pas seulement faire des choses spectaculaires ou des choses qui n'ont jamais été faites parce qu'elles sont trop grosses ou pas qu'elles sont trop laides. Très souvent en Occident maintenant, pour arriver à avoir l'impression de s'exprimer, on essaye de faire le plus laid possible, le plus monstrueux possible. On n'est plus à la recherche de la beauté, on est à la recherche de quelque chose qui frappe comme ça pour frapper l'esprit des médias. Moi, c'est pas du tout mon problème, c'est le contraire. Ça se passe à l'intérieur de ça, c'est tout. Mais je suis heureux de voir qu'il y a quelques personnes dans le monde qui comprennent mon travail et qui l'apprécient. Mon galeriste qui est très très grand connaisseur de ces bols de Jianyang et qui montre mes bols, il a maintenant il y a des Japonais ou des Américains qui l'appellent pour essayer de voir mes bols, parce qu'ils arrivent à trouver quelque chose dedans qui n'est pas spectaculaire, mais qui les nourrit et qui les nourrit intérieurement.
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4: Merci de nous retrouver dans In Vivo. Jacques-Rémy Girard est un réalisateur français de films d'animation et fondateur du studio Folimage. Réalisateur de L'Enfant au Grelot, La Prophétie des Grenouilles, Mia et le Micou, Jacques-Rémy Girard a répondu aux questions de notre journaliste par rapport à sa vision sur le métier du film d'animation et son histoire avec la Chine.
1: Le cinéma d'animation chinois n'est point étranger à Jacques-Rémy Girard. Un film d'animation chinois intitulé « Le roi des singes » est l'un des premiers films qu'il a visionné. Ce film est produit dans les années 60 par les studios du film d'animation de Shanghai, est un chef-d'œuvre du film d'animation chinois. Vous vous en doutez, ce film a considérablement influencé le métier de Jacques-Rémy Girard. Je vous laisse écouter ce qu'il dit à ce propos.
5: Je parle toujours du « Roi des singes » parce que ça a été un des premier film que j'ai vu

0: en tant que jeune homme et qui a été sans doute décisif dans ma carrière de faire de l'animation. J'ai été touché par ce film, par sa qualité, sa grande qualité, son originalité, et aussi parce qu'il véhiculait. J'ai été emporté par ce film. Il avait, si j'avais à voter aujourd'hui, s'il y avait Le Roi des Singes, je serais très très, j'aurais très envie de lui donner le grand prix personnellement, vous voyez.
1: En effet, ce film, produit par le studio du film d'animation de Shanghai dans les années 60, constitue une œuvre très importante pour le cinéma chinois et a toute son importance dans l'histoire des productions du film chinois.
0: Et aussi, j'ai parlé de ce film parce que aussi, il compte beaucoup dans l'histoire de la production chinoise. Et je crois encore aujourd'hui, il est très important puisqu'il y a eu un remake qui a été fait il y a 2 ou 3 ans, le remake de Roi des Singes, qui a eu un succès énorme. Donc il est encore vivant, ce Roi des Singes, il n'est pas mort. Et quand j'étais à Shanghai, j'ai rencontré des animateurs, des techniciens qui avaient travaillé sur ce film, qui sont âgés maintenant. C'était assez touchant de voir les gens qui ont participé à ce film dans les années 60.
1: Si Le Roi des Singes représente la réalisation des anciens créateurs d'animation chinois, ces dernières années, les jeunes cinéastes chinois font leur apparition à l'international. Leurs films sont reconnus par les professionnels mondiaux, y compris les festivals du film d'animation d'Annecy. En 2017, la Chine était le pays hôte du festival d'Annecy, dont le but est de rendre hommage à l'intégralité du cinéma chinois. Jacques-Rémy Gérard fait part de ses impressions sur les films d'animation chinois.
0: Ils ont eu raison parce qu'il y a... Il y a de quoi montrer le renouveau de l'animation chinoise, la qualité de leurs films et la pertinence de ces films. Et on a vu donc à Annecy une sorte de panorama très intéressant. Et quand je suis venu la première fois, je suis venu à Pékin dans les années 70, mais la première fois que je suis venu en Chine pour des raisons cinématographiques, c'était en 2004. Avec la prophétie des grenouilles, j'ai vu un cinéma chinois en train d'éclore, c'était en train d'éclore, tout juste. J'étais allé à l'université, j'avais parlé avec un grand nombre d'étudiants qui commençaient tout juste à se frotter à l'animation et au scénario d'animation. Et aujourd'hui, je vois comme ça, en combien, 15 ans, le bond spectaculaire. Je suis très très impressionné.
1: La signature Folimage est en quelque sorte le synonyme de la qualité française en matière de films d'animation. Mais Folimage ne peut être pas très productif. Comment on traite les rapports entre la qualité et la durée des productions? La réponse de Jacques-Rémy Gérard.
0: Oui, parce qu'on a fait toujours le choix de la qualité plutôt que de la quantité. Quand j'ai fait La prophétie des grenouilles ou d'autres films, j'ai mis entre 6 et 7 ans pour faire un film. Avec toute une équipe, 200 personnes, on met beaucoup de temps parce qu'il faut trouver le rythme temporel pour bien faire les choses, se questionner, se remettre en question, aller le plus loin possible dans les détails, rechercher l'émotion. Ça ne se fait pas comme ça, il faut du temps. Et donc voilà, le temps, il est associé aussi à la qualité. Ça n'a jamais été un problème, hein. L'important, c'est qu'à la fin, le film soit bon, il puisse tenir son rang au plan international, que tous nos films ont tenu. Et je sais qu'il y a des façons de faire des choses plus vite, mais ce n'était pas notre choix du tout.
1: Pour M. Gérard, le cinéma est une combinaison d'une œuvre d'art et un produit industriel. Écoutons ce qu'il en dit.
0: C'est un produit, mais c'est aussi une œuvre. Et le cinéma... C'est là où se conjuguent les œuvres et les produits. Produits, bien sûr, parce qu'il faut de l'argent, il faut beaucoup de monde, il faut une industrie pour faire le film. Mais c'est une œuvre, parce que ce sont des objets culturels, artistiques forts, qui sont portés par des talents. Et l'artisanat, à Folimage, est encore très présent. Ce n'est pas qu'une industrie, c'est aussi l'artisanat et l'art est présent. Mais ce n'est ni l'un ni l'autre, c'est l'ensemble de tout ça réuni qui nous permet d'avancer.
1: Parlant des critères d'évaluation d'un bon film d'animation, Jacques-Rémy Gérard

0: présente l'importance du scénario et du graphisme, mais il a notamment une préférence sur les films qui touchent le genre.
1: À travers tous les films que l'on peut voir, j'essaye aussi de déterminer celui qui va me toucher, celui qui va me parler d'une façon peut-être nouvelle, d'une façon originale, qui va m'attraper et m'emmener dans un univers que je ne connais pas, que j'ai envie de découvrir, qui va me surprendre. Évidemment aussi, les aspects graphiques sont notablement intéressants parce que le film d'animation fait appel à du volume animé ou du dessin ou du graphisme en 2D ou en 3D, évidemment. Et donc, la qualité graphique, l'originalité graphique est importante. Mais bon, au fond de tout ça, il faut que le film nous touche. Et pour nous toucher, il faut qu'il nous emmène dans une histoire captivante, prenante, qui s'adresse à notre esprit, à nos émotions, et qui nous fasse un peu vibrer comme ça. Voilà, c'est ça qui est important.
0: Au lieu de rester coincés en Europe, les studios Folimage se montrent ouverts à la coopération. Présentation de M. Girard.
1: Je n'insisterai pas sur le fait que nous cherchons à seulement faire des films français. D'ailleurs, j'ai créé une école qui s'appelle La Poudrière, à Valence, à côté de Folimage, qui forme des jeunes à la réalisation, des Français, mais aussi d'autres nationalités. Il y a eu des Chinois qui sont venus, notamment Efang Wei et Cheng Cheng, qui sont deux Chinois qui sont vraiment excellents, qui sont sortis de cette école. Il y a Michael de Dock de Witt, qui est hollandais, qui est venu aussi avec nous, qui a eu un Oscar. Il y a eu des Russes. La prophétie de grenouille avait été dessinée par Yuri Tcherenkov, un Russe. Donc on est très ouvert au monde, à d'autres nationalités. On ne pense pas qu'il faut faire des films refermés sur nous-mêmes. Au contraire, on est ouvert. Mais sur les sources d'inspiration, eh bien, on essaie de chercher des idées originales, souvent quand même puisées dans notre propre culture.
0: Jacques-Rémy Girard a toujours souhaité coopérer avec les cinéastes chinois.
1: Je crois que ça se fera, mais c'est encore. Les Chinois et les Français se cherchent encore sur les projets. Il y a eu quelques tentatives qui n'ont pas forcément été très concluantes. Là, il y a encore matière à chercher comment faire ensemble. Mais lorsqu'on aura trouvé ça, je pense que là, on pourra faire partager des coproductions avec la France et de faire des films qui marchent autant dans nos pays respectifs. Mais il faut du temps, il faut prendre le temps de bâtir ce travail en commun qui a encore de la peine à exister. C'est plus facile d'atteindre l'universalité avec l'animation et donc de parler à plusieurs langues, à plusieurs cultures. Mais on n'a pas. Il faut travailler à ça pour que ça se fasse un jour.
0: Avec l'originalité en scénario et graphisme, le film d'animation européen, notamment ceux de la France, reste toujours dans un style singulier orienté vers la recherche de l'originalité et de la créativité. Jacques-Rémy Girard affirme avec un peu de regret qu'à l'époque actuelle où le film 3D l'emporte sur le marché du cinéma, les spectateurs sont habitués au style esthétique des images 3D et peinent à accepter le film 2D.
2: Aujourd'hui, l'esthétique des films 3D s'est répandue auprès des jeunes enfants et je crois, d'une certaine façon, à modifier leur repère esthétique. Et aujourd'hui, quand je vais voir des enfants qui sont habitués à voir des films en 3D, ils ont de la peine à tolérer des choses faites à la main, car on manque d'éducation à ce moment-là. Et les enfants n'ont qu'une seule marque artistique dans l'œil. Et tout ce qui n'est pas de cette composition est un peu rejeté, malheureusement. Et c'est la raison pour laquelle je crois que les films français artisanaux, aujourd'hui, manquent d'audience, car les enfants qui vont voir ces films n'arrivent pas à comprendre l'esthétique parce qu'ils n'ont pas été formés à la découvrir, à l'apprécier, à l'aimer en quelque sorte. Moi, je suis pour défendre la diversité absolu qu'on puisse voir des films en 3D, en 2D, en 2D, 3D, en stop motion, avec du sable animé. Ce qui est formidable dans ce métier, c'est qu'on peut faire de l'animation avec n'importe quoi. Et je trouve que formater trop les choses dans la direction 3D est très négatif, je trouve, pour l'éducation à la sensibilité.
0: Face au défi de films 3D et des grandes productions américaines, il semble que le film d'animation européen avance sur une autre voie et prenne parfois du retard. Pour cela, M. Gérard s'est assigné l'objectif de poursuivre avec les recherches sur le film 2D.
1: Je ne sais pas, moi, nous n'avons pas fait le choix de faire des films en 3D parce que beaucoup de gens font ça et bien mieux que ce qu'on pourrait faire. Et qu'on n'a pas fini notre chemin, comme vous dites, dans la 2D, qu'il y a encore beaucoup de choses à découvrir, et que pour nous, la liberté graphique, elle est là encore en 2D, aujourd'hui. On n'a pas de contraintes, il y a très peu de contraintes, et donc on est plus libre. Moi, je parle en termes de liberté, et cette liberté nous fait faire des films un petit peu différents, et le public le sent, ça, et ça marche. Ils tiennent encore, on peut encore faire des films, vous êtes nature.
0: Aux yeux de Jacques-Rémy Gérard, les jeunes qui se lancent dans le métier du film et d'animation sont très prometteurs et ils voient de bon œil cette nouvelle génération qui va révolutionner le secteur du film et d'animation.
1: Moi, quand j'ai commencé, l'animation, ça n'existait presque pas. Donc, il a fallu tout inventer, se former nous-mêmes, chercher à trouver les idées, à trouver les moyens de fabriquer. Aujourd'hui, les jeunes, ils savent tout. Ils savent tout d'un coup. Je ne sais pas, c'est la télévision, c'est l'influence des médias, c'est l'informatique aussi, la facilité d'entrer dans l'informatique. Moi, je trouve que à travers l'école de la Poudrière, je le vois, les jeunes qui arrivent, ils savent énormément de choses. Ils n'ont pas beaucoup à apprendre. Ils n'ont qu'à apprendre à chercher en eux quelle est leur force pour faire des films. Je suis assez soufflé par cette situation. Je pense qu'en Chine aussi c'est pareil, parce que j'ai entendu dire aussi que les jeunes sont très créatifs, et dans plusieurs pays du monde aussi. Et donc là, c'est à cette nouvelle génération qui va révolutionner le cinéma d'animation, en France, en Chine, ailleurs, parce qu'il n'y a plus à inventer quelque chose qui n'existe pas. Les choses sont là, et les jeunes le savent. Donc, dès qu'ils attrapent ce métier, ils vont exceller.
3: Voilà, je vous propose de suivre un épisode de notre courte chinoise. C'est parti!
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6: Bonjour à toutes et à tous, bienvenue pour une nouvelle leçon de notre cours de chinois au quotidien, c'est Xiaotai.
4: Eh bien, moi c'est Thomas, votre apprenti étudiant qui apprend le chinois en même temps que vous. La dernière fois, on a appris à commander dans un restaurant chinois et je propose de réviser un peu les phrases qu'on a apprises avant d'entamer la leçon d'aujourd'hui.
6: D'accord, commençons par cette phrase pour demander les spécialités du resto. On dit en chinois, 你们有什么特色菜? Quelles sont vos spécialités?
4: Nimen yoshima te se tsai.
6: Yo, ce qui signifie avoir.
4: Yo.
6: Shama, quoi?
4: Shama.
6: Te se tsai, spécialité.
4: Te se tsai.
6: Alors, qu'est-ce que vous avez comme spécialité? Ça se dit en chinois. Nimen yoshima te se tsai.
4: Nimen yoshima te se tsai.
6: Ni shuyao dao cha ma? Aurais-tu besoin des couteaux et des fourchettes?
4: Ni suyao dao cha ma.
6: Suyao veut dire avoir besoin de quelque chose.
4: Suyao.
6: Dao cha, couteau, fourchette.
4: Dao cha.
6: Et pour proposer un thé rouge à son ami, on peut dire 请问你要红茶吗?
4: 请问你要红茶吗?
6: 请问, c'est une formule de politesse équivaut à s'il te plaît ou s'il vous plaît. 请问, 红茶,
4: 红茶,
6: 红茶 veut dire thé rouge ou thé noir. Alors, dernière phrase, 我们AA制吧.
4: 我们AA制吧.
6: Age veut dire on se partage les frais du repas.
4: Age. Ok, c'est terminé pour la révision de la leçon précédente. Maintenant, on se réécoute les quatre dialogues en intégralité.
5: 对话 1.
7: 你们有什么特色菜?
5: 烤鸭. 您喜欢吗?
7: 喜欢.
5: 对话 2.
7: 你需要刀叉吗?
5: 不, 我想试着用筷子. 对话 3. 请问, 你要红茶吗?
7: 我想尝尝中国绿茶。
5: 对话 4.
7: 我们AA制吧。
5: 下次吧, 这次我买单。 下次吧, 这次我请客。
4: Et voilà, maintenant je crois aujourd'hui, Tai, qu'il va être question de restaurant. Alors, comme d'habitude, tu vas me lire les phrases pour débuter en chinois, je vais les traduire en français, et puis après on va travailler.
6: Volontiers. 请你们等一会儿.
4: Pourriez-vous attendre un petit moment?
6: 我们要等多久?
4: Combien de temps devrons-nous attendre?
6: 味道怎么样?
4: Comment trouvez-vous la nourriture?
6: 真的很好吃.
4: C'est délicieux.
6: 我吃好了.
4: Je n'ai plus faim.
6: À Beijing, dans la capitale chinoise, tu peux trouver beaucoup de restaurants de caractère qui attirent de nombreux clients. Donc, aux heures de pointe, par de midi à 14h et de 17h à 20h, on doit souvent faire la queue pour prendre un repas au restaurant.
4: Bah, c'est vrai qu'il y a beaucoup de monde dans les restos de Beijing et les serveurs du restaurant nous disent souvent la même phrase « Pourriez-vous attendre un petit moment ?»
6: Oui, sa façon d'exprimer en chinois est « 请你们等一会儿.
4: 请你们等一会.
6: 请, une formule de politesse, s'il vous plaît.
4: 请,
6: 你们, vous.
4: 你们.
6: 等, attendre.
4: 等.
6: 一会儿, un petit moment.
4: 一会儿.
6: Attendez un petit moment, s'il vous plaît. 请你们等一会儿.
4: 请你们等一会儿. Écoutons le premier dialogue en entier pour mieux se rendre compte en situation.
7: 请你们等一会儿.
5: 我们要等多久?
7: 大概半个小时吧.
4: Alors, Xiao Tai, attendre se prononce donc den en chinois, c'est ça ou pas?
6: C'est ça. Et un petit moment se dit en chinois 一会儿.
4: 一会儿. C'est donc une appellation un peu floue. Et si je veux demander combien de temps précisément devrons-nous attendre, comment dois-je m'y prendre en chinois?
6: Tu peux dire 我们要等多久?
4: 我们要等多久?
6: 我们,
4: 我们
6: signifie nous.
4: 我们
6: 要, devoir.
4: 要
6: 等, attendre.
4: 等
6: 多久, combien de temps?
4: 多久?
6: 我们要等多久?
4: 我们要等多久? Combien de temps devrons-nous attendre donc?
6: Exactement. Voilà, on va réécouter le premier dialogue.
7: 请你们等一会儿.
5: 我们要等多久?
7: 大概半个小时吧.
4: Bon allez, on a fini d'attendre, c'est l'heure de s'asseoir et de manger, on a même commencé à manger. Je voudrais demander à mon voisin, comment trouve-t-il la nourriture?
6: Dans ce cas-là, tu peux dire, 味道怎么样?
4: 味道怎么样?
6: 味道, le goût, la saveur.
4: 味道怎么样?
6: Comment?
4: 怎么样? Et 怎么样, je les relis donc, 味道怎么样? Ok, bien sûr, dans les restaurants chinois, on est rarement déçu dans la capitale. Et le plat est vraiment délicieux, alors comment je pourrais dire ça, Tai?
6: Si tu aimes vraiment le plat, tu peux dire 真的很好吃.
4: 真的很好吃.
6: Oui, 真的, vraiment.
4: 真的.
6: 很, très.
4: 很.
6: 好吃, délicieux.
4: 好吃.
6: 真的很好吃.
4: 真的很好吃. Ok, on s'écoute le dialogue 2.
7: 味道怎么样?
5: 真的很好吃.
4: Et après avoir mangé autant de mes succulents, je n'ai vraiment plus faim.
6: C'est vrai, les Chinois sont très hospitaliers et couvrent les tables de plats.
4: Mais parfois, il est nécessaire de leur faire savoir que l'on n'a plus faim.
6: Oui, pour exprimer cela, tu pourrais dire 我吃饱了.
4: 我吃饱了.
6: 我, je.
4: 我.
6: 吃, manger.
4: 吃.
6: Bao, rassasié.
4: Bao.
6: Le est une particule. Les verbes du chinois ne subissent pas de changement de temps. Pour exprimer une action déjà accomplie, on utilise une particule dans la phrase. Par exemple, 我吃饱了, Le signifie l'achèvement

0: 味道怎么样？
1: 味道怎么样？
0: 味道 c'est la saveur d'un plat, le goût.
1: 味道。
0: Et si beaucoup de gens dînent au restaurant, tu dois faire la queue et à ce moment-là, tu veux savoir combien de temps tu vas devoir attendre. Et comment tu peux demander ça au serveur chinois?
1: 我们要等多久?
0: Exact. 等, attendre.
1: 等.
0: 多久, combien de temps?
1: 多久.
0: 我们要等多久. OK, voilà la dernière phrase à apprendre.Pourriez-vous attendre un petit moment pour dire cela en chinois? C'est 请你们等一会儿。
1: 请你们等一会儿。
0: 一会儿, un petit moment.
1: 一会儿。
0: Écoutons maintenant le dialogue complet de la leçon 14.
2: 请你们等一会儿。
3: 我们要等多久？
2: 大概半个小时吧。味道怎么样？
3: 真的很好吃。
2: 还要点什么？
3: 哦，谢谢，我吃饱了，这里的菜真的很好吃。
0: Voilà pour le cours d'aujourd'hui. Maintenant, vous pouvez aller tranquillement dans un restaurant chinois et vous délecter de ces mets si bons. J'espère que tout le monde a compris. Maintenant, c'est l'heure de notre rubrique ABC de la culture chinoise.
4: Le thé et le café sont souvent utilisés par les Chinois pour décrire les cultures orientales et occidentales. Le thé représentant l'Orient, le café l'Occident. Le thé est né en Chine, ça on le sait, et son histoire est vieille de 5000 ans. Et depuis des milliers d'années, le thé consiste en une boisson incontournable ici, Thaï.
0: Oui, les régions du sud et de l'est de Chine, avec leur climat propice à la culture du thé, produisent depuis longtemps le thé, et les feuilles de thé sont exportées via l'ancienne route de la soie vers des pays asiatiques et européens. Voilà, ainsi s'achève notre cours de chinois d'aujourd'hui.
4: Salut Xiao Tai, à la prochaine, au revoir.
0: Salut Thomas, salut tout le monde, au revoir.
5: Ainsi prend fin cette émission d'InVivo. J'espère que vous avez passé un bon moment sur nos ondes. À la prochaine fois, salut.

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0: Un mort et 8 blessés, tel est le bilan d'un séisme de magnitude 6,3 survenu mardi à 23h dans la préfecture autonome mongole et tibétaine de Haixi, dans la province du Qinghai, au nord-ouest de la Chine, ont annoncé les secouristes. Des milliers d'habitants, d'élèves et d'enseignants des écoles primaires, secondaires, ainsi que des maternelles locales ont été évacués vers 5 sites d'hébergement provisoire où les produits de première nécessité leur ont été fournis. Plus de 12 millions d'offres d'emploi ont été proposées aux jeunes diplômés lors de la dernière campagne de recrutement de printemps en Chine. Clôturé récemment, cet événement national a permis à 674 000 employeurs de proposer de millions de postes. Grâce à 23 000 salons de l'emploi en ligne et en présentiel, la campagne a attiré plus de 13 millions de visites de jeunes diplômés en recherche d'emploi. La Chine a lancé lundi une fusée porteuse Li Jian-1 Y-14 avec 8 satellites à son bord. La fusée a décollé à 11h44 heure de Beijing depuis une zone pilote d'innovation spatiale commerciale dans le nord-ouest de la Chine et réussi à placer les satellites sur l'orbite prévue. Plus de 55 000 personnes ont assisté samedi dernier à deux courses de bateaux dragons à Tianjin. La ville ambitionne ainsi de promouvoir le sport de masse, le tourisme culturel et l'engagement communautaire dans ses districts côtiers et riverains à l'approche de la fête des bateaux dragons. Dans le nouveau district côtier de Binhai, 29 équipes, soit 640 athlètes, ont participé aux compétitions. La fête des bateaux dragons, une tradition vieille de 2000 ans, désormais reconnue par l'UNESCO comme patrimoine culturel immatériel, est célébrée depuis plus de deux millénaires, le cinquième jour du cinquième mois lunaire. Le noix de caillou produite dans les pays africains entretenant des relations diplomatiques avec la Chine ont désormais accès au marché chinois si elles répondent à un ensemble uniforme d'exigences en matière d'inspection, de quarantaine et de conditions sanitaires, a annoncé l'Administration générale des douanes de Chine. L'accès pour les pays producteurs a pris effet le 9 juin dernier. L'Afrique est le premier fournisseur mondial de noix de caillou. Auparavant, seuls quelques pays africains, dont la Guinée-Bissau, le Mozambique et la Gambie, avaient obtenu un accès en quarantaine pour leur exportation de noix de caillou vers la Chine. Suite à un partenariat établi fin mai entre le musée chinois de Saint-Xing-Dui et la maison française Lalique, les deux parties lancent une série d'œuvres d'art thématiques en cristal sur le thème de Saint-Xing-Dui, a donc appris récemment du musée de Saint-Xing-Dui. Avec ce partenariat, une série d'œuvres d'art de qualité seront lancées progressivement en 2026 et 2027. Une seule pièce d'art de collection en cristal sera dévoilée au second semestre 2026 et fera l'objet d'une vente aux enchères caritatives en octobre prochain. Les fonds récoltés seront destinés à la recherche et à la préservation de la culture de Saint-Xing-Dui. Début 2027, les deux parties lanceront conjointement une collection d'œuvres d'art en cristal en édition limitée, avec une cérémonie de lancement en France. À partir du milieu de l'année prochaine, des pièces en édition régulière seront également proposées et seront commercialisées en Chine et à l'étranger. Selon les évaluations de l'Union internationale pour la conservation de la nature, 90% des sites du patrimoine chinois ont obtenu une note globale excellente ou bonne, un niveau nettement supérieur à la moyenne mondiale de 61% et à la moyenne asiatique de 68%. La Chine compte désormais 15 sites inscrits au patrimoine naturel mondial et 4 sites au patrimoine reconnu, à la fois pour leurs caractéristiques culturelles et naturelles, ce qui la place en tête du classement mondial en termes de nombre. Ces sites couvrent une superficie totale de plus de 80 000 km², répartis sur 20 régions de niveau provincial, qui abritent des écosystèmes diversifiés, notamment des montagnes, des forêts, des zones humides, des déserts et des côtes. La grande finale du concours d'éloquence organisé par la Fédération pour la diplomatie et les Nations unies s'est tenue récemment à l'ambassade de Chine en France. Les 6 finalistes, tous issus d'établissements d'enseignement supérieur français, ont prononcé un discours libre autour du thème « Langue et tradition, transmettre l'héritage culturel dans un monde en évolution ». 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
3: Bienvenue à Cogito. La stratégie de sécurité japonaise franchit une nouvelle étape aussi radicale qu'inquiétante. Dernière illustration en date, l'adoption récente par le Parti libéral démocrate, PLD en sigle japonais, d'un projet de révision de 3 documents sur la sécurité nationale qui sera prochainement soumis au gouvernement. Sous le prétexte officiel de défendre le territoire national, ce projet dissimule en réalité une véritable expansion militaire. Il assouplit considérablement les restrictions en matière d'armement, de budget et de déploiement, accélérant ainsi le rythme de la préparation au combat. La conclusion s'impose d'elle-même. Le principe axé exclusivement sur la défense, adopté par le Japon après la Seconde Guerre mondiale, n'est plus qu'une coquille vide. Le nouveau militarisme est devenu une menace concrète pour la région, voire pour le monde entier. Les 3 documents sur la sécurité nationale, actuellement en vigueur, datent de fin 2022. Ils marquaient déjà un tournant.

Le passage d'une stratégie purement défensive à une stratégie dotée d'une capacité de riposte. Or, le nouveau projet de révision du PLD va bien plus loin. Toutes ces mesures visent une préparation à la guerre à long terme et une intervention proactive. L'objectif est clair: ancrer profondément l'expansion militaire et la logique de combat dans les institutions nationales, l'économie, l'industrie et l'opinion, afin de faire basculer définitivement la politique de sécurité japonaise vers une orientation offensive et expansionniste. Prenons le budget de la défense. Bien que le projet n'en précise pas de montant chiffré, il exige que des fonds suffisants soient garantis pour la transformation des capacités de défense dans un délai de 5 ans. Il cite en exemple les objectifs d'augmentation de la part des dépenses militaires dans le PIB des pays comme les membres de l'OTAN ou l'Australie, laissant entendre que le Japon pourrait s'aligner sur une fourchette de 3% à 3,5%. Rappelons que le Japon affirme avoir déjà atteint, dès l'exercice 2025, soit 2 ans plus tôt que prévu, l'objectif de 2% du PIB consacré à la défense. Le budget de la défense pour l'exercice 2026 dépassera les 9 000 milliards de yens. Et l'enveloppe totale pour la période 2023-2027 s'élève à 43 milliards de yens. La conclusion est sans appel. L'escalade des dépenses militaires japonaises est désormais la norme. En matière de renforcement des capacités militaires, les projets toujours sous prétexte de concrétiser la volonté de défendre les territoires nationaux exigent clairement la mise en place d'une capacité de combat continue sur une base annuelle. Il s'agit d'approfondir les déploiements des forces offensives, introduction de nouveaux sous-marins capables d'embarquer des missiles à longue portée, mise en service de missiles de croisière longue portée et d'armes hypersoniques, développement parallèle des capacités de guerre électronique et cybernétique. En réalité, la soi-disant volonté de défendre les territoires nationaux n'est qu'un alibi au service d'une préparation générale à la guerre. Sur le plan du déploiement régional, le Japon ne cesse d'étendre son influence militaire et d'élargir son périmètre de défense. Le projet accuse sans fondement et dénigre les activités militaires normales de la Chine tout en exagérant délibérément les tensions régionales. Cette manœuvre vise à tromper l'opinion publique japonaise et la communauté internationale pour créer un prétexte à une remilitarisation accélérée. En matière de politique nucléaire, le projet ne mentionne pas une modification des 3 principes non nucléaires. Mais il stipule clairement qu'il faut continuer à s'appuyer sur la force de dissuasion nucléaire américaine. Une telle disposition laisse entrevoir des risques pour une future implication dans le domaine nucléaire et révèle une attitude spéculative, voire aventuriste. Au total, ce projet démontre que la stratégie de sécurité du Japon est en pleine transformation fondamentale. Les concepts de sécurité passe d'une défense passive à une offensive active. Les capacités militaires évoluent d'une défense limitée aux eaux et aux territoires nationaux vers des opérations à longue portée. Le positionnement stratégique s'étend de la sécurité régionale à une intervention mondiale. Et le modèle politique quitte le cadre d'un renforcement temporaire pour entrer dans une logique d'expansion militaire à long terme et institutionnalisée. Ces changements radicaux montrent clairement que le Japon est en train d'abandonner complètement le système pacifiste d'après-guerre. Qu'il s'agisse de nier l'histoire de l'agression pendant la Seconde Guerre mondiale et les conclusions du procès de Tokyo, d'augmenter massivement les dépenses militaires, d'assouplir les restrictions à l'exportation d'armes létales, de promouvoir la révision de la Constitution pacifiste, de faire avancer celle des 3 documents sur la sécurité nationale, ou encore d'envisager de modifier les 3 principes non nucléaires, le Japon accélère partout la résurgence du militarisme. En particulier, cette méthode consistant à exagérer les menaces extérieures, à dramatiser la crise existentielle et à utiliser la volonté de défense pour justifier l'expansion militaire présente de troublantes similitudes avec la voie
qu'avait emprunté le militarisme japonais avant la Seconde Guerre mondiale pour préparer ses agressions extérieures. La communauté internationale doit s'en montrer extrêmement vigilante. Les leçons de l'histoire ne sont pas lointaines. Alors que le Japon parle de paix et de défense, il s'engage en réalité à toute vitesse sur la voie de la remilitarisation. Cette politique constitue non seulement une violation des instruments du droit international que sont la déclaration du Caire, la déclaration de Potsdam et l'acte de capitulation du Japon, mais elle porte également gravement atteinte à l'ordre international d'après-guerre et menace la sécurité des pays voisins. À terme, elle mettra aussi le Japon lui-même en danger. Les nouveaux projets de révision, adoptés cette fois-ci par le Parti libéral-démocrate japonais, est un signal d'alarme de plus sur la voie de la remilitarisation. La communauté internationale doit unir ses forces et prendre des mesures concrètes pour ne jamais permettre, sous aucun prétexte, la résurgence du militarisme japonais.

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8: Bonjour à tous et bienvenue dans notre émission Carnet de route. Je suis Manon et aujourd'hui nous allons explorer un sujet qui nous tient particulièrement à cœur. Pourquoi avons-nous cette irrésistible envie de voyager? Avec moi, mon collègue Rogo. Bonjour Rogo.
9: Salut Manon, vous avez touché dans les mille avec ce sujet.
8: Vous avez raison, évidemment il y a plus de 100 raisons pour voyager. Et aujourd'hui, ensemble, on va essayer de d'énumérer des raisons pour lesquelles on voyage souvent. Et notre émission commence avec une belle mélodie.

0: Merci de nous rejoindre après la pause musicale. Et Rocco, vous aviez dit qu'il y a même 1000 raisons pour voyager.
1: Je crois qu'on pourrait facilement trouver, non pas 100, mais 1000 raisons de vouloir voyager. C'est comme une drogue. Une fois qu'on a goûté à cette liberté, on ne peut plus s'arrêter.
0: C'est exactement ça. Alors, pour nos auditeurs qui se posent encore la question « Pourquoi voyager ?», on va leur donner quelques arguments, disons, convaincants. Par quoi qu'on commence ?
1: Je dirais qu'on commence par l'évidence. Voyager, c'est découvrir. Vous quittez votre petite bulle, votre petit confort quotidien, et boum, vous vous retrouvez face à des paysages que vous n'avez jamais imaginés. Moi, la première fois que j'ai vu les aurores boréales en Norvège, j'ai littéralement pleuré. C'était tellement beau que mon cerveau n'arrivait pas à traiter l'information.
0: Oh là là, vous m'avez donné des frissons. Et c'est vrai que voyager nous confronte à la beauté pure du monde. Mais il n'y a pas que les paysages, non?
1: Exactement. Il y a les rencontres humaines, Manon. Quand vous voyagez, vous rencontrez des gens qui vont changer votre façon de voir la vie. J'ai un pote qui m'a appris que le bonheur, c'est pas forcément avoir plein de trucs, mais savoir apprécier ce qu'on a. Cette conversation autour d'un bol de peau m'a plus marqué que des années de réflexion.
0: Oh, c'est beau ça, et puis voyager, c'est aussi sortir de sa zone de confort, non? Se défier soi-même.
1: Oui, moi qui avais peur de l'eau, j'ai fait de la plongée aux Maldives. Et ça m'a permis de découvrir un monde sous-marin époustouflant et de vaincre la peur qui me limitait depuis l'enfance. Voyager, ça vous force à grandir, à devenir une meilleure version de vous-même. Et puis le truc génial, c'est que chaque voyage vous donne confiance pour les suivants. Vous vous rendez compte que vous êtes capable de vous adapter, de communiquer même sans parler la langue, de vous débrouiller dans n'importe quelle situation.
0: Ah, j'adore cette idée. Et au niveau apprentissage, on peut dire que voyager, c'est la meilleure école du monde.
1: Absolument. Vous apprenez 1000 fois en une semaine de voyage qu'en un mois de cours de géographie.
0: Et donnez-nous des exemples.
1: Quand vous visitez Rome, l'histoire antique prend tout son sens. Quand vous marchez sur la grande muraille de Chine, vous comprenez vraiment l'ampleur de cette civilisation. Et puis il y a les langues, rien ne vaut l'immersion totale. J'ai appris plus d'espagnol en 2 semaines au Pérou qu'en 2 ans de cours au lycée. Quand vous devez commander votre repas ou demander votre chemin, vous progressez vraiment.
0: Comme ça, on progresse petit à petit. Hein. Et Rocco, avant de poursuivre les bonnes raisons pour voyager, on va marquer une petite pause musicale.

0: de retour dans l'émission Carnet de route. Pour nos auditeurs qui se posent encore la question pourquoi voyager, on va leur donner quelques arguments, disons, convaincants avec mon collègue Rogo. Et Rogo, on va continuer à énumérer les bonnes raisons pour voyager. Et puis voyager élargit l'esprit, ça brise les préjugés aussi, hein, Rogo.
1: Oui, c'est le point le plus important selon moi. Avant d'aller en Iran, j'avais plein d'idées reçues. Une fois sur place, j'ai découvert les gens les plus accueillants du monde. Ils m'invitaient à dîner alors qu'ils ne me connaissaient pas.
0: C'est vrai, il vaut mieux voir une seule fois que d'entendre parler 100 fois. Comme des fois, des choses qu'on a vues peuvent déformer la réalité. Il vaut mieux voir avec ses propres yeux.
1: Voyager, ça humanise les autres cultures. Au lieu de voir les Chinois ou les Brésiliens, vous rencontrez Li Wei qui rêve de devenir architecte ou Maria qui collectionne les papillons. Les gens deviennent des individus plus des stéréotypes.
0: Exactement, et au niveau personnel, voyager, ça nous change profondément, non?
1: Complètement. Déjà, ça donne de la perspective à nos problèmes. Quand vous voyez comment vivent certaines personnes avec le sourire malgré leurs difficultés, vos petits tracas quotidiens paraissent soudain dérisoires. Et puis, ça développe la créativité. Changer d'environnement, ça stimule le cerveau.
0: Ça c'est vrai, hein, pas mal d'artistes ont trouvé l'inspiration en voyageant.
1: Combien d'entrepreneurs ont eu leurs meilleures idées loin de chez eux?
0: C'est vrai, hein, voyager permet la créativité. Et puis voyager, c'est collectionner des souvenirs incroyables. Racontez-nous quelques moments magiques, Rogo.
1: Ah, les souvenirs, c'est un trésor que personne ne peut vous voler. Je repense souvent à ces couchers de soleil sur Santorin, à cette balade en gondole à Venise, à ces concerts de rue à la Havane. Mais vous savez quoi? Le meilleur souvenir, c'est souvent le truc imprévu. Cette panne de voiture au milieu du désert qui m'a mené à boire le thé avec des berbères. C'est très raté en Inde qui m'a fait découvrir une petite ville incroyable. Les accidents de voyage deviennent souvent les meilleures histoires.
0: Et puis, n'oubliez pas, voyager, c'est un festival pour les papiers.
1: Oh là là, vous me faites saliver. Voyager, c'est découvrir que la bouffe est un langage universel. Vous goûtez au vrai ramen au Japon, au vrai tacos au Mexique, au vrai curry en Inde, et vous vous rendez compte que ce qu'on mange chez nous, c'est parfois juste une pâle copie. Et puis, il y a l'aspect social de la nourriture. Partager un repas avec des locaux, c'est souvent le meilleur moyen de comprendre leur culture. J'ai appris plus sur la Géorgie en buvant du vin local avec des vignerons en lisant des guides.
0: Ça donne faim tout ça. Et niveau bien-être voyager, ça fait du bien au moral.
1: C'est scientifiquement prouvé. Voyager réduit le stress, combat la dépression, améliore la créativité. Même juste planifier son voyage, ça rend heureux. Vous avez cette petite flamme d'excitation qui grandit jour après jour. Et puis, voyager, ça vous déconnecte. Aujourd'hui, on est tous scotchés à nos écrans.
0: Et en voyage, vous allez redécouvrir le plaisir d'observer, d'être présent, de contempler. Déjà à travers notre conversation, vous avez déjà découvert beaucoup de bienfaits de voyage. Et on va poursuivre notre émission juste après une belle mélodie.

0: De retour dans l'émission Carnet de route. Pour nos auditeurs qui se posent encore la question pourquoi voyager, on va leur donner quelques arguments, disons, convaincants.
1: Avec mon collègue Rocco.
0: Et puis voyager développe notre indépendance.
2: Exactement. Vous apprenez à vous faire confiance, naviguer dans le métro de Tokyo sans parler japonais, négocier un prix sur le marché au Maroc, vous débrouiller quand votre vol est annulé, et chaque situation vous rend plus autonome et plus confiant. Moi, avant mes premiers voyages solo, j'étais super timide. Maintenant, je peux engager une conversation avec n'importe qui, n'importe où dans le monde. C'est ça, voyager, ça forge le caractère.
0: Et puis voyager, ça nous sensibilise aux enjeux mondiaux, environnementaux.
2: Absolument. Quand vous voyez de vos propres yeux la fonte des glaciers ou la pollution plastique sur certaines plages, ça devient réel. Ce ne sont plus des statistiques dans un journal. Ça m'a rendu beaucoup plus conscient de mon impact environnemental. Paradoxal pour quelqu'un qui voyage beaucoup, je sais, maintenant je compense mes vols, j'ai choisi des hébergements éco-responsables.
0: Les vraies expériences nous sensibilisent à la protection de l'environnement. C'est important cette prise de conscience et niveau relations humaines. Voyager ensemble, ça renforce les liens.
2: Ok, oui. Voyager avec quelqu'un, c'est le test ultime de la relation. Vous voyez vraiment qui sont les personnes quand elles sont fatiguées, perdues ou face à l'imprévu. Mais quand ça marche, ça crée des liens indestructibles.

0: J'ai mes meilleurs amis grâce au voyage. Ces galères partagées, ces fous rires, ces découvertes ensemble, ça soude pour la vie. Et voyager en couple, c'est redécouvrir l'autre dans un nouveau contexte.
1: Tellement vrai, et puis voyager seul, c'est une expérience unique aussi.
0: Le voyage solo, c'est la révélation. Au début, vous avez peur de vous ennuyer et d'être seul, mais en fait, vous découvrez votre propre compagnie. Vous faites exactement ce qui vous plaît à votre rythme selon vos envies. Et paradoxalement, voyager seul rend plus sociable. Vous êtes plus ouvert aux rencontres parce que vous n'avez pas votre petit groupe avec vous. Mes meilleures amitiés de voyage, je les ai nouées en solo.
1: Génial, et puis voyager, ça nous fait relativiser nos problèmes quotidiens. N'est-ce pas, Rogo?
0: Complètement. Quand vous revenez de 3 semaines en Inde, vos petits problèmes de bureau paraissent ridicules. Vous avez vu des gens vivre avec les sourires dans des conditions difficiles et ça remet les choses en perspective. Voyager, ça vous apprend que le vrai problème, c'est la guerre, la faim, la maladie. Pas le fait que le train a pris 10 minutes de retard ou que le café est froid.
1: Et niveau inspiration, voyager stimule aussi la créativité. Hein.
2: On a parlé de cette question, et Rogo, creuser un peu plus fond de cette question.
0: À fond, changer d'environnement, c'est comme un électrochoc pour le cerveau. Les couleurs de l'Inde, l'architecture de Prague, les rythmes de l'Afrique, tout ça nourrit l'inspiration. Combien d'écrivains, de peintres, de musiciens ont créé leurs œuvres les plus marquantes en voyage. Les voyages et la créativité vont main dans la main.
1: Et puis voyager, ça nous fait apprécier notre chez nous aussi, non?
0: Oui, le paradoxe du voyage. Plus tu découvres, plus vous découvrez le monde, plus vous appréciez ce que vous avez chez vous.
1: Mm-hmm.
0: Vous redécouvrez votre propre culture avec un œil neuf. Et puis, il y a ce bonheur simple de retrouver son lit, sa douche, ses petites habitudes, mais avec cette richesse d'expérience en plus.
1: Oui, jusque-là, on a parlé plein de bienfaits du voyage à l'égard de notre vie, de notre âme, de notre morale. Et puis, le voyage, c'est aussi très important pour notre vie professionnelle. Hein. On va en parler avec Rogo juste après, une belle mélodie.

0: Vous écoutez Carnet de route aujourd'hui. Pour nos auditeurs qui se posent encore la question pourquoi voyager, on va leur donner quelques arguments, disons, convaincants avec mon collègue Rogo. Et au niveau professionnel, voyager, c'est un plus sur un CV peut-être.
1: Oui, énorme avantage. Les employeurs adorent les candidats qui ont voyagé. Ça montre l'adaptabilité, l'ouverture d'esprit, la capacité à gérer l'imprévu et dans un monde globalisé, avoir une expérience internationale, c'est précieux. Parler plusieurs langues, comprendre différentes cultures, ça devient un super pouvoir dans le monde du travail.
0: Et puis voyager nous enseigne la patience, la tolérance peut-être.
1: Exactement. Quand vous avez raté 3 bus que le 4e arrive avec 2 heures de retard, alors vous apprenez la zen attitude. Vous comprenez que le stress ne changera rien, autant profiter du moment présent. Et puis, vous apprenez que différent ne veut pas dire mauvais. Chaque culture a sa logique et ses raisons. Donc voyager, ça rend humble et tolérant.
0: Ok. Et au niveau santé mentale, on peut dire que voyager, c'est thérapeutique.
1: Complètement. Voyager, c'est comme appuyer sur le bouton reset de la vie. Vous sortez de vos habitudes, vous cassez la routine, vous stimulez le cerveau avec du nouveau. Moi, quand je me sens dans une impasse, je pars quelques jours, je reviens toujours avec des idées plus claires, une nouvelle énergie, et c'est magique.
0: Et puis voyager, ça nous apprend à vivre l'instant présent.
1: C'est peut-être la plus belle leçon de voyage. Quand vous êtes devant les pyramides d'Égypte ou sur une plage des Maldives, vous ne pensez pas à vos factures ou à vos problèmes de boulot. C'est complètement l'instant présent. Voyager, c'est de la méditation en mouvement. Vous apprenez à savourer chaque moment parce que vous savez qu'il est unique et qu'il ne reviendra jamais.
0: Et niveau confiance en soi, voyager booste l'estime de soi, je pense.
1: Oui, je dirais que chaque voyage est une victoire personnelle. Ça vous prouve que vous êtes capable de vous adapter, de surmonter des obstacles. Moi, après avoir traversé l'Amérique du Sud en sac à dos, je me sentais invincible. Et puis, les compliments des locaux sur les efforts, sur mes efforts fournis pour parler leur langue, sur ma curiosité pour leur culture, ça fait un bien fou à l'ego.
0: Et puis, voyager nous connecte à l'histoire, au patrimoine mondial.
1: Exactement, parce que marcher dans les ruines de Pompéi, visiter Angkor Wat au Cambodge, longer la grande muraille des

0: Chine, ça vous permet de toucher l'histoire du doigt. C'est autrement plus marquant qu'un cours d'histoire au lycée. Vous réalisez que vous faites partie de cette grande chaîne humaine qui traverse les siècles. C'est fascinant et émouvant.
1: Et au niveau aventure, voyager, satisfait notre besoin d'adrénaline, je crois.
0: Oui, je le pense aussi, parce que faire du rafting en Nouvelle-Zélande, voyager, bref, c'est l'aventure garantie. Votre cœur bat plus vite, vous vous sentez vivant, et même sans faire de l'extrême, il y a mille petites aventures quotidiennes. Prendre les mauvais bus, découvrir un quartier incroyable, essayer un plat bizarre qui devient votre nouveau favori.
1: Et puis voyager développe notre empathie, notre humanité. Hein.
0: C'est fondamental. Quand vous voyez la pauvreté de près, mais aussi la joie et la générosité qui peuvent l'accompagner, ça transforme. Vous devenez plus sensible aux autres, plus compatissant.
1: Et au niveau liberté, voyager, c'est l'expression ultime de la liberté. Hein.
0: Absolument. Voyager, c'est choisir sa vie, décider son destin. Vous n'êtes plus contraint par les habitudes, par les obligations quotidiennes. Vous redevenez maître de votre temps et de vos choix.
1: Ok. Et puis, voyager nous apprend la simplicité, l'essentiel.
0: Exactement. Quand vous vivez avec juste un sac à dos pendant des semaines, vous réalisez qu'on n'a pas besoin de presque rien pour être heureux. Un toit, de la bouffe, de la compagnie, le reste... c'est du superflu. Donc voyager, ça désencombre la vie et l'esprit. Ça vous permet de vous concentrer sur l'essentiel.
1: Merci Rocco pour cette magnifique ode au voyage. Vous nous avez donné bien plus que 100 raisons.
0: Merci à toi, cher Manon. Et merci à tous nos auditeurs.
1: C'était Carnet de route avec Rocco. On espère de vous retrouver la semaine prochaine dans l'émission Carnet de route. Tout de suite, cours de chinois avec Xiaotai et Thomas.
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3: Bonjour à tous, bienvenue dans notre cours de chinois, je suis Xiaotai.
2: Salut, moi c'est Thomas, je suis toujours votre apprenti étudiant, c'est pas brillant le chinois pour l'instant, donc on va essayer de progresser tous ensemble dans l'apprentissage de cette si belle langue.
3: Alors la dernière fois, nous avons appris à présenter une personne, une petite révision s'impose.
2: On commence tout de suite, première situation, je fais la connaissance de la sœur de quelqu'un et je veux connaître sa profession, comment le dire en chinois?
3: Tu peux dire... 你妹妹是做什么的?
2: 你妹妹是做什么的?
3: 你妹妹, ta sœur.
2: 你妹妹.
3: 做什么的?
2: 做什么的?
3: Ce qui veut dire quel est son métier. 做什么的?
2: 做什么的? Et si je veux mieux connaître une personne, connaître son caractère, la phrase « Que penses-tu d'elle ?» Comment dois-je la dire en chinois?
3: 你觉得她怎么样?
2: Ok, tu peux me la détailler?
3: 你觉得他?
2: 你觉得他?
3: Veut dire que penses-tu? 怎么样?
2: 怎么样?
3: Veut dire comment?
2: D'accord, ok.
3: 你觉得他怎么样?
2: 你觉得他怎么样?
3: Très bien. 觉得, c'est une expression assez familière pour dire penser de quelque chose. 觉得.
2: 觉得.
3: 怎么样? Veut dire comment?
2: 怎么样?
3: Que penses-tu d'elle? 你觉得他怎么样?
2: 你觉得她怎么样?
3: Après, si tu veux dire « elle est très belle », en chinois, c'est « 她很漂亮 ».«
2: 她很漂亮 ».«
3: 漂亮 » veut dire « belle ».«
2: 漂亮 ».
3: Et si tu trouves que la personne est en plus très intelligente, tu peux dire « 她特别聪明 ». Elle est très intelligente.
2: « 她特别聪明 ».«
3: 她特别聪明 ».«
2: 她特别聪明 ».«
3: 特别 »,« très ».
2: Très bien.
3: 聪明, intelligent.
2: 聪明.
3: 他特别聪明.
2: 他特别聪明. Ok, on va se réécouter le dialogue de la leçon précédente maintenant, afin de vous aider à bien mémoriser toutes ces phrases.
4: 对话一
5: 你妹妹是做什么

0: Allez, c'est reparti pour un nouveau petit cours de chinois. Qu'est-ce qu'on va apprendre aujourd'hui?
1: Alors, les trois phrases d'aujourd'hui seront qu'est-ce qu'il y a?
0: Zamala.
1: Ne fume plus.
0: Ni bie zai xi yan la.
1: Et enfin, je pense à ma famille.
0: Wo hen xiang jia.
1: Alors, en français, on dit qu'est-ce qu'il y a quand on veut savoir ce qui s'est passé ou si quelque chose amène à se poser une question. Alors, comment dire ça en chinois, qu'est-ce qu'il y a?
0: Tu peux dire zamala.
1: Zamala.
0: Zama, ça veut dire comment?
1: Tama.
0: Le est un mot vide ici.
1: Le.
0: Qu'est-ce qu'il y a? Tamala.
1: Tamala.
0: Bon, on va écouter le premier dialogue.
2: 对话一.
3: Tamala.
2: 我肚子疼.
1: Alors, Xiao Tai. Moi, je voudrais te poser une question. J'ai un ami chinois qui n'est pas de très bonne humeur depuis quelques jours et qui est surtout très stressé et fume donc beaucoup. Et je voudrais lui demander d'arrêter de fumer. Alors, comment est-ce que je pourrais dire ça en chinois?
0: Tu peux dire ni bie zai xi yan la.
1: Ok, là c'est un peu long pour moi qui débute encore en chinois. Est-ce qu'on pourrait décomposer cette phrase?
0: Bien sûr, ni veut dire tu, ni.
1: Ni.
0: Bie veut dire ne pas.
1: Bien.
0: Zai, non plus.
1: Tsai.
0: Xiyan, fumer.
1: Xiyan.
0: Le, toujours un mot vide.
1: Le.
0: Ne fume plus. Ni bie zai xiyan la.
1: Ni bien zai xiyan le.
0: Ni bie zai.
1: Ni bien zai.
0: Bie zai.
1: Bie zai.
0: Xiyan la.
1: Xiyan le.
0: Ni bie zai.
1: Ni bien zai.
0: Xiyan la.
1: Xiyan le.
0: 你别再吸烟了。你别再吸烟了。 Et on peut aussi supprimer le sujet dans ces phrases ni pour dire simplement 别再吸烟了。别再吸烟了。别再吸烟了。Bon, écoutons le deuxième dialogue maintenant.
2: 对话二。你别再吸烟了。我知道有害健康。
1: Alors tu sais que je suis arrivé à Beijing il y a plus de 3 mois et de temps en temps, forcément, je pense à ma famille, à tous ceux qui sont restés en France.
0: Pauvre Thomas.
1: Ben oui, je ne suis pas rentré chez moi depuis, manque de temps, manque d'argent, mais c'est pas grave. Et de toute façon, je suis en Chine et je me dois de faire des efforts pour apprendre le chinois, c'est la moindre des choses. Et tu vas m'aider un peu pour cela. Comment est-ce que je pourrais dire « je pense beaucoup à ma famille » en chinois?
0: On dit « 我很想家 ».
1: Ok, donc comme d'habitude, on va décomposer la phrase.
0: 我, c'est je.
1: 我,
0: 很, très, ou beaucoup.
1: 很,
0: 想, penser à.
1: 想,
0: 家, famille.
1: 家.
0: Donc, je pense beaucoup à ma famille. En chinois, on dit 我很想家.
1: 我很想家.
0: 我很想家.
1: 我很想家.
0: 我很想家.
1: 我很想家.
0: On passe à un nouveau dialogue, le dernier pour aujourd'hui.
2: 对话 3.
3: 你在学校还好吗?
2: 我很想家.
1: Bon alors maintenant, on va se repasser toutes les phrases que l'on a apprises aujourd'hui. Je vais les dire en français et tu les traduis en chinois, t'es d'accord?
0: Ok.
1: Donc la première phrase, qu'est-ce qu'il y a?
0: 怎么了?
1: Et comment dire, ne fume plus?
0: 你别再吸烟了。Et
1: la dernière phrase, je pense beaucoup à ma famille.
0: 我很想家。Voilà,
1: après cette petite révision, on se réécoute les 3 dialogues en intégralité.
2: 对话一。怎么了? 我肚子疼。对话二。你别再吸烟了。我知道有害健康。对话三。你在学校还好吗? 我很想家。 对话一
3: 怎么了?
2: 我肚子疼。 对话二
3: 你别再吸烟了。
2: 我知道有害健康。 对话三

0: 在学校还好吗？
1: 我很想家。
2: Bon, allez, assez de cours pour aujourd'hui. On va continuer notre petite rubrique à la découverte de la culture chinoise, notre ABC de la culture chinoise.
3: Dans une famille chinoise bien sûr, qui joue le rôle le plus important? Alors, selon la tradition chinoise, ce sont souvent les personnes âgées qui chapeautent la famille. Mais dans beaucoup de familles modernes, nucléaires, de trois personnes, l'enfant unique devient le centre de toutes les attentions. Pas mal d'enfants sont trop gâtés et sont le petit empereur de la famille. Donc, dans une grande famille avec à la fois des personnes âgées et des enfants, les relations entre les couples passent parfois au second plan. Heureusement, de plus en plus de familles prennent conscience de ce problème et la situation a tendance à s'améliorer.
2: Voilà, merci pour notre petit point culture chinoise. Et comme d'habitude, on a appris pas mal de choses aujourd'hui et on progresse ensemble tranquillement. Alors, un dernier petit test pour voir si vous avez été attentif. Comment dire qu'est-ce qu'il y a en chinois? Voilà, notre cours de chinois, c'est fini pour aujourd'hui. Merci encore de votre fidélité. Zaijian, et à bientôt.
3: Zaijian.
4: Voilà, notre émission d'aujourd'hui touche à sa fin. Merci de nous avoir suivis et à très bientôt.

Un mort et huit blessés, tel est le bilan d'un séisme de magnitude 6,3 survenu mardi à 23h dans la préfecture autonome mongole et tibétaine de Haixi, dans la province du Qinghai, au nord-ouest de la Chine, ont annoncé les secouristes. Des milliers d'habitants, d'élèves et d'enseignants des écoles primaires, secondaires, ainsi que des maternelles locales ont été évacués vers 5 sites d'hébergement provisoire où les produits de première nécessité leur ont été fournis. Plus de 12 millions d'offres d'emploi ont été proposées aux jeunes diplômés lors de la dernière campagne de recrutement de printemps en Chine. Clôturé récemment, cet événement national a permis à 674 000 employeurs de proposer de millions de postes. Grâce à 23 000 salons de l'emploi en ligne et en présentiel, la campagne a attiré plus de 13 millions de visites de jeunes diplômés en recherche d'emploi. La Chine a lancé lundi une fusée porteuse Li Tian'en Y-14 avec 8 satellites à son bord. La fusée a décollé à 11h44 heure de Beijing depuis une zone pilote d'innovation spatiale commerciale dans le nord-ouest de la Chine et réussi à placer les satellites sur l'orbite prévue. Plus de 55 000 personnes ont assisté samedi dernier à deux courses de bateaux dragons à Tianjin. La ville ambitionne ainsi de promouvoir le sport de masse, le tourisme culturel et l'engagement communautaire dans ses districts côtiers et riverains à l'approche de la fête des bateaux dragons. Dans le nouveau district côtier de Binhai, 29 équipes, soit 640 athlètes, ont participé aux compétitions. La fête des bateaux dragons, une tradition vieille de 2000 ans, désormais reconnue par l'UNESCO comme patrimoine culturel immatériel, est célébrée depuis plus de deux millénaires, le cinquième jour du cinquième mois lunaire. Le noix de caillou produite dans les pays africains entretenant des relations diplomatiques avec la Chine ont désormais accès au marché chinois si elles répondent à un ensemble uniforme d'exigences en matière d'inspection, de quarantaine et de conditions sanitaires, a annoncé l'Administration générale des douanes de Chine. L'accès pour les pays producteurs a pris effet le 9 juin dernier. L'Afrique est le premier fournisseur mondial de noix de caillou. Auparavant, seuls quelques pays africains, dont la Guinée-Bissau, le Mozambique et la Gambie, avaient obtenu un

0: accès en quarantaine pour leur exportation de noix de cajou vers la Chine. Suite à un partenariat établi fin mai entre le musée chinois de Saint-Xing-Dui et la maison française Lalique, les deux parties lancent une série d'œuvres d'art thématiques en cristal sur le thème de Saint-Xing-Dui, à dont on a pris récemment du musée de Saint-Xing-Dui. Avec ce partenariat, une série d'œuvres d'art de qualité seront lancées progressivement en 2026 et 2027. Une seule pièce d'art de collection en cristal sera dévoilée au second semestre 2026 et fera l'objet d'une vente aux enchères caritatives en octobre prochain. Les fonds récoltés seront destinés à la recherche et à la préservation de la culture de Saint-Xing-Dui. Début 2027, les deux parties lanceront conjointement une collection d'œuvres d'art en cristal en édition limitée avec une cérémonie de lancement en France. À partir du milieu de l'année prochaine, des pièces en édition régulière seront également proposées et seront commercialisées en Chine et à l'étranger. Selon les évaluations de l'Union internationale pour la conservation de la nature, 90% des sites du patrimoine chinois ont obtenu une note globale excellente ou bonne, un niveau nettement supérieur à la moyenne mondiale de 61% et à la moyenne asiatique de 68%. La Chine compte désormais 15 sites inscrits au patrimoine naturel mondial et 4 sites au patrimoine reconnu, à la fois pour leurs caractéristiques culturelles et naturelles, ce qui la place en tête du classement mondial en termes de nombre. Ces sites couvrent une superficie totale de plus de 80 000 km² répartis sur 20 régions de niveau provincial qui abritent des écosystèmes diversifiés, notamment des montagnes, des forêts, des zones humides, des déserts et des côtes. La grande finale du concours d'éloquence organisé par la Fédération pour la diplomatie et les Nations unies s'est tenue récemment à l'ambassade de Chine en France. Les 6 finalistes, 12 issus d'établissements d'enseignement supérieur français, ont prononcé un discours libre autour du thème « Langue et tradition, transmettre l'héritage culturel dans un monde en évolution ». 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
3: Bienvenue à Cogito. La stratégie de sécurité japonaise franchit une nouvelle étape aussi radicale qu'inquiétante. Dernière illustration en date, l'adoption récente par le Parti libéral démocrate, PLD en sigle japonais, d'un projet de révision de 3 documents sur la sécurité nationale qui sera prochainement soumis au gouvernement. Sous le prétexte officiel de défendre le territoire national, ce projet dissimule en réalité une véritable expansion militaire. Il assouplit considérablement les restrictions en matière d'armement, de budget et de déploiement, accélérant ainsi le rythme de la préparation au combat. La conclusion s'impose d'elle-même. Le principe axé exclusivement sur la défense, adopté par le Japon après la Seconde Guerre mondiale, n'est plus qu'une coquille vide. Le nouveau militarisme est devenu une menace concrète pour la région, voire pour le monde entier. Les 3 documents sur la sécurité nationale, actuellement en vigueur, datent de fin 2022. Ils marquaient déjà un tournant, le passage d'une stratégie purement défensive à une stratégie dotée d'une capacité de riposte. Or, le nouveau projet de révision du PLD va bien plus loin. Toutes ces mesures visent une préparation à la guerre à long terme et une intervention proactive. L'objectif est clair: ancrer profondément l'expansion militaire et la logique de combat dans les institutions nationales, l'économie, l'industrie et l'opinion, afin de faire basculer définitivement la politique de sécurité japonaise vers une orientation offensive et expansionniste. Prenons le budget de la défense. Bien que le projet n'en précise pas de montant chiffré, il exige que des fonds suffisants soient garantis pour la transformation des capacités de défense dans un délai de 5 ans. Il cite en exemple les objectifs d'augmentation de la part des dépenses militaires dans le PIB des pays comme les membres de l'OTAN ou l'Australie, laissant entendre que le Japon pourrait s'aligner sur une fourchette de 3% à 3,5%. Rappelons que le Japon affirme avoir déjà atteint, dès l'exercice 2025, soit 2 ans plus tôt que prévu, l'objectif de 2% du PIB consacré à la défense. Le budget de la défense pour l'exercice 2026 dépassera les 9 000 milliards de yens. Et l'enveloppe totale pour la période 2023-2027 s'élève à 43 milliards de yens. La conclusion est sans appel. L'escalade des dépenses militaires japonaises est désormais la norme. En matière de renforcement des capacités militaires, les projets toujours sous prétexte de concrétiser la volonté de défendre les territoires nationaux exigent clairement la mise en place d'une capacité de combat continue sur une base annuelle. Il s'agit d'approfondir les déploiements des forces offensives, introduction de nouveaux sous-marins capables d'embarquer des missiles à longue portée, mise en service de missiles de croisière longue portée et d'armes hypersoniques, développement parallèle des capacités de guerre électronique et cybernétique. En réalité, la soi-disant volonté de défendre les territoires nationaux n'est qu'un alibi au service d'une préparation générale à la guerre. Sur le plan du déploiement régional, le Japon ne cesse d'étendre son influence militaire et d'élargir son périmètre de défense. Le projet accuse sans fondement et dénigre les activités militaires normales de la Chine tout en exagérant délibérément les tensions régionales. Cette manœuvre vise à tromper l'opinion publique japonaise et la communauté internationale pour créer un prétexte à une remilitarisation accélérée. En matière de politique nucléaire, le projet ne mentionne pas une modification des 3 principes non nucléaires, mais il stipule clairement qu'il faut continuer à s'appuyer sur la force de dissuasion nucléaire américaine. Une telle disposition laisse entrevoir des risques pour une future implication dans le domaine nucléaire et révèle une attitude spéculative, voire aventuriste. Au total, ce projet démontre que la stratégie de sécurité du Japon est en pleine transformation fondamentale. Le concept de sécurité passe d'une défense passive à une offensive active. Les capacités militaires évoluent d'une défense limitée aux eaux et aux territoires nationaux vers des opérations à longue portée. Le positionnement stratégique s'étend de la sécurité régionale à une intervention mondiale. Et les modèles politiques quittent le cadre d'un renforcement temporaire pour entrer dans une logique d'expansion militaire à long terme et institutionnalisée. Ces changements radicaux montrent clairement que le Japon est en train d'abandonner complètement le système pacifiste d'après-guerre. Qu'il s'agisse de nier l'histoire de l'agression pendant la Seconde Guerre mondiale et les conclusions du procès de Tokyo, d'augmenter massivement les dépenses militaires, d'assouplir les restrictions à l'exportation d'armes létales, de promouvoir la révision de la constitution pacifiste, de faire avancer celle des 3 documents sur la sécurité nationale, ou encore d'envisager de modifier les 3 principes non nucléaires, le Japon accélère partout la résurgence du militarisme. En particulier, cette méthode consistant à exagérer les menaces extérieures, à dramatiser la crise existentielle et à utiliser la volonté de défense pour justifier l'expansion militaire, présente de troublantes similitudes avec la voie qu'avait empruntée le militarisme japonais avant la Seconde Guerre mondiale pour préparer ses agressions extérieures. La communauté internationale doit s'en montrer extrêmement vigilante. Les leçons de l'histoire ne sont pas lointaines. Alors que le Japon parle de paix et de défense, il s'engage en réalité à toute vitesse sur la voie de la remilitarisation. Cette politique constitue non seulement une violation des instruments du droit international que sont la déclaration du Caire, la déclaration de Potsdam et l'acte de capitulation du Japon, mais elle porte également gravement atteinte à l'ordre international d'après-guerre et menace la sécurité des pays voisins. À terme, elle mettra aussi le Japon lui-même en danger. Les nouveaux projets de

vision, adoptée cette fois-ci par le Parti libéral-démocrate japonais, est un signal d'alarme de plus sur la voie de la remilitarisation. La communauté internationale doit unir ses forces et prendre des mesures concrètes pour ne jamais permettre, sous aucun prétexte, la résurgence du militarisme japonais.

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2: Bonjour à toutes et à tous. Vous êtes sur Radio Chine Internationale. C'est l'heure de votre émission « On connaît la chanson ». Aujourd'hui, je vous propose d'écouter des chansons liées à la fête de la mi-automne. Une grande fête traditionnelle chinoise, célébrée le 15 août du calendrier lunaire. On commence tout de suite par la chanson « L'émergence de la lune brillante de la mer ».

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2: Vous écoutez Vangona la chanson sur RCI. La fête de la mi-automne s'appelle également la fête de la lune, qui tombe à un moment doré de la saison. Le temps est agréable, les moissons sont faites et les fruits sont mûrs. Tout se prête à la célébration de la belle récolte, de l'union familiale et l'harmonie sociale. L'émission continue avec les titres « Fleurs épanouies et lune pleine ». Les nuits printanières au clair de la lune sur le fleuve fleuri.

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4: Vous suivez votre émission musicale Vengona la chanson sur Radio Chine Internationale. Aujourd'hui, admirer la pleine lune et déguster des gâteaux de lune sont les deux principales caractéristiques de cette fête. C'est donc une bonne occasion pour les membres de la famille, les proches et les amis de se réunir. Le prochain titre est extrait d'un poème intitulé « J'interroge la lune sur l'art Shui Diao Ge Tou » composé par Su Shi de la dynastie des Song. À l'occasion de la fête de la lune, pour témoigner son affection à son frère Su

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4: Vous êtes sur RCI et vous écoutez Vongkuna la chanson. Aujourd'hui, je vous invite à écouter des chansons consacrées à la fête de la lune. Les deux prochains titres sont Bateau de la lune et Clarté de la lune.

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2: Vous écoutez Vangona la chanson L'émission musicale sur Radio Chine Internationale. Les chansons qu'on écoute aujourd'hui sont toutes liées à la Lune, plus précisément à la fête de la Lune. Les coutumes liées à cette fête traditionnelle chinoise varient de région en région, mais l'expression d'un amour profond pour la vie et l'aspiration à un bel avenir sont une tradition commune aux uns et aux autres. Voici tout de suite Croissant de Lune.

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2: Vous suivez l'émission musicale de RCI, vous connaissez la chanson. Les prochains titres liés à la fête de la lune sont des chansons d'amour. Le soleil et la lune au cœur, et la lune représente mon cœur.

Ne danse pas vite, c'est presque la fin de votre émission. On vous connaît la chanson. Malgré la distance qui nous sépare, nos corps sont unis en écoutant ces belles mélodies. Si vous désirez réécouter cette édition, retrouvez-nous sur le site french.ca.cn. Merci de suivre Radio Chine Internationale. À très bientôt.

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